Bon, voilà. Ce n'est pas forcément une vocation pour la vie, ça peut le devenir parfois, mais donc le pape va essayer de, voilà, d'encourager, d'abord aussi sans doute dans des rencontres, d'écouter, de dialoguer, et puis certainement qu'il aura été préparé à ces rencontres, d'encourager ses engagements, y compris l'engagement politique, hein, dont les papes successifs répètent depuis Pie XI que la politique est la forme supérieure de la charité. L'adjectif a parfois, varié. Non, on ne l'a pas perdu de vue, on y travaille au Collège des Bernardins notamment, pendant 7 ans, j'ai co-dirigé un département politique et religion, notamment sur ces questions-là, donc, et y compris avec des jeunes. Aujourd'hui, nous avions lancé avec d'autres prêtres un parcours qui continue toujours, qui s'appelle les bâtisseurs de formation à la doctrine sociale de l'Église, et avec vraiment une dimension d'engagement très concrète, qui vraiment a répondu pour beaucoup de jeunes à un vrai appel. Donc la vocation, l'engagement, au sens le plus commun, tout le monde a une vocation, un engagement qui est lié à son baptême. Et on pourrait dire, si on élargit encore, à son humanité, c'est dans un sens analogique, hein, mais le fait d'être homme, au fond, c'est déjà... ça engage, en fait, d'être homme, ça engage. Et puis, après, comme chrétien, on va chercher à discerner quelle est notre vocation, quel est notre engagement pour toute la vie, ou pour un temps aussi. Et que chacun puisse trouver sa place dans le corps de l'Église. Voilà, l'Église, c'est un corps, une famille où chacun a sa place. Et je pense que le pape, il a une place particulière, bien sûr, mais sa place, en tant qu'évêque de Rome, hein, ne l'oublions pas, il vient parce qu'il est évêque de Rome, affermir les autres Églises, eh bien, il vient nous aider à trouver chacun notre place. Si ce voyage nous aide à mieux trouver notre place dans l'Église, qui que nous soyons, et peut-être que nous en sentons très loin, ou très indignes, ou pas prêts, ou très lassés, ou usés... C'est l'occasion peut-être, en écoutant le Saint-Père et puis en priant, de se dire ben, voilà, où est ma place dans ce corps? Il y a une place pour tout le monde. Bien sûr, ça peut avoir un coût, ça peut être exigeant, mais c'est aussi et surtout une joie. C'est quand même la joie et la paix qui vont être les critères du fait qu'on est à notre place.

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1: Alors Père Jean-Baptiste Arnaud, justement, on parlait de l'éducation tout à l'heure. Est-ce qu'on peut imaginer, là aussi, qu'il y a une interpellation vis-à-vis de l'enseignement catholique? On est sur l'un des fils, hein, mais est-ce qu'on peut imaginer qu'il y a une interpellation sur l'engagement de ceux qui exercent, et puis peut-être de ceux qui s'y rendent et qui viennent y étudier?
2: Oui, j'imagine. Enfin, en tout cas, on peut l'espérer vraiment. C'est vraiment un sujet qui, aujourd'hui, préoccupe beaucoup les évêques de France qui travaillent, parce qu'on sait bien que pour qu'une société soit plus humaine, plus juste, plus fraternelle, ce qui est la contribution que nous voulons apporter, hein, comme chrétiens, à la société. Hein. C'est vraiment ça l'enjeu, pour que la société soit plus juste, plus humaine, plus fraternelle, que la dignité de la personne soit plus au centre, que la qualité des relations interpersonnelles, qu'elles soient amicales, familiales, dans un quartier, dans un pays. Vous savez, dans l'Église, il y a toujours cette attention au fait que... C'est souvent ce qu'on m'a dit, d'ailleurs, de la part de gens qui n'étaient pas spécialement croyants, qui venaient au Collège des Bernardins. Vous, chrétiens, vous avez cette chance de savoir d'avoir un trésor qui est le fait que chaque personne est liée à une communauté et à des communautés. On est souvent tenté d'opposer, dire... soit on est dans l'individualisme, soit on est dans le communautarisme. On va essayer toujours de tenir les deux. Bien sûr, c'est la personne et sa conscience libre, éclairée, capable de décider, de s'engager, justement, qui revient toujours au centre. Hein. Mais une personne, c'est une personne en relation, c'est une personne en communion avec d'autres. Et dans la théologie, dans l'histoire de l'Église, on a toujours considéré que la famille d'une part et un pays d'autre part, c'était une nation, c'était pas des catégories parmi d'autres, c'était donné, quoi. C'est qu'on fait tous partie d'une famille, qu'elle soit nombreuse ou pas, divisée, recomposée, tout ça, et on fait tous partie d'une nation, d'un pays. Mais au milieu et autour, il y a aussi d'autres communautés. On fait partie d'une association, d'un club de sport, de musique, je ne sais pas quoi. Et puis on fait partie d'une communauté de nations. On en reparlera peut-être à propos de l'étape en Lorraine. Et donc, il y a toujours cette dimension-là aussi, en fait, de venir affermir les liens, les tissus de relations. Dans l'éducation, puisqu'on parlait d'éducation, je suis moins maintenant directement impliqué, mais lorsque j'étais aumônier de jeunes, je leur disais souvent, mais regardez avec qui vous êtes en relation, en fait. Une sorte d'architecture des relations. Alors, et c'est pas pareil d'être en relation. On n'a pas la même relation avec ses parents, ses frères et sœurs, ses collègues d'études, ses camarades d'études, ses collègues de travail, un pauvre dans la rue. C'est toujours intéressant de se situer avec qui est-ce qu'on est en relation. Et donc ça, je pense que... éduquer vraiment au sens de faire grandir une liberté pour qu'elle soit consistante, on pourrait dire, et en même temps en relation, ça va être un enjeu. Et puis, ce qu'on essaye de vivre aussi, en tout cas, moi, je me suis occupé pendant des années d'un parcours de formation pour des étudiants et des jeunes professionnels aussi, mais en fait, c'est d'être pleinement enraciné. Il me semble qu'il y a cet enjeu-là pour l'éducation catholique en particulier, d'être pleinement enraciné. Voilà ce que nous sommes. C'est pas, nous avons reçu une identité, c'est pas une identité qu'on possède ou qu'on a construite, mais voilà ce que nous sommes, voilà notre histoire, voilà nos racines. On parlait de la finité de l'Église, etc. Nous sommes chrétiens, travaillons cette identité comme étant un cadeau reçu de Dieu. Mais pour pouvoir être le plus ouvert possible, plus nous serons enracinés, plus nous aurons des ailes, plus nous serons enracinés, plus nous serons les bras ouverts, plus universels, plus accueillants, plus en dialogue. Bon, c'est modestement ce que nous essayons de vivre au Collège des Bernardins, c'est, il me semble, un enjeu important pour l'éducation, pour que les chrétiens, là aussi, très souvent, soit nous nous mettons dans des cases, soit on nous met dans des cases et on est soit ouvert, soit fermé. Voilà. Bon, ben, en fait, non, c'est les deux, en fait. C'est-à-dire qu'on est ni fermé ni ouvert, c'est pas comme ça que ça se pose, mais on est pleinement nous-mêmes, on assume notre histoire, notre être chrétien, et puis on pourrait être le plus ouvert possible au service de la société, pour rencontrer le monde entier. Et je crois qu'il y a vraiment cet enjeu-là dans l'éducation. Hein.
1: Père Jean-Baptiste Arnaud, justement, vous parliez de relations. Et puis, si je le lis au thème de ce déplacement, pour que le monde ait la vie, le thème de la fin de vie, on peut imaginer qu'il sera abordé, puisqu'ils seront à Lourdes, au cœur des malades, au milieu des malades, pour prier avec eux et leur dire peut-être que, voilà, cette relation, elle compte, la relation à Dieu, mais aussi la relation aux autres.
2: Toute vie vaut la peine d'être vécue. J'espère vraiment que c'est ça le message qu'on va aussi retenir, notamment à Lourdes. Moi, j'ai aussi la chance d'aller célébrer la messe à la prison de la santé régulièrement. Et je pense à ça parce que je pense à l'Immaculée Conception. Le message de Lourdes, pour moi, c'est comme ça que je le traduis. C'est-à-dire que ce soit pour des malades, des personnes de la rue, des prisonniers. Alors, nul n'est jamais enfermé dans son péché, dans sa souffrance. Attention, je distingue la souffrance subie, le mal qu'on subit et contre lequel il faut lutter, et qui est, en tout cas, et qui est injuste, et que l'Église accompagne comme le Christ se fait compatissant, et puis il y a aussi le péché qu'on commet. Mais on n'est jamais enfermé dans le mal, ni celui que l'on subit, ni celui dont on est complice, ni celui que l'on commet. C'est ça l'Immaculée Conception. Ça veut dire qu'il y a toujours une vie plus forte, qu'il y a toujours une espérance plus forte, qu'il y a toujours un amour, un chemin, un pardon. Voilà. Il y a toujours une flamme, une lumière. La nuit n'est jamais totalement ténébreuse, comme dit notamment le psaume 118. Et donc j'espère vraiment que cette parole-là va bien sûr pouvoir être donnée, entendue, reçue, et elle s'applique en particulier à des situations apparemment où, à vue humaine, il semble ne plus avoir d'espoir. C'est pour ça que beaucoup, en tout cas ceux qui sont favorables à cette loi sur la fin de vie, vont prendre cet argument-là. Mais en fait, il y a bien une espérance, il y a bien un chemin possible qui ne peut pas être celui de donner la mort.
1: Merci beaucoup, Père Jean-Baptiste Arnaud. On vous retrouve demain.

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1: Nous entrons désormais dans le temps de la prière. Juste après la pause musicale, nous vous proposons, chers auditeurs, d'entrer en union de prière avec une communauté monastique.

aux Romains. Ô abîme de la richesse, de la sagesse et de la science de Dieu, que ses décrets sont insondables et ses voies incompréhensibles, qui en effet a jamais connu la pensée du Seigneur ?

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2: À une semaine de l'arrivée en France du Saint-Père à Léon XIV, les rédactions sont fébriles. Il faut dire que RCF Notre-Dame sera bien présente pour couvrir l'événement. Et vous, Christophe Maury, vous faites le voyage retour et nous emmenez au Vatican avec ce dictionnaire amoureux du Vatican insolite.
3: Oui, 600 pages pour résumer 35 ans de carrière comme grand reporter à Paris Match, vaticaniste affirmé et confirmé. Caroline Pigozzi nous ouvre les recoins de la cité papale. Bonjour Caroline Pigozzi.
4: Bonjour.
3: Ce dictionnaire amoureux du Vatican insolite n'est pas votre premier ouvrage sur la question. Nous avions le pape en privé en 2000, Jean-Paul II intime en 2005, ambassadeur de Dieu en 2007, les robes rouges en 2009, le Vatican indiscret en 2012 et... Ainsi fait-il, c'était chez Plomb. Il convient de rappeler que vous avez été très proche de Jean-Paul II, puis de Benoît XVI, puis de François. Vous avez participé au voyage, reçu des confidences, des cadeaux. Et vous avez forcément traîné dans les méandres du Vatican. Où en êtes-vous avec Léon XIV ?
4: Léon XIV, je le découvre. En réalité, je ne l'ai pas vraiment beaucoup suivi. Pas suivi, parce que, sauf par la pensée... Et puis par l'observation, parce que j'écrivais ce dictionnaire amoureux, comme vous avez dit, 600 pages, ça fait plus d'une page par jour. J'ai mis un an à l'écrire et j'en ai pas dormi pendant une année.
3: Parce que vous
4: mon le citez. Mon seul compagnon, c'était mon chien, qui a été béni évidemment par des cardinaux.
3: Alors, vous êtes très factuel concernant Léon XIV. Vous insistez sur la visite de Charles III d'Angleterre, qui était venu visiter le pape François 12 jours avant son décès et qui est venu prier avec Léon XIV dans la chapelle Sixtine. C'est un signe de rapprochement avec l'église anglicane, selon vous ?
4: D'abord, ils parlaient la même langue. Hein. Ils parlent anglais tous les deux. Finalement, je pense que Charles d'Angleterre ne parle pas vraiment italien. Et puis, c'est bien quand on vient d'être élu pape de commencer de s'exprimer dans sa langue maternelle, finalement.
3: C'est
4: un certain confort. Et puis, il avait vu aussi très tard le pape François. Donc, il y avait une espèce de continuité, j'oserais dire. Il est un des derniers, je crois, à l'avoir vu.
3: Nous célébrons aujourd'hui même le 100e anniversaire du cardinal Lustiger. Il aurait eu 100 ans aujourd'hui. Il y a une entrée du cardinal Lustiger dans votre dictionnaire amoureux du Vatican insolite, Caroline Pigozzi, et il vous a confié son testament spirituel. J'aimerais que pour son 100e anniversaire, aujourd'hui sur RCF Notre-Dame, j'aimerais le lire. Le rapport à la mort, je le vis comme tout homme et je pense comme tout chrétien. Pour beaucoup, c'est une épreuve et une énigme. Chacun l'aperçoit de façon différente. Personne n'imagine comment on la vit dans les derniers moments. Je ne sais pas vraiment si j'ai peur de la mort. Pendant la guerre, je l'ai vue de près. J'ai craint d'y passer sous les bombardements, puis j'y ai fait face durant les persécutions nazies. J'étais juste conscient qu'elle pouvait me viser n'importe quand, mais je n'étais pas dans l'angoisse. Je l'ai vécu comme un adolescent en essayant d'y faire face, de donner un sens à mon quotidien tout en sachant qu'il était périssable. Je me souviens d'avoir réfléchi très jeune, sans doute à cause des circonstances, à la mort... en tant que dimension anthropologique. Pourquoi les hommes meurent-ils ? Que signifie la vie humaine si c'est un tel écroulement de générations et que tout se noie dans le sable ? À quoi bon se battre si on sait qu'à la fin, tout sera inévitablement frappé d'inanité ou de vacuité ? Comme chrétien, je crois profondément qu'il faut construire. Tant de gens reviennent à des visions très anciennes qui touchent l'au-delà, sur lesquelles l'humanité n'a cessé de réfléchir, d'épiloguer, d'inventer des solutions, de la métempsychose à la survie, en passant par les tables tournantes et un autre monde. Cet étrange animal qu'est l'homme n'est pas seulement ce que nous connaissons des autres animaux, nous sommes un animal divin, marqué par une dimension qui n'appartient qu'à Dieu. Et notre vie ne s'achève guère avec la mort animale d'une existence humaine, puisque dès que nous nous comportons autrement que les animaux, nous commençons immédiatement à vivre divinement. Quand l'être humain reçoit de son intelligence la capacité de choisir, de réfléchir, d'avoir même la notion morale du bien et du mal, lorsqu'il découvre le sens de la responsabilité, donc de sa liberté, là est déjà le divin qui s'inscrit dans la conscience humaine. Cela surpasse la limite impitoyable de la mort du corps et de sa déchéance. Et comme chrétien, on peut tirer quelque chose de cette expérience de la mort, de la souffrance dont on doit se défendre. Quant à la maladie, c'est un mal qu'il faut combattre. Les souffrances humaines, morales, physiques, spirituelles, psychiques, dont qu'aucune n'est assimilable aux autres peuvent être assumées. Le vrai problème, ce sont les terribles cruautés qui traversent notre histoire. Le malheur dont sont sur Terre victimes tant d'hommes et de femmes et qui posent la question de fond, à quoi bon se battre ? Et pourquoi l'histoire est-elle en perpétuel mouvement ? Pourquoi n'arrête-t-on pas cette comédie humaine de l'humanité ? Je pense qu'il existe une beauté beaucoup plus grande et plus forte que celle que j'évoquais à l'instant. Et Dieu s'est fait présent sur Terre pour nous permettre de choisir de porter cette épreuve et d'aller au-delà. Mais ne me parlez jamais d'euthanasie. Je suis contre, parce que c'est une horreur de plus. Et si l'on n'applique pas la règle absolue que tout être humain, sans exception, doit être respecté et que chaque instant de vie est essentiel, on ne sait plus où est la limite. Pourquoi un handicapé mental, par exemple, n'aurait-il pas le droit de vivre et d'être traité comme un être normal ? Si on se permet de tuer, d'assassiner et d'interrompre l'existence de qui peut encore en disposer, on ne sait pas jusqu'où iront les mensonges, les illusions et la cruauté humaine. C'est un garde-fou essentiel de dire « on ne touche pas à la vie ». Il faut la protéger jusqu'au bout. Les soins palliatifs que j'ai beaucoup encouragés consistent précisément à ne pas faire subir de traitements inutiles, ni à plonger dans le désespoir absolu ceux qui sont en bout de chemin, mais à supprimer la douleur pour leur rendre leur liberté et leur donner le choix de vivre jusqu'à la fin, ce moment de l'existence dans cette chair qui est la leur. Voilà le testament spirituel que Mgr Lustiger, nous nous fêtons le centenaire aujourd'hui, vous a confié et que vous reproduisez intégralement Caroline Pigozzi dans le Dictionnaire amoureux du Vatican insolite. Et je voulais vous en remercier parce que juste ces deux pages donnent envie de vraiment d'acheter votre livre pour les méditer.
4: J'ai hésité à mettre ces pages parce qu'à la fois je les trouvais extraordinaires et assez personnelles. Et puis c'est dictionnaire insolite, mais amoureux, et moi je suis pas amoureuse de la mort, j'avoue que contrairement au cardinal Lustiger, j'en ai peur, et il me l'a donné parce qu'on parlait souvent ensemble, je l'appelais, il me disait je veux pas te voir parce que j'ai plus de cheveux, parce que je parle mal, il avait des difficultés à s'exprimer, et donc ça s'est passé comme ça, il m'a dit si j'ai la force de l'écrire, si je peux le dicter à mon secrétaire particulier, je te le donne. C'est comme ça que j'ai eu ce témoignage qu'on a publié à l'époque d'ailleurs dans Paris Match.
3: Quel cadeau vous nous faites ? Ben, en tout cas, merci infiniment. Alors, revenons maintenant
4: au Vatican. Des choses plus joyeuses, oui.
3: Oui, maintenant, allons au Vatican. Alors, au Vatican, parce qu'on a parlé des papes, on peut parler des dorures, il y a même un téléphone en or massif.
4: Oui, mais ça, il est dans un coffre, on ne le voit plus. C'était un pape du passé, c'était néanmoins un pape du XXe siècle. Maintenant, ils ont le pape François, il avait même un portable, mais oui. Il était nerveux. Et comme il était extrêmement impatient, c'était son secrétaire qu'il avait ou son infirmier. C'est pas lui qui le portait, évidemment.
3: Et alors,
4: mais quand même, moi, il m'avait téléphoné avec son téléphone portable. Et il y avait des petits X, il n'y avait pas le numéro.
3: Deux fois, il vous appelle sur le portable. Oui. Alors, d'abord, il y a les petites mains, ce qu'on ne voit pas. Vous faites une entrée sur les petites mains qui est assez courte, mais arrêtons-nous sur quelques figures, si vous le voulez bien. Le père Raniero Cantalamessa, guide spirituel de 1980 à 2024, un demi-siècle. Quel est le rôle du guide spirituel ? Parce que le guide spirituel, c'est le pape.
4: Oui, mais enfin, le pape, il ne peut pas parler qu'à son stylo et à Dieu qui ne lui répond pas tous les jours. Donc, il est obligé d'être entouré de gens qui soient à la fois respectueux, mais le pape François, puisque là, on parle du pape François, il aimait les gens qui lui répondaient, qui ne disaient pas « la Sainte Vierge est toujours Vierge », qui était avec lequel il était capable d'avoir un dialogue, parce que c'est un pape qui, en Argentine, circulait beaucoup à pied, allait dans la rue, prenait le métro et tout. Il était habitué à parler, à s'exprimer, et à s'exprimer sans frein. Il avait dit un jour que les bonnes sœurs avaient des mines de piment au vinaigre et qu'il ne voulait pas de religieuses autour de lui. Donc, il choisissait des gens qui étaient sans frein et qui lui disaient des tas de choses. Et puis, il avait des espions. Et puis, il contrôlait tout. Parce qu'un pape, ça doit être quelqu'un de très méfiant, évidemment. Parce que chacun, un pape, même si on ne lui tient pas la traîne et qu'il n'a plus une cour, on lui raconte aussi des choses qu'on a envie de lui faire entendre. Enfin, on essaye de le manipuler, mais ce n'est pas si facile. Parce que les papes modernes, ils ne sont pas très manipulables.
3: Alors, une autre petite main épatante, c'est sœur Jacques-Marie. Modèle de Matisse, incroyable cette histoire.
4: Alors, sœur Jacques-Marie, j'étais allée la voir parce que je suis une ancienne élève des Dominicaines, et quand elle est à Paris Match, on m'avait dit, il faut que tu essayes d'aller voir sur Jacques-Marie. Alors, je me suis dit, si je lui téléphone, elle va me dire non, je vais arriver au couvent. Elle était dans le sud-ouest, elle était à côté de Biarritz, et je vais jouer, ce qui est la réalité, l'ancienne élève des Dominicaines, et je vais me présenter. Évidemment, habillée en bleu marine, enfin, pas, il n'était pas question de...
3: Limite en jupe plissée.
4: Oui, en jupe plissée.
3: Voilà, c'est parfait.
4: Enfin, un tailleur plissé. Oui. Et donc, je suis arrivée et il y avait une vieille sœur chevrotante qui avait la voix chevrotante qui a dit « Ah, c'est une ancienne élève des Dominicaines. Je ne sais pas si c'était une de vos élèves. » Elle n'avait pas d'élève parce qu'elle était infirmière. Mais l'autre n'a pas très bien compris. Je suis entrée. J'avais le photographe en embuscade parce que, évidemment...
3: Le poids des mots, le choc des photos.
4: Voilà. Et je lui ai dit « Bon, ben maintenant, vous allez nous raconter votre vie. » C'est pas très convenable. Elle dit si, si, c'est très convenable. Je dis, et je dis, il paraît que vous avez même posé, osons le dire, nu pour Matisse. Alors elle m'a dit non, pas vraiment nu, un peu dévêtu. Et puis ça l'a amusée. Elle a commencé à raconter. Et puis surtout, elle a ouvert son tiroir. Et là, il y avait effectivement des portraits d'elle, un peu dévêtue. Enfin, c'était très amusant. Et c'est comme ça que j'ai recueilli son.
3: Ils avaient 50 ans de différence.
4: Oui.
3: Et on sent qu'il y a une grande affection de Matisse pour
4: oui,
3: elle.
4: Oui, c'est très pudique de dire affection.
3: Oui.
4: Mais je pense qu'il était en quelque sorte amoureux d'elle, parce oui. que c'est assez, pour un vieux monsieur d'être amoureux de son infirmière, c'est même assez banal.
3: Absolument.
4: En Amérique, on les épouse, généralement, les oui. infirmières. En France, peut-être un peu moins.
3: En France, on leur donne des cadeaux.
4: Voilà. On voyage plus léger.
3: Voilà, c'était ça. Jacques-Marie. Puis alors, il y a une histoire incroyable, c'est Sœur Tobiana. Vous la piégez en vous cachant dans les toilettes d'un avion.
4: Ça, c'est un truc incroyable. Sœur Tobiana, d'abord, elle était formidable parce qu'elle était souriante.
3: Ce n'est
4: pas un réflexe naturel des bonnes sœurs. Et Roger Théron, qui était le patron de match, me dit, écoutez, Karine, moi, vous savez, ce qui m'intéresse, c'est les photos. Je ne vous apprends rien, vous êtes à match. Je veux absolument une photo de Sœur Tobiana. Personne ne l'a jamais photographiée.
3: Alors, qui est Sœur Tobiana à ce moment-là?
4: Sœur Tobiana était une sœur polonaise, ouais. qui était une des...
3: Avec une coiffe oui, comme ça, hein, très verticale au-dessus de la tête.
4: Avec une des quatre sœurs qui était toujours avec le pape Jean-Paul II. Elle avait comme caractéristique d'être en fait médecin, mais avec un diplôme polonais qui n'était pas reconnu en Italie. Donc, elle était en fait son infirmière. Elle le suivait partout. Le pape était fatigué à la fin de la journée. Il aimait bien parler polonais. Et donc, elle était son ombre. Parce qu'évidemment, le docteur Boutsonnet, il était officiellement l'archiatre, c'est-à-dire le médecin du pape. Mais elle faisait partie des sœurs suiveuses. Et donc, je me suis dit, bon, ben, pour l'avoir en photo, il faut que je me cache dans les toilettes. Donc, je me cache dans les toilettes.
3: Donc, on est dans un voyage officiel.
4: On part pour Cuba.
3: Vous atterrissez à Cuba.
4: On atterrit à Cuba. Tout le monde sort de l'avion. Oui. Grande agitation. Et moi, inconsciente, je m'enferme dans les toilettes. Et puis au bout de... J'entr'ouvre la porte des toilettes, je vois qu'il n'y avait plus personne, et je vois de dos Sœur Tobiana, dont je savais qu'elle sortait la dernière, qu'on venait la chercher après pour qu'aucun journaliste ne la photographie. Donc je savais qu'elle était là. J'avais vérifié. J'avais demandé même au docteur Boutsonnetti qui nous avait dit oui, elle sort la dernière.
3: On est entre Tintin et Fantomette, hein, moi j'adore.
4: Et donc je sors et Sœur Tobiana me dit, mais qu'est-ce que vous faites là? Et bien je dis, écoutez, je me sentais pas très bien. Donc je dis, j'avais un peu mal au cœur. Et donc elle me prend en compassion et je dis, je pouvais pas partir avec tout le monde, j'étais vraiment pas bien. Et elle me dit, oui, mais je ne sais pas si vous vous rendez compte, on nous a oubliés. Alors, je dis, moi, sûrement, parce qu'il n'y a pas de comptage des journalistes, mais vous, sûrement pas, étant donné que vous êtes la...
3: Oui.
4: Étant donné que vous êtes la religieuse, vous, il n'y a pas de problème. Vous êtes l'infirmière du pape, vous êtes son ombre, on ne vous a sûrement pas oublié. Et le temps, vous savez, dans un avion, un jumbo, quand vous êtes toute seule à deux et que personne ne vient, on était quand même un peu angoissé. 10 minutes, un quart d'heure, 20 minutes, personne ne vient.
3: Ça crée de l'intimité.
4: Ça crée de l'intimité. On a vécu un truc extraordinaire. Au bout de 25 minutes, c'est long.
3: Ah oui.
4: Arrive. Finalement, on était sur l'aéroport José Marti de La Havane, l'aéroport militaire, enfin dans l'espace militaire, et arrivent, ils étaient quatre, des policiers parlant espagnol, et nous disent, Sœur Tobiana, on est là pour vous, pour vous prendre, pour vous chercher. Mais qui est cette dame ? Et très gentiment, au lieu de dire c'est une journaliste qui, comme elle savait ce que c'était que les problèmes, les vieux réflexes des pays, enfin des pays communistes, elle dit on a mis qu'un ami. Elle dit que j'étais une amie, ce qui était très très gentil, parce qu'autrement je serais peut-être morte dans les toilettes là-bas. Et donc on nous emmène, toutes les deux. Ça a créé une complicité extraordinaire. On a vécu un truc ensemble.
3: Ben oui.
4: Et donc on est arrivé. Elle m'a pas raconté sa vie, mais ça a créé quelque chose. Et à partir de ce moment-là, je suis entrée par la petite porte, vraiment dans l'univers du pape Jean-Paul II.
3: Et vous l'avez revue en retournant au Vatican,
4: Sora Tobiana, oui. Non seulement je l'ai vue, je suis allée la voir en Pologne. Après la mort du pape, je suis allée voir le cardinal Divitch, les sœurs en Pologne. Quand elle m'a vue, elle s'est mise à pleurer.

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2: Je suis avec Caroline Pigozzi, grand reporter à Paris Match, vaticaniste et autrice du dictionnaire amoureux du Vatican insolite chez Plon. Vous parlez beaucoup, Caroline Pigozzi, des photographes. On vient d'en parler, le poids des mots, le choc des photos, Paris Match, c'est votre culture. Mais il y a plusieurs entrées dans votre ouvrage. Vous parlez à la fois du témoignage photographique, le portrait papal, du service photographique. Il y a beaucoup de noms de photographes. Quand on va à la messe matinale, quand on allait à la messe matinale de Jean-Paul II, on était toujours photographié à la sortie. On était ravis de ressortir avec sa photo, on s'en souvient. Combien de photographes officiels travaillent autour du pape ?
3: Il y en a qu'un. Enfin, il y en a qu'un et des assistants. Il y avait Arthur Omar et puis il y avait toujours un ou deux jeunes photographes qui finalement passent des années, prennent la suite. Et ils sont toujours vêtus de noir. Ils sont habillés absolument comme des prêtres. Ils ont une mine de photos. Ils sont d'une discrétion absolue et ils ont un sens de ce qu'il faut photographier et pas photographier. Et moi, je me souviens de moments très douloureux quand on était allé avec Jean-Paul II en Pologne et qu'on avait été dans l'hôpital des enfants de la dernière chance, des enfants très malades, et il y avait évidemment le photographe, parce que les photographes te suivaient partout, ils avaient posé leur appareil de photo, le pape avait rien dit, mais ils sont formidables, les photographes du pape, ils savent exactement, ils sont amoureux de leur travail et très respectueux du Vatican, vous voyez, c'est pas... Donc ils sont très étonnants.
2: Alors, à Rome, que vous connaissez comme votre poche, et au Vatican aussi, comme votre sac à main, sans doute, il y a beaucoup de courants d'influence, parmi lesquels l'aristocratie noire. De quoi s'agit-il ?
3: Bon, c'était la noblesse noire, qu'on appelait noblesse noire, parce que certains d'entre eux entraient dans la vie religieuse, donc étaient vêtus de noir, qui a été importante, parce que non seulement ils avaient des palais magnifiques, mais ils ont, entre guillemets, produit les papes.
2: Bien sûr.
3: C'est une chose importante à Rome et jusqu'au pape Jean-Paul II, c'était les Polonais, ils aiment bien l'aristocratie, c'est une chose qui leur parle. Donc, le pape Jean-Paul II traitait avec égard les grands aristocrates d'ailleurs, et lui-même était entouré. Le cardinal Saint-Pierre, je crois, était d'une très bonne famille. Enfin, il était fils de militaire, mais en Pologne, au fil du temps, devenant cardinal, il avait évidemment été amené à rencontrer toute l'aristocratie polonaise et il était respectueux de cette aristocratie.
2: Et cette aristocratie est toujours très importante à Rome ?
3: Elle est importante parce qu'ils font tous de très bonnes études, parce qu'ils sont différents de l'aristocratie française, ils sont tellement sûrs de leur passé historique qu'ils sont capables d'avoir de l'humour, ils sont beaucoup moins entrants, ils sont pas cramponnés à l'annuaire du Jockey Club comme en France, enfin j'oserais dire, ils sont beaucoup plus détendus.
2: Enfin, je rappelle quand même que vous êtes comtesse.
3: Non, je suis rien du tout, j'avais épousé un aristocrate dans ma jeunesse, c'est tout à fait autre chose, je suis divorcée depuis très longtemps. Mais ce que je veux dire, c'est que ça, c'est pas bien de dire ça ici, mais c'est la réalité. Et puis moi, je suis républicaine, je trouve que c'est formidable les titres dans un pays où il y a un roi,
2: mais
3: en France, c'est juste de jolis souvenirs historiques, vous voyez, on va pas se mettre une couronne fermée sur la tête.
2: Le dictionnaire amoureux du Vatican insolite, Caroline Pigozzi, on va pas se fermer une couronne sur la tête, et on apprend dans votre livre que le pape Paul VI a porté la tiare en 1963 et qu'elle pesait 4,5 kg.
3: Ah oui, ça c'était le poids de l'histoire. Vous imaginez, c'était pas juste qu'elle était en or. Je dois juste rectifier une chose, je ne suis plus à Paris Match, vous savez. Ça.
2: Oui, mais vous avez...
3: J'y ai passé 32 ans.
2: Et ça vous anime toujours.
3: Oui, et puis ce qui m'anime encore, mais ça je ne peux pas le dire à l'antenne aujourd'hui, parce que le pape arrive dans quelques jours, c'est les scoops. Parce qu'on a toujours l'idée de faire un truc que les autres n'ont pas fait.
2: Bon, et ça vous anime toujours, ça?
3: Ah ben oui, bien sûr, bon. Parce que c'est ça le jeu.
2: Jean-François Roth, vous allez nous présenter quelques ouvrages que vous avez, pas volés, mais remarqués aux tables de la procure.
4: Absolument. Et justement, un peu en enchaînant, je souligne que les éditions du CEF ont republié un livre de Martin Dumont qui s'appelle « La France dans la pensée des papes ». C'est un livre qui était paru en 2018, il a été republié sur les relations entre la France et les papes. On en parle beaucoup ces temps-ci, puisque le pape François, qui était quand même passé et à Marseille et à Strasbourg, mais disait toujours qu'il ne voulait pas venir en France.
3: Furtivement.
4: Oui, il n'était pas venu en France comme tel.
2: Non, mais à la périphérie.
4: Mais par contre, alors on voit que Léon XIV

0: est beaucoup plus francophile, peut-être. En tout cas, il s'intéresse beaucoup à la France, et donc à la preuve, c'est qu'il vient nous voir.
1: Il a une grand-mère normande.
2: Oui, mais enfin, vous savez, quand on est pape, moins on a de famille, mieux ça vaut, parce qu'on a des tas de petits neveux, après ça, qui font des bêtises. Il faut voyager léger.
0: Mais alors, ce livre-là est intéressant, parce que justement, il montre comment, depuis déjà plusieurs siècles, mais surtout récemment, les papes, finalement, ont un rapport assez différent avec la France. Et c'est un livre qui est vraiment passionnant, en particulier, ici d'ailleurs, le pape François, en disant la France est peut-être la fille aînée de l'Église, mais elle est quand même pas très fidèle. Et donc, en tout cas, il y a deux chapitres tout à fait passionnants, c'est sur la pensée intellectuelle française et l'influence sur les papes, en particulier Paul VI, mais aussi Jean-Paul II. Et le pape François avait beaucoup lu la littérature française, il la cite souvent. Et puis un deuxième chapitre aussi très passionnant, mais qui est tous les grands saints français. Et là, on l'a vu beaucoup, même chez François. Il a publié des choses sur Thérèse de Lisieux.
2: Ah bah, Thérésite, c'était ça. Je le couvrais de cadeaux de Thérésite.
0: Si on veut savoir...
2: faire pardonner plein de choses.
0: Si on veut savoir comment les papes considèrent la France, un peu dans la diversité, mais avec toujours une très grande attention, prenez ça. La France dans la pensée des papes, Martin Dumont au CERF. Et puis je voudrais signaler la parution d'un livre qui s'appelle « En heureux le serviteur », Jean Villeminot, sous-titré « Un diacre marié témoigne ». On a reçu récemment Étienne Grieux qui a fait un très beau livre sur le diaconat. Et là, on a un témoignage remarquable d'un diacre parisien qui raconte comment il est devenu diacre, qu'est-ce que c'est qu'être diacre. Il raconte ses ministères, il le fait très bien, c'est très profond, très émouvant. Et le sous-titre est très juste, « Un diacre marié témoigne ». Il parle beaucoup du fait qu'il est diacre, bien sûr, c'est lui le seul qui est ordonné, mais il est toujours avec son épouse.
1: Alors justement, il y a un livre qui devrait, que j'aimerais qu'un éditeur prenne, c'est « La femme d'un diacre, comment elle accompagne son mari dans le diaconat, dans sa formation et dans dans l'emploi du temps mouvementé qu'il a
0: ». Il faut passer comment ça,
1: voilà, je pense que si vous connaissez une femme de diacre, n'hésitez pas à lui offrir un cahier et un bic.
0: Je ne pense pas que ma femme se lancera dedans, et pourquoi pas. En tout cas, voilà un livre qu'on peut conseiller à tous ceux qui veulent savoir ce que c'est que concrètement d'être diacre parisien aujourd'hui. Remarquable.
1: Et ben
0: Jean Villeminot, heureux le serviteur, un diacre marié témoigne, c'est chez MAM.
1: Et puis,
0: alors je reviens, je crois qu'on en a un peu abordé, on l'a un peu abordé l'autre fois. Alexia Vido a fait un Saint Bruno, l'homme derrière le Chartreux, aux éditions du Cerf. C'est un portrait de Bruno et surtout, en fait, un traité spirituel sur la vie carthusienne. C'est très bien écrit, c'est à la fois simple mais concis, mais c'est vraiment, on comprend mieux ce que c'est que cette démarche radicale que vivent les Chartreux. Et je signale qu'il y a une magnifique préface de François Sureau au début de l'ouvrage. Donc c'est Saint Bruno, l'homme derrière le Chartreux, Alexia Vido au Cerf.
1: Je crois que rendez-vous est pris pour qu'elle vienne nous rencontrer.
0: Ça sera passionnant.
1: En direct sur RCF Notre-Dame, avec vous et naturellement avec Simon, qui est toujours là, puisque c'est lui qui chapeaute toute l'après-midi sur RCF Notre-Dame. Il me reste à vous remercier, Caroline Pigozzi, pour votre présence et puis votre livre, le Dictionnaire amoureux du Vatican insolite, où on voit toutes ces petites mains, toutes ces silhouettes, toutes ces ombres qui passent entre les colonnes, sous les grandes dorures et sous les fresques. Et on se dit que vous avez bien de la chance.
2: Mais ça a été 30 ans de cahier. La difficulté, ça n'a pas été d'écrire, parce que quand on est journaliste et écrivain, on écrit vite. Ça a été de sélectionner, parce que tout ce qu'on a mis de côté, on le trouvait intéressant. Donc on a beaucoup de mal à...
1: Eh bien alors, on attend le tome 2.
2: Merci, ah non, Caroline. Plus de 600 pages, je ne m'en sortirai pas.
1: Merci Jean-François Rode, merci Jean-Paul Lérine pour la réalisation. Merci également à Thierry Stenner, François Dieudonné, Philippe Malpeuch, Camille Meyer pour la réussite technique de notre rendez-vous. Merci également à Catherine Ségouffin pour la préparation d'émission. Demain, c'est vendredi. Nous irons au cinéma pour vous conseiller ou vous déconseiller des films. On verra tous ces films que nous avons vus cette semaine. D'ici là, soyez heureux, c'est urgent. Simon, vous êtes allé au Vatican ?
3: Oui, je suis allé en voyage de classe.
1: Oh, ben c'est très loin.
3: Oui, ça commence à remonter, effectivement.
1: Bon, et ben alors,
3: j'en ai un bon souvenir.
1: Vous lirez le livre de Caroline Pigozzi, parce que c'est merveilleux. Beau.

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1: Il est 3h.
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2: Bienvenue si vous nous rejoignez. Je suis très heureuse d'être avec vous. Missionné, c'est nouveau. Vous le savez, on part à la rencontre de femmes et d'hommes qui vivent la mission au quotidien. Des témoignages qui nous emmènent sur le terrain, au plus près de celles et ceux qui font vivre l'Église dans sa richesse et sa diversité, ici en France et dans le monde. Aujourd'hui, de nombreux prêtres venus d'Afrique, d'Asie ou d'ailleurs vivent leur vocation au cœur de nos villes et de nos campagnes. Qui sont-ils? Qu'est-ce qui les a conduits jusqu'en France ou même ailleurs? Comment vivent-ils leur mission, leur foi? C'est tout de suite dans Missionner, votre nouveau rendez-vous pour partir à la rencontre de celles et ceux qui, chaque jour, font vivre la mission. Et aujourd'hui, j'ai le grand plaisir d'accueillir le père Fred Olicher Biella. Bonjour mon père.
3: Bonjour Marie-Leïla.
2: Merci beaucoup d'être avec nous aujourd'hui. Vous êtes originaire du Congo. Vous avez été ordonné prêtre au sein du diocèse de Brazzaville, puis mis à disposition par votre évêque. Vous avez été donc Fidei Donum, c'est comme ça qu'on vous appelle, envoyé au diocèse de Pontoise. Vous avez été curé à Auvers-sur-Oise pendant 5 ans. C'est là que vous avez créé l'aumônerie des artistes, un chant aussi avec Monseigneur Lalanne autour de la petite Thérèse. On aura peut-être l'occasion d'en reparler. Aujourd'hui, vous êtes en mission de recherche à l'université de Neuchâtel, dans le diocèse de Lausanne, Genève et Fribourg. Hein, comme quoi, on ne sait pas où Dieu nous emmène. Auteur, compositeur de chants liturgiques et enseignant-chercheur en anthropologie à l'Université Paris-Cité et depuis 2 ans aussi à l'Université de Neuchâtel, en Suisse. Père Olicher Biella, vous qui êtes musicien, racontez-nous comment la musique vous porte-t-elle dans votre mission.
3: Merci Marie-Leïla et merci à toute l'équipe de la radio RCF Notre-Dame de m'accueillir. Et bonjour à toutes les auditrices, tous les auditeurs. Très ravi de revenir donc à la maison qui m'a déjà accueilli plus d'une fois. Et surtout ici en région parisienne où j'ai vraiment à cœur tout ce que j'y ai vécu, en particulier la mémoire de Monseigneur Stanislas Lalanne, avec qui j'avais créé l'aumônerie des artistes pour le diocèse du Val d'Oise, le diocèse de Pontoise. Et la musique est au cœur de ma mission de prêtre depuis le séminaire, parce que j'avais été formé à la musique avant le séminaire, et puis je suis allé au petit séminaire assez jeune, et où j'ai été encouragé à la musique par les formateurs. Et aujourd'hui, je continue à servir le Seigneur par le biais, entre autres, de la musique.
2: Et alors, qu'est-ce que ça signifie concrètement? Comment vous faites? Comment vous servez? Comment le chant, la musique, justement, sont au service aujourd'hui de cette annonce de la bonne nouvelle?
3: J'ai commencé par apprendre l'orgue. Donc, vous savez, quand on est organiste, on se forme très rapidement à l'écriture musicale, la composition, l'harmonie. Et j'ai beaucoup composé, je continue à composer pour la liturgie. L'une des meilleures manifestations des meilleures manières d'annoncer l'évangile, il me semble, c'est de transmettre le message de la parole de Dieu par le biais de la musique, parce que cela se retient plus facilement. Mm-hmm. Une mélodie rappelle les paroles que l'on prononce lorsque l'on chante, et c'est pour ça que la musique est vraiment au cœur de la mission, il me semble.
2: La musique, elle a toujours fait partie de votre vie, pour tout.
3: Exactement, parce qu'en fait, je viens aussi d'une famille de musiciens, ouais. Et cela m'a beaucoup aidé. Bon, j'ai grandi dans un environnement où la musique a toujours été présente, aussi bien de la part de mes parents que...
2: Ils étaient musiciens?
3: Ma maman, oui, elle a hérité. Je pense qu'il y a quelque chose qui est de l'ordre de la transmission aussi, parce que ma grand-mère, qui n'avait pas été formée à la musique écrite, était musicienne dans l'âme, et l'a transmis à ma maman, qui chantait tout le temps. Et puis, à la maison, nous écoutions beaucoup de musique de tous les genres, aussi bien de la musique religieuse que ce qui relève de la musique plutôt pop music, comme on dit. Et j'ai été aussi formée, bien entendu, à l'université, en fac de musicologie, au conservatoire, voilà, notamment à Grenoble.
2: Vous avez commencé par apprendre l'orgue, c'est ce que vous disiez tout à l'heure. Mais quand vous étiez enfant, tout petit, c'était quoi votre instrument ?
3: Alors, mon instrument, c'était le piano.
2: Le piano.
3: Oui, et donc je me suis mis à l'orgue un peu plus, disons, adolescent, voilà. Mais j'ai commencé par contre par le piano, voilà.
2: Des parents musiciens et des parents croyants aussi, vous êtes élevé dans la pratique de la religion ?
3: Oui, j'ai été, et j'ai mon oncle d'ailleurs qui est diacre permanent dans le diocèse de Pontoise, donc je viens d'une famille profondément chrétienne, catholique, et ce que j'aime dans la musique, c'est comment, avec la foi, surtout lorsque l'on compose, on accepte l'inspiration, ou on reçoit l'inspiration comme un don, quitte à y mettre de la pratique, tout ce que l'on peut compléter, parce qu'on a été formé à cela, mais c'est d'abord une grâce que d'accueillir l'inspiration avec la force de l'Esprit-Saint et pour transmettre le message de l'Évangile par le biais de la musique.
2: Vous composez donc de la musique, Père Fred Olicher Biella. Plusieurs albums sont déjà sortis, mais alors il y en a un qui vient de sortir, c'est tout nouveau. C'est votre dernier single, ça vient de sortir le 1er septembre, et on va en écouter l'extrait d'une de ces chansons que l'on va pour retrouver donc sur ce single. Et tout de suite, Abba Elohim.

0: Abba Elohim, c'est votre toute dernière chanson dans ce single qui vient de paraître le 1er septembre, Père Olivier Biela.
1: Oui, Abba Elohim, ton jour se lève en nous. En fait, cette inspiration, elle m'est venue de... Donc l'idée, en fait, dans ce chant qui se répète avec des paroles toutes courtes, un peu comme les chants de Thésée, et avec une prière qui est déclamée, l'idée, c'est de comprendre comment la lumière du Seigneur, elle est en nous. Ce jour du Seigneur se lève en moi pour que je prenne conscience de la lumière, la lumière reçue au baptême, à mon baptême, et cette lumière qui me donne non seulement la force, mais encore la confiance pour continuer à avancer malgré l'obscurité à laquelle je peux être confronté, malgré les doutes qui peuvent survenir, malgré les souffrances qui peuvent arriver de façon inattendue. Je reste debout et Abba, donc cette appellation divine, comment Jésus appelait son père par le nom d'Abba, et Elohim, c'est les tout premiers versets d'ailleurs de la Bible, parce que c'est dans le premier chapitre du livre de la Genèse où à la création, donc Elohim, Dieu, crée l'univers à partir de rien. Et c'est de là que la lumière surgit, cette lumière qui n'est pas qu'extérieure, mais qui est aussi en nous et qui nous permet de continuer à avancer malgré les obscurités.
0: Qu'on peut vivre et les épreuves que l'on rencontre au quotidien.
1: Exactement. Donc,
0: Père Olivier Biela, cette lumière que vous avez en vous, aujourd'hui, vous avez l'intention, vous avez ce qui vous tient à cœur, c'est de la transmettre au plus grand nombre, aux jeunes peut-être, qui ne voient pas ce qu'ils vont pouvoir faire plus tard. L'avenir aujourd'hui, c'est un peu difficile. Et puis, aux moins jeunes.
1: Et ce que justement...
0: Aux croyants, non-croyants aussi.
1: C'est cela l'un des objectifs de... Abba Elohim et de bien d'autres œuvres que j'ai composées ces deux dernières années, parce que la recherche que je mène en ce moment à l'université de Neuchâtel porte sur les technologies numériques en rapport avec la musique chrétienne, notamment tout ce qui relève de la pop louange, la chanson chrétienne, et comment cette chanson, ces musiques qui parlent beaucoup aux jeunes, contribuent à... donc avec tout ce qu'il y a comme manière de faire ce live avec les instruments qui sont aussi numériques, et cela parle forcément aux jeunes. Voilà. Et donc, par le biais de la musique, de la pop louange, on atteint parfois un peu plus facilement les jeunes et toutes les personnes qui sont... la périphérie pour être dans cette dynamique de l'Église en sortie, pour reprendre cette belle expression du pape François.
0: Aujourd'hui, qu'est-ce que vous avez envie de transmettre justement à ces jeunes qui peut-être se demandent comment on fait pour évangéliser ? Peut-être que j'ai un talent musical. Qu'est-ce que vous avez envie de les encourager ? Et comment on peut faire ?
1: Un des souvenirs que j'ai, c'est qu'à l'aumônerie, donc les jeunes que j'ai pendant plusieurs années accompagnés à l'aumônerie, que ce soit à Grenoble ou notamment ici en région parisienne à Pontoise, beaucoup de jeunes qui jouent chacun d'un instrument sont quelquefois venus avec leurs amis, notamment pour les messes de l'aumônerie, qui jouent aussi de tel ou tel autre instrument, sans forcément que leurs amis soient des croyants. Et donc, à travers la musique, on arrive à rejoindre, à se retrouver et surtout à prendre conscience aussi de toute notre place au sein de l'Église. Et nous allons bientôt accueillir le pape Léon, et donc c'est l'occasion pour les jeunes de se rappeler qu'ils ont surtout de prendre conscience de toute leur place dans l'Église.
0: Père Fred Olivier Biela, vous êtes prêtre et musicien. On a beaucoup parlé de musique. Vous, en tant que prêtre, justement, comment est-ce que vous vivez votre mission aujourd'hui ? Qu'est-ce qui vous anime au quotidien ? À travers tous ces engagements, hein, on en a parlé.
1: Alors, la mission, quand on est prêtre, on la reçoit. La mission, on la reçoit de son évêque. Et la mission, c'est c'est aussi la diversité de toutes les missions que l'on reçoit comme prêtre, envoyé dans telle ou telle autre sphère. Et moi, ma première mission comme prêtre, c'est d'être enseignant-chercheur à l'université. Et tout en étant dans un environnement qui n'est pas, qui ne relève pas de l'Église, j'y vis aussi ma mission, voilà, parce que c'est là que j'ai été envoyé par, par l'Église. Et en se formant notamment aux sciences humaines et sociales, en menant de la recherche dans ce domaine, avec tout ce que l'on peut faire comme recherche de terrain et enquête de terrain, on s'enrichit, entre guillemets, de ces apports qui contribuent aussi à l'évangélisation. Et comment penser l'Évangile dans le monde d'aujourd'hui, grâce aux outils de la science, en fait, que la science met à notre disposition.
0: Alors, vous avez été ordonné prêtre il y a tout juste 20 ans, Père Fred Olichet-Biella. Vraiment, un grand merci d'avoir été parmi nous aujourd'hui. Et félicitations pour toutes ces belles années. Qu'est-ce qu'on peut vous souhaiter pour la suite ?
1: Déjà, un très grand merci. Merci, Marie-Leïla, d'avoir pensé à mes 20 ans de sacerdoce que j'ai célébré, effectivement, il y a quelques semaines.
0: Oui.
1: Et c'est une grâce que de continuer la route et surtout... Je compte sur, donc nous prêtres, nous comptons beaucoup sur les prières des uns et des autres pour que nous restions fidèles à notre ministère.
0: Un grand merci, Père Fred Olichet-Biella. Merci d'avoir été avec nous. Votre dernier single, il s'appelle comment ? On a écouté Abba
1: oui,
0: Elohim.
1: Abba Elohim, pour... donc il est sorti le 1er septembre. Il est disponible sur toutes les plateformes de streaming. Vous tapez Abba Elohim, Fred Olichet-Biella et Shalom Berenice. C'est l'artiste qui a chanté, qui a interprété ma composition. Et puis, il y a un autre album en cours de préparation qui sort très bientôt. Il a été préparé pendant plus de 4 ans et il sort aux éditions L'Arbre Noir, il s'intitule D'Apathiem Domine. Là, pour le coup, c'est un album de chants liturgiques, 21 titres, et avec une préface, une belle préface de Monseigneur François Bousquet, l'ancien supérieur du séminaire français de Rome, et album dédié, bien entendu, à Monseigneur Stanislas Lalanne. Il sort dans les semaines qui viennent.
0: À qui vous rendez hommage. Un grand merci, Père Fred Olichet-Biella, d'avoir été avec nous aujourd'hui.
1: Merci à vous, Marie-Léla. Merci à toutes les auditrices, tous les auditeurs de Radio Notre-Dame. Merci.
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1: Des histoires de vie, des chemins de foi, des engagements. Partons dès à présent à la rencontre de femmes et d'hommes qui vivent la mission au quotidien, ici en France. J'ai la grande joie d'accueillir Valérie Moniaud. Bonjour Valérie.
2: Bonjour Marie-Leïla.
1: Merci beaucoup d'être avec nous Valérie. Vous présidez la maison Bakita, c'est au cœur du 18e arrondissement de Paris. Un lieu tout particulier, un lieu de fraternité où se rendra le pape le 26 septembre prochain. Et on imagine que c'est déjà l'effervescence chez vous Valérie.
2: C'est tout à fait l'effervescence et d'autant plus que nous avons appris la nouvelle. Cette merveilleuse nouvelle, oui. Tout début août, et qu'en mois d'août, notre maison est fermée pour trois semaines. Donc, on a mis vraiment les bouchées doubles depuis la fin du mois d'août. Et en plus, nous faisons notre rentrée.
1: Il y a beaucoup de choses, oui. Alors, comment est-ce que vous avez accueilli cette nouvelle?
2: Une immense joie, une immense surprise, et un peu dépassée finalement par la joie et par le bonheur de toutes ces personnes exilées auprès desquelles nous sommes, par tous nos bénévoles aussi, parce que c'est vraiment aussi pour la maison Bakita une reconnaissance pour tous les bénévoles engagés auprès des personnes en situation d'exil. On est un peu dépassé par cette joie, mais très impatient et de plus en plus, bien sûr.
1: Beaucoup de joie et beaucoup de préparation alors aussi.
2: Beaucoup de préparation. C'est moins qu'on puisse dire, et donc nous sommes parfaitement épaulés, heureusement, par le comité de coordination qui est auprès de l'archevêque et qui est piloté par le général Hervé Watzkamp et qui nous aide en tout, bien sûr, parce que ces visites, il faut bien le savoir, elles sont millimétrées.
1: Oui.
2: Et puis le Vatican a aussi un certain nombre de demandes, d'exigences. Et heureusement, nous avons ce comité qui nous épaule.
1: Qu'est-ce qu'on sait déjà de cette visite? Il vient le samedi, donc le 26, à quelle heure? Combien de temps?
2: Il vient à 9h, il vient pour 35-40 minutes, donc c'est une visite qui est quand même relativement courte, pour ces petits déplacements à l'intérieur de la maison. Pour les auditeurs qui ne connaissent pas cette maison, c'est une maison, c'est pas un grand hall, c'est pas un gymnase, donc c'est une maison, c'est pas très grand, même si c'est assez grand. Et donc, il va rentrer, il sera accueilli par l'archevêque et puis par moi-même au nom de la maison Bakita, bien sûr.
1: Oui.
2: Salut quelques personnes qui seront en comité d'accueil au rez-de-chaussée. Et puis, il montera à l'étage où il y a à la fois un petit oratoire par lequel nous pensons qu'il souhaitera passer. Mm-hmm. Il y a Sainte Bakita qui est aussi là.
1: Oui, on va en parler de cette sainte. C'est pas un nom anodant.
2: Tout à fait. Et puis, très vite, il se rendra dans la salle. Une quarantaine de personnes l'attendent. Et nous sommes trois associations, en fait. C'est ainsi que l'archevêque a fait cette proposition au pape pour cette séquence solidarité. Et ces trois associations, c'est la nôtre, bien sûr. Et puis, au Captif à Libération et à Bras Ouverts, qui est une association qui propose des courts séjours et des week-ends à des jeunes handicapés, avec d'autres jeunes, dans la fraternité. Donc nous sommes tous en grande fraternité avec les captifs et à bras ouverts. Donc le pape sera là et trois témoins vont témoigner, de chaque association, une personne d'accueillie vont témoigner de leur expérience de vie, ce qu'ils ont envie de dire au pape pendant 2 minutes.
1: Et les sœurs scalabriennes seront présentes aussi?
2: Tout à fait, qui sont présentes, des résidentes dans la maison, nous en avons deux, elles seront là, elles seront dans la salle, et je peux vous dire que leur émotion est très grande et ne faiblit pas au fur et à mesure que le temps s'écoule, bien sûr. Et puis le pape fera une allocution après ces échanges un petit peu avec ses témoins.
1: Laboratoire de fraternité, c'est ainsi qu'on a surnommé la maison Bakita dans certains médias, justement suite à la nouvelle de ce pape qui vous rendra visite le 26 septembre prochain. Valérie Moniaud, vous qui dirigez cette maison, rappelez-nous un peu comment est-ce qu'elle voit le jour. C'est en 2017 et il y a cet appel du pape François, cette demande d'accueillir, protéger, promouvoir et intégrer toute personne exilée. Comment est-ce qu'elle vous rejoint justement et comment cette maison voit le jour à la suite de cet appel?
2: Alors, à la suite de cet appel, c'est le diocèse de Paris, puisque nous sommes une maison du diocèse de Paris, une association du diocèse de Paris, qui s'est interrogée comment répondre à cet appel. Et après avoir travailler avec une quarantaine de partenaires, structures diverses, des bénévoles, des personnes exilées aussi, eh bien, et des paroisses. Cette maison a vu le jour. Et donc, c'est un lieu, d'abord. Et c'est un lieu qui a trois missions, en fait. Une mission de soutenir le réseau, notamment parisien, hein, dans le diocèse de Paris, de toutes les associations, grandes et petites, qui sont engagées auprès des exilés, par de la formation, des rencontres, des événements qu'on crée ensemble. Ça, c'est une première mission. Donc, c'est un centre de ressources. Mmh. Mais c'est aussi un acteur direct, puisque dans cette maison, nous accueillons des personnes exilées qui arrivent de d'autres associations, parfois même des services publics, hein, qui nous les orientent.
1: Donc les accueillir, ça veut dire les loger, les nourrir ?
2: Alors non, ça c'est justement le groupe de travail qui avait œuvré
1: à... Réservé aux autres associations, oui.
2: Ne voulait pas faire doublon avec les paroisses et les autres associations qui sont dans cet accueil indispensable de premier secours, de premier accueil, vraiment, les besoins primaires. Nous sommes donc nous relevons, en quelque sorte, nous sommes comme un relais, car les personnes qui viennent peuvent rencontrer d'abord des Français, leur parler tranquillement, sans aucun enjeu derrière. Ce sont tous les bénévoles, hein, les 130 ou 150 bénévoles que nous avons. Et puis, nous leur proposons des activités qui leur permettent de rencontrer, de se tenir debout, de s'intégrer, de vivre aussi plus dignement. Et ça va aussi bien de la crèche à l'accompagnement.
1: Une crèche, mais ça c'est très très important, oui, pour permettre aux femmes de travailler.
2: Oui, c'est la ville qui nous a soutenues dans ce projet. Et puis,
1: La cuisine tient une place importante aussi.
2: Oui, et la cuisine, ça me permet de dire que nous n'avons pas que des activités qui sont animées par nos propres bénévoles, mais aussi des associations qui viennent dérouler leurs activités auprès des publics très similaires, voire même les mêmes, au sein même de cette maison d'Akita, dont la cuisine, par exemple. On a une association qui fait de la formation CAP Cuisine. Voilà.
1: Un langage universel, la cuisine. Ça permet à tout le monde de se retrouver.
2: Et puis pour les femmes, c'est tellement important. Ces femmes qui arrivent avec parfois leurs enfants, qui sont parfois logées dans les hôtels sociaux, et donc qui ne peuvent pas faire la cuisine. Et c'est quand même un lieu de famille et de se retrouver en culture et de partager aussi sa culture culinaire. Alors, justement, il y a aussi des activités de rencontres, des dîners partagés, vraiment multiculturels. Hein. Oui. Des cafés bonjour aussi pour rencontrer les Parisiens, les gens du 18e. On les invite à venir deux fois par semaine partager un café. Enfin,
1: à quelle heure?
2: Voilà. C'est le mercredi et le vendredi de 14h30 à 16h30, juste comme ça.
1: Et ben voilà, une belle proposition pour les Parisiens.
2: On met des signes sur le trottoir pour dire coucou, venez nous voir.
1: Mais oui.
2: Depuis le mois de janvier, c'est très sympa.
1: Il y a aussi de la couture, plein d'autres propositions. Hein.
2: Donc un atelier des captifs, justement, l'atelier d'Akita, un atelier de couture professionnelle, mais nous aussi, nous avons des machines à coudre, alors qu'ils ne sont pas professionnels, et des activités d'ailleurs, dont une des personnes exilées qui est couturier dans son pays, tailleur dans son pays, à Nîmes. Voilà.
1: Valérie Monio, plein de propositions, plein de choses à la maison d'Akita, cette grande maison, donc. Autour de l'accueil de la fraternité. Elle porte le nom d'une sainte Bakita. Oui. Racontez-nous un peu.
2: Bakita était d'abord une petite fille qui a été enlevée, raviée, comme on dit. Elle habitait du côté du Soudan, du Darfour de l'époque, vers la fin des années 1800, par des marchands d'esclaves arabes qui l'ont pris, parce que ça fonctionnait en Afrique du Nord. Et qui l'ont emmenée dans d'autres pays. Et cette petite fille, Anna, a été tellement traumatisée, tellement choquée de ces conditions d'esclavage, bien sûr qu'elle en a perdu la mémoire de son pays, de sa famille, de sa langue et de son nom. Donc c'était vraiment une jeune personne qui a vécu beaucoup de traumatismes, mais qui a eu au fond du cœur cette espèce de voix amie qui l'a vraiment guidée et soutenue. Et un jour, quand elle était, elle avait 14 ou 16 ans, je ne sais plus, elle a été achetée, on va dire, par le consul qui l'a emmenée en Italie, un consul d'Italie. Et en Italie, elle a fait la connaissance de la religion chrétienne, elle a fait la connaissance du Christ et elle a dit « mais c'est lui qui m'a accompagnée ». Et cette petite fille, qui a pourtant, et cette jeune fille, qui a eu les pires sévices, l'esclavage était vraiment terrible, s'est fait baptiser. Il est resté en Italie. Il a obtenu cette libération totale de son maître, y compris sur le plan juridique. Et elle est rentrée dans les ordres.
1: Elle a été canonisée en l'an 2000 par le pape Jean-Paul II. Valérie Moniaud, conclure déjà l'émission, un mot quand même sur votre engagement personnel. Qu'est-ce qui vous a amené justement à rejoindre la Maison Bakita?
2: Je dirais d'abord, c'est une proposition qu'on m'a faite, qui m'a amené à l'accepter et à le vivre profondément.
1: C'est pas rien d'accepter une telle mission quand même.
2: Oui, c'est vrai. Mais c'est d'abord quand j'ai visité la Maison Bakita, vous savez, il y a un an, parce que c'est pas moi qui l'ai portée sur ces fonds-là.
1: Salut Isabelle Cauchois, si elle nous écoute.
2: Isabelle Cauchois, directrice, Anne Dutilleul, présidente à laquelle j'ai succédé. Et vraiment, j'ai senti que cette maison était ce qu'elle disait qu'elle était.
1: Oui.
2: Rien quand même. Et moi, je suis très sensible à la division intérieure que les personnes, personnellement, nous pouvons vivre. Et les personnes exilées ont cet arrachement, cette déchirure intérieure et les conditions dans lesquelles ils sont amenés à vivre dans le pays où ils espèrent trouver la paix et la vie, les préoccupent fortement, c'est tous les besoins primaires. Mmh. Et au-delà de ces besoins primaires, il y a la personne qui s'est perdue un petit peu, on va dire, c'est un peu comme ça que je le vois, et qui a besoin de paix, de gratuité, d'une bienveillance et d'une fraternité sans condition, toute simple, à leur rythme, pour peu à peu s'ouvrir et se retrouver. Et je voulais dire que le signe magnifique de ce cheminement, c'est qu'aujourd'hui, nous avons 30% de nos bénévoles qui sont des personnes qui sont en situation d'exil.
1: Un grand merci.
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1: Soyez les bienvenus si vous nous rejoignez. Votre émission se poursuit. On va se retrouver dans quelques instants pour un témoignage de foi bouleversant. Vous restez bien à notre écoute surtout. Tout de suite, c'est Pauline de Torsiac, le béaba du christianisme.
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3: Bonjour à tous. Chaque fois qu'un nouveau pape est élu, des centaines de millions de personnes ont les yeux tournés vers Rome. Mais au fond, pourquoi les catholiques ont-ils un pape? D'où vient cette fonction si particulière, sans équivalent dans les autres religions chrétiennes? Est-ce une invention de l'Église ou une institution qui remonte aux origines du christianisme? Le pape est-il un chef d'État, un chef religieux, un guide spirituel, un successeur des apôtres ou un peu tout cela à la fois? Quelle est sa mission? Que peut-il réellement décider? Et les catholiques, d'ailleurs, ont-ils toujours eu un pape tel que nous le connaissons aujourd'hui? On en parle sur RCF Notre-Dame avec l'historien et docteur en histoire Jean-Baptiste Noé, auteur du livre « Léon XIII, le pape de la modernité » aux éditions Salvator.
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3: Jean-Baptiste Noé, bonjour.
4: Bonjour.
3: Alors, quand on parle du pape, de qui parle-t-on exactement? C'est quoi son statut dans l'Église catholique?
4: Eh bien, le pape est à la fois le premier des chrétiens et le serviteur des serviteurs, c'est son titre officiel. Donc, il est un évêque, il est l'évêque de Rome, il est le représentant des catholiques, il est un peu la figure visible du catholicisme, et puis est également un chef d'État, le chef de la cité du Vatican, et donc il fait, notamment quand il voyage aussi en tant que chef d'État. Et puis, fondamentalement, ce qui fonde véritablement le pape, la papauté, ce qui est à l'origine, c'est que le pape est le successeur de l'apôtre Saint-Pierre. Il est, d'ailleurs, tous les papes succèdent à Saint-Pierre. Léon XIV n'est pas le successeur de François, mais bien de Saint-Pierre. Et donc, c'est ce qu'on appelle le ministère pétrinien. Ils reçoivent cette charge du Christ lui-même à travers Saint-Pierre.
3: Donc finalement, si je comprends bien, Jean-Baptiste Noé, tout commence avec l'apôtre Saint-Pierre. Pourquoi finalement est-il considéré comme le premier pape? Vous l'avez dit, le pape c'est le successeur de Pierre. Pourquoi est-ce qu'il est considéré comme le premier pape? Qu'est-ce qu'il a fait exactement?
4: Eh bien, parce que dans les évangiles, le Christ a choisi ses apôtres et il a placé Pierre à la tête du groupe des apôtres. Et ensuite, il lui a confié une mission particulière. Il y a cette phrase fameuse où il lui dit « Tu es Pierre et sur cette pierre, je bâtirai mon église ». Il lui remet les clés qui peuvent lier et délier. D'ailleurs, le symbole du pape, ce sont ses clés. Et donc, il y a cette charge qui est remise par le Christ à Saint-Pierre, donc qui donne à Pierre une fonction particulière. Et ensuite, eh bien, de Pierre jusqu'à aujourd'hui, tous ses successeurs, et d'ailleurs, quand on va à Rome, notamment dans la basilique Saint-Paul hors les murs, par exemple, on a des médaillons qui vont de Saint-Pierre jusqu'au pape actuel et qui montrent bien cette succession apostolique des origines jusqu'à nos jours.
3: Cette succession apostolique, cette continuité des origines à nos jours. Jean-Baptiste Noé sur RCF Notre-Dame, on s'interroge cette semaine, pourquoi les catholiques ont-ils un pape? Les premiers chrétiens, est-ce qu'il parlait déjà du pape ou cette fonction finalement elle s'est construite progressivement au fil de l'histoire?
4: Alors, il y a les deux, c'est-à-dire que la fonction en elle-même, elle est vraiment des origines, hein, donc du Christ et de Saint-Pierre, et puis, au cours des 2000 ans d'histoire, eh bien, elle s'est affinée, elle s'est constituée pour arriver à la papauté telle qu'on la connaît aujourd'hui. Alors, le nom même de pape, c'est un terme affectueux, ça veut dire papa, le père, donc il y a d'ailleurs d'autres évêques dans le monde chrétien qui ont le nom de pape, notamment dans le monde oriental, mais c'est vrai qu'au fil du temps, il s'est dégagé cette primauté que l'on a d'ailleurs dès les origines du christianisme, d'abord parce que Saint-Pierre est venu à Rome, donc capitale de l'Empire romain, et il est mort à Rome, et donc c'est pour ça qu'ensuite la succession de Pierre est restée à Rome. Et on voit également des très beaux textes des grands théologiens des premiers siècles, des grands pères de l'Église, qui reconnaissent à l'apôtre Pierre et au pape de Rome ce qu'on appelle la primauté. Donc il est, on va dire, le chef d'orchestre. Il y a l'orchestre composé des évêques, des prêtres et des chrétiens laïcs. Et puis, il y a ce chef d'orchestre qui est le pape, à savoir l'évêque de Rome.
3: Alors, si on remonte un peu le fil de l'histoire, Jean-Baptiste Noé, est-ce que les catholiques ont toujours eu un seul pape ou justement l'histoire a-t-elle connu des périodes un peu plus compliquées, un peu plus complexes ?
4: Ah, il y a eu des moments effectivement compliqués, ce qui d'ailleurs permet de relativiser aussi les problèmes qu'on peut avoir aujourd'hui. Il y a notamment eu dans ce qu'on appelle des antipapes, donc des personnes qui sont déclarées papes et qui se sont opposées au pape reconnu officiellement. Et puis, il y a eu ce qu'on appelle le grand schisme d'Occident entre 1378 et 1417, période très compliquée. Pour faire simple, on avait donc un pape Clément V, qui est élu pape, qui est un Français, qui ne va pas à Rome, il avait été élu en France, il ne va pas à Rome, il s'arrête en Avignon, et ensuite il reste en Avignon, et ses successeurs restent en Avignon. Pourquoi ? Parce qu'à Rome, il y a une guerre civile entre les différentes familles, donc il estime que sa sécurité n'est pas assurée. Ensuite, en 1377, le pape, son successeur donc revient à Rome, il meurt, et à ce moment-là, il y a deux papes qui vont être élus, un pape officiel qui reste à Rome, et un pape non officiel, qui n'est pas un vrai pape, un antipape, qui lui va aller retourner en Avignon. Et donc on a connu une période avec deux papes, on a même été jusqu'à quatre ou cinq papes différents, avant que notamment le concile de Constance en 1418 puisse résoudre cela. Donc ça montre aussi que l'histoire de l'Église n'est jamais simple, et qu'on a connu aussi des périodes très compliquées.
3: Et puis si on remonte à l'histoire plus récente, on a eu alors deux papes, un pape émérite et un pape en fonction, François et Benoît XVI.
4: Oui, alors ça c'est vraiment novateur, ça n'avait jamais existé effectivement qu'un pape renonce à sa charge, enfin, tel que ça s'est fait. Il y a eu des cas au Moyen-Âge, mais c'est vraiment des cas très particuliers. Donc effectivement, deux papes, un pape émérite et un pape en fonction, c'était aussi une grande nouveauté. Ce qui montre d'ailleurs que la papauté, elle est à la fois ancrée dans quelque chose de très ancien, elle est, on va dire, il y a un côté qui ne peut pas bouger, ça relève du dogme de la foi catholique, et en même temps elle sait énormément s'adapter aux époques et aux circonstances. Et Benoît XVI a adapté la papauté au XXIe siècle, tout en gardant le message original. Et ça, vous voyez, c'est le propre aussi d'une institution qui dure. C'est-à-dire qu'elle sait conserver ce qui est essentiel, et elle sait changer sur ce qui est accessoire, et qui peut changer selon les époques et les circonstances.
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3: Et sur RCF Notre-Dame, justement, on s'interroge sur la figure du pape dans l'Église catholique avec Jean-Baptiste Noé. Vous êtes historien, docteur en histoire, auteur du livre Léon XIII, le pape de la modernité chez Salvator. Concrètement, Jean-Baptiste Noé, quel est le rôle du pape aujourd'hui ?
4: Alors le rôle du pape, on peut le résumer en une phrase, il doit confirmer ses frères dans la foi. Et il a trois grandes missions, enseigner, gouverner et sanctifier. Alors enseigner, ça veut dire former les chrétiens à la doctrine de l'Église, donc il le fait notamment avec des encycliques, on en a un exemple récent, il le fait aussi avec tous les textes, les discours qu'il peut donner, notamment les catéchèses du mercredi. Ça c'est la fonction d'enseignement. La fonction de gouvernement, il est le chef de l'Église catholique, donc il nomme les évêques par exemple, il peut révoquer des évêques, il dirige la curie romaine, il va trancher des points litigieux ou des éléments compliqués qui peuvent se poser, donc il doit gouverner. Le symbole du gouvernement, d'ailleurs, présenté par un attribut du pape qui est son anneau, ce qu'on appelle l'anneau du pêcheur, de celui qui va pêcher les poissons, qu'il porte à la main droite. Et puis il doit sanctifier, donc aider les chrétiens à devenir des saints. Et puis le pape est également le garant de l'unité. Il faut bien comprendre que, en fait, le pape, c'est un peu la clé de voûte. Et que quand on retient le pape, eh bien, l'unité explose. Et finalement, ça part en plein de petits groupes. On le voit d'ailleurs dans l'histoire de l'Église, quand on a des mouvements qui sont séparés du pape, généralement, ils ont fini par partir en grumeaux et à perdre le sens même de l'unité.
3: Garant de l'unité, est-ce que le pape n'est pas aussi le garant du dogme ? Vous l'avez dit, c'est le chef d'une institution qui a 2000 ans.
4: Oui, c'est sa fonction, effectivement, de garantir ce qu'on appelle le dépôt de la foi, donc de trancher quand il va falloir trancher. Il va également intervenir sur des sujets litigieux. Par exemple, Jean-Paul II avait demandé à ce qu'on fasse un catéchisme. Il a signé le catéchisme qu'on a encore aujourd'hui pour bien montrer les grandes lignes, les grands éléments de la foi catholique. Le pape a aussi une fonction de juridiction. Donc, il produit du droit. Il va promulguer le droit canonique. Il est le garant du fait que l'Église est une société de droit. Et donc, il a ce rôle important qui n'est pas que de représentation, mais aussi de gouvernement et de garant, effectivement, de la foi catholique.
3: Alors, on parle du pape sur RCF Notre-Dame avec vous, Jean-Baptiste Noé. Vous êtes historien. On entend souvent dire que le pape est infaillible. Qu'est-ce que ça veut réellement dire, cette expression ?
4: Ah, ça c'est un sujet important parce qu'effectivement, c'est souvent mal compris. Quand on dit que le pape est infaillible, ça ne veut pas dire qu'il a toujours raison. Et d'ailleurs, le pape n'est pas tout puissant. Il ne gouverne pas seul. Il est tenu par la tradition. Il ne peut pas aller contre la tradition de l'Église. Il ne peut pas aller contre les conciles. Il ne peut pas aller contre le message même du Christ. Donc, le pape n'a pas tous les pouvoirs. Et quand on dit qu'il est infaillible, donc c'est un dogme qui a été défini par le Concile Vatican I en 1870. Et ça, en fait, l'infaillibilité s'exerce dans un cadre extrêmement précis. Ça veut dire que lorsque le pape s'exprime sur des sujets de dogme et qu'il parle ex cathedra, ça veut dire solennellement, comme un pasteur suprême, eh bien, il va formuler un dogme qui doit être cru par toute l'Église catholique. Donc, pour cela, il y a des circonstances vraiment précises, il y a une forme à respecter, il y a une solennité à respecter, où le pape engage son infaillibilité. Et dans l'histoire de l'Église, ça a été donc défini en 1870, mais ça n'a été utilisé qu'une seule fois, en 1950, lorsque Pie XII a défini le dogme de l'Assomption. Donc voyez, on en parle beaucoup, mais dans les faits, on va dire que c'est un peu le 49-3 du pape, si je puis donner ainsi. C'est-à-dire que c'est vraiment un acte de puissance très important, mais ça n'a en fait été utilisé qu'une seule fois, pour l'instant, dans l'histoire de l'Église.
3: J'ai une dernière question rapidement, Jean-Baptiste Noé. Le pape, chez les catholiques, c'est assez unique. On n'a pas ce modèle dans les autres religions, à la fois chrétiennes, mais les autres religions tout court.
4: Oui, c'est effectivement. Alors, ça n'existe pas dans d'autres religions. Et on voit bien que dans les autres confessions chrétiennes, orthodoxes au sens large ou protestants, il n'y a pas de pape, ce qui d'ailleurs cause parfois des problèmes d'unité. Chez les orthodoxes, il y a souvent un patriarche, patriarche de Constantinople, par exemple, patriarche d'Athènes, mais qui va représenter les orthodoxes dans le cadre national. Ce qui est vraiment propre au pape, c'est qu'il est catholique, au sens où il transcende les nations, il transcende les cultures, et c'est ainsi qu'il peut permettre à des catholiques de champs et d'horizons très différents de se reconnaître dans une même foi.
3: Jean-Baptiste Noé, merci beaucoup.
4: Merci à vous.
3: Je rappelle que vous êtes historien, docteur en histoire. Vous êtes l'auteur du livre Léon XIII, le pape de la modernité, chez Salvatore. Vous pouvez évidemment retrouver cette émission sur rcfnotredame.fr et sur toutes les plateformes. Merci.
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1: Ici ou ailleurs, missionné donne la parole à celles et ceux qui s'engagent au service des autres, des femmes, des hommes, qui chacun à leur manière font vivre l'espérance, des parcours qui inspirent, des missions qui interpellent, des témoignages qui donnent envie de se mettre en chemin. Aujourd'hui, c'est Laurent Kerlot qui est avec nous. Bonjour Laurent.
2: Bonjour Marie-Leïla.
1: Merci beaucoup d'être avec nous.
2: Merci.
1: Laurent, vous êtes diacre, aumônier d'hôpital, auteur de « Pardonner et aimer, le chemin de la joie » c'est paru aux éditions Arthège. Votre parcours, celui du calvaire à la lumière. Vous êtes, Laurent Kerlot, chaque jour auprès de femmes et d'hommes qui souffrent dans leur corps, mais aussi dans leur âme. Vous-même, vous avez souffert, notamment pendant votre enfance, sous les coups, la violence d'un père alcoolique. C'est une enfance... qui commence donc dans la douleur. Comment est-ce que celle-ci a influencé votre rapport à Dieu, Laurent ?
2: Mon rapport à Dieu par rapport à la douleur, j'ai tellement souffert intérieurement, une grande souffrance. Mais ça, il faut le vivre pour le reconnaître. Et j'ai tellement souffert que j'ai crié vers Dieu. Et cette souffrance, quand je parle avec des patients à l'hôpital, je dis, mais criez vers Dieu, n'ayez pas peur de crier. Et j'ai crié, et il m'a répondu. Voilà, il est venu à moi et j'ai eu une expérience extraordinaire. Il m'a sauvé la vie.
1: Vous avez été longtemps en colère contre Dieu. Ça,
2: beaucoup.
1: C'est possible.
2: Oui.
1: Beaucoup.
2: On a droit d'être en colère. J'étais en colère. Moi, quand j'entendais le pape Jean-Paul II en 78, j'avais 10 ans. Dieu est amour, n'ayez pas peur. Mais moi, j'avais peur de mon père. Je dis, comment mon père me frappait, on dit que le Père du ciel est miséricordieux. Et moi, je me révoltais, j'étais révolté. Je dis, mais si tu m'entends, si tu vois ce que je vis, pourquoi tu ne viens pas m'aider? Et je hurlais, mais j'ai une grosse colère contre Dieu.
1: Voilà. Quelle était la place de la religion dans votre enfance, dans votre
2: aucune.
1: Famille?
2: Aucune. Non, mes parents étaient communistes. Et mon père était contre Dieu. Et j'en parle un peu dans mon livre. Vraiment, contre Dieu, contre la religion. Je n'ai pas été élevé. Je connais... La seule chose qui me faisait du bien, dans mon premier chapitre, c'est que je parle du calvaire de Pontchâteau. Et je voyais un personnage sur une croix. Et j'ai appris que c'était Jésus. Et ça me faisait, avec le recul, j'ai vu que même en étant petit...

0: thème, déjà là.
1: À cette époque-là, qui était Dieu pour vous, finalement? Quelle était votre
0: Dieu,
1: image?
0: C'était... Moi, j'ai l'image d'un Dieu, comme je rencontre beaucoup de patients, d'un Dieu gendarme, d'un Dieu qui nous fait mal, d'un Dieu qui nous attend au coin de la porte avec sa matraque, dire, voilà, j'ai fait un péché, je vais te donner une épreuve pour te punir. Voilà. Pour moi, c'était ça, Dieu.
1: Et puis, finalement, il y a... La rencontre avec le Christ. Qu'est-ce qui s'est passé? C'était une nuit en particulier?
0: Ouais, c'est 2 janvier 95. Après,
1: vous aviez quel âge?
0: J'avais 27 ans. Et j'étais presque en dépression suite à un divorce, deux accidents de voiture. J'ai tout perdu en l'espace de 3 mois. J'étais au fond du trou. Et j'ai mon meilleur ami qui me dit, qui était très croyant, au fond du trou, il y en a un autre qui a été encore plus bas que toi, c'est Jésus. Pourquoi tu ne demandes pas de t'aider? Et j'ai crié vers Jésus, comme j'ai dit tout à l'heure, j'ai crié vers lui. Si tu m'entends, si tu m'écoutes, tu vois ma souffrance, viens m'aider. J'en peux plus.
1: Là, c'était le dernier cri un peu.
0: Ouais, c'était... mais j'étais sincère, l'appel du cœur, voilà, une phrase toute simple, viens m'aider, j'en peux plus. Voilà. Et il a répondu à...
1: Quelle a été sa réponse?
0: Le lendemain matin, je me suis réveillé, j'ai mis les deux pieds par terre, et c'est un amour, mais cet amour, il faut le vivre, il faut faire l'expérience, parce que le raconter, c'est parti de la plante des pieds jusqu'au sommet de ma tête, un amour, mais un amour que l'on connaîtra quand on partira de l'autre côté. En fait, j'ai eu la grâce, une extase, j'ai eu cette grâce. De Seigneur m'a élevé. Quand je serai élevé de terre, j'attirerai tout à moi. Il m'a attiré mon âme, il a attiré tout mon être auprès de lui, au ciel. Ne me demandez pas comment est le ciel, je ne l'ai pas vu. J'ai senti, c'est un état d'amour divin.
1: Et tout change alors,
0: et tout a changé, oui, parce qu'il m'a dit, je t'ai toujours aimé. J'ai toujours été avec toi quand tu as été frappé, humilié. Maintenant, suis-moi. Pour me suivre, tu dois retourner vers ton père de la terre pour lui pardonner. Je suis revenu dans mon appartement, ça a duré 30 minutes. J'ai eu l'impression que ça a duré 2 minutes. Ouais, mais le temps de Dieu n'est pas notre temps sur terre. Et tout a changé. Et quand je suis retourné au travail, le jour même, mes collègues m'ont dit, qu'est-ce qui s'est passé? Il paraît que j'étais illuminé. Voilà. Il a tout transformé. Ouais, je rayonnais, je ne me rendais pas compte. Mais c'était extraordinaire.
1: Laurent Kerlot, vous avez écrit donc ce livre, Pardonner et aimer, le chemin de la joie. Votre parcours, je le disais en début d'émission, du calvaire à la lumière. Pourquoi est-ce que c'était important pour vous de raconter votre histoire aujourd'hui?
0: Ah, j'ai mis du temps. Hein. Ça faisait 15 ans qu'on me demandait d'écrire mon histoire. Parce que à chaque fois que je témoignais, ça touchait vraiment les personnes. Parce qu'il y en a... Je rencontre beaucoup, beaucoup de patients qui n'ont pas pardonné, pour diverses raisons. Donc j'ai rencontré un patient à la Riboisière, en 2021, qui avait fait vivre la même chose à ses enfants et à sa femme, moi, ce que j'avais vécu. Avec le Seigneur, il n'y a jamais de hasard. Donc on a eu une grande conversation pendant 5 mois, et au fil des semaines, il m'a dit « Laurent, t'es pas là par hasard ». Je lui ai dit « Je pense pas que je sois là par hasard ». Donc, au fil de ces questions, je lui ai raconté mon histoire, et le Seigneur est passé à travers mes paroles pour toucher son cœur et lui faire comprendre qu'il n'est jamais trop tard, pour pardonner et pour se tourner vers le Seigneur, demander pardon, jamais. Et au dernier moment, il a demandé pardon, sa femme lui a pardonné, il a demandé pardon à ses enfants, il a guéri intérieurement, pas physiquement. Des fois, il y a des guérisons qui ne sont pas physiques, mais il est parti en paix. Voilà. Et j'ai eu ce déclic de raconter mon histoire à travers les yeux de Gérard, voilà, à l'hôpital. Et je sais que ça touche énormément de gens.
1: Vous avez donc, vous racontez ce parcours, votre parcours, Pardonner et aimer, le chemin de la joie aux éditions Arthège, Laurent Kerlot. Vous avez pardonné à votre père qui vous avait fait souffrir toute votre enfance. Et puis, vous avez été ordonné diacre à Notre-Dame de Paris.
0: Tout à fait.
1: Ça aussi, ça vous...
0: C'est le jamais j'aurais imaginé un instant, il y a plus de 30 ans, quand je me faisais tabasser par mon père, ou j'étais pas dans la religion.

0: que le Seigneur allait m'appeler auprès des plus démunis, les plus pauvres de cœur. Mais maintenant, avec le recul, évidemment, par rapport à ce que j'ai vécu, ah, je ne raconte pas mon histoire aux patients, voilà. Mais par rapport à mon vécu, est-ce que j'ai... Oui, j'ai vécu intérieurement, extérieurement, et le Seigneur m'a relevé. Ben, j'ai appris à écouter, à consoler. On ne peut consoler quelqu'un que quand soi-même on a été consolé. J'ai été consolé. Et je peux consoler, je peux accompagner, écouter, surtout. Écouter, je suis à ma place à l'hôpital. Ouais.
1: Dieu nous déplace. On ne sait parfois pas où il nous attend, ce qu'il veut de nous. À toutes ces personnes que vous accompagnez, justement, qui souffrent, qui parfois sont en colère aussi, qui n'arrivent peut-être même plus à croire en Dieu.
0: Tout à fait.
1: Qu'est-ce que vous aimeriez dire pour conclure, Laurent Carlo ?
0: Alors, par rapport à tous ceux que je rencontre, c'est qu'il y a un mot que je dirais jusqu'à la fin de ma vie, c'est l'espérance. Même quand je rencontre quelqu'un qui n'est pas croyant ou qui était croyant et puis qui a perdu la foi, bah, juste lui serrer la main, lui dire une parole de bienveillance et la rassurer, essayer, et lui dire bah, rien n'est perdu encore. Et c'est l'espérance dans la vie, dans le Seigneur. Et puis si vraiment il ne veut pas entendre parler du Seigneur, mais j'ai dit, nous on est là. Vous avez du prix à nos yeux. Chacun a du prix.
1: Un grand merci, merci Laurent Carlo, d'avoir été avec nous aujourd'hui. Pardonner et aimer le chemin de la joie, c'est votre ouvrage et c'est paru aux éditions Arthège.
0: Merci beaucoup.
1: Il est bientôt 13h sur RCF Notre-Dame. Merci d'être avec nous. On se retrouve dans quelques instants pour le journal de Radio Vatican.
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2: Bonjour à toutes et à tous dans l'émission consacrée à la musique chrétienne moderne ou ancienne. Aujourd'hui, je voudrais vous présenter un chanteur français qui a déjà publié plusieurs albums. Il s'appelle Coppa, de son vrai nom Raphaël Warseka. Récemment, il a publié un CD intitulé « Lettres d'amour au pluriel ». Cet opus s'inscrit pleinement dans son style musical, mêlant chill, lofi, pop et rhythm and blues, tout en gardant des messages profondément centrés sur la foi et Jésus. L'album propose 12 titres, dont une collaboration notable avec l'artiste Lisa Picard sur le morceau Soulmate. Nous allons l'entendre dans quelques instants, pour une durée totale d'environ 28 minutes. Écoutons un premier titre, Toi et Jésus.

Le projet Lettres d'amour de Copa s'écoute comme un voyage intimiste mêlant relations humaines, amour et spiritualité avec plusieurs interludes et morceaux poétiques. Vous pouvez retrouver l'intégralité de cet album sur les principales plateformes de streaming comme YouTube, Spotify et Deezer, profondément attachés aux valeurs familiales. Copa a choisi son nom d'artiste en hommage au nom de famille de son grand-père et il souhaite perpétuer son héritage, évangéliser et impacter les cœurs à travers la musique. Voici un autre extrait, Roman.

Autodidacte, Coppa découvre la guitare à l'âge de 17 ans sans avoir reçu de formation musicale. Rapidement, il élargit son champ d'expertise, écriture, arrangement, mixage. Il navigue à présent entre pop, rhythm and blues, musique électronique et cloudy jazz et transforme son ordinateur en un véritable laboratoire sonore. En 2022, sa collaboration avec le groupe Souffle Nouveau et Prisca Vua sur le titre Une Seconde le révèle sur la scène gospel francophone. Fort de ce tremplin, Coppa affirme sa direction artistique et sort Écho du passé, un EP aux sonorités pop, rhythm and blues et soul vivement salué. De plus en plus identifié, Coppa multiplie sorties et concepts et il signe notamment un single avec David Okit, Quand j'avais, véritable succès d'écoute. Son ambition, continuer à surprendre son public avec des titres édifiants par leurs mots et innovants par leur musicalité. Il crée aussi des chansons en anglais comme celle-ci, Soulmate.

Vous êtes à l'écoute de RCF dans l'émission consacrée à la musique chrétienne et plus particulièrement aux nouveautés. Aujourd'hui, nous écoutons l'album Lettres d'amour du chanteur francophone Coppa ou Raphaël Warzeka. Basé à Lille, son objectif est clair, il veut contribuer à remettre Jésus au centre de l'art musical en France. Il aime naviguer entre les genres, explorant pop, rock, indie, folk, bedroom pop et beaucoup d'autres styles. Nous écoutons un titre assez lent et assez prenant, « Mont des Oliviers ».

Copain est actuellement en train de faire un room tour, une tournée qui l'emmène sur les routes de France avec 15 dates. Il a eu envie d'ouvrir les portes de sa chambre, ce laboratoire où tout a commencé pour lui, là où il compose depuis ses tout premiers débuts. Dans ce décor intimiste et inédit, il invite à un voyage entre musique et émotion. Son désir le plus profond est de partager avec le public cette intimité avec Dieu au cœur de l'adoration. Sur scène, il tisse un lien entre les grands classiques de la louange et ses propres compositions. Il souhaite que chacun, croyant ou non, jeune ou moins jeune, puisse retrouver son âme d'enfant et vivre un véritable moment de cœur à cœur avec le Seigneur. Nous écoutons encore un extrait de son dernier album « Lettres d'amour All Around ».

Copa a donc intitulé son nouvel album « Lettres d'amour ». Il existe évidemment beaucoup de formes de lettres d'amour. Même un message sur une boîte vocale peut devenir une déclaration d'amitié, comme nous allons l'entendre dans le prochain morceau « Note vocale ».

Et ce message que je te fais, ce deuxième message, c'est un peu plus bizarre. Ça va peut-être te surprendre. Et peut-être pas, peut-être que tu t'en doutais. Voilà, mais là je suis en train de le faire, ok, je suis en train de me lancer là. J'ai du mal à réaliser que je suis en train de faire ça. C'est pour te dire que je t'aime bien, que je t'apprécie, je t'apprécie beaucoup, même si on se connaît pas trop, on s'est jamais vu, et on habite loin. Mais voilà, ça fait depuis un petit moment que je prie pour ça et que je regarde à qui tu es. S'il y a beaucoup de choses que j'aime et qui me plaisent, déjà ton cœur et ton humilité qui est très beau, de service, et aussi forcément dans la musique, c'est sûr, les projets que tu fais. Mais si vraiment avec le Seigneur, je trouve ça très beau et très inspirant comment tu es. Moi, c'est vraiment aussi ça que je cherche, quelqu'un avec qui avancer dans le ministère à fond. Je préfère rester seul que pas être avec quelqu'un comme toi.

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1: Nous avons presque fait le tour des titres du dernier album de Raphaël Warseka qui s'appelle Copa et qui fait de la musique chrétienne assez originale. Je vous laisse avec un ou deux morceaux, si nous avons le temps, que nous n'avons pas encore entendus. J'espère que cette demi-heure vous a plu. À la semaine prochaine, si vous le souhaitez. Au revoir.

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2: Bonjour à toutes et à tous et bienvenue dans un nouvel épisode de À la page sur RCF Sud-Belgique. Et aujourd'hui, je vous propose de découvrir une autrice namuroise. Caroline Masse est une passionnée des mots, mais aussi de communication. À côté de son travail d'esthéticien, elle s'essaye de temps à autre à l'écriture. Après un premier roman intitulé « Quelqu'un d'autre que moi », Caroline Masse revient avec un nouvel ouvrage intitulé « À corps parfait », paru chez Le Lion Zélé. Et justement, Caroline est là pour nous en parler aujourd'hui. Bonjour Caroline.
3: Bonjour Adrien, merci pour l'invitation.
2: Mais avec grand plaisir. Et merci à Manuel Verlange qui a permis de créer le lien entre nous puisqu'on ne se connaissait pas. Et merci au Lion Zélé par ailleurs pour cet ouvrage que j'ai lu avec grande passion. Et vraiment, je recommande déjà d'avance cet ouvrage. D'abord, dans cette première partie d'émission, on va revenir un peu sur votre parcours à vous, sur votre passion à l'écriture. Caroline, est-ce que d'abord, quand est-ce qu'elle est née cette passion pour la littérature?
3: Alors, d'aussi loin que je me souvienne, d'abord, j'ai beaucoup lu depuis toute petite. Alors, il faut savoir que j'ai une maman qui est prof de français. Donc, nous, on était entourés de livres à la maison. Donc, on a toujours eu accès aux livres. Et je me revois déjà toute petite, dès que je suis écrire, en fait, écrire des petites histoires que j'écrivais dans des petits carnets où je fabriquais moi-même les petits carnets. Donc, je pense qu'en fait, ça a toujours été là. Mais ça n'a pas été au départ une volonté d'écrire des livres. Je ne me suis jamais dit un jour je serai auteur. Ça ne faisait pas partie du projet au départ. Mais en fait, c'est toujours resté en moi. J'ai toujours, par exemple, tenu un journal. Tous les matins, j'écris ce qui se passe dans la vie, etc. Donc ça a toujours été présent. Ça, c'est plus personnel. Et puis, ben, par contre, le retour à l'écriture, ça s'est fait un peu comme ça.
2: Un peu par hasard, finalement. Parfois, il y a des hasards dans la vie aussi.
3: Exactement. Je ne sais même pas tellement expliquer par quel chemin c'est arrivé, si ce n'est que je me souviens qu'à l'époque, je travaillais à l'Université de Namur et je faisais une recherche pour le professionnel. Il y avait une raison pour laquelle je faisais une recherche. Et je suis tombée sur un concours d'écriture qui était organisé par plusieurs bibliothèques de la province. Et en lisant le thème, je me suis dit, oh, c'est assez sympa. Et puis, il fallait pouvoir mettre des mots bien un peu obligatoires. Il fallait avoir un nombre de signes. Je ne connaissais pas ce système. Ça m'a paru intéressant. Et je me suis dit, bah, je vais essayer.
2: Ah oui.
3: Et voilà, juste comme ça.
2: Juste comme ça. Et finalement, ça a été publié, cet ouvrage-là, enfin cet écrit-là, ou ça a été juste pour le concours ici?
3: Ça a été publié dans le cadre du concours, dans un petit recueil de nouvelles. Et donc, j'ai eu pour la première fois une nouvelle dans un recueil. Et ce qui est assez comique, c'est que j'avais trouvé ça très amusant de participer, mais je ne savais pas ce que ça avait donné. Moi, j'avais envoyé, et puis adviendra ce qu'adviendra. J'avais même un peu oublié, pour dire. Mais comme je trouvais que c'était une manière comique d'activer la créativité, je me suis mise à rechercher d'autres concours pour avoir de nouveau en fait ces critères à respecter, et ça permet vraiment, je trouve, de stimuler l'imagination, en tout cas pour moi. Et donc en fait, directement après, j'ai réécrit un autre texte, et là en fait j'ai gagné.
2: Wow.
3: Mais coup sur coup. Et donc ce qui s'est passé, c'est qu'un jour, j'ai reçu un courrier dans ma boîte aux lettres, donc pour le premier concours, me disant, bah, bravo, vous êtes lauréate, il faut venir à la soirée de remise des prix. Mais moi, j'avais dit à personne que j'avais participé à ça, ni que j'écrivais, ni rien du tout. Et donc, je me suis retrouvée un peu parachutée dans une soirée.
2: Ça a dû être une sacrée expérience, non?
3: C'était assez particulier, et surtout, c'est un souvenir un peu à demi-teinte, parce que c'était le jour des attentats du Bataclan.
2: Ouf,
3: et donc, c'était étrange, parce qu'à la fois, on fêtait ce deuxième prix, parce que je pense que j'étais deuxième. Et en même temps, on a appris l'actualité juste après. Et donc, ça reste vraiment marqué. Et puis, en fait, quelques semaines après, j'ai reçu un appel me disant « Ah, mais vous avez gagné le prix du deuxième concours, il faut venir à Bruxelles.
2: » Ça n'arrêtait plus, waouh.
3: En fait, j'en ai quand même gagné plusieurs. J'étais deux fois dans les 10 finalistes du concours de la Maison de la Francité, notamment une fois deuxième. Ça aussi, c'est des gros concours. Et Mais ça me paraissait complètement irréel, en fait. Moi, je me pointais à la remise des prix et j'avais un peu l'impression d'être à côté de ma vie.
2: Mais donc, il y a eu des nouvelles, alors. Vous avez écrit pas mal de nouvelles, donc pas mal de concours. On le voit ici, on l'entend ici. Et puis, finalement, comment on passe alors du format de la nouvelle au format du roman qui, après, va être publié? Comment ça se passe, tout ça?
3: En fait, moi, j'ai la tendance à détester m'embêter. Et donc, dès que j'ai utilisé un format ou un thème, je vais le faire 2-3 fois et puis je vais en avoir marre et je vais avoir envie de me challenger sur quelque chose de nouveau. Et donc là, j'ai eu envie en fait, d'écrire quelque chose de plus conséquent, de plus gros. J'ai eu envie de voir si j'étais capable d'écrire une histoire beaucoup plus longue, avec plus de personnages, avec une intrigue qui se tient, etc. En fait, c'était un jeu au départ, pour moi. Je me suis un peu fait aider par... une auteure gevoise qui m'a un peu coachée au début, parce que c'est vrai que c'est un peu se lancer comme ça dans une aventure. On ne maîtrise pas les règles ni les codes. Et en fait, à la fin, donc c'est Patricia Espel, cette auteure.
2: Que j'ai reçue en studio par ailleurs.
3: Ah, c'est vrai, ben voilà, Patricia, c'est vraiment quelqu'un de formidable, qui m'a dit à la fin du processus, Caroline, surtout ne laisse pas ça dans un tiroir. Il a du potentiel, ton roman, donc c'était le premier.
2: Quelqu'un d'autre que moi.
3: Voilà. Ne le laisse pas dans un tiroir. Et donc, je dis, d'accord, je vais l'envoyer à des maisons d'édition. Et j'ai eu la chance d'être retenue par le Lion Zélé très vite, en fait.
2: Oui, donc c'est paru il y a déjà, je pense, 3 ans, c'est ça, en 2023, c'était ça?
3: Oui, c'est ça.
2: Et donc voilà, premier roman en 2023, Quelqu'un d'autre que moi, qui s'est apparemment bien écoulé, d'après ce que vous m'avez dit auparavant, avant cette émission, qui a su avoir son public, en fait, aussi.
3: Oui, vraiment, les retours ont été vraiment magnifiques, c'est très touchant ce que je reçois comme retour, et il a atteint quasi... À mon avis, à quelques chiffres près, il faudrait demander au Lion si c'est juste, mais presque 1000 exemplaires. Donc en tout cas, je sais que je suis best-seller en Belgique, ça c'est
2: sûr. Waouh ! Pour un premier roman, félicitations en tout cas. Ouais. Je propose qu'on parte en musique, Caroline Masse, avant de parler de votre livre « À corps parfait », donc paru chez le Lion Zélé. Là ici, on va s'écouter d'abord Alain Bachung avec sa chanson « Osez Joséphine ». Voilà, puisque c'est un personnage du livre Marie-Jo dont on va parler par après. Donc on s'écoute ça, « Osez Joséphine » Alain Bachung.

0: Nous voici dans la seconde partie de À la page sur RCF Sud-Belgique. Nous venons d'écouter Alain Bachung avec Osée Joséphine. Et aujourd'hui, on parle du livre de Caroline Masse qui s'appelle Accord parfait. Un petit jeu de mots avec accord et corps ici, tout simplement. Voilà, c'est un livre qui est paru chez le Lion Zélé tout récemment. Lion Zélé qu'on remercie par ailleurs pour leur collaboration au fil des mois. Et donc, c'est un livre, Accord parfait, qui met en scène Marie-Jo, qui est une journaliste à la plume acérée, qui travaille dans un magazine de mode. Mais régulièrement, elle reçoit des critiques sur son poids, tout simplement, alors qu'elle se trouve dans un milieu avec des corps souvent très parfaits, souvent idéal, entre guillemets. Et un jour, elle croise Pauline, qui est une jeune femme un peu perdue dans sa vie. Et c'est alors que Marie-Jo a l'idée de jouer sur deux tableaux. Pauline va jouer la figure de représentation dans le journal, tandis que Marie-Jo sera tout simplement sa plume. Voilà, je ne vais pas en dire plus, mais j'en ai déjà dit pas mal ici. D'abord, comment est né cet ouvrage, justement, Caroline? C'est né un petit peu d'une résidence d'auteur à Bruxelles, peut-être? Est-ce qu'il y a de ça? Ou c'est né un petit peu avant? Comment c'est né dans votre esprit?
1: Alors, c'est né avant la résidence. La résidence m'a permis vraiment de l'écrire et d'avancer. Alors, l'idée... Je pense que ça date un peu déjà de mes observations au cours de mes études de communication. Et surtout, eh bien, moi, je suis esthéticienne, c'est une reconversion professionnelle. Et donc, je vois passer dans mon institut beaucoup de femmes qui ne sont jamais heureuses avec leur corps et subissent finalement vraiment la pression de la société. Et je me rends compte à quel point c'est difficile d'accepter son corps de femme. Je pense que c'est peut-être le cas pour les hommes aussi, mais je l'expérimente beaucoup moins. Et donc, j'ai eu envie vraiment de remettre ça sur le tapis, en fait, parce qu'il y a quelques années, on a beaucoup parlé de ça parce qu'il y avait un mouvement où, dans les défilés, etc., on avait envie de mettre en avant des corps parfois plus voluptueux. Mais ça n'a duré qu'un temps. Oui. Et à l'heure actuelle, on est de nouveau en train de faire l'apologie de la minceur, coûte que coûte, à n'importe quel prix, au prix de sa santé parfois. Et moi, je suis vraiment atterrée, en fait, par ça. Et donc, j'en fais vraiment un combat, en fait. Et donc, ça m'a permis, en fait, d'ouvrir ma plume et de travailler sur ce thème-là. C'était passionnant.
0: Et pourquoi avoir choisi justement le milieu de la mode? C'est quelque chose qui vous touche aussi? Ou peut-être que c'est inspiré par Le Diable s'habille en Prada, peut-être aussi, ou pas du tout?
1: Pas vraiment. Il se fait que par un concours de date, le deuxième film du Diable s'habille en Prada vient de sortir, mais ça, je l'ignorais, évidemment. Moi, j'ai vraiment envie de prendre la parole pour les femmes. Et c'est sûr que le monde de la mode, moi, je trouve ça fascinant. C'est finalement ce que j'essaye un peu de transmettre aussi dans le roman, c'est que c'est magnifique, c'est créatif, la mode, c'est quand même avoir accès au monde de l'image, des couleurs, des matières. Moi, je suis passionnée par les matières, par exemple. Et donc, je trouve ça extraordinaire. Et en même temps, ce qu'on en fait et parfois, en fait, les dérives et le mal que ça peut faire parfois à certaines personnes, je trouve ça un peu dommage. Donc, je me dis, est-ce qu'un jour, il y aurait un équilibre là-dedans?
0: Je l'espère, mais oui. C'est vrai que c'est un livre qui dénonce donc la grossophobie dans le monde de la mode. Pourquoi justement il y a si peu d'avancées dans le monde de la mode, dans ce monde-là, alors que vous l'avez dit, il y a quelques années, on a essayé, enfin il y a eu quelques progrès pour que finalement ça s'arrête aujourd'hui? Comment on peut l'expliquer?
1: Pas vraiment de réponse à ça. Je pense que, en tout cas dans l'univers de la couture, je pense que les couturiers rêvent de voir leurs habits tomber d'une certaine façon sur des corps très minces, très squelettiques. Et tant que ça ne changera pas, je ne sais pas d'où, en fait, doit venir la première amorce pour que ça change. Mais je crois que ça doit venir, en fait, de partout. Et surtout du citoyen qui doit se battre.
0: Et peut-être aussi des réseaux sociaux, qui sait. Je sais que dans le livre, à un moment, vous parlez des réseaux sociaux en disant que le magazine doit être présent sur les réseaux. Et la rédactrice en chef est un petit peu contre aussi. Peut-être que ça se joue sur ce terrain-là?
1: Certainement. Et d'ailleurs, pour écrire mon roman, et moi, je me suis beaucoup, beaucoup documentée en lisant, en regardant des contenus, en demandant des témoignages aussi de personnes qui avaient subi ce genre de problème. Et c'était très touchant. Ce que j'ai reçu, c'était vraiment très touchant. Et c'était parfois encore pire que ce que j'ai écrit dans mon livre. Donc, on pourrait se dire, oui, mais c'est quand même tiré par les cheveux, mais pas du tout. En fait, j'ai reçu des témoignages qui sont pires que ça. Et donc, j'ai aussi suivi pas mal d'influenceuses qui sont des influenceuses qui parlent de ces problèmes de grossophobie, etc. Et je sais qu'elles se battent beaucoup. Et je pense que ça permet une avancée, mais c'est pas suffisant. Et quand on voit les propos haineux qu'elles reçoivent tous les jours, mais je me dis qu'il y a encore vraiment du chemin, quoi.
0: Il y a encore du travail, effectivement. Et c'est un livre aussi, donc « Accord parfait » de Caroline Massissi, dont on parle, qui parle de harcèlement au travail, de sexisme aussi, ou encore de gestes déplacés. Je pense à un moment dans le livre, voilà, on est dans la rédaction qui est juste située à côté de la rédaction des sports, notamment aussi, avec voilà, une main aux fesses qui passe avec des collègues masculins. Voilà, est-ce que c'est toujours aussi courant ce genre de comportement aujourd'hui, ou est-ce que vous pensez que c'est en train de changer quand même un petit peu ?
1: Malheureusement, je pense que ça ne change pas. Au vu des témoignages que j'ai reçus, c'est encore tabou, c'est difficile à porter. Je pense qu'on a tendance beaucoup à mettre en doute les paroles des femmes à ce propos, mais je pense vraiment que ça ne change pas.
0: Et pourtant, on se dit qu'il y a eu des mouvements il y a des années comme Balance ton porc ou le mouvement MeToo. Malgré ça, ça ne change pas finalement.
1: En tout cas, par rapport à ce que j'ai entendu en écrivant mon livre, j'ai pas l'impression qu'on ait fait une grande avancée, non, malheureusement.
0: Et j'aimerais qu'on parle aussi des personnages, donc j'ai cité deux personnages, donc il y a Marie-Jo. Comment on pourrait la décrire justement, Marie-Jo, donc, qui travaille dans ce journal alors, et qui finalement décide de quitter son travail, comment on pourrait la décrire ?
1: Alors Marie-Jo, elle est un peu duel, je dirais, parce que à la fois elle n'assume pas ses kilos, parce qu'elle va vouloir trouver une solution pour pouvoir continuer à écrire, mais sans se montrer, et à la fois elle voudrait, et à la fois elle déteste la mode, et à la fois elle adore, et donc c'est un personnage qui est contrasté et qui est pas lisse, en tout cas, vraiment pas. Voilà, je pense que c'est un beau personnage.
0: Oui, c'est ça. Puis après, un personnage avec ses secrets dont on ne va pas dévoiler les secrets aujourd'hui, mais c'est vrai que c'est un personnage un petit peu mystérieux aussi au niveau de sa vie privée. Mais je vous invite à découvrir ce livre, Accord parfait de Caroline Mass. On repart en musique ici avec une autre chanson de Amel Bent. C'est son titre phare, Ma philosophie. Donc on s'écoute ça et on se retrouve juste après.

0: Nous voici dans la troisième partie de À la page sur RCF Sud-Belgique. C'était donc Amel Bent avec le titre Ma philosophie. Aujourd'hui, on parle du livre Accord parfait de Caroline Masse qui est paru chez le Lion Zélé, un livre qui parle du monde de la mode notamment, qui parle de Marie-Jo qui travaille dans un journal de mode, un magazine de mode tout simplement, et qui voilà, va travailler avec Pauline, qui va croiser Pauline, une jeune femme qui est un petit peu perdue dans sa vie. Et voilà, il va y avoir tout un jeu sur deux tableaux tout simplement ici. Justement, on va parler du second personnage, Pauline. C'est un petit peu le contraire de Marie-Jo, elle galère un petit peu dans sa vie, elle a fait des études et elle n'arrive pas à trouver d'emploi stable non plus. Comment on pourrait la décrire elle aussi, ce personnage-là?
1: Alors Pauline, c'est un peu l'oiseau pour le chat. Elle est toute frêle, elle ne sait pas s'imposer, elle est un peu perdue dans sa vie et donc elle a vraiment du mal effectivement à trouver un travail alors qu'elle a fait des études, etc. Et elle a le physique qui correspond à ce que la société souhaite. Et elle est un peu justement prise dans un jeu où il n'y a que son physique qui compte. Et c'est pas très facile pour elle. Voilà. Et donc, c'est aussi un personnage qui est plus frêle, plus vite en difficulté, mais par contre qui va quand même se révéler au fur et à mesure du roman. Mais je ne vais pas tout révéler.
0: Non, non, c'est ça, c'est compliqué.
1: C'est difficile.
0: C'est difficile, hein, oui, voilà. Oui. Bah, elle va un petit peu se rendre compte de tout ça, de tout ce stratagème qui est mis en place, mais voilà, c'est vraiment un personnage qui progresse. Et c'est aussi un personnage qui, voilà, c'est l'un des sujets qui est abordé dans le livre. Ça parle des relations toxiques aussi dans ce livre.
1: Exactement.
0: C'est un sujet qui est de plus en plus actuel, hein, on en parle de plus en plus. Est-ce que vous pensez que la parole des femmes se libère par rapport à ces violences-là?
1: Oui, je pense, et je pense que c'est essentiel, et je crois aussi que, quelque part, en faire un roman, ou en tout cas utiliser le thème dans un roman, même si ça a déjà été utilisé à d'autres moments, dans d'autres romans, c'est de nouveau encore redonner la parole, peut-être d'une autre manière, et encore ouvrir le débat, je pense. Que ce soit en termes de grossophobie ou effectivement de violence, c'est encore ouvrir le débat et le garder sur la table, en tout cas.
0: Exactement. Ouais. Et donc ce livre, Accord parfait, il fait partie de la collection, je pense, L'Authentique, qui est dirigée par Manuel Verlange, qu'on a reçu en studio ici plusieurs fois par ailleurs. Qu'est-ce que ça représente justement que votre livre fasse partie de cette collection-là, de L'Authentique?
1: C'est une fierté, évidemment, d'avoir été choisie pour entrer dans cette collection. Pour le moment, il y en a 5. Il y en a un 6e qui arrive bientôt, je pense. Mm-hmm. Et donc, c'est une petite collection à l'intérieur de la maison d'édition. Et surtout, ce sont des romans qui sortent en version cartonnée, donc avec une très belle couverture cartonnée, un petit lien marque-page, etc. En termes d'image et de matière, ce sont vraiment de beaux romans, en fait. Vraiment, ils sont beaux à mettre dans une bibliothèque. Ça apporte quelque chose, c'est un écrin pour le texte dans lequel il est mis.
0: Voilà, on arrive doucement à la fin de cette interview, Caroline Masse. Est-ce qu'il y a d'autres projets peut-être encore sur le feu, d'autres projets prévus littéraires, qui sait?
1: Alors oui, je suis en train d'écrire le troisième projet. Il faut savoir qu'entre le moment où on dépose son roman à la maison d'édition et la fabrication et la sortie, il se passe quand même du temps pendant lequel, en fait, moi, j'ai recommencé à écrire autre chose. On laisse un peu décanter et puis moi, je m'y suis remise, je pense, en janvier. Et donc, je travaille sur un projet futur qui n'aura encore rien à voir parce que j'aime bien changer. Voilà, je ne vais pas en dire trop parce que parfois, je démarre sur des projets puis je change en cours de route. Donc, je vais... pas encore trop dévoilé, mais c'est en bonne forme. Vraiment, ça avance.
0: Et oui, et ça prend combien de temps justement de publier un ouvrage? C'est quelque chose dont on ne parle pas souvent ici, mais par exemple, cet ouvrage-ci, Accord parfait, vous l'avez écrit, je suppose, puis il a fallu le corriger. Combien de temps ça prend tout ça après de le publier?
1: Alors, ça dépend aussi du calendrier de la maison d'édition et du nombre de romans qui doivent sortir sur les mois qui suivent, mais je dirais entre 6 mois et 1 an, le temps qu'il soit lu, relu, mis en page. Ici, comme c'était aussi une collection particulière avec une mise en page particulière, ça prend plus de temps parce qu'il y a plus de travail derrière.
0: C'est vrai. Et aussi dans ce livre, Accord parfait, j'ai oublié de le dire, mais c'est un livre aussi, le message final de ce livre, c'est l'acceptation de soi et l'acceptation des autres. Est-ce que vous pensez qu'on est dans une société qui justement commence à prôner ces valeurs-là aussi?
1: J'ai pas l'impression. Je ne veux pas avoir un. Je suis plutôt quelqu'un qui suis porteuse d'espoir, donc, mais j'ai plutôt l'impression.

0: que depuis quelques années, il y a un recul. Et justement, moi, mon objectif, c'est de me battre contre ça et d'apporter de l'espoir. Donc voilà, je n'ai pas envie d'être pessimiste et donc je n'ai pas l'impression qu'on va vers du mieux, mais ça va aller. Il faut être le petit colibri qui met sa petite goutte d'eau sur l'incendie.
1: Exactement. Et comment on fait justement pour changer les choses via un ouvrage ici, par exemple, et comment on pourrait faire pour changer les choses?
0: Ben, moi, j'essaye de faire à ma hauteur, en fait, dans le quotidien, que ce soit via mon travail, mais à tout moment, j'essaye d'être souriante, de voir le verre plein plutôt que le verre vide. J'essaye vraiment de porter l'optimisme, parce que sinon, en fait, on est tout le temps dans les difficultés, et dès qu'on allume les informations, on voit vraiment toutes des choses difficiles. Donc moi, j'essaye d'être porteuse d'espoir et... Je sais, alors c'est sans prétention aucune que je dis ça, mais je sais que le fait que je sois audacieuse et que j'ai finalement réussi à changer de profession et à écrire mes romans, ça donne parfois de la motivation à d'autres personnes, et donc surtout foncer, quoi, c'est surtout ça.
1: Exactement, foncez pour
0: Voilà.
1: écrire des ouvrages, vos histoires tout simplement, et foncez pour lire ce livre, donc Accord parfait de Caroline Masse, c'est paru chez Le Lion Zélé, et voilà, on vous le recommande très très chaudement. Et là ici on va terminer cette émission à la page avec une chanson de Morane, voilà, qui s'appelle Trop forte, voilà, une très jolie chanson. Merci à vous Caroline Masse d'être venue en studio.
0: Merci beaucoup de m'avoir invitée.

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1: Bonjour à toutes et bonjour à tous. Je suis très heureux de vous présenter l'émission Génération 60s. Je vous propose de redécouvrir la fabuleuse histoire musicale des années 60 avec les chanteurs et groupes qui ont marqué notre jeunesse. Déjà, le yéyé perçait sous le rock'n'roll à cette époque-là. Gilbert Bécaud et Pierre Delanoë ont écrit « Salut les copains », mais sans rien penser de spécial, sinon à faire simplement une chanson qui leur plaise. La chanson « Salut les copains » est un grand succès, si bien que Lucien Maurice, co-directeur des programmes de la station de radio Europe numéro 1 avec Pierre Delanoë, eh bien il demanda à ce dernier la permission d'utiliser ce titre comme indicatif d'un show radiophonique musical pour les jeunes. Salut les copains, une émission de Daniel Filipacchi, puis le mensuel du même nom, mais à l'époque on disait bouquin, et cela ne va pas tarder à bouleverser la vie des lycéens.
2: Bonjour les gars, j'ai une grande nouvelle, devinez, je pars en vacances.
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1: Gilbert Bécaud aurait très bien pu, au début des années 60, suivre le train du yéyé, se laisser pousser les chevaux, et puis, pourquoi pas, donner dans le twist. Mais il a préféré, avec sagesse, changer radicalement de style et apporter de la gaieté et du charme. Certains de ses classiques sont d'ailleurs devenus de véritables standards aux États-Unis. « Je t'appartiens », chanson reprise d'abord par les Everly Brothers, puis par Sam and Dave, Tom Jones, Elvis Presley, à Las Vegas notamment, et enfin reprise par Bob Dylan. Les Américains en ont d'ailleurs changé le sens. Gilbert Bécaud, lui, il s'adressait à Dieu, tandis que l'adaptation, elle s'adresse à une créature féminine. Je vous propose d'écouter la version des Everly Brothers.

Autre chanson de Gilbert Bécaud en 1962 et maintenant devenue What Know My Love, enregistrée par plus de 200 artistes différents, dont Frank Sinatra en duo avec Aretha Franklin. Eh bien, cette chanson avait rapporté au début des années 80 plus d'un milliard de centimes de francs français en droits d'auteur à Gilbert Bécaud. Je vous propose d'écouter la version de Sonny & Cher.

0: Autre grand monsieur de cette époque des années 60, Serge Gainsbourg, avec son énorme personnalité et son talent, eh bien lui s'était bonifié avec le temps, en se jouant des modes, mais il les récupérait avec talent, lorsqu'il n'était pas tout simplement le promoteur. Au départ, il est locataire de la Cité des artistes, il pense même faire carrière dans la peinture. Un métier, un art qui lui donnait un équilibre qu'il ne trouve pas dans la chanson qu'il expliquera un jour. À la maturité, il abandonne pourtant ses tubes et ses pinceaux, puis détruit toutes ses toiles. Il s'intéresse d'abord à la musique classique, puis y viendra le jazz et le rock'n'roll. Des chanteuses comme Marilyn Monroe et Billie Holiday le séduisent. Un soir de 1958, Lucien Ginsburg, puisque tel est son véritable nom, eh bien, il rencontre Boris Vian au Milord Larsouille. Celui-ci l'impressionne. Il le trouve marrant. Comme Boris Vian, Gainsbourg, qui à un moment était pianiste de bar et même accompagnateur de Michel Arnaud, va bientôt se produire sur scène comme chanteur. Il déconcerte une bonne partie du public avec son physique et son air blasé qui choquent. On lui trouve une sale tête, sa nervosité, ses textes passent pour agressifs. Il chante d'ailleurs l'alcool, les filles, les voitures, la pauvreté, les métiers tristes. Ses chansons, inspirées par l'expérience d'une jeunesse que la vie n'a pas favorisée, eh bien elles ont un accent de mélancolie, d'amertume. À part celle de Boris Vian, la plupart des critiques sont négatives envers Gainsbourg. Mais le fameux poinçonneur des Lilas lui vaudra le grand prix de l'Académie Charles Cros en 1959.
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1: La liste des artistes qui chanteront de Gainsbourg par la suite est très longue. On va de Juliette Gréco à Alain Bashung, mais on passe aussi par la Belge, la jambletoise d'origine Jo Lemaire et son groupe Flouze. Chanson adaptée par le batteur du groupe Philippe Depureux, que l'on peut d'ailleurs voir régulièrement à Namur lors d'expositions de photographies.

Restons, si vous le voulez bien, en Belgique pour découvrir un groupe et une chanson. Un groupe que vous connaissez très bien, il s'agit du Wallace Collection. Groupe formé en 1969 par Sylvain Van Holme, et le groupe se sépare malheureusement déjà en 1971. Le groupe, eh bien, tire son nom du célèbre musée londonien Wallace Collection, situé près des studios d'EMI. Et le groupe se rend célèbre grâce à la chanson Daydream, classée numéro 1 en Belgique et enregistrée en 1969 à Abbey Road, les fameux studios des Beatles, dont le refrain final de la chanson s'inspire du lac des cygnes de Tchaïkovski. Mais moi, je vous propose aujourd'hui d'écouter la version française de cette chanson des Wallace Collection.

Voici une autre version de cette merveilleuse chanson qui est le troisième single tiré de l'album de Lupe Fiasco et qui met en vedette la chanteuse soul Jill Scott. La chanson, eh bien, elle a remporté le titre de la meilleure performance urbaine alternative au 50e Grammy Award annuel. Et ce single a été certifié platine pour des ventes de plus d'un million d'exemplaires. C'est déjà ici que se termine votre émission Génération 60s. Merci de votre fidélité. Je vous retrouve avec grand plaisir la semaine prochaine. Prenez bien soin de vous, de ceux que vous aimez.

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2: Oh, combien de marins, combien de capitaines qui sont partis joyeux pour des courses lointaines, dans ce morne horizon se sont évanouis. Combien ont disparu, dure et triste fortune, dans une mer sans fond, par une nuit sans lune, sous l'aveugle océan à jamais enfoui. Combien de patrons morts avec leurs équipages, l'ouragan de leur vie a pris toutes les pages et d'un souffle, il a tout dispersé sur les flots. Nul ne saura leur fin dans l'abîme plongé. Chaque vague, en passant d'un butin, s'est chargée. L'une a saisi l'esquif, l'autre les matelots. Bonjour. Vous avez évidemment reconnu ce texte illustre du non moins illustre Victor, grand poète du XIXe siècle français. Oui, combien de marins sont partis joyeux, mais ô combien d'autres sont restés sur la terre ferme, voyageant par contumace, regardant partir les frêles embarcations sur lesquelles ils n'ont pas osé s'aventurer. Et de frêles embarcations, il ne sera pas question aujourd'hui puisque nous allons assister au lancement de non pas un, mais deux bateaux que je qualifierais volontiers de navires puisque d'abord ils ont été construits à Andenne et qu'il s'agit de bateaux écoles destinés à former les mariniers français sur le Rhône, fleuve majestueux s'il en est. Je disais plus haut que certaines personnes préfèrent voyager en rêve. Alors, les riverains du chantier naval se sont déplacés avec leurs fauteuils pliants pour assister à la naissance aquatique de ces bâtiments réalisés avec fierté sur nos bords de Meuse. Que vogue la galère ! Bon vent à tous les matelots qui embarqueront sur les quais du Rhône sur les deux bateaux Made in Wallonie.
3: Alors pourquoi tu t'es levé ce matin pour venir voir des bateaux ?
4: Alors, chez moi on va dire, déjà j'ai toujours bien aimé ça, mon père travaillait dans les bateaux à une certaine époque et donc j'ai eu l'occasion plusieurs fois dans ma vie de venir voir des chantiers navals, de voir beaucoup de travaux concernant les bateaux et donc là voir une mise à l'eau si proche de chez moi, je me suis dit que je pouvais pas rater ça, ça me rappelle des tas de choses on va dire.
3: Des frissons ?
4: Un petit peu quand même, ouais.
3: Parce que c'est quand même une sacrée masse, hein, quand ça va aller dans la Meuse ici, ça va faire... faut pas passer en kayak à côté.
4: Ah non, ça c'est clair qu'il va y avoir un certain mouvement d'eau, mais normalement ça va se faire assez doucement. Ce sera peut-être pas aussi spectaculaire que ce qu'on peut penser, les bateaux qui sont lâchés dans l'eau.
3: Sauf si la chaîne casse.
4: Là on est parti pour un spectacle, si c'est le cas.
3: Là c'est à Andenne, garez-vous.
4: Mais non, ça va aller, je pense que ça va se faire en douceur. Et j'espère pour les équipes en tout cas.
3: Oui, parce que c'est une sacrée masse hein, quand même. Hein.
4: C'est effectivement une belle masse. Ça fait un beau bateau. Et ça va partir loin, quoi.
3: Voilà, et longtemps surtout.
4: Aussi. Et longtemps surtout. Ouais. C'est ce qu'on lui souhaite.
3: Bonjour madame.
5: Bonjour monsieur.
3: Je vous vois très attentive. Vous aimez les bateaux ?
5: Oui, tout ce qui bouge.
3: Ah ben voilà, une sirène qui bouge.
5: Tout est prétexte à photographier, moi. Tout.
3: Ah.
5: J'adore ça. Je suis née sur l'autre rive, presque en face du chantier naval. Et donc j'ai toujours vécu avec
3: ces images-là.
5: Avec les images de bateaux. Donc pour moi, c'est un peu ma Madeleine de Proust,
3: eh ben
5: le
3: voilà.
5: Bateau.
3: Eh ben voilà. Je pense que c'est un peu une fierté pour nous hein, d'avoir des bateaux comme ça qui vont aller en France.
5: Ben oui.
3: Il faut faire...
5: Pourtant, les chantiers navals de français sont réputés aussi, mais plutôt dans de très très gros paquebots, je crois. Hein.
3: Plutôt le maritime.
5: Oui, c'est ça.
3: Tandis que là, c'est du fleuve. Hein.
5: Il va aller sur le Rhône. Et puis celui-ci, il avait été abandonné.
3: Le chantier.
5: Oui, le chantier. Il était abbé. Et puis alors, il est revenu. Mais je me souviens, parce que là aussi, j'ai été bercée pendant de très longues années, et j'entendais. Je disais, ah là, on travaille. Et puis alors, plus rien, puisque tout avait été délocalisé. Et voilà.
3: Finalement, quand on y pense bien, la mort, c'est le silence.
5: Ah oui, moi j'ai besoin. Parce que le bruit, j'en ai besoin. J'en ai besoin.
3: Vous avez déjà vu des lancements de bateaux ici? C'est la première fois.
5: C'est la première fois que je viens voir. Sinon, j'en ai déjà vu descendre. Hein. Et peut-être sans les, si je les voyais, pas pour ça que je les photographiais, quoi.

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0: Benoît, être ingénieur et en chef en plus sur un projet pareil, il faut pas enlever sa casquette pour ça.
1: C'est parce que ça chauffe.
0: Ça chauffe. Mais c'est un aboutissement de ce fameux projet, ça.
2: Oui, c'est un fameux projet, effectivement. Quand j'ai repris le projet, on court au milieu de l'eau, sans mauvais jeu de mots. J'étais bien conscient qu'il y avait encore beaucoup à faire, mais sur les 6 derniers mois, ça a été quand même terriblement
0: chaud.
2: Contraignant, chaud, on peut le dire. Oui. C'est un projet qui a énormément évolué au cours de sa construction. C'était un projet finalement dont le chantier n'avait peut-être pas appréhendé la complexité. Il a fallu vraiment gérer énormément de points, aussi bien techniques qu'organisationnels. Ça a été très chaud.
0: Ce qui est extraordinaire, c'est que dans l'équipe, il y a des femmes ingénieures, entre autres une jeune femme turque qui a été formée à Istanbul.
2: Exact.
0: Et ça, c'est quand même extraordinaire.
2: Exact. Alors, pas plus tard qu'hier, j'étais à la défense d'un TFE d'un étudiant qui est venu travailler chez nous. Et lors de la délibération, les profs m'ont remercié pour le fait d'intégrer des jeunes dans notre équipe, des plus âgés également, puisque en septembre, on a un ingénieur senior qui va nous rejoindre. Et également des femmes et de toute nationalité en fait. J'ai toujours aimé cette hétérogénéité.
0: Moi, je dirais une dynamique.
2: Une dynamique, oui. Je suis plus un jeune pigeonneau de l'année. Il y a quand même
0: non, mais
2: 35 ans
0: l'expérience
2: que je fais
0: joue.
2: Du project management et tout. Et j'ai toujours bien aimé, oui, avoir cette approche. Je pars du principe que apprendre est une notion bidirectionnelle. C'est-à-dire que j'ai 62 ans, mais je considère que j'ai toujours à apprendre des autres, et même des beaucoup plus jeunes que moi. Et c'est gai de pouvoir transmettre aussi, pratiquement 40 ans d'expérience. Donc j'aime être dans cet échange. Parce que je crois que quand on a compris, comme le disait Gabin, qu'on sait qu'on ne sait jamais assez, on a fait un grand pas. Pour moi, c'est très important d'être challengé par des jeunes, par des moins jeunes, par des femmes qui n'ont pas toujours la même approche. Et c'est vraiment chouette.
0: Construire un bateau, c'est un travail d'équipe de toute manière.
2: Ah, ça c'est sûr qu'on ne se met pas derrière un bureau un beau matin ou un soir d'ailleurs en se disant tiens, ça y est, on va faire un bateau dans toute sa complexité et ça va aller comme ça tout seul. Non, surtout, on est quand même sur des bateaux assez conséquents. Hein. On parle quand même de 86-50 pour les deux bateaux en convoi, 7,10 mètres de large, donc
0: c'est pas des barquettes. Hein.
2: Voilà,
0: on l'a dit en même temps.
2: Hein. On est sur quelque chose quand même de conséquent. Et donc, c'est le travail de toute une équipe. Et c'est, je dirais aujourd'hui pour le chantier, un jour important. C'est un secret pour personne que le chantier a connu des jours sombres. Et donc, c'est pour moi la plus belle image de la renaissance du chantier. C'est d'avoir à nouveau des projets, une vision sur l'avenir. Typiquement, si on prend Aura 2, Aura 2 a énormément évolué puisque c'est un bateau full électrique qui, à la base, était parti pour être assez conventionnel et qui, in fine, se retrouve avec un bus d'essai, une technologie un peu pointue. C'est à la fois l'expérience du passé, construire une coque, savoir souder et avoir toute cette expérience, et la vue sur l'avenir en intégrant des technologies qui sont quand même radicalement neuves et novatrices.
0: Alors une dernière chose, puis je vais vous laisser à votre travail parce que le bateau il doit rejoindre l'eau dans quelques temps.
2: Oui,
0: Dans quelques heures. Ce qui est quand même symbolique, c'est que ce sont des bateaux écoles. Et là, il y a des marins, des jeunes marins qui vont apprendre leur métier sur les bateaux que vous avez construits avec une jeune équipe parmi vous. C'est fantastique, je trouve.
2: Exact, exact. Il faut s'imaginer que ces deux bateaux, c'est en fait un collège sur l'eau.
0: C'est ça.
2: Et donc...
0: Un peu comme en France, ils ont des lycées agricoles. Ici, c'est un lycée fluvial.
2: C'est un lycée fluvial, tout à fait. Mais c'est vraiment ça, hein. Et donc, sur ces bateaux, on va former tout type de personnel touchant de près ou de loin à la navigation.
0: Tout type de métier.
2: C'est-à-dire qu'on va former aussi bien des gens dans l'hôtellerie, parce que, ouais. On a là une cuisine réellement digne d'un
0: chef.
2: D'un chef, hein. Super équipé.
0: En plus, on est à Lyon, alors il ne faut pas non plus...
2: Pas gâcher la marchandise.
0: On ne rigole pas.
2: Donc, il y a cet aspect-là. On va former des mécaniciens, on va former des matelots, on va former des capitaines. Ces bateaux sont équipés pour pouvoir faire de la navigation uniquement aux instruments. D'ailleurs, la timonerie d'Orin peut être complètement... fermé avec des stores occultants pour que les élèves doivent se dépatouiller, prendre le repère uniquement aux instruments. On est là quand même dans des bateaux...
0: Et c'est pas un simulateur, hein, ça navigue.
2: Ah, c'est pas un simulateur, ça navigue. Ça navigue.
0: Ouais, alors, il y a des bancs, il y a des berges...
2: Oui, tout à fait. À tel point d'ailleurs que... les timoneries sont construites de manière assez spéciale puisque donc il y a des banquettes tout autour, et donc le prof peut donner les commandes à un des élèves tout en ayant sur un écran déporté une vision complète sur ce qui se passe sur le bateau, comme en auto-école, finalement,
0: dire,
2: la
0: ouais.
2: double conduite. Hein. C'est un peu l'idée où, à tout moment, le prof dit « Oh là, stop, ici on part au massacre et je reprends les commandes. » Donc, on est vraiment dans cette optique-là. Et donc, on va former sur ces bateaux du simple matelot jusqu'au futur commandant de bord, capitaine, en fait.
0: Capitaine, oui. France.
2: Donc voilà, c'est un peu là.
0: Et ce type de bateau, il est prévu pour naviguer sur le Rhin, sur le Rhône, peu importe.
2: Alors celui-ci à destination le Rhône, effectivement. Mais oui, il pourrait être dupliqué pour tous les fleuves. Oui, tout à fait.
0: Belle vitrine pour Batia Mosin.
2: Belle vitrine, gageons que ce ne soit que le début d'une belle aventure qui redémarre. On a la chance d'être... aujourd'hui impliqué dans deux projets européens avec une vraie vision vers l'avenir. Et donc, c'est quand même chouette de pouvoir faire revivre un ancien fleuron wallon. Soyons-en fiers.
0: Merci Benoît.
2: Avec plaisir.
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0: Restait inconnu et fier comme l'homme du Picardie.
1: Bonjour mesdames.
2: Bonjour.
1: Alors un chantier naval, c'est féminin ou pas?
2: Pas trop, ça commence ces derniers temps, mais c'est plutôt masculin, mais on arrive à se faire notre place et on amène un peu de féminité dans tout ça.
1: Il y a même des ingénieurs femmes aujourd'hui.
2: Oui, des ingénieurs femmes. Bah, ça n'a pas de... Ça n'a pas de genre, hein, les ingénieurs.
1: Évidemment non, mais construire un chantier naval, c'est quand même très spécial comme job.
2: Ah oui, ça c'est sûr. Moi, je suis plutôt acheteuse, donc je ne construis pas les bateaux, mais nos ingénieurs femmes se débrouillent très bien et elles ont beaucoup de connaissances là-dedans.
1: Vous êtes combien de filles?
2: On est 4 filles dans la boîte.
1: Et ils sont combien de mecs? 80
2: 26. Oui, la parité n'est pas trop...
1: Ça va venir.
2: Oui, c'est ça. Mais bon, chez les ouvriers, il y a souvent beaucoup plus d'hommes, en grosse majorité.
1: Quoique, il y a quand même pas mal de femmes qui apprennent la soudure. Hein. J'ai vu ça
2: oui,
1: aussi.
2: C'est vrai. Ouais. Ben, chez nous, on n'a pas d'ouvriers femmes, mais dans les bureaux, on est 4 filles. 4 filles sur 10, donc ça va.
1: Et à vous entendre, vous tenez bien votre place.
2: Oui, c'est ça. Il faut, hein, dans un monde d'hommes, il faut s'imposer.
1: Merci.
2: De rien.
1: Vous êtes venu intéresser la nouvelle génération?
3: Oui.
1: À la construction navale?
3: Voilà, pourquoi pas.
1: Bah, tout à fait.
3: Comme j'habite ici tout près, bah, c'est pas facile.
1: C'est un événement qui n'arrive pas tous les jours. Hein.
3: Voilà, tout à fait. C'est vrai qu'elle aime bien voir les bateaux d'habitude sur la Meuse. Bah, on s'est dit, bah, on va y aller une fois, comme ça...
1: Oui, parce que les enfants et même les grandes personnes ne savent pas comment...
3: Ah ben non, c'est ce que je dis, j'habite à 500 mètres, mais on n'est jamais entré, donc maintenant c'était l'occasion.
1: C'est un événement quand même.
3: Oui.
1: Parce qu'un chantier naval, c'est
3: oui,
1: ça bouge.
3: Oui, ça devient rare ici en Belgique, donc il faut en profiter.
1: En plus. Je vous vois pensif.
4: Oui, j'attends ma femme.
1: Vous êtes venu voir la mise à l'eau?
4: Oui, c'est en début d'après-midi seulement.
1: Oh zut alors.
4: C'est à 13h, j'ai entendu.
1: Ah oui.
5: C'est moi, sa femme.
1: Bonjour, madame.
5: Bonjour, monsieur.
1: Alors, les bateaux?
5: Super, j'adore ça.
1: C'est vrai?
5: Oui. Et en plus de ça, on est des bénévoles de la ville, on fait du steampunk.
1: Vous faites du steampunk?
5: Vous connaissez ça?
1: Bien sûr.
5: Et donc, j'ai une ASBL qui s'appelle la Belief Steam. Et on organise des goûters dans les maisons de retraite, parce qu'ils sont trop souvent seuls et tout ça. Et les centres spécialisés pour handicapés lourds et tous les événements un petit peu caritatifs et tout ça. Donc ça me plaît aussi de venir ici parce que avec les steamers, on organise aussi des shootings photos. On habite la rue juste là-bas, donc on s'est déjà pas loin de chez nous. Et comme ça, pour faire de la publicité pour la ASBL, parce que c'est vraiment une ASBL à but non lucratif, on pourra venir, j'ai demandé au chef si on pourrait faire des photos et un jour un shooting. Et je suis toujours interpellée par les choses du passé et les choses en général.
1: C'est vrai que le petit remorqueur qui est là, il est tout à fait dans le sujet. Même s'il va finir électrisé, c'est quand même dans l'esprit. Ben, il a plus sa grande cheminée, hein, mais dans l'esprit du steampunk, ça peut tout à fait convenir.
5: Il y en a un par là-bas aussi derrière, il y en a un dans le hangar, là j'ai vu. Il y a celui-là là-bas sur la droite. Et ça peut être vraiment sympa. J'ai déjà fait il y a quelques années un shooting, pas steampunk, dans un chantier naval. Et voilà, ça va être sympa.
1: Vincent, les deux bateaux sont identiques?
6: Non, les deux bateaux ne sont pas identiques. Le bateau 1 est nettement plus long que le bateau 2. Et la conception est complètement différente. Le bateau 1 est propulsé diesel. On va dire un hôtel, maison de repos, maison de jeunesse, peu importe, au diesel. Le bateau 2, c'est vraiment le bateau auto-école qui, lui, est full électrique.
7: Là, on a fait un système pour leur apprendre à charger des liquides, extraire des liquides, comme sur un tanker. C'est vraiment un bateau qui sert à apprendre le métier. Ouais. Et dans le bateau ici en dessous, il y a également un atelier, puisqu'en fait, vont être formés tous des électriciens, des mécaniciens spécifiques au bateau. Donc c'est vraiment une école qui forme tous les métiers liés à la batellerie en général.
5: Ouais. Il n'y en a que ici en Ardennes ou il y en a plusieurs en Belgique?
7: En Belgique, il y a l'homologue, mais il n'y a qu'une seule école, en tout cas ici dans le coin, qui forme, c'est ici à Ouï. Et ils ont également deux bateaux, même genre de

0: fonctionnement. Il y a un bateau logement et le bateau pour les apprenants. Et c'est à quelques kilomètres ici, c'est l'école de Huy, qui est notamment dirigée par Pascal Roland, avec lequel on a un très grand partenariat parce qu'il a été très bon conseiller pour nous aussi.
1: C'est une école sur l'eau, en
0: c'est
1: fait.
0: C'est une école c'est sur l'eau. Ouais. Alors, en termes de simulateur, et ça, c'est bien d'aborder, parce que justement, ici en Belgique, à Huy, ils viennent d'installer dans un des deux bateaux, mais je ne me rappelle plus lequel, carrément un simulateur de pilotage, je ne dirais pas en 3D, mais en tout cas panoramique, etc., pour être vraiment à la pointe de la technologie. La même chose que dans les avions, quoi. Ils peuvent faire du simulateur pour avoir leurs heures de simulateur. Non, non, c'est un très bel enseignement.
2: Oui. Comment ils voient ?
0: Comment ça ?
2: Mais tu as un bidule devant, il va par là tout le temps.
0: L'avant est là, hein.
2: Ah oui.
0: L'arrière est là.
2: C'est ce que je disais, on voit rien.
0: Ah, mais
2: je comprends pas.
0: Il voit par le dessus, alors que l'autre bateau, mais là on ne le voit pas pour l'instant, la cabine de pilotage, elle est sur un vérin hydraulique. Donc la cabine de pilotage peut monter à plus ou moins 6 mètres de haut pour passer au-dessus de la partie habitation-restaurant qui est au-dessus et voir au-dessus. Et quand les deux bateaux sont en convoi, le calcul est fait pour qu'un pilote puisse voir vraiment juste au-dessus de l'avant des deux bateaux.
3: Et se baisser lorsqu'il y a des ponts.
0: Et se baisser quand il y a des ponts. Et alors, il y a sur l'autre bateau, il y a une trappe. Une trappe pour, on va dire, à la limite, passer la tête. Celui-ci, en fait, il est calculé, le tirant d'air, donc la hauteur du bateau, est calculé pour pouvoir passer en dessous de tous les ponts du Rhône. L'autre, c'est le bateau des logements. Salle de classe, logement, restaurant, cuisine équipée, il y a tout là-dedans. C'est un petit hôtel. Hein.
3: Donc ces deux bateaux naviguent toujours de concert ?
0: Non, ils peuvent naviguer de concert ou individuellement.
3: C'est ça.
0: Voilà. En fait, quand ils partiront pour l'apprentissage de pilotage, ils se désolidarisent. Mais il y a une particularité, c'est que les deux bateaux en convoi font 86 mètres 50. Pourquoi 50 ?
3: D'écluse.
0: Parce qu'il y a un permis en dessous de 86 mètres et un permis au-dessus de 86 mètres. Et donc, pour leur donner, parmi toutes catégories, navigation qu'on voit, il fait 86,50 m.
4: Il nous reste à souhaiter à ces bateaux une longue vie et une arrivée à bon port.

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1: Il est 6h.
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3: 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Bonjour à tous. Aujourd'hui, l'Écho des archives consacre une double émission au père Teilhard de Chardin, qui naquit en Auvergne le 1er mai 1881 et décéda bien loin de là, à New York, en 1955. C'était le jour de Pâques. Par ses travaux et par sa pensée, cet homme singulier, prêtre et paléontologue, aujourd'hui quelque peu oublié, suscita de son vivant le plus souvent la méfiance de l'Église et, après sa mort, obtint un écho aussi immense qu'inattendu dans des sphères dépassant largement celles des milieux chrétiens. Et pour nous parler de Pierre Teilhard de Chardin, j'ai le plaisir d'accueillir aujourd'hui Mercé Prats, grande spécialiste de la personne et de l'œuvre du père Teilhard. Mercé Prats, bonjour.
4: Bonjour Laurent.
3: Mercé Prats, vous êtes docteur en histoire contemporaine, chercheuse associée au LEM, le laboratoire d'études sur le monothéisme. Vous avez à ce jour consacré 3 ouvrages au père Teilhard, Une parole attendue en 2022 et une biographie de Pierre Teilhard de Chardin en 2023, tous deux publiés aux éditions Salvatore, et en 2025, Le Teilhardisme, réception et travestissement de la pensée de Teilhard de Chardin, publié aux presses universitaires de Rennes, un ouvrage dont nous parlerons plus en détail dans la seconde émission. Mercé Prats, merci encore d'avoir accepté mon invitation et, comme il est d'usage dans cette émission, nous la commençons en écoutant un premier extrait d'une archive appartenant à la Sonuma. Il s'agit d'un document enregistré en 1970 par la RTCB, la radio-télévision catholique belge, une interview du paléontologue français Jean Pivetot, dont la route avait croisé celle de Teilhard de Chardin.
5: Il m'a paru être une personnalité vraiment remarquable, d'une réelle aristocratie, autant par la simplicité de son accueil que par l'humilité d'une pensée qu'il traduisait cependant avec tant d'élégance et de charme. Le révérend père Teilhard de Chardin, pour nous, était évidemment avant tout le savant, l'authentique savant, de grande autorité, de grande notoriété. Il était géologue, il était paléontologue stratigraphe, mais aussi paléontologue zoologiste, et enfin l'éminent anthropologue, le grand spécialiste de la paléontologie humaine. Et il suffit de consulter le petit livre que nous ont laissé M. Louis Barjon et Pierre Leroy pour se rendre compte de l'importance de la carrière scientifique de Teilhard de Chardin, de la valeur et de la portée de ses travaux strictement scientifiques.
3: Comme on vient de l'entendre, Mercé Prats, il y a 2 éléments de la personnalité de Pierre Teilhard de Chardin qui ont marqué le paléontologue Jean Pivetot. Son caractère distingué et humble, et son immense envergure intellectuelle. Cela vous semble-t-il bien correspondre à ce que fut le père Teilhard ?
4: C'est effectivement le souvenir que gardent ceux qui l'ont connu et qui, en 1970, date de l'émission, commence à se faire rare. Jean Pivetot est un grand paléontologue. Il a reconnu chez Teilhard le savant, mais aussi un homme au caractère très particulier. Au cours de mes recherches, Je n'avais pas d'autres ressources que les témoignages écrits ou sonores, parfois, la presse surtout. Alors, entre le jour de la mort de Teilhard en 1955 et l'automne, au moment où on publie le phénomène humain, j'avais trouvé plus de 300 articles. Sa popularité explose à ce moment et on lui rend une forme de gloire posthume. Bon, évidemment, au moment du décès, c'est pas le moment d'émettre des critiques, hein, mais tout de même, les marques d'admiration sonnent vraiment justes, elles concordent. Et on lit trois éléments qui reviennent régulièrement. Le regard, la voix et sa tenue distinguée à laquelle fait allusion l'enregistrement. Alors la profondeur du regard, la douceur de la voix, des paroles qu'on voudrait écouter et surtout cette forme de distinction, une forme de grandeur. Et il faut dire que c'est quelque chose qu'il cultive. Je veux dire que ça ne vient pas chez lui sans effort. Hein. Et est-ce une empreinte jésuite, la pratique d'exercice spirituel, le travail sur soi? En tout cas, oui, il était connu pour sa bonhomie. C'était un homme sympathique, malgré les doutes et interrogations qui le troublaient intérieurement.
3: Mercé Prats, vous parlez tout de suite de son accueil après sa disparition, mais revenons au début de la vie de Pierre Teilhard de Chardin. Quelle fut sa formation? Elle fut solide.
4: Alors, chez les Teilhard de Chardin, comme dans beaucoup de familles de leur rang, les garçons allaient chez les jésuites, les filles plutôt chez les ursulines. C'est une famille catholique. Alors, si la foi s'éveille en famille, la vocation est suscitée durant ces années de formation chez les jésuites et c'est un parcours classique et assez long, hein. Il faut une quinzaine d'années pour former un jésuite. Les années de philosophie, de théologie, 3 années d'enseignement à faire. Donc, il a été professeur de physique-chimie au collège de la Sainte Famille, au Caire. Et il y a toutefois une particularité dans son parcours, c'est que les scolastica jésuites, à cette époque, avaient été chassés hors de France. Les congrégations se rassemblent pas loin des frontières. C'est une des mesures de laïcisation à la française. Hein. Et donc, au lieu d'avoir des jésuites dispersés dans différentes provinces françaises, on les trouve rassemblés tous en un seul lieu, ce qui fait qu'il y a des formes de stimulation de la pensée qui se produisent. Il se retrouve parmi des confrères particulièrement brillants. Il était brillant lui-même. Et donc, à la suite de sa formation en jésuite, la compagnie l'encourage à poursuivre ses études scientifiques. Et c'est la paléontologie qui l'intéresse, mais la guerre vient interrompre son parcours et ne sachant pas à quel moment la guerre allait s'arrêter, on le voit là où son régiment se trouve, il poursuit ses recherches, il creuse et il trouve des pièces pour la thèse qui est toujours en cours. Donc à l'issue du conflit, il retourne à Paris, au Muséum national d'histoire naturelle, et après la thèse, il est engagé à l'Institut catholique de Paris comme professeur de géologie.
3: Mercé Prats, on le comprend en vous écoutant, mais je tiens à le souligner. Pierre Teilhard de Chardin était un grand intellectuel, un grand savant, mais il n'a pas passé sa vie dans les livres. Il a beaucoup voyagé et lors de ses voyages, il procédait à des fouilles archéologiques, des fouilles paléontologiques très concrètes, très approfondies. Il aimait aller sur le terrain.
4: Oui, c'est surtout en Chine, hein, qu'il a passé la plus grande partie de sa vie. Il y a un jésuite pionnier, c'est Émile Lissan, qui était en Chine au début de l'année 1914. Le père Lissan parcourt les alentours de Pékin, il voit les paléontologues américains courir la steppe, comme il dit, et il demande de l'aide à Paris. Le professeur Marcelin Boule au muséum lui dit bah, que la personne la plus indiquée serait le père Teilhard, mais qu'il y a une guerre en Europe, hein, le père Lissan est complètement ailleurs, et dit le père Teilhard est sur le front, comme tous les hommes en âge de combattre. Lissan insiste, on trouve une manière de le contenter, on lui propose que les échantillons qu'il trouve en Chine soient envoyés à Paris. Donc quand Teilhard revient de la guerre, il trouve des pièces venues de Chine sur son bureau, et après il va rejoindre le père Lissan en Chine en 1923. Donc il y a une vingtaine de voyages en Chine. Il oscille comme ça entre les deux pays jusqu'à son dernier voyage en 1939 où là, la Deuxième Guerre mondiale l'empêche de revenir en France avant 1946. Ces années en Chine sont vraiment fastes pour la recherche. Il participe à la découverte du synanthrope. Il s'embarque dans la croisière jaune. C'est vraiment un scientifique qui travaille avec d'autres chercheurs américains, suédois, les Chinois aussi. Et sa carrière se termine à New York où il était financé par une fondation américaine qui lui a permis des voyages, encore des campagnes de fouilles en Afrique du Sud, avant que la mort ne l'emporte en 1955.
3: Mercé Prats, vous venez de le rappeler, mais c'est quelque chose qui est peut-être moins connu au sujet du père Teilhard, c'est sa participation à la Première Guerre mondiale. Entre 1915 et 1918, il est mobilisé comme caporal brancardier sur le front dans le 8e régiment de marche de tirailleurs marocains. D'ailleurs, on peut encore trouver dans le village de Pessy, situé dans le département de l'Aisne en France, une grotte dans laquelle Pierre Teilhard de Chardin a célébré des messes entre le mois d'avril et le mois de juin 1917, alors que son régiment se trouvait dans cette région. Mais Mercé Prats, quel fut l'impact de cette participation à la Première Guerre mondiale, à ce conflit sur Teilhard de Chardin? L'a-t-il vécu comme une expérience strictement éprouvante et douloureuse, ou cette guerre a-t-elle laissé sur sa pensée une empreinte particulière?
4: C'est un tournant, c'est vraiment un tournant dans sa vie. Sur le front, il côtoie des hommes qui n'ont pas la foi. Il sortait de son milieu jésuite, de sa famille catholique. Là, il est vraiment plongé dans un... Il y a un brassage qu'il n'avait jamais connu auparavant. Il voit tous ceux qui souffrent. Et c'est là que sa vocation de jésuite, l'orientation que peut prendre cette vocation, devient pour lui une évidence. Il cherche à tout moment à montrer un visage affable de la religion catholique. Il écrit à sa cousine durant la guerre, il dit, la douceur est la première des vertus parmi celles qui se voient. C'est aussi à ce moment que son talent littéraire éclate brutalement. Il pensait déjà avant, hein, c'est pas sa pensée qui va jaillir à ce moment, il avait déjà écrit quelques textes auparavant, mais il s'est révélé à lui-même en quelque sorte durant ce conflit. Il rédige un grand nombre d'essais, donc La Bicosmique cosmique en 1916, toute sa pensée y est, son idée qu'il était tout à fait possible de concilier amour de Dieu et amour du monde. Une très grande biographe, Edith de la Héronnière, avait qualifié cette manière de voir de mystique de la traversée. C'est-à-dire que la vie, on ne peut pas la contourner, il faut la traverser. Alors, il y a un écrit surprenant en 1917, La nostalgie du front. Alors, comment peut-on éprouver la nostalgie du front? Il n'est pas le seul, hein, à avoir éprouvé cet étrange sentiment. La guerre n'est pas décrite par lui comme un carnage, comme d'autres l'ont fait. C'est un moment unique où il a vu des grandes forces s'unir et ces forces permettaient d'atteindre un but commun. Donc cette énergie canalisée, il voudrait s'en emparer pour diriger toutes ses forces vers la foi. Il y aurait mille choses à dire sur la guerre. C'est vraiment une période passionnante qu'il vit intensément juste avant de reprendre ses recherches au Muséum d'histoire naturelle à Paris.
3: Mercé Prats, on le constate bien avec cette expérience de la guerre, Pierre Teilhard de Chardin porte sur la réalité un regard original, un regard singulier. Il ne met jamais cette réalité de côté, vous l'avez dit, il s'agit au contraire de la conserver toujours dans son champ d'attention, mais aussi de la traverser, c'est-à-dire d'être capable, par son observation, de repérer derrière elle les forces qui s'y manifestent et qui l'orientent. On est donc face à une pensée à la fois très réaliste, positiviste, puisqu'on part des faits, ici la guerre, plus tard les résultats des fouilles, mais dans le même temps, cette pensée a quelque chose de spéculatif, qui, parfois, sous la plume du père Teilhard, revêt des accents presque mystiques. Dès lors, Mercé Prats, je me pose une question. Teilhard de Chardin était-il réellement un grand scientifique?
4: Sans aucun doute, Teilhard de Chardin est un éminent paléontologue. Avec le père Lissan, le pionnier dont on parlait tout à l'heure en Chine, ils ont établi le paléolithique en Chine. Sa thèse sur les mammifères de l'Éocène inférieur français dans leur gisement est remarquable. Il fréquente des milieux internationaux des chercheurs. Sa carrière scientifique ne peut pas être mise en cause. Ce qu'il écrit en tant que paléontologue peut clairement être identifié. D'un autre côté, la Terre explorée et fouillée, c'est de là qu'émerge sa vision philosophico-religieuse. Des écrits relevant de ce genre peuvent aussi être clairement identifiés. Le milieu divin, par exemple, écrit en 1926, en est un exemple très clair. Mais Parfois, pour certains écrits, la frontière entre les deux genres est poreuse. En 1947, Teilhard de Chardin ajoute un avertissement en tête de son grand livre, Le phénomène humain, toujours en cours de publication. Enfin, il aimerait que ça soit publié, il n'y parvient pas, donc il y travaille. Et cet avertissement dit que le livre doit être lu comme un mémoire scientifique. Il a bien dit comme, ça ne veut pas dire qu'il le soit. Il met l'accent sur la science. Alors, cette carte de la science a été jouée après sa mort, au moment de publier Le phénomène humain en 1955. On agite dans la presse la menace d'une nouvelle affaire Galilée. Donc, Rome n'osera pas condamner un livre de science. Effectivement, le livre est publié sans être mis à l'index, sans que l'auteur ne soit condamné, mais cataloguer le phénomène humain parmi les livres de science est une bombe à retardement. Une fois oubliées les tensions des premiers temps, celles qui faisaient craindre une condamnation, les scientifiques prennent la parole et tentent d'expliquer que le livre, le phénomène humain, n'est pas un livre de science. Et c'est comme ça que des confusions se créent et qu'on est venu parfois le disqualifier en tant que scientifique.
3: Merci Prats, je vous propose à présent d'écouter un nouvel extrait d'archives tiré d'un reportage intitulé « Pierre Teilhard de Chardin, un témoin de l'avenir », un reportage réalisé par Éric Koch en 1970 qui évoque, et vous nous en avez déjà dit quelques mots, les oppositions à ses idées rencontrées par Pierre Teilhard de Chardin au cours de sa vie.
1: Jamais Teilhard ne cacha son désir de revenir à Paris. C'est au cœur de la France scientifique et religieuse qu'il aimerait exposer ses réflexions, assez poussées maintenant pour former une synthèse. Il parlerait du cosmos en genèse et en marche ascendante, du processus qui, rassemblant les énergies éparses, les mène à des paliers toujours supérieurs et les parachève dans le Christ cosmique. Entre deux voyages en Asie, en Afrique ou en Inde, le père Teilhard s'arrête fréquemment à Paris, au Muséum d'histoire naturelle, où il débuta dans sa carrière scientifique et où l'attendent de nombreux amis. Plusieurs chaires lui sont proposées. Les autorités ecclésiastiques lui interdisent de les accepter. Mais à des gens de tout âge et de tous bords, croyants ou incroyants, il fait part de ses vues audacieuses sur l'avenir du monde et sur l'avenir de la vie religieuse. Ses manuscrits, inédits presque tous, circulent de main en main.
3: Merci Prats, au cours de sa carrière, en plus de sa thèse universitaire, Teilhard de Chardin publiera plus de 200 articles scientifiques de géologie et de paléontologie. Par contre, aucun de ses écrits liant la foi chrétienne et ses vues scientifiques ne recevront de la part du magistère l'autorisation de publication. Et ses ouvrages, comme « Le phénomène humain », mais aussi « Le milieu divin »,« L'avenir de l'homme » ou encore « Science et Christ », pour ne citer que quelques titres, seront tous publiés à titre posthume, après 1955 donc. Alors merci Prats, dans la prochaine émission, nous essaierons de comprendre avec vous pourquoi les réflexions du père Teilhard ont suscité la réprobation des autorités ecclésiastiques. Et on verra que tout démarre à partir d'un article écrit en 1922. Mais pour terminer l'émission d'aujourd'hui, évoquons à la suite de cet extrait d'archives comment la pensée de Pierre Teilhard de Chardin a pu, malgré tout, se diffuser de son vivant.
4: C'est un curieux phénomène. Alors, j'avais été obligée de m'y intéresser lorsque j'étudiais la popularité de Teilhard de Chardin dans les années 50-60. Après sa mort, l'existence de son œuvre philosophico-religieuse est connue, mais si on voulait l'acheter dans une librairie, on ne la trouvait pas. Donc, le public se demande si, maintenant que le jésuite est décédé, elle sera publiée. Et j'étudie ça dans un livre qui s'appelle « La parole attendue ». J'essaye de comprendre pourquoi il n'avait pas publié de son vivant, quels étaient les écrits qui circulaient, qui les mettait en circulation. Et en fait, j'ai essayé de faire court, mais il y a trois temps dans cette circulation des polycopiés de Teilhard. Et ça commence pendant la guerre. Pendant la Première Guerre mondiale, il écrit un grand nombre d'essais qu'il veut sauvegarder. Il les envoie à l'arrière, sa cousine et sa sœur en font des copies pour la conservation. Lorsqu'il présente ses écrits parmi ses camarades sur le front, il a un certain succès. Il les envoie à la revue Études et les jésuites refusent de les publier. Ils sont prudents, l'Église catholique est en pleine crise moderniste, on vit à l'ère du soupçon. Donc, voyant que ces écrits étaient lus, Teilhard demande des copies à l'arrière et les fait circuler. Et ce qui n'était qu'un geste provisoire tend à se pérenniser, surtout après l'incident de 1922, on pourra y revenir si vous voulez. Il y aurait beaucoup à dire sur ces écrits parce qu'il est tiraillé entre, d'une part, son désir d'obéissance à ses supérieurs qui lui demandent de modérer la diffusion, et la fidélité à sa vocation de jésuite, celle découverte pendant la guerre, donc sa mission d'évangéliser. Donc, incapable de refuser un texte à qui le lui demande, il communique. Donc, de l'artisanat des premiers jours, on passe à un deuxième temps où, dans les années 1930, ses amis se procurent une machine à polycopier. On voit même des copies en anglais qui circulent en Chine. Donc, évidemment, cette diffusion n'a rien à voir avec l'explosion de popularité qu'il connaît après sa mort, mais tout de même, c'est un curieux phénomène qui demandait à être étudié, car sans être publié, il était bien connu à Rome.
3: Merci beaucoup, Mercé Prats. Dans cette première émission, nous avons surtout évoqué avec vous la vie de Pierre Teilhard de Chardin et la diffusion de sa pensée. Mais dans la prochaine émission, nous allons nous intéresser au contenu de sa réflexion, contenu qui, on l'a compris, lui a bien souvent attiré les foudres des autorités ecclésiastiques. Mais pour quelles raisons? C'est ce que nous découvrirons dans le prochain numéro de l'Écho des archives. Mercé Prats, merci beaucoup. À bientôt. 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
1: En tant que paléontologue, Pierre Teilhard de Chardin avait le regard tourné vers la terre. Mais en tant que prêtre jésuite, son regard était tourné vers les cieux. Imitons ce même mouvement en chanson, en écoutant la formation britannique Coldplay et un titre sorti en 2014 intitulé « Un ciel rempli d'étoiles, A Sky Full of Stars ».

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1: Bonjour et bienvenue, je suis très heureux de vous retrouver dans la matinale RCF Notre-Dame. Me réveiller avec vous, d'autant que j'ai une bonne nouvelle. Ce week-end, ce sont les journées du patrimoine. Nous allons pouvoir profiter, découvrir la richesse de notre pays. Églises romanes ou gothiques, châteaux féodaux ou renaissance, vieux bâtiments publics, petites maisons de campagne. Les journées européennes du patrimoine sont l'occasion de s'émerveiller devant le lustre de notre trésor national. Ces centaines de milliers de monuments multiséculaires qui font la richesse de notre pays. Vous pourrez déambuler dans les couloirs de l'Élysée, vous promener dans les travées de la cathédrale de Reims, vous balader dans les jardins du château de Versailles. Le mot patrimoine est à lui seul riche de sens. Étymologiquement, le patrimoine signifie l'héritage du père. Alors, ce week-end, j'espère que vous aurez l'occasion de visiter cet héritage commun qui permet de faire nation. Reconnaître son patrimoine, c'est accomplir un acte de fraternité. On va en parler évidemment sur RCF Notre-Dame tout au long de la journée. Bonjour Clara Bévilacqua.
2: Bonjour Pierre-Hugues.
1: 54 milliards d'euros d'économies dans le prochain budget.
2: C'est la ligne dévoilée hier soir par le Premier ministre qui prévoit notamment le gel des plus grosses pensions de retraite. Emmanuel Macron reçoit aujourd'hui les principaux candidats à la présidentielle à l'Élysée, une réunion confidentielle consacrée à la situation géopolitique et au prix des carburants. Un comité de suivi de la commission d'enquête sur les violences à Betaram vient d'être créé. Un message à Léon XIV a notamment été adressé, vous l'entendrez.
1: Et nous sommes bien loin des 30 milliards d'euros d'économies évoqués ces derniers jours.
2: Oui, Sébastien Lecornu vise plutôt 50 milliards. C'est un chiffre dévoilé hier soir par le Premier ministre dans une interview au Figaro. Parmi les pistes de travail avancées par le chef du gouvernement, il y a la mise à contribution des retraités, comme le gel des plus grosses pensions, de quoi rapporter 2 milliards à l'État. Mais les pensions ne baisseront pas, a assuré le Premier ministre. Parmi les autres pistes d'économies évoquées, un délai notamment de carence pour certaines allocations perçues par les étrangers, le gel des aides au logement ou encore une nouvelle année de gel de points d'indice pour les fonctionnaires. En réponse, la CGT a appelé à la grève dans la fonction publique et à une journée noire le 29 septembre.
1: Plus un seul port bloqué ce matin sur les côtes de la Méditerranée.
2: Les pêcheurs mobilisés depuis le début de la semaine ont levé les blocus de Port-la-Nouvelle, de Sète, Frontignan, Nice et Fos-sur-Mer hier après-midi. Après une longue réunion de 6 heures avec la ministre de la Mer, Catherine Chabot, avec à la clé des garantie sur des aides financières liées à la flambée des prix des carburants. Un comité vient d'être créé pour assurer le suivi des recommandations de la commission d'enquête sur les violences de Betaram. Annonce faite hier soir, une commission qui préconisait notamment des réparations financières pour toutes les victimes qui pourraient s'élever jusqu'à 1500. Nous ne voulions pas que la commission s'arrête avec la production du rapport, mais débouche sur de la pratique, a expliqué Jean-Pierre Massias, le président de la commission d'enquête, qui a également fait passer un message au pape Léon XIV, qui sera en France dans une semaine.
3: Ce que nous espérerions de sa sainteté, c'est que l'Église réponde enfin à la question qui lui avait déjà été posée par la CIAZ, c'est-à-dire que faire face à une violence systémique. La violence dans l'Église, comme dans d'autres institutions, parce que le but n'est pas d'en faire les boucs émissaires, n'est pas une succession de dysfonctionnements individuels et de perversions passagères. Elle est un système qui, quand ces perversions s'expriment, quand ces violences arrivent, n'est pas capable de les empêcher et souvent à l'origine de leur développement. Betaram, ça a été une organisation qui a construit un pouvoir total et absolu des enseignants, des prêtres sur les enfants. De ce pouvoir, il ne pouvait pas ne pas venir de la violence.
2: Jean-Pierre Massias au micro RCF Notre-Dame de Marguerite de Moulins. Le pape qui va échanger lors de sa visite en France avec 7 victimes d'abus sexuels dans l'église, dont une victime de Betaram.
1: Monsieur le Président, c'est avec beaucoup d'émotion que je vous remets ces insignes que j'ai reçus de vos mains en 2019.
2: Ce sont les mots qui ouvrent la lettre de Jeanne-Françoise Hutin adressée à Emmanuel Macron alors qu'elle avait rendez-vous hier à l'Élysée pour y remettre sa Légion d'honneur, distinction qu'elle a choisi de rendre après que le Parlement a adopté définitivement la proposition de loi relative à la fin de vie. Le président n'a pas pu recevoir la fondatrice de la Maison de l'Europe de Rennes. Elle a donc rendu sa Légion d'honneur à un agent des services du Palais de l'Élysée.
4: Ça m'attriste beaucoup parce que cette cérémonie où le président m'a remis les signes d'officier de la Légion d'honneur, ça avait été très, très beau, très sympathique. Le discours qu'il m'a fait m'avait beaucoup touché et de voir que Je suis reçue sur le pas de la porte, derrière une grille, malgré la gentillesse des personnes qui m'ont accueillie. Ça m'attriste beaucoup, parce que c'est une démarche qui n'est pas en borderline, c'est une démarche qui va au cœur de la société et qui vient du cœur de la société. Il n'y a pas que moi, il y a tous les gens autour de moi qui le demandent.
2: Jeanne-Françoise Hutin au micro RCF, Notre-Dame d'Étienne Pépin, devant les grilles de l'Élysée hier après-midi. Pour ce qui est de la météo, c'est une nouvelle journée estivale qui s'annonce dans le sud de la France avec des températures jusqu'à 29 degrés à Montpellier, 27 à Nice et 25 à Toulouse. Au-dessus de la Loire, nous serons plutôt entre 20 et 23 degrés. En revanche, c'est une journée sous le soleil qui s'annonce sur la quasi-totalité du territoire, à l'exception d'un petit peu de nuages dans un quart nord-ouest de la Bretagne jusqu'au Hauts-de-France.
1: Merci beaucoup Clara Bévilacqua. On vous retrouve dans une vingtaine de minutes avec le Saint du jour.
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1: RCF Notre-Dame, il est 6h36, à suivre les gangs en Haïti. Ils terrorisent la population et l'Église est la seule institution à dénoncer ouvertement leur emprise. Vous l'entendrez. Mais avant cela, Christophe Barbier, l'édito politique, au micro de Simon Tatro.
5: Bonjour Christophe Barbier.
6: Bonjour Simon, bonjour à tous.
5: Allez, d'abord une réaction à ce qu'a déclaré Christopher Zurek ce jeudi.
6: À ses réponses globales, il est l'incarnation de cette stratégie de notabilisation, ce qu'on appelle la stratégie de la cravate, pratiquée par le Rassemblement National. Si on ne connaît pas son étiquette, on a l'impression d'entendre un élu RPR des années 90-2000. C'est là que l'on voit que le RN, par sa stratégie, ou peut-être par des changements de ligne, de conviction, eh bien, a colonisé tout un territoire qui était celui du RPR et le Sénat. Fait partie de ce territoire. Il est la récompense de la conquête de ce territoire électoral. On verra dans quelques semaines, maintenant, à la fin du mois de septembre, si un groupe RN fait son apparition au Sénat. Là, et pour l'instant, ils sont trois sénateurs.
5: Il n'y aura pas de dîner d'État à l'Élysée, ni de visite de Notre-Dame. Le pape Léon XIV est-il en froid avec le président Macron ?
6: En tout cas, il ne lui fait pas de cadeau. C'est sûr qu'Emmanuel Macron aurait adoré transformer cette visite en grand moment de communication pour enluminer la fin de son double mandat, j'allais dire pontifical, non présidentiel. Ce double mandat manque d'un grand moment où une autorité spirituelle comme le pape honore et la France d'Emmanuel Macron. Le pape François est venu, dit-il, à Marseille, mais pas en France, en tout cas c'était pas de la politique. Il est allé en Corse, mais pas en France, ce n'était pas de la diplomatie. Il n'est pas venu à Notre-Dame pour l'inauguration. Et voilà que le pape Léon XIV vient, mais dans une démarche totalement apostolique. La réponse de l'entourage du pape, c'est de dire ce qu'on nous propose, un dîner d'État, la garde républicaine, la Légion d'honneur, la visite de Notre-Dame, c'est le programme d'un autre voyage. Et en effet, l'Élysée rêvait d'un voyage, allez, si on est indulgent, on dit d'un voyage diplomatique, chef d'État du Vatican, si on est sévère, on dirait bien d'un voyage médiatique, voire d'un voyage bling-bling. Eh bien, Emmanuel Macron n'aura pas ce cadeau. Oh, il verra quand même le pape, il le verra à Metz, il le verra à Paris, mais il n'y aura pas ces moments de cérémonie qu'on peut montrer à tout le peuple français. Alors, je pense que ça porte plusieurs messages. Cette démarche apostolique pure du pape, le fait de ne pas vouloir contredire son prédécesseur, qui n'avait pas voulu inaugurer Notre-Dame et avait donc une distance, non pas une froideur, mais une réserve. Et puis troisièmement, je pense qu'on est dans la grande tradition des bras de fer idéologiques entre le Vatican et Paris. La loi sur la fin de vie est un torchon qui brûle entre ce que pense l'Église et ce qu'a voulu et obtenu Emmanuel Macron. Ça ne se balaye pas comme ça d'un revers de la main quelques semaines après l'adoption définitive de cette loi. Depuis 1669 et la paix de l'Église entre Louis XIV et le Vatican, ce « je t'aime, moi non plus » n'empêche pas la France de rester la fille aînée de l'Église.
5: Le président de la République, justement, réunit tous les partis demain à l'Élysée pour parler de la dégradation géopolitique et des conséquences sur le coût des carburants. C'est un signe d'inquiétude ?
6: Oui, c'est un signe de grande inquiétude au sommet de l'État, une inquiétude qu'Emmanuel Macron veut partager. Il l'a déjà fait, ce genre de réunion pour informer tous les partis politiques, notamment les partis représentés au Parlement. Mais cette fois-ci, ça prend une solennité plus importante parce que ce conflit au Proche-Orient, les autres conflits, ils durent depuis un certain temps. Pourquoi maintenant ? Comme s'il y avait un effet de cliquet, comme si ce qui s'est passé au Yémen, ce qui se passe dans le détroit d'Ormuz, ce qui se passe avec la Russie, avait dépassé un seuil qui oblige Emmanuel Macron à informer le reste de la représentation nationale. Par ailleurs, nous sommes lancés dans la campagne présidentielle. Autour de la table demain, il y aura des candidats à la présidentielle. Pas tous. Marine Le Pen ne peut pas être là, Jean-Luc Mélenchon n'a pas encore répondu, Édouard Philippe est en déplacement mais sera peut-être de retour, Gabriel Attal sera là, Olivier Faure qui est dans la primaire sera là, peut-être Glucksmann. C'est-à-dire qu'Emmanuel Macron va peut-être parler à celui ou celle qui lui succédera. Et donc, on est là dans l'échange d'informations, certaines peut-être classées secret défense, qui montrent à quel point nos démocraties sont dans un moment de grande turbulence et de grande inquiétude. Le pire est possible, il l'est toujours, me direz-vous, avec l'histoire qui était par définition tragique. Mais là, nous sommes dans un moment d'incandescence. Si Emmanuel Macron fait cette réunion, ce n'est pas pour tirer la couverture à lui, alors que son mandat se termine. C'est pour bien montrer à ses éventuels successeurs le poids des responsabilités qui tomberont sur leurs épaules.
5: Le gouvernement améliore les aides à la consommation de carburant malgré des finances publiques en mauvais état. Est-ce déraisonnable ?
6: Non, ce n'est pas déraisonnable dans la mesure où ça garde la même philosophie, des aides ciblées sur des professions et sur des gros rouleurs, et puis ça reste dans l'ordre du quantitativement supportable pour les finances publiques. On prolonge de fin septembre à fin décembre ce qui était déjà acté, et puis on augmente de quelques centimes les aides. C'est un coût indéniable pour l'État. Mais ça ne vaut pas d'envoyer à la faillite des entreprises agricoles ou des pêcheries pour faire ces économies, somme toute, de bout de chandelle. Attention, attention. Le risque est quand même là, tel une double épée de Damoclès au-dessus de la tête du gouvernement. D'abord, c'est que ça s'aggrave encore et que le carburant monte encore dans le prix à la pompe. Et là, comment faire pour continuer à aider ces professions sans ruiner l'État ? Et deuxièmement, si ça continue à monter, les particuliers vont râler. Les Français qui ne sont pas concernés par ces aides vont demander une subvention. Et il faudra bien affronter soit la colère sociale, ce spectre du retour des gilets jaunes, soit des finances publiques gravement atteintes et la punition des marchés financiers. Autant dire que si le carburant prend encore 10, 20, 30, 50 centimes, le gouvernement aura le choix entre la peste de la faillite et le choléra de la colère.
5: Les divers candidats à la présidentielle, ils vont de leurs promesses. Sont-elles crédibles ?
6: Pour certaines, oui, dans la mesure où beaucoup de partis de gouvernement, sachant qu'ils seront peut-être aux responsabilités dans 8 mois, évitent de déraper. Alors on entend Édouard Philippe, par exemple, dire qu'il garde les aides ciblées, mais il est un peu plus généreux que le gouvernement. Il faut bien faire des promesses électorales. C'est la même chose du côté de Attal, et ce n'est pas très différent du côté de Retailleau, qui veut simplement supprimer le certificat d'économie d'énergie qui finance les éoliennes, que la droite n'aime pas beaucoup. Et puis du côté des partis populistes, depuis toujours on est sur du déraisonnable, du démagogique. La baisse de la TVA de 20 à 5,5 pour Marine Le Pen et puis le blocage des prix pour la France insoumise. Oui, mais il y a une France qui entend ses promesses et qui se dit « On sait que c'est déraisonnable, mais allez, chiche, on n'a rien à perdre. Votons pour eux. S'ils arrivent à le faire, c'est bingo pour nous. Et s'ils n'y arrivent pas, on aura la même chose qu'avec les prédécesseurs. »
5: Les actions de blocage des pêcheurs se poursuivent. Y a-t-il un scénario noir du blocage de tout le pays ?
6: Oui, il y a un scénario noir, clairement, mais qui nécessite que ça dépasse simplement le blocage de Nice ou du port de Toulon. Encore que, depuis 2 jours, nous sommes passés de petits barrages avec des palettes de bois et des pneus enflammés qui retardaient aux 3 heures un camion-citerne à des blocages de ports, avec une économie du ferry qui va en Corse, à Nice, ou du bateau de croisière qui va être touché. Il y aura des dégâts. Pour que ça devienne un scénario noir, il faut le renfort de 2 autres professions concernées par le carburant, les routiers et les agriculteurs. Voilà les 2 professions qui, elles l'ont montré par le passé, peuvent bloquer le pays, tout le pays, son activité économique, le déplacement des citoyens et même l'alimentation, l'approvisionnement des grandes cités. On n'en est pas là, mais ces armées de réserve-là, elles sont disponibles, elles sont inquiètes, elles grognent, leur colère peut exploser, ça peut être inquiétant.
5: L'éviction de Philippe Brun, suspendu du PS et éliminé de la primaire, c'est une affaire close ?
6: Non, ce n'est pas une affaire close parce que le processus suivi n'est pas acceptable. Éliminer quelqu'un de la primaire sans l'avoir entendu, sans lui avoir exposé les faits reprochés, sans s'appuyer sur une plainte judiciaire, avec des faits connus de la direction du PS au mois de juillet, mais qui ont été gardés sous le tapis jusqu'à un obscur coup de téléphone, 10 minutes de la clôture des inscriptions à la primaire qui aggrave les accusations, sans qu'il y ait vraiment de dossier composé, mais juste ce coup de téléphone, ce ne sont pas des pratiques. Il aurait été facile de dire à Philippe Brun, bon, vous êtes qualifié pour la primaire, mais nous allons très rapidement vous entendre, vous confronter, vous demander des explications, et peut-être que dans 2 jours, dans 1 semaine, dans 10 jours, nous vous retirerons de la liste des habilités à concourir à la primaire. C'eût été plus loyal, moins stalinien, pour tout dire, que cette espèce d'éviction qui n'est pas expliquée, si ce n'est par des allusions de ceux qui apparemment ont vu les éléments. Soit on met tout sur la place publique, ça s'appelle transmettre à la justice, soit eh bien, on convoque la personne pour qu'elle s'explique in petto. Nous avons eu le cas avec les écologistes et l'affaire Julien Bayou. Ça recommence avec Philippe Brun, le PS ne se grandit pas, quel que soit le fond de l'affaire qui est peut-être justifié.
5: Christophe, ce vendredi, l'invité de Nathanaël de Rinxan sera Patrick Kanner. Quelle question vous souhaiteriez lui poser ?
6: Eh bien justement, monsieur le président du groupe socialiste au Sénat, avez-vous exprimé votre point de vue quant à cette méthode employée pour éliminer Philippe Brun ? Êtes-vous solidaire de la direction du PS ? Êtes-vous gêné et silencieux, comme beaucoup de hiérarques socialistes depuis 48 heures ?
1: Merci. Christophe Barbier, on posera donc la question à Patrick Kanner, l'invité de Nathanaël de Ringsan à 7h38. Quant à vous, Christophe Barbier, on vous retrouve à 16h15 avec Simon Tatro.
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1: Nous sommes le 18 septembre, nous fêtons un moine franciscain du XVIIe siècle devenu célèbre pour ses lévitations spectaculaires au point de devenir le saint patron des aviateurs. On vous en parle avec Clara dans quelques minutes, ce sera après avoir retrouvé Benoît de Blanpré, directeur pour la France de l'aide à l'Église en détresse. Et aujourd'hui Benoît, vous voudriez nous parler de la situation en Haïti.
7: Oui, en effet, parce que parmi toutes les informations que nous recevons chaque jour de l'Église dans le monde, j'ai été particulièrement ému ces dernières semaines par des nouvelles difficiles que nous avons reçues. Haïti est en effet dévasté par la violence de gangs armés qui commettent des assassinats, organisent des enlèvements et mènent d'incessantes activités criminelles en toute impunité. Ces gangs contrôlent désormais près de 90% de la capitale Port-au-Prince et ils continuent malheureusement à étendre leur influence néfaste sur tout le territoire. On peut dire sans exagérer que ces gangs sont devenus les véritables maîtres d'Haïti.
1: Et dans ce contexte de violence et de peur que vous nous décrivez là, Benoît, l'Église est la seule institution à oser dénoncer ouvertement l'emprise des gangs.
7: Oui, exactement. Et cette raison qu'elle en est devenue une cible prioritaire. Ainsi, de nombreuses communautés religieuses ont été attaquées et contraintes de fermer. Les gangs prennent d'assaut les bâtiments, ils les incendient ou les utilisent à leur profit. De nombreuses écoles catholiques ont aussi été attaquées et nul ne sait si ces bâtiments pourront un jour être récupérés. Et cette violence des gangs a aussi des conséquences dévastatrices sur la vie des 10 diocèses du pays. Rendez-vous compte, Bruno, à Port-au-Prince, 40 paroisses ont dû fermer, tout comme une quinzaine dans le plateau central du pays et une dizaine à l'ouest d'Haïti. Et lors d'un entretien avec l'aide à l'Église en détresse, Monseigneur Décoste, qui est l'évêque du diocèse de Jérémie au sud-est du pays, nous a déclaré « Nous sommes le dernier rempart moral, éthique, spirituel et prophétique. C'est pourquoi il veut nous éliminer. »
1: Mais au milieu de ces situations absolument dramatiques, l'Église poursuit courageusement et fidèlement ses missions pastorales et sociales.
7: Elle s'adapte en effet aux circonstances et conserve une confiance inébranlable. Monseigneur Décoste l'affirme par ce dicton créole « Les enfants de la Vierge Marie ne perdent jamais une bataille ». Et à Port-au-Prince, ce sont ainsi près de 200 séminaristes qui poursuivent leurs études tant bien que mal. Et partout dans le pays, les diocèses ont mis en place des programmes d'enseignement en ligne, accueillent des milliers de déplacés, diffusent la messe et des émissions religieuses par le biais de la radio. Et puis, ils maintiennent, lorsque cela est possible, les pèlerinages et les processions. Et je voudrais d'ailleurs noter que beaucoup de ces projets sont soutenus par l'aide à l'Église en détresse. Et je veux profiter de ce micro pour vous remercier chaleureusement, chers auditeurs, pour votre générosité. Grâce à vous, l'Église en Haïti essaye vaillamment de rester debout. Et Monseigneur Décoste nous adresse ce message. Nous continuons à prier, à chanter et à danser. Nous ne perdrons jamais notre espérance.
1: Merci beaucoup Benoît de Blanpré. Je rappelle que vous êtes directeur pour la France de l'aide à l'Église en détresse. À suivre la prière du matin, mais avant cela, le saint du jour. Aujourd'hui, Clara, nous fêtons un saint célèbre par les récits de ses lévitations et de ses miracles.
2: Oui, Saint Joseph de Cupertino, moine franciscain italien qui est devenu le patron des aviateurs. Alors nous sommes au XVIIe siècle, cet homme simple et lent d'esprit, inculte mais d'une grande profondeur, vit des manifestations surnaturelles incroyables, indépendamment bien sûr de sa volonté, et ce, devant de très nombreux témoins. On raconte qu'un jour, en 1649, un jeune duc le voit s'élever le saint durant quelques minutes en pleine masse.
1: Et le prince craint une supercherie.
2: Et oui, il tire son épée et la fait passer sous ses pieds au-dessus de la tête et tout autour de Joseph sans découvrir le subterfuge. Sa plus remarquable lévitation, la plus attestée, est celle qui se produisit lors d'une audience papale devant le pape Urbain VIII, après s'être agenouillé pour baisser les mules.
1: Merci beaucoup Clara Bevilacqua. À suivre la prière du matin. Et oui, chaque jour, nous écoutons un passage de l'Évangile au début du 8e chapitre de Saint-Luc, coup de projecteur sur les femmes qui accompagnent le Christ. Peut-être l'occasion ce matin de prier tout spécialement pour une femme qui est importante pour vous, une maman, une sœur, une amie. Le Père Michel Martin Prével, membre des Béatitudes, nous donne quelques clés de lecture de ce passage.
8: En ce temps-là, il arriva que Jésus, passant à travers villes et villages, proclamait et annonçait la bonne nouvelle du règne de Dieu. Les 12 l'accompagnaient, ainsi que des femmes qui avaient été guéries de maladies et d'esprits mauvais. Marie, appelée Madeleine, de laquelle étaient sortis 7 démons. Jeanne, femme de Cusa, intendant d'Hérode. Suzanne et beaucoup d'autres qui les servaient en prenant sur leurs ressources.

terre, la cananéenne, la samaritaine, la pécheresse chez Simon, la veuve de Naïm, la belle-mère de Pierre, Marthe et Marie à Béthanie. Et à la croix, Matthieu parle de Marie-Madeleine, Marie, la mère de Jacques et la mère des fils de Zébédée. Marc ajoute Salomé. Marie-Madeleine, Jeanne et Jean, la mère de Jacques, se retrouvent aussi au tombeau chez Saint-Luc. Donc, de toute condition sociale, et même prostituée comme Marie-Madeleine, ces femmes représentent la diversité des êtres humains appelés au salut. Et si on peut parler de misogynie à certains moments dans l'Église, ce n'est que par le péché des hommes. Jean-Paul II, lui, a parlé du génie féminin au service de l'Église. Et Saint-Luc nous précise ici que ces femmes se servaient de leurs ressources. Comprenons que c'est au sens matériel, mais aussi comme des talents qui leur sont propres et qui sont nécessaires à l'Église. Leurs initiatives de service sont de tout temps dans l'histoire de l'Église, aux côtés des prophètes, et il y en avait déjà plusieurs dans l'Ancienne Alliance, mais aux côtés des reines, des mystiques, des fondatrices d'apostolats. La première des apôtres, d'ailleurs, n'était-elle pas Marie-Madeleine, l'apôtre des apôtres ? Le christianisme est la seule religion qui parle si bien de la femme. Et vous savez, le féminisme est à l'origine un mouvement de chrétiennes.

Notre Père qui es aux cieux, que ton nom soit sanctifié, que ton règne vienne, que ta volonté soit faite sur la terre comme au ciel. Donne-nous aujourd'hui notre pain de ce jour. Pardonne-nous nos offenses, comme nous pardonnons aussi à ceux qui nous ont offensés. Et ne nous laisse pas entrer en tentation, mais délivre-nous du mal. Car c'est à toi qu'appartiennent le règne, la puissance et la gloire, pour les siècles des siècles. Amen.

0: Vous écoutiez l'évangile du jour tiré de Saint Luc au chapitre 8 et notre prière se poursuit avec l'Angélus.
1: L'ange du Seigneur apporta l'annonce à Marie.
2: Et elle conçut du Saint-Esprit. Je vous salue Marie, pleine de grâce. Le Seigneur est avec vous. Vous êtes bénie entre toutes les femmes, et Jésus, le fruit de vos entrailles, est béni. Sainte Marie, Mère de Dieu,

0: Priez pour nous, pauvres pécheurs, maintenant et à l'heure de notre mort.
1: Voici la servante du Seigneur.
0: Qu'il me soit fait selon votre parole. Je vous salue Marie, pleine de grâce. Le Seigneur est avec vous. Vous êtes bénie entre toutes les femmes, et Jésus, le fruit de vos entrailles, est béni. Sainte Marie, Mère de Dieu, priez pour nous pauvres pécheurs, maintenant et à l'heure de notre mort.
1: Et le Verbe s'est fait chair.
0: Et il a habité parmi nous. Je vous salue Marie, pleine de grâce. Le Seigneur est avec vous. Vous êtes bénie entre toutes les femmes, et Jésus, le fruit de vos entrailles, est béni. Sainte Marie, Mère de Dieu, priez pour nous pauvres pécheurs, maintenant et à l'heure de notre mort.
1: Priez pour nous, Sainte Marie, Mère de Dieu,
0: afin que nous soyons rendus dignes des promesses du Christ.
1: Daignez, Seigneur, répandre votre grâce dans nos âmes, afin qu'ayant connu par la voix de l'ange l'incarnation de votre Fils Jésus-Christ, nous puissions parvenir par sa passion et par sa croix à la gloire de sa résurrection, par le même Jésus-Christ, votre Fils, notre Seigneur. Amen.
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8: Nous sommes le vendredi 18 septembre, nous fêtons aujourd'hui les Nadèges et puis Saint-Joseph de Cupertino. Très bon réveil et très bon début de journée. 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À la une ce matin, Clara Bévilacqua, Sébastien Lecornu demande un effort de 54 milliards d'euros.
9: Pour le prochain budget, bien sûr, le chef du gouvernement souhaite mettre les retraités à contribution en gelant les plus grosses pensions. Emmanuel Macron reçoit ce matin les candidats déclarés à la présidentielle ou leurs représentants. Le président compte leur fournir des informations confidentielles sur les crises géopolitiques qui bousculent les prix de l'énergie. Les pêcheurs lèvent leur blocage de ports et de dépôts pétroliers dans l'Hérault et l'Aude. Ils se sont engagés, dit la ministre de la Pêche. Catherine Chabot leur promet des aides qui suivront les cours des carburants. La rentrée pour l'équipe de France avec Zinedine Zidane, la première liste du nouveau sélectionneur des Bleus, est attendue ce soir à 18h au siège de la Fédération.
8: Léon XIV en France, dans une semaine, un voyage préparé au cordeau. Mais l'histoire nous apprend quelque chose, c'est que les plus beaux moments des voyages pontificaux viennent souvent de ceux qui n'étaient pas prévus. Le point de vue de l'historien Martin Dumont dans 10 minutes. €54 milliards d'économies dans le prochain budget.
9: C'est la ligne dévoilée hier soir par le Premier ministre dans un entretien au Figaro. Sébastien Lecornu donne des pistes de travail. Gel des plus grosses pensions de retraite, abaissement du plafond de l'abattement social des pensions, gel du point d'indice des fonctionnaires. La CGT a réagi dans la foulée et appelle à la grève dans la fonction publique et à une journée noire le 29 septembre. Un policier des Yvelines arrêté fin août pour un projet d'attentat. On l'apprend ce matin. il a été mis en examen et placé en détention provisoire, soupçonné d'avoir voulu mener une action violente.
8: Les crises internationales s'invitent au cœur de la présidentielle.
9: Emmanuel Macron reçoit ce matin à 10h30 les candidats à l'Élysée, réunion confidentielle consacrée à la guerre en Ukraine, au Moyen-Orient et à la hausse des prix des carburants. Marine Le Pen et Jean-Luc Mélenchon seront représentés par leur chef de parti, Jordan Bardella et Emmanuel Bompard. Éric Zemmour, lui, n'est pas invité. Il a pourtant confirmé hier soir sa candidature pour 2027. Mais le parti Reconquête ne compte aucun député à l'Assemblée. Je n'ai organisé aucune fuite. Laurent Nunez se défend d'être à l'origine d'une information inexacte dans la presse à propos de la drogue qu'aurait détenue l'eurodéputée Rima Hassan en avril lors de sa garde à vue. Selon une enquête de l'émission Complément d'enquête, le ministre de l'Intérieur a en partie contribué à la diffusion de cette fausse information lors de conversations en off avec des journalistes. La France insoumise a demandé sa démission.
8: Réseaux sociaux interdits avant 13 ans et fonctionnalités addictives bloquées pour les mineurs.
9: C'est ce que comprend le Kids Act. La présidente de la Commission européenne a présenté hier les détails de ce projet. Nous redonnons aux parents les moyens d'agir, a déclaré Ursula von der Leyen, qui veut notamment renforcer la protection des mineurs de l'UE face aux conséquences négatives des réseaux sociaux. Le Canada tient tête à Donald Trump. Personne ne nous dictera avec qui nous pouvons nous engager, a lancé le Premier ministre canadien. Marc Carney confirme le rapprochement de son pays avec l'Union européenne, et ce malgré les menaces de représailles commerciales de Donald Trump. En Russie, les électeurs sont appelés aux urnes ce matin. Les premiers bureaux de vote viennent d'ouvrir. 3 jours de scrutin pour ces législatives. Ce sont les premières organisées depuis le début de l'offensive en Ukraine. Et puis, nouvelle tension cette nuit dans le détroit d'Ormuz. L'Iran dit avoir frappé un pétrolier battant le pavillon togolais. Le navire avait été intercepté après une tentative de passage jugée illégale par Téhéran. Un incendie s'est déclaré à bord. L'agence britannique de sécurité maritime avait signalé un incident dans la zone hier soir. C'est une belle journée sous le soleil en Ile-de-France qui s'annonce pour aujourd'hui. Alors, quelques nuages vont venir se promener dans le ciel cet après-midi, mais leurs passages seront plutôt brefs. Pour les températures, les jours se suivent et se ressemblent, à savoir plutôt frais le matin, parfois en dessous des 10 degrés, et entre 20 et 23 degrés dans l'après-midi. Le vent qui soufflait en rafale hier, lui, est tombé.
8: 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Et Clara, nous pourrons bientôt entendre les cloches de l'église Saint-Colomban depuis le parc d'attractions de Disneyland.
9: Et oui, cette église néoclassique du diocèse de Meaux va élever 3 cloches en haut de son tout nouveau clocher. Cette église nouvelle, encore en construction, dont la première pierre a été posée en décembre 2025. Alors, les cloches seront montées à 36 mètres de haut ce matin à 10h30, Marguerite Demoulin.
10: Oui, cette bénédiction a lieu à l'église Saint-Colomban de Séris, un événement qui est aussi le symbole d'une communauté paroissiale en plein essor, comme nous l'explique le père Gérard Pelletier, curé du pôle missionnaire Saint-Colomban de Val-d'Europe.
11: C'est dès les années 90 qu'était venu à l'esprit comment il fallait créer un nouveau poumon spirituel dans cette ville nouvelle qui entourait un parc d'attractions appelé à devenir de plus en plus grand et à attirer de plus en plus de monde. Donc il fallait vraiment avoir un édifice qui puisse être le cœur véritablement de la vie paroissiale, de notre vie pastorale, et puis aussi qui nous permette de ne pas diviser sans cesse nos moyens dans un tas de petits clochers, d'églises.
10: Gérard, c'est le nom d'une des cloches en fonte, mais c'est aussi le nom du curé. Le père Gérard nous explique ce drôle de lien.
11: Concrètement, Monseigneur Namias et son auxiliaire, Monseigneur de Lille, vont bénir donc les 3 cloches neuves fabriquées par la fonderie Paccard à côté d'Annecy. 3 cloches, l'une s'appelle Espérance, l'autre s'appelle Étienne Geneviève. Étienne, c'est le saint patron de la cathédrale, et Geneviève, c'est la sainte patronne de 2 de nos paroisses d'origine. Et puis la 3e, c'est plus original, elle s'appelle Jean-Henri François Charles Gérard. C'est tout simplement les prénoms des 5 curés qui ont porté le projet Saint-Colomban depuis le départ. C'est une volonté de l'évêque, je ne me serais jamais permis d'avoir cette idée.
10: Un baptême des cloches avec les ouvriers et les campanistes, les artisans spécialisés dans les cloches et les horloges d'édifices.
11: Donc les cloches vont selon le rituel de bénédiction. On emploie même volontiers le mot de baptême pour les cloches. Les cloches vont donc être bénies après une petite liturgie de la parole. Les cloches sont bénis par l'évêque, aspergés, puis encensés. Les parrains, puisqu'une cloche reçoit un parrain ou une marraine, les parrains et marraines vont donner le prénom des cloches à l'évêque, et puis ensuite, ils les feront sonner une première fois. Ça, c'est le premier moment qui est liturgique.
10: Une étape symbolique, un an avant la fin des travaux.
11: Et dans un deuxième temps, la grue va monter les trois cloches au sommet du clocher. Le clocher, si vous voulez, est terminé à son dernier étage, mais il n'y aura plus qu'à faire la toiture après pour tout couvrir. Mais les cloches sont montées dans le clocher, et là, les campanistes vont faire très rapidement une installation sur le beffroi, de sorte qu'elle puisse sonner une première fois. Donc à la fin, normalement, on entendra une première fois les cloches sonner. Nous sommes à un an de la fin du chantier et les cloches se tairont ensuite jusqu'à l'inauguration.
10: Des cloches qui sonnent pour la première fois pour appeler les 750 paroissiens attendus dans cette nouvelle église.
9: Merci à Marguerite Demoulin. La bénédiction de ces trois cloches, c'est donc à 10h30 ce matin, 155 kilos, 190 kilos et 255 kilos. Voilà, c'est leur poids. Il y aura donc naturellement une grue, hein, vous avez pu l'entendre, pour les faire monter après leur bénédiction. Nous tendrons l'oreille, peut-être Pierrugue, pour essayer de les entendre.
12: Et bah oui, vous allez à Disneyland parfois ?
9: Non, je ne suis jamais allée, pour
12: moi
9: être honnête.
12: Plus, ça, je pense qu'il y a de grandes chances que j'aille d'abord à l'église Saint-Colomban avant d'aller à Disneyland. Merci beaucoup en tout cas, Clara Bivy. 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Léon XIV en France dans une semaine, un voyage préparé au cordeau. Mais si l'histoire nous apprend quelque chose, c'est que les plus beaux moments des voyages pontificaux viennent souvent de ceux qui n'étaient pas prévus. On va en parler avec l'historien Martin Dumont. Et puis à 8h05, j'attire votre attention sur le fait que le cardinal Bustillo sera l'invité de RCF Notre-Dame. Restez avec nous.
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12: RCF Notre-Dame, il est 7h10, le patrimoine religieux en péril à la veille des journées du patrimoine. La sénatrice Valérie Boyer tire la sonnette d'alarme, vous allez l'entendre. Et puis dans une semaine très exactement, Léon XIV arrive en France. Les derniers détails, c'est avec Pauline de Torsiac, l'actualité chrétienne dans quelques minutes. Et justement, nous allons aussi en parler avec vous, Martin Dumont. Bonjour Martin.
16: Bonjour Pierre-Hugues.
12: Historien, auteur de La France dans la pensée des papes de Pie VI à Léon XIV, c'est au CERF. Martin, vous êtes un de nos nouveaux éditorialistes. Ce sera le vendredi matin. On est très heureux de vous accueillir. Merci d'avoir accepté cette proposition que nous vous avons faite. Et dans une semaine donc, le pape Léon XIV vient à Paris, Lourdes et Metz. Un moment très attendu. RCF Notre-Dame, évidemment, bouleverse ses programmes. Vous avez souhaité, vous aussi, vous intéresser à un aspect plus particulier. Celui, Martin, des moments imprévus de voyages pontificaux. Ces moments qui peuvent apporter de la chair aux voyages officiels.
16: Oui, un voyage pontifical, quel que soit le pays visité, est organisé le plus généralement au cordeau. Enfin, normalement à peu près. Et c'est aussi ce qui peut apporter du sel à ce type de déplacement. Les premiers voyages ou déplacements de Léon XIV ont montré que les choses pouvaient être parfois un peu plus compliquées. Le pape ne s'en est d'ailleurs pas formalisé. Aux Canaries, il avait relevé que... un certain amusement, qu'il avait un discours en plusieurs langues et choisit finalement de n'en prendre qu'un seul. Au Liban et en Turquie, on a pu l'observer également, les cérémonies religieuses auxquelles il participe l'ont plusieurs fois montré un peu hésitant, attendant qu'on veuille bien lui apporter un livret ou ne sachant pas exactement à quel endroit il était de la cérémonie. Et lors du voyage en Afrique, les images d'une petite fille qui passe les services de sécurité pour aller dans ses bras restent encore bien présentes.
12: Et on se rappelle aussi du pape Léon XIV qui s'aperçoit qu'il y a un moustique sur sa soutane blanche et qui tente de le tuer. Voilà, alors pour évoquer la France, on l'oublie souvent, mais le premier voyage d'un pape dans ce pays depuis le début du 19e siècle a commencé en retard, Martin Dumont.
16: Oui, absolument. En mai 1980, celle que le dominicain Brugberger, le terrible dominicain, a appelée la fille prodigue, la France, a dû attendre encore un peu l'arrivée du pape polonais. Tout avait été organisé parfaitement. Le cardinal Marty, l'archevêque de Paris, et plusieurs évêques étaient présents à l'aéroport, prêts à l'accueillir. Las, 45 minutes de retard, dû à un pneu dégonflé, et de ce fait, un changement imprévu et modifiant d'autant le programme concocté par l'épiscopat. Un voyage où le sportif de Dieu, selon la petite phrase du cardinal Marty au Parc des Princes, a interpellé de manière inattendue la France, fille aînée de l'Église. On entend encore résonner aujourd'hui cette expression. Et on sait combien un certain nombre de petites phrases, inattendues mais majeures, ont pu faire leur chemin jusqu'à aujourd'hui. Du fameux « N'ayez pas peur » de Jean-Paul II, lors de la messe inaugurale de son pontificat, jusqu'à la mondialisation de l'indifférence et la colère de François à Marseille face au sort des migrants. Sans oublier les petits fonds l'histoire lors du voyage de Léon XIV à Monaco. Si l'on a encore un instant, comment ne pas évoquer également l'émotion de Benoît XVI lors de son voyage à Lourdes et visitant la maison des parents de Bernadette.
12: Alors pour finir, Martin, vous souhaitiez formuler deux vœux ce matin.
16: Oui, Pierre-Hugues. Un en interne, un autre plus large, tourné vers l'extérieur. Le premier, donc, ce serait de laisser une certaine place à l'inattendu, à l'imprévu. Alors évidemment, tout semble si parfaitement organisé, tout est bien minuté dans ce voyage de la semaine prochaine, qu'on s'en voudrait presque, on va dire, qu'il y ait quelque chose d'imprévu. Et pourtant, c'est ce qui a fait la marque de bien des déplacements pontificaux et une part de leur charme. L'autre souhait, qui est lié à nombre d'autres déplacements pontificaux, ça serait de laisser la place, finalement, aux autres pays qui n'ont pas encore eu la joie d'accueillir le pape. On sait que son programme des prochains mois est chargé, ayons donc une pensée pour eux.
12: Merci beaucoup Martin Dumont, et une pensée en particulier pour l'Amérique du Sud, que le pape Léon XIV s'apprête à visiter. Ce sera tout bientôt, le Pérou en particulier. Martin Dumont, je rappelle que vous êtes historien, merci. On peut retrouver votre point de vue sur rcfnotredame.fr. Il est 7h15 et nous retrouvons Nathanaël de Rinxens ce matin. Bonjour Nathanaël.
17: Bonjour Pierre-Hugues, bonjour à tous.
12: Vous profitez du Nord, Nathanaël.
17: Exactement, dernier jour de cette escapade dans le nord de la France, à Lille, où nous décentralisons notre interview politique avec un invité ce matin, Patrick Kanner. Il est sénateur du Nord, il est surtout président du groupe socialiste au Sénat, et dans quelques jours nous parlerons bien sûr de ce scrutin des sénatoriales. Le changement, la moitié des sièges du Sénat sont proposés aux grands électeurs, un rendez-vous important, et puis on lui posera quelques petites questions également sur la primaire socialiste qui est un petit peu mouvementée en ce moment.
12: Oui, il y a du mouvement, et ben on en parlera à 7h38 avec vous, Nathanaël de Rinxens.
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12: Et bonjour Pauline de Torsiac.
20: Bonjour Pierruc, bonjour à tous.
12: Léon XIV sera en France dans tout juste une semaine, on en parlait avec Martin Dumont.
20: Oui, et après Paris et Lourdes, le pape fera escale en Moselle. Un appel interreligieux sera lancé par les responsables de culte à Metz. Une déclaration est en cours d'élaboration, elle sera signée par Léon XIV. Après la commission d'enquête sur les violences à Bétaram, un comité de suivi va être mis en place. Il sera chargé de veiller à l'application des recommandations de la commission d'enquête. Sa création a été annoncée hier soir à Paris. Marguerite de Moulin était sur place. Et puis à la veille des journées du patrimoine, la sénatrice LR Valérie Boyer alerte sur le patrimoine religieux en péril. Une commission sénatoriale prépare un rapport pour protéger les édifices menacés.
12: Le pape Léon XIV conclura sa visite en France par une rencontre interreligieuse hautement symbolique à Metz.
20: Les principaux responsables des cultes français iront à Metz et ils liront à ce moment-là une déclaration interreligieuse. Cette lettre, qui sera signée par Léon XIV, est en cours d'écriture. Elle devrait mettre l'accent sur le dialogue entre les religions comme un chemin de paix. Le théologien Michel Younès, membre du dicastère pour le dialogue interreligieux, participera à cette rencontre au centre des congrès Robert Schuman à Metz lundi matin prochain, dans un monde fracturé. Et 40 ans après la rencontre interreligieuse pour la paix à Assise, eh bien cet appel prend tout son sens selon lui.
0: C'est important de rappeler dans ce contexte européen que les religions ont leur partition à jouer, ils peuvent y contribuer. À Assise, c'était l'appel à prier pour la paix. Ici, c'est un engagement à être acteur des armées dans un contexte où ça ne va pas du tout de soi. On voit la montée des crispations en tout genre, il y a une véritable responsabilité qui incombe. Et il y a, je dirais, des enjeux majeurs pour être constructeur d'une paix que l'on sait désormais fragile, y compris en Europe. On ne peut pas rester les bras croisés en disant « ça ne nous concerne pas » et puis il faut que les États… Ce n'est plus une affaire uniquement liée à des États. Les religions ont une place importante qu'on ne peut pas mettre de côté.
20: Et la déclaration interreligieuse, Pierre-Hugues, sera lue par les 6 membres de la conférence des responsables des cultes en France, le cardinal Aveline pour les catholiques, Christian Krieger pour les protestants, le grand rabbin Haïm Korsia pour le judaïsme, Chaim Eddine Hafiz pour les musulmans, Monseigneur Dimitrios pour les orthodoxes et Anthony Boussmart pour les bouddhistes.
12: Et c'est dans ce contexte, Pauline, que le Saint-Siège a publié mercredi une note consacrée aux relations de l'Église catholique avec les autres religions.
20: Oui, c'est intéressant. Dans ce document, le Vatican reconnaît que le conflit au Proche-Orient a ébranlé le dialogue avec le judaïsme. Il rappelle l'exigence de réciprocité pour les pays musulmans en matière de liberté religieuse et en trouve une porte vers un dialogue avec les nouveaux mouvements religieux.
12: Avant Metz, Léon XIV va célébrer une messe géante, place de la Concorde.
20: Oui, vous en perdez votre voix, Pierre-Hugues. 600 000 fidèles sont attendus sur les Champs-Élysées, la place de l'Étoile et l'avenue de la Grande Armée. Mais avant la messe, eh bien, le pape a prévu de s'arrêter à la chapelle des Carmes et de se recueillir devant les reliques des 115 prêtres martyrs de la Révolution. Le mémorial est situé à proximité de la tombe de Frédéric Ozanam et de celle de Laurent de la Résurrection, l'un des maîtres spirituels du pape. Et puis, autre figure importante aussi pour Léon XIV, Christian de Chergé. Il fait partie des 7 moines de Tibérine assassiné en Algérie en 96. Et avant cette fin tragique, eh bien, Christian de Chergé est passé par le séminaire des Carmes. Marguerite de Moulin.
21: Né à Colmar en 1937, Christian grandit dans une famille de militaires, ce qui l'amène à passer une partie de son enfance en Algérie, où il reviendra d'ailleurs pour son propre service militaire, en pleine guerre d'Algérie. De retour en France, il poursuit son cursus au séminaire des Carmes et est ordonné prêtre pour le diocèse de Paris en 1964. Il passe quelques années au Sacré-Cœur de Montmartre, puis sa vocation l'oriente finalement chez les moines trappistes et il rejoint le monastère de Tibérine en Algérie en 1971. Acteur du dialogue entre le christianisme et l'islam, il étudie l'arabe et œuvre beaucoup pour l'amitié entre les deux religions. Il poursuit ce dialogue interreligieux lorsqu'il devient prieur du monastère. Mais dans la nuit du 26 au 27 mars 1996, en pleine décennie noire, une vingtaine d'hommes armés débarquent au monastère. Ils enlèvent et assassinent les 7 moines de Tibérine, dont Christian de Chergé. Un crime qui sera ensuite revendiqué par le GIA, le groupe islamique armé. Le 8 décembre 2018, Christian de Chergé et 18 autres martyrs d'Algérie seront béatifiés par le pape François.
20: Et la pièce qui fut sa chambre au séminaire des Carmes, Pierre-Hugues, eh bien, a été réaménagée en lieu de mémoire et de prière. Peut-être que Léon XIV fera un détour par cette chambre.
12: Un comité vient d'être créé pour assurer le suivi des recommandations de la commission d'enquête sur les violences de Bétaram.
20: L'annonce a été faite hier soir, une commission qui préconisait notamment des réparations financières pour toutes les victimes de violences sexuelles et physiques qui pourraient s'élever jusqu'à 1500. Nous ne voulions pas que la maison s'arrête avec la production du rapport, mais débouche sur la pratique. Voilà ce qu'a expliqué Jean-Pierre Massias, le président de la commission d'enquête, qui a également fait passer un message au pape Léon XIV qui sera en France dans une semaine.
1: Ce que nous espérions de sa sainteté, c'est que l'Église réponde enfin à la question qui lui avait déjà été posée par la CIAZ, c'est-à-dire que faire face à une violence systémique. La violence dans l'Église, comme dans d'autres institutions, parce que le but n'est pas d'en faire les boucs émissaires, n'est pas une succession de dysfonctionnements individuels et de perversions passagères. Elle est un système qui, quand ces perversions s'expriment, quand ces violences arrivent, n'est pas capable de les empêcher et souvent à l'origine de leur développement.
20: Voilà, le deuxième tome du rapport démontrant que les violences à Betharam étaient systémiques sera remis en main propre à Léon XIV à Lourdes dimanche 27 septembre à l'occasion de son voyage en France.
12: Elle l'avait promis, Jeanne-Françoise Dutin s'est rendue hier à l'Élysée.
20: La fondatrice de la Maison de l'Europe de Rennes a rendu sa Légion d'honneur. Elle s'y était engagée si le projet de loi sur la fin de vie ouvrant la voie au suicide assisté et à l'euthanasie passait. Alors, eh bien, après la promulgation de la loi, Jeanne-Françoise Dutin a exécuté sa promesse. L'ancienne conseillère régionale UDF de Bretagne pensait rendre sa Légion d'honneur en main propre à Emmanuel Macron, mais elle l'a finalement remis à un officier à la grille de l'Élysée. Elle a confié à Étienne Pépin ce qui l'avait motivé à faire ce geste symbolique.
2: C'est moi qui ai eu cette idée au début, quand j'ai vu ça, mais j'ai été rejoint par des tas de gens qui me disent « Allez-y, on ne peut pas, comment va-t-on faire dans les services ?» Des handicapés qui me disent « Je suis les premiers qui seront appelés à l'euthanasie parce que je coûte cher, je ne guérirai jamais. » J'ai eu des tas de témoignages bouleversants de gens qui ont peur de cette loi et de gens qui veulent vivre quand même. Et moi, ma philosophie, ce qui m'a guidée toute ma vie, c'est qu'on avait reçu de Dieu, on avait reçu un don qui s'appelle la vie, et que cette vie, Dieu nous a demandé de la protéger, l'aider, apaiser la souffrance, mais ne jamais interrompre la vie. Et ça, c'est la philosophie sur laquelle notre société a été construite, toutes nos règles sociales, c'est pour protéger la vie. Maintenant, comment est-ce qu'on va faire avec cette loi ?
12: Ce week-end, Pauline, ce sont les journées du patrimoine.
20: Et l'occasion de découvrir des monuments, des sites industriels, des édifices religieux habituellement fermés au public. Et cette année, ces journées mettent à l'honneur le patrimoine menacé. C'est justement l'occasion pour la sénatrice LR Valérie Boyer d'alerter sur la vulnérabilité du patrimoine religieux. Il s'agit, selon elle, de prévenir les actes de vandalisme et de dégradation en recrudescence, mais aussi de protéger des édifices laissés à l'abandon.
22: Moi, ce que je souhaiterais, c'est qu'il y ait un suivi au niveau de la préfecture de département avec une personne qui arrive à recenser tout ça et surtout qui aide les élus locaux à faire face aux difficultés qu'ils rencontrent pour l'entretien de leurs bâtiments. Et puis, je souhaiterais aussi que les affectataires, à savoir les diocèses, les religieux, les responsables paroissiaux, etc., déposent plainte systématiquement. Aujourd'hui, ce n'est pas le cas. Ces plaintes, elles ne sont pas recensées. Donc, si on ne dépose pas plainte, s'il n'y a pas d'inventaire, on ne peut pas savoir et on ne peut pas suivre. Et les églises continuent à être pillées, à être dégradées.
12: Depuis 20 ans, Pauline, à l'occasion de la fête de Sainte-Thérèse de Lisieux, célébrée le 1er octobre, le sanctuaire Sainte-Thérèse d'Apprenti d'Auteuil organise la semaine thérésienne.
20: Oui, du 27 septembre au 2 octobre, des milliers de pèlerins sont invités à prier, à vénérer les reliques de Sainte Thérèse. Marie-Pierre Valdelièvre, des apprentis d'Auteuil, nous en dit plus sur le message toujours actuel de la jeune carmélite.
23: Son message est vraiment toujours d'actualité. Vous savez qu'elle a été nommée à l'UNESCO là, en 2022-2023. Et ça dit vraiment quelque chose de cette personnalité qui est lumineuse, qui nous emmène sur un chemin d'espérance, qui a un vrai sens de la miséricorde de Dieu, mais plus loin encore, qui nous entraîne vraiment à aimer le Seigneur. La jeune carmélite avait un grand sens de la prière et une grande confiance dans sa relation au Seigneur. C'était vraiment un cœur à cœur. Et à travers son exemple, sa confiance absolue dans le Seigneur, sa confiance absolue aussi dans la Vierge Marie, en fait, elle peut nous entraîner, en fait, j'ai envie de dire un peu par son témoignage, à aller sur le même chemin.
20: Voilà, et pour en savoir plus sur tous les événements de cette semaine sanctuaire, sainte-thérèse-paris.apprenti-auteuil.org, vous saurez tout.
12: Il est 7h26 sur RCF Notre-Dame. Pauline, on part à présent en direct des diocèses, on a ce petit rendez-vous chaque matin avec vous.
20: Et bien sûr, la France se prépare à accueillir dans quelques jours, au cas où vous ne le sauriez pas encore, le pape Léon XIV. Et hasard du calendrier, à quelques jours de ce grand événement, le diocèse de Vannes célèbre ce week-end les 30 ans de la venue de Saint Jean-Paul II à Sainte-Anne-d'Auray. C'était le 20 septembre 1996. Françoise Morel, bonjour.
24: Eh bien, bonjour Pauline, bonjour à tous.
20: Alors, en 96, Jean-Paul II effectue un voyage apostolique en France et parmi ces quatre étapes, eh bien, il s'arrête au sanctuaire de Sainte-Anne-d'Auray.
4: Mais oui, Pauline, le choix de Sainte-Anne-d'Auray ne doit rien au hasard. Au lieu de pèlerinage depuis le XVIIe siècle, ce sanctuaire dédié à Sainte-Anne, mère de la Vierge Marie et patronne des Bretons, attire chaque année des milliers de fidèles. Et le Saint-Père, donc Jean-Paul II, est donc venu en pèlerin rendre hommage à la grand-mère du Christ. Un événement majeur pour le sanctuaire et plus largement pour tous les diocèses de l'Ouest. C'était la première fois en fait qu'un pape foulait le sol breton. Un jour, vous l'imaginez bien, historique, qui a rassemblé pas moins de 150 000 fidèles.
20: J'imagine. Et vous y étiez justement, Françoise, vous avez vécu cette ferveur très forte.
4: Exactement, j'étais encore très jeune et je vous laisse imaginer la papa mobile qui perce la foule, le soleil qui illumine le sanctuaire alors qu'une pluie battante inquiétait tout le monde, il avait plu toute la nuit, c'était assez impressionnant et Jean-Paul II a d'ailleurs par un clin d'œil remercié Sainte-Anne et le soleil breton. Alors imaginez-vous aussi les chants, ces bannières venues des quatre coins de Bretagne, cette unité de l'Église rassemblée pour prier autour du Saint-Père, un grand moment qui a profondément marqué je crois notre région.
20: Et vous avez encore des paillettes dans les yeux, Françoise, tout comme les mots du pape qui ont marqué aussi, des mots tournés notamment vers les familles.
4: Oui, Jean-Paul II a beaucoup insisté sur la transmission de la foi au sein de la famille, sur le rôle notamment des grands-parents. Le Saint-Père a invité chacun à vivre l'espérance pour construire la civilisation de l'amour, à être, je cite, des bâtisseurs de l'Église dans les générations nouvelles. Des mots qui résonnent encore, qui ont laissé de vrais fruits. Le sanctuaire a depuis une vraie dimension familiale. On pense au foyer vocationnel Jean-Paul II ou encore au mouvement des grands-parents, Anne et Joachim, qui se sont tous les deux développés après la venue du pape, et puis tout comme l'Académie de musique et d'art sacré, qui d'ailleurs, Pauline, chantera pour la venue du pape Léon XIV à Paris, sa maîtrise plus précisément. Voilà, un vrai clin d'œil peut-être du calendrier également.
20: Alors le sanctuaire qui va retransmettre la messe du 26 septembre, mais qui avant cela célèbre donc ce week-end les 30 ans de la venue de Jean-Paul II.
4: Voilà, avec samedi une veillée de prière organisée à partir de 20h30 autour des textes de Saint Jean-Paul II, avec une procession vers la basilique, le chant des psaumes et l'adoration du Saint-Sacrement. Et puis dimanche, Monseigneur Raymond Santaigne, évêque de Vannes, présidera une messe avec la participation des chœurs de la maîtrise de Sainte-Anne-d'Auray. La chasuble portée par Jean-Paul II en 1996 sera également exposée tout le week-end. Donc un événement qui, au-delà du simple anniversaire, si j'ose dire, a pour vocation de nous rappeler, comme nous le disait sur nos ondes, le père Yvan Brien, nouveau recteur du sanctuaire, le message de Saint Jean-Paul II, que nous soyons toutes et tous acteurs de la transmission pour que, je cite là encore, les générations à venir le connaissent, psaume 77, mais aussi la devise de notre évêque, Monseigneur Santaigne.
20: Merci beaucoup Françoise Morel en direct des diocèses, c'est chaque matin dans l'actu chrétienne.
12: Et merci à vous Pauline de Torsiac.
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12: Un mot sur la météo, Clara Bévillacqua.
5: Journée estivale qui s'annonce aujourd'hui partout en France. On attend encore jusqu'à 29 degrés à Montpellier, mais plus au nord de la Loire, nous serons plutôt entre 20 et 23 degrés.
12: Et on vous retrouve pour les informations, Clara.
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12: Il est 7h30 sur RCF Notre-Dame. On va retrouver dans quelques minutes Aymeric Christensen. Bonjour Aymeric.
6: Bonjour Pierre-Hugues.
12: Avec vous pour toutes les grâces, ou presque, vous allez nous parler d'un canard ce matin, j'en dis pas plus. Et puis Nathanaël de Ringsan sera avec nous, avec Patrick Kanner, président du groupe socialiste au Sénat. Mais d'abord, les informations avec vous, Clara, objectif d'économie dans le prochain budget, 54 milliards d'euros.
5: C'est la ligne dévoilée hier soir par le Premier ministre dans une interview au Figaro. Sébastien Lecornu donne des pistes de travail, gel des plus grosses pensions de retraite, abaissement du plafond de l'abattement social des pensions, gel du point d'indice des fonctionnaires. La CGT a réagi dans la foulée et appelle à la grève dans la fonction publique à une journée noire le 29 septembre. Les ports de la Méditerranée ont repris du service. Les pêcheurs mobilisés depuis le début de la semaine ont levé les blocus de Port-la-Nouvelle, de Sète, Frontignan, Nice et Fos-sur-Mer. Après une longue réunion de 6 heures avec la ministre de la Mer, Catherine Chabot, avec à la clé des garanties pour les pêcheurs sur des aides financières liées à la flambée des prix des carburants. Emmanuel Macron reçoit aujourd'hui les principaux candidats à l'élection présidentielle. Une réunion confidentielle consacrée à la situation géopolitique et au prix de ces carburants qui continuent de grimper. Marine Le Pen et Jean-Luc Mélenchon se feront chacun représenter par leur chef de parti, Jordan Bardella et Emmanuel Bompard. Éric Zemmour, lui, n'est pas invité. Il a pourtant confirmé hier soir sa candidature, mais le parti Reconquête ne compte aucun député à l'Assemblée. Un comité vient d'être créé pour assurer le suivi des recommandations de la commission d'enquête sur les violences de Betaram. Annonce faite hier soir par le président de la commission, trois recommandations seront suivies en priorité par ce nouveau comité, a expliqué Jean-Pierre Massias.
3: C'est d'abord de garantir une réparation financière à toutes les victimes, y compris les victimes de violences physiques. La deuxième recommandation, c'est de mettre en place un système de soins pour les victimes qui n'ont pas besoin que d'argent, et notamment de mettre en mécanisme qu'on qualifie d'holistique, c'est-à-dire de leur faire au fond une sorte de guichet unique auquel elles peuvent obtenir à la fois une réparation médicale, psychologique, une réparation sociale, parce que beaucoup de difficultés sociales sont faites, et une réparation juridique. Et la troisième, c'est la reconnaissance des victimes, la reconnaissance par les autorités, que ce soit le pape ou le président de la République, et la lutte contre l'impunité, parce que cette impunité-là est absolument insupportable.
5: Jean-Pierre Massias au micro RCF, Notre-Dame de Marguerite de Moulins, le pape Léon XIV, attendu en France dans une semaine, va rencontrer 7 victimes d'abus sexuels dans l'église, dont une victime de Betaram.
12: Lors de son procès, Rachida Dati a assuré avoir exercé comme avocate.
5: Elle a déclaré avoir fourni un travail effectif en contrepartie de ses 900 000 euros qu'elle a reçus versés par Renault Nissan. L'ancienne ministre de la Justice est jugée à Paris sur des soupçons de lobbying illégal dans le cadre d'un pacte de corruption. Monsieur le Président, c'est avec beaucoup d'émotion que je vous remets ces signe que j'ai reçu de vos mains en 2019. Ce sont les mots qui ouvrent la lettre de Jeanne-Françoise Hutin adressée à Emmanuel Macron alors qu'elle avait rendez-vous hier à l'Élysée pour y remettre sa Légion d'honneur, distinction qu'elle a choisi de rendre après que le Parlement a adopté définitivement la proposition de loi relative à la fin de vie. Le président n'a pas pu la recevoir. La fondatrice de la Maison de l'Europe de Rennes a donc rendu sa Légion d'honneur à un agent des services du palais de l'Élysée sur le trottoir.
2: Ça m'attriste beaucoup parce que cette cérémonie où le président m'a remis les signes d'officier de la Légion d'honneur, ça avait été très, très beau, très sympathique. Le discours qu'il m'a fait m'avait beaucoup touché. Et de voir que je suis reçue sur le pas de la porte, derrière une grille, malgré la gentillesse des personnes qui m'ont accueillie, ça m'attriste beaucoup. Parce que c'est une démarche qui n'est pas en borderline, c'est une image qui va au cœur de la société et qui vient du cœur de la société. Il n'y a pas que moi, il y a tous les gens autour de moi qui le demandent.
5: Jeanne-Françoise Hutin au micro, RCF Notre-Dame d'Étienne Pépin devant les grilles de l'Élysée hier. Le Canada tient tête à Donald Trump. Personne ne nous dictera avec qui nous pouvons nous engager, a lancé le Premier ministre canadien. Marc Carney confirme le rapprochement de son pays avec l'Union européenne et ce, malgré les menaces de représailles commerciales de Donald Trump. Réseaux sociaux interdits avant l'âge de 13 ans. Fonctionnalités addictives bloquées pour les mineurs. C'est ce que comprend le Kids Act. La présidente de la Commission européenne a présenté hier les détails de ce projet. Nous redonnons aux parents les moyens d'agir, a déclaré Ursula von der Leyen, qui veut renforcer la protection des mineurs de l'UE face aux conséquences négatives que peuvent avoir les réseaux sociaux.
12: Merci beaucoup Clara Bévilacqua. Il est très exactement 7h35. Et avant de retrouver Nathanaël de Ringsan et son invité, le sénateur socialiste Patrick Kanner, nous sommes avec Aymeric Christensen du magazine La Vie, tout est grâce, enfin presque. C'est l'heure de poser, comme chaque semaine, un nouveau regard sur toutes ces choses qu'on ne sait pas toujours apprécier à leur juste valeur. Aymeric, et ce matin, vous vouliez nous parler d'un animal qui hante vos souvenirs.
6: Alors pardonnez-moi de raconter un peu ma vie, mais quand j'étais étudiant, vous étiez en CM2, Clara n'était même pas née sans doute, j'aimais bien passer devant un magasin de cuisine sur mon chemin. La vitrine était fabuleuse, de la vaisselle fine, des ustensiles rutilants, des batteries de casserole en cuivre, et au milieu de tout ça, il y avait un canard. Pas un vrai, hein, un moulage en plastique, pas beau, du genre décor de vitrine sans aucun intérêt, sauf que juste à côté de ce canard, moche et nul, il y avait une petite étiquette. Et sur cette petite étiquette, notée, comme j'essaie de mettre un peu de suspense dans cette histoire pas franchement passionnante, sur cette étiquette, il était indiqué « Le canard n'est pas à vendre ».
12: Alors, conséquence logique, vous aviez envie d'acheter le canard, Aymeric.
6: Mais bien sûr,
7: Il faut être un esprit pervers pour signaler à tous les passants que ce canard, dont tout le monde se fiche, ne sera jamais à eux. C'est fou, ça. Évidemment qu'on éprouve un désir irrépressible de supplier le commerçant de prendre notre argent, même quand on n'en a pas. Je rappelle que j'étais étudiant. Évidemment qu'on convoite l'idée de posséder le canard, d'emporter chez soi cette figure creuse, mal peinte, pour pouvoir contempler chaque jour avec satisfaction ses teintes marronnasses et avoir le plaisir de s'écrier comme Belmondo dans 100 000 dollars au soleil.
8: C'est con les canards, mais ça fait cossu.
7: C'est con les canards, mais ça fait cossu, mais non. Un petit boutiquier parisien a décidé par pure mesquinerie que ce canard serait à lui et à lui seul. Achetez ce que vous voulez, cherchez sans succès votre bonheur, le canard n'est pas à vendre.
12: Ah, rassurez-vous, vous rassurez-nous, Aymeric, vous avez survécu à ce traumatisme de jeunesse.
7: J'ai survécu. Et ce canard, auquel je repense avec douleur, m'a même permis de mieux cerner la mécanique tellement humaine du désir et de la frustration. Rien ne fait plus envie que ce qui nous échappe, rien n'est plus attirant que ce qui reste hors de notre portée. C'est peut-être la voiture d'un beau-frère, la femme du voisin, le patrimoine d'un retraité, le lundi au soleil, vous savez qu'on n'aura jamais... C'est vieux comme la ruse du serpent dans la Genèse, on a beau avoir tout ce qu'il nous faut, on cherche toujours autre chose. Pour le meilleur, quand ça nous permet de devenir meilleur, mais aussi pour le pire, quand ça nous enferme dans le sentiment de rater ce qui nous rendrait vraiment heureux. Parce que je l'avoue, je sais que ce canard qui n'était pas à vendre, je ne sais plus si je l'avais précisé, ne m'aurait pas comblé, mais tout de même, quand j'y repense, quelque part, au fond de mon cœur...
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7: Alors oui, je sais, tout est grâce. Enfin, voilà, presque.
12: Merci beaucoup, Aymeric Christensen du magazine La Vie. Bah écoutez, on va essayer de trouver un canard pour vous. On va essayer d'aller chercher.
7: C'est
12: voilà,
7: gentil,
12: je missionne Étienne Pépin, le directeur de la rédaction. Voilà, Étienne Pépin, vous êtes chargé d'aller chercher un canard pour Aymeric Christensen.
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12: Il est 7h38, Nathanaël de Rinxan. Vous recevez ce matin Patrick Kanner, sénateur des Hauts-de-France, président du groupe socialiste, écologiste et républicain.
17: Oui, bonjour Patrick Kanner. Le prix du gazole a retrouvé son record historique avec un tarif moyen en litre à 2,38 €. Certaines stations proposent même le diesel à 2,90 €. C'est lunaire. La colère sociale se fait entendre. Est-ce que ça vous inquiète ?
11: Oui, bonjour d'abord, monsieur de Rinxan. Oui, ça m'inquiète et je me souviens à l'instant, par rapport à votre question, à ce que j'ai pu voir il y a quelques jours sur une station d'information permanente, BFM pour ne pas la citer. C'était un monsieur de 64 ans, cadre C, donc modeste, dans la fonction publique territoriale, travaillant dans un EHPAD à 65 km de son domicile, faisant 4 fois le plein par mois, gagnant 1 700 €, et qui dit à la fin de son interview, j'ai dû téléphoner à mon père de 95 ans pour demander quelques centaines d'euros pour boucler le mois. Voilà la situation de millions de Français aujourd'hui, donc oui, ça m'inquiète.
17: On est dans un contexte qui ressemble quand même de plus en plus à 2018 avec la naissance du mouvement des Gilets jaunes.
11: Je crois que c'est encore pire. Parce que depuis 2018, les inégalités se sont creusées dans notre pays. Il y a 10 millions de pauvres dans notre pays aujourd'hui. Et depuis 10 ans, les différents gouvernements ont cramé, permettez-moi, la caisse de la France sur le plan financier.
17: À qui incombe la responsabilité aujourd'hui ? L'essence, est-ce que c'est Trump, c'est l'Iran ? Ou la responsable, c'est le gouvernement qui n'a pas su enrayer ces problèmes ?
11: La responsabilité objective, c'est le conflit au Moyen-Orient, bien évidemment. Personne ne peut le nier. Ce serait honnêtement absolument intolérable de dire le contraire. Très bien. Mais pourquoi il n'y a pas plus d'aide aujourd'hui pour permettre aux Français de vivre correctement ? C'est parce qu'il n'y a plus d'argent dans les caisses.
17: Et donc, Premier ministre vient d'annoncer, dresser les contours de ce qui ressemblera au futur budget. On n'a pas encore tous les détails. Avec 54 milliards d'euros d'économies, il va falloir serrer la ceinture.
11: C'est une provocation absolue. On regarde la souffrance des Français. C'est un mot que je n'utilise pas fréquemment, loin de là. Mais c'est un budget de classe. C'est un budget qui touche toujours les mêmes. Vous savez, je ne vais pas vous faire rire, mais je vous donne une citation d'un grand humoriste français d'un siècle passé, qui est Alphonse Allais. Il disait « Il faut prendre l'argent là où il se trouve. » C'est-à-dire, chez les pauvres, d'accord, ils n'ont pas beaucoup d'argent, mais il y a beaucoup de pauvres. Et donc, les mesures sur les retraités, sur l'APL pour les salariés, sur les étudiants, sur les franchises médicales, sur les collectivités locales, moins de services publics concrètement, c'est toujours les mêmes qui payent. Il n'y a pas la moindre mesure concernant la fameuse taxe sur les revenus du patrimoine. Il n'y a pas de mesure sur les plus hauts revenus de notre pays, sur les entreprises les plus riches. Savez-vous, monsieur de Rinxin, qu'au deuxième trimestre, la France est le premier pays européen en termes de distribution de dividendes, 70 milliards d'euros de dividendes. Donc, d'un côté, vous avez une caste très minoritaire qui se protège et qui est protégée par le gouvernement. Et M. Lecornu, dont j'espérais plus, hein, je ne vous le cache pas, parce que moi j'étais dans la négociation avec Boris Vallaud et Olivier Faure l'année dernière pour notamment suspendre les retraites, la réforme de Mme Borne. M. Lecornu part sur une thématique qui est vraiment une thématique insupportable. Et donc il est en train de mettre le feu aux poudres dans notre pays.
17: Un mot sur ce budget que les députés vont devoir voter ou pas. Alors vous n'êtes pas député, vous êtes sénateur, mais vous êtes très impliqué dans le fonctionnement du PS. C'est quoi votre préconisation ? Il faut faire comme le demande Sébastien Lecornu et faire preuve de responsabilité et voter un budget qui sera ce qu'il sera jusqu'au prochain président ou au contraire, il faut garder le cap et ne pas voter.
11: Le ministre du budget disait il y a quelques jours, il faut 30 milliards d'euros d'économie. Là, c'est 54 milliards d'euros. D'où ils viennent, on n'en sait rien, avec une croissance qui est atone, avec une structure de notre budget qui fait que nous avons 117% de dette par rapport au produit intérieur brut, 3500 milliards de dette, donc ça ne va plus. Les Mozart de la finance, comme ils s'appelaient au début du quinquennat premier de M. Macron, sont devenus des joueurs de piano mécanique et les notes sont fausses. Donc, il faut arrêter cela. Et je le dis, pour ce qui nous concerne, je pense que dans ces conditions-là, il n'y aura pas d'autre solution que de dire non.
17: Et de ne pas voter le budget.
11: Et de ne pas voter le budget, la censure. Alors, on est au début de la procédure, mais chacun sait quand même, pour être tout à fait honnête avec nos auditeurs, que le vrai budget, ce sera celui qui sera voté en rectificatif après les présidentielles.
17: Mais là, ça nous remonte au printemps prochain. Voilà. À l'arrivée, c'est quasiment dans un an, on a quasiment perdu un an.
11: Nous, ce que nous voulons, c'est un budget qui soit le moins pénalisant pour les plus modestes. Et ça n'est pas aujourd'hui la priorité du gouvernement. Nous le regrettons et donc nous le combattrons.
17: Vous, votre actualité, ce sont les sénatoriales. Dans 10 jours, 178 sièges sont renouvelés au Sénat. Alors, il y a plusieurs enjeux. Certains vous concernent directement. 31 des 65 sièges du PS sont renouvelés. Votre parti a l'objectif de conserver ça. Place de numéro 2 dans le Sénat. À quoi ça sert d'être le deuxième groupe sans majorité d'un Sénat dominé par la droite et le centre ? C'est un symbole ou il y a un vrai intérêt politique ?
11: Oh, c'est symbolique. C'est tellement symbolique d'ailleurs que le troisième groupe voudrait prendre notre place. Donc ça veut dire qu'il y a un petit enjeu quand même politique.
17: Ils sont juste derrière. Il y a trois sièges d'écart pour l'instant.
11: Voilà. Donc on est non pas en concurrence parce que la majorité sénatoriale restera la même. Je le dis là aussi à nos auditeurs, LR et les centristes feront majorité, et donc la gauche restera autour d'une centaine de sénateurs. Et donc nous ne pouvons pas prétendre diriger le Sénat. Mais le Sénat, c'est une chambre de la stabilité, c'est une chambre aujourd'hui qui montre qu'on peut y travailler sans drame, en termes y compris de prise de parole. Vous voyez, on n'a pas les débats houleux qui peuvent se dérouler à l'Assemblée nationale. Par contre, il est fort probable, malheureusement pour ce qui me concerne, il est fort probable qu'il y ait un groupe nouveau qui se crée, c'est le groupe du Rassemblement National, parce que les élections municipales vont leur donner des grands électeurs, et ces grands électeurs risquent effectivement de donner plus de 10 sénateurs globalement donc au RN, et ils pourront former
17: un groupe. Il y a aussi un groupe qui s'accroche pour continuer à exister en tant que groupe, c'est celui des écologistes. Vous avancez d'ailleurs dans cette élection avec les écologistes. Pourquoi ne pas avoir tendu la main à LFI? C'est une consigne du PS ou c'est une stratégie du chef du groupe PS au Sénat?
11: Moi, je suis très clair, si vous voulez. J'ai toujours considéré que LFI représentait l'extrême-gauche, que j'ai toujours combattu dans ma vie politique, comme d'ailleurs l'extrême-droite. L'extrême-gauche a le mérite d'exister, je veux dire, il n'y a aucun problème. S'ils ont de quoi faire avec des grands électeurs un sénateur, ils feront un sénateur. Je crois que ce ne sera pas le cas aujourd'hui. Et donc, moi, je ne fais pas d'alliance avec un mouvement politique que je combats idéologiquement, que je combats sur ses choix économiques, sur ses choix aussi sociétaux. qui a des relents antisémites, disons-le très clairement à cette radio, qui utilise effectivement une forme d'antisémitisme pour des raisons électorales. Donc pour moi, c'est pas la gauche que j'aime. C'est pas la gauche de responsabilité, c'est la gauche de révolutionnaire bolivarienne que souhaite M. Mélenchon. Je n'ai jamais cru au gourou, je vais pas commencer à mon âge à croire au gourou. Et donc voilà, il n'y aura jamais d'alliance sénatoriale avec LFI, et notamment tant que je serai là.
17: C'est dit. L'actualité du PS est décidément intense en ce moment avec... la primaire pour désigner le représentant pour la présidentielle, avec un événement cette semaine, Philippe Brun a été écarté de la primaire. Et à ce sujet, Christophe Barbier, notre nouvelle voix sur RCF Notre-Dame, a une petite question à vous poser.
9: Monsieur le président du groupe socialiste au Sénat, avez-vous exprimé votre point de vue quant à cette méthode employée pour éliminer Philippe Brun ? Êtes-vous solidaire de la direction du PS ? Êtes-vous gêné et silencieux, comme beaucoup de hiérarques socialistes depuis 48 heures ?
17: Le bureau du PS a-t-il été vite en besogne ?
11: Alors, moi, j'ai assisté à ce bureau national, puisque je suis membre de droit, donc je n'ai pas le droit de vote. J'étais dans un train, donc je ne pouvais pas m'exprimer. Mais très honnêtement, je ne connais rien du fond de l'affaire, M. Laurent-Saint, qui n'est pas de malentendu. Est-ce que M. Brun s'est rendu coupable de faits qui sont répréhensibles, y compris pénalement ? Ce sera la justice
17: de ce qu'on en sait, il n'y a pas de plainte qui a été déposée. Après, on ne connaît pas bien les détails non plus. M. Brun s'est exprimé, il y a eu des informations...
11: Voilà, il conteste en tout cas les faits qui lui sont reprochés, ce sera peut-être à la justice d'en trancher. Ce qui est certain, c'est qu'une commission spécifique, dont j'ai le nom ici, la commission de lutte contre le harcèlement, les agissements sexistes et les discriminations, a été saisie le 1er juillet de faits qui étaient reprochés potentiellement à M. Philippe Brun. D'abord, il faut croire la parole des femmes. Donc il faut instruire. Quand une femme dit qu'elle a été agressée, il faut instruire. Après, il faut néanmoins permettre à celui qui est accusé de pouvoir se défendre, en tout cas d'expliquer sa version des choses. Et entre le 1er juillet et le 15 septembre, rien. Donc moi, je trouve que sur le plan de la procédure, il y a, sinon un vice de forme, en tout cas une vraie problématique qu'il faut lever. Et si j'avais pu voter, je me serais ou abstenu ou je n'aurais pas pris part au vote, parce que je trouve que sans gérer le fond, naturellement, eh bien, Philippe Brun, qui est un grand responsable politique du PS, aurait mérité sûrement un égard en termes de procédure qui n'a pas eu lieu.
17: Dans 15 jours, il y aura quand même, donc, dans 3 semaines, le vote de cette primaire. Vous irez voter. À qui ira votre voix ?
11: Alors, j'attends la fin de la séquence des sénatoriales, parce que mon groupe soutient un tel, une telle, un autre, et donc je ne veux pas influer mon groupe tant qu'il n'est pas installé, il le sera le 30 septembre prochain. Et
17: votre candidat est candidat ?
11: J'ai un candidat qui est candidat, il peut y en avoir d'autres qui ne sont pas candidats, très concrètement.
17: Est-ce que si François Hollande rentrait dans le jeu, vous lui feriez confiance ?
11: Il ne rentrera pas. Il ne rentrera pas. Je pense que François Hollande a dit qu'il ne serait pas une candidature de témoignage, que s'il devait y aller, c'est parce que les conditions se réunissent pour que ce soit le cas. Aujourd'hui, moi, je respecte le timing qui est celui des socialistes et de Place Publique, en l'occurrence, avec Raphaël Glucksmann. Donc, nous avons une primaire. J'irai voter aux deux tours. Il y aura sûrement deux tours à la primaire. Et effectivement, le lendemain de l'installation du Sénat, je dirai quelle est ma préférence.
17: Juste un mot pour conclure. Il nous reste moins d'une minute, Monsieur Caner, j'aimerais qu'on parle des Alpes 2030. En tant que sénateur, vous avez reçu les organisateurs, vous êtes dans la commission qui suit notamment ce genre de dossier. Qu'est-ce que vous pensez de la candidature des Alpes 2030 ? Est-ce que vous êtes inquiet pour l'organisation des Jeux en France ?
11: Très inquiet. Je veux dire, tout le bord de 2030 est en train de partir en vrille. C'est un naufrage. Monsieur Gros-Piron, que j'ai reçu d'ailleurs fin juin, me disait que tout allait bien, alors que moi je le poussais dans ses retranchements parce que je savais qu'il y avait des problèmes. Il a été écarté. C'est vraiment un manque de pilotage politique. Il faudra que la ministre, Madame Ferrari, s'exprime et s'explique en la matière. On est à 4 ans de l'événement. Moi, j'ai porté la candidature des JO de Paris. Je peux vous dire qu'il y avait un pilotage politique, y compris du président de la République, du Premier ministre, bien sûr du ministre des Sports que j'étais. Je trouve cela totalement inadapté. Et cela montre que sur les dossiers aussi sensibles, eh bien, il faut une force descendante pour pouvoir gérer les choses. Et là, le dossier est venu de deux régions qui se tirent la bourre, avec, encore une fois, un management qui n'a pas été à la hauteur. Donc, attention, danger pour l'image sportive de la France.
17: Patrick Kanner, notre invité ce matin sur RCF Notre-Dame. Merci à vous, merci monsieur à le sénateur.
12: Vous. Et merci à vous, Nathanaël de Rinxan. Merci également les équipes de RCF Hauts-de-France. Nathanaël, on vous retrouve en studio lundi prochain.
17: Exactement, avec vous.
12: Et bien, vous nous rapportez un souvenir, quand même, du Nord.

travers villes et villages, proclamait et annonçait la bonne nouvelle du règne de Dieu. Les 12 l'accompagnaient, ainsi que des femmes qui avaient été guéries de maladies et d'esprits mauvais. Marie, appelée Madeleine, de laquelle étaient sortis 7 démons. Jeanne, femme de Cusa, intendant d'Hérode. Suzanne et beaucoup d'autres qui les servaient en prenant sur leurs ressources.

Que le Christ fut suivi de disciples, à qui il a confié la charge d'annoncer le règne de Dieu à sa suite, voilà bien quelque chose de connu. Mais on ignore plus souvent que plusieurs femmes l'ont accompagné sur les routes de Galilée et jusqu'à Jérusalem, sans compter celles qu'il rencontra dans son ministère, la Cananéenne, la Samaritaine, la pécheresse chez Simon, la veuve de Naïm, la belle-mère de Pierre, Marthe et Marie à Béthanie. Et à la croix, Matthieu parle de Marie-Madeleine, Marie, la mère de Jacques et la mère des fils de Zébédée. Marc ajoute Salomé. Marie-Madeleine, Jeanne et Jean, la mère de Jacques, se retrouvent aussi au tombeau chez Saint-Luc. Donc, de toute condition sociale, et même prostituée comme Marie-Madeleine, ces femmes représentent la diversité des êtres humains appelés au salut. Et si on peut parler de misogynie à certains moments dans l'Église, ce n'est que par le péché des hommes. Jean-Paul II, lui, a parlé du génie féminin au service de l'Église. Et Saint-Luc nous précise ici que ces femmes se servaient de leurs ressources. Comprenons que c'est au sens matériel, mais aussi comme des talents qui leur sont propres et qui sont nécessaires à l'Église. Leurs initiatives de service sont de tout temps dans l'histoire de l'Église, aux côtés des prophètes, et il y en avait déjà plusieurs dans l'Ancienne Alliance, et aux côtés des reines, des mystiques, des fondatrices d'apostolat. La première des apôtres, d'ailleurs, n'était-elle pas Marie-Madeleine, l'apôtre des apôtres ? Le christianisme est la seule religion qui parle si bien de la femme. Et vous savez, le féminisme est à l'origine un mouvement de chrétiennes.

Notre Père qui es aux cieux, que ton nom soit sanctifié, que ton règne vienne, que ta volonté soit faite sur la terre comme au ciel. Donne-nous aujourd'hui notre pain de ce jour. Pardonne-nous nos offenses, comme nous pardonnons aussi à ceux qui nous ont offensés. Et ne nous laisse pas entrer en tentation, mais délivre-nous du mal. Car c'est à toi qu'appartiennent le règne, la puissance et la gloire, pour les siècles des siècles. Amen.

0: Vous écoutez la prière du matin sur RCF Notre-Dame, commentée par le Père Michel Martin Prével, membre de la communauté des Béatitudes, l'évangile du jour tiré de Saint-Luc au chapitre 8. Et après l'évangile du jour, c'est le saint du jour avec vous, Clara Bévilacqois. Aujourd'hui, nous fêtons non seulement Sainte Nadège, mais aussi un saint célèbre par les récits de ses lévitations et de ses miracles.
1: Et on parle là de Saint-Joseph de Cupertino, moine franciscain italien qui est devenu le patron des aviateurs. Nous sommes au XVIIe

0: siècle. Alors cet homme simple et lent d'esprit, inculte mais d'une grande profondeur, vit des manifestations surnaturelles incroyables, indépendamment bien sûr de sa volonté, et ce devant de très nombreux témoins. On raconte même qu'un jour, en 1649, un jeune duc voit s'élever le saint durant quelques minutes en pleine messe.
1: Et le prince craint une supercherie.
0: Oui, il tire son épée et la fait passer sous ses pieds, au-dessus de la tête et tout autour de Joseph, mais sans découvrir de subterfuge. Sa plus remarquable lévitation, la plus attestée, est celle qui se produisit lors d'une audience papale devant le pape Urbain VIII. Après s'être agenouillé pour baiser les mules, les chaussures du pape, le franciscain est élevé en l'air au-dessus du trône pontifical et reste ainsi de longs instants jusqu'à ce que son supérieur, qui l'accompagnait, lui ordonne de redescendre.
1: Mais toutes ces manifestations surnaturelles le font jalouser et maltraiter.
0: Et soulevé à la suspicion de l'Inquisition, il est interrogé et retenu pendant plusieurs semaines et finalement relâché. Les juges inquisiteurs ne trouvent rien à lui reprocher. Saint Joseph de Cupertino est appelé le saint des lévitations.
1: Et donc une pensée pour tous les aviateurs dont il est saint patron. Saint Joseph de Cupertino qui est aussi le saint patron des étudiants en examen. Je ne sais pas si vous savez,
0: pas
1: mais voilà.
0: Tout.
1: Au mois de septembre, il n'y a pas encore beaucoup d'étudiants en examen. Merci beaucoup Clara Bévillacois. Restez avec nous pour les infos.
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1: Nous sommes le vendredi 18 septembre, nous fêtons aujourd'hui Saint-Joseph de Cupertino. Très bon réveil. 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Il est précisément 8h.
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11: Bonjour à toutes, bonjour à tous. La Belgique souhaite devenir membre observateur du Conseil de l'Arctique, a déclaré ce jeudi le ministre des Affaires étrangères Maxime Prévost. Depuis l'Islande, où il est en visite cette semaine avec ses homologues du Luxembourg et des Pays-Bas, ce conseil réunit les États riverains de l'Arctique afin de favoriser la coopération. 13 États, dont la France, l'Allemagne et les Pays-Bas, disposent également du statut d'observateur qui permet d'être invité à participer à des groupes de travail, par exemple. Avec le réchauffement climatique et la fonte des glaces, l'Arctique prend une importance croissante pour les intérêts géopolitiques, économiques et énergétiques européens. Retour sur le sol belge, une fois n'est pas coutume, bonne nouvelle pour votre budget, plusieurs produits du quotidien vont bientôt coûter moins cher. Le gouvernement acte la suppression des droits d'accise sur le café, le thé et les dons au profit d'associations caritatives. Le texte prévoit aussi une augmentation progressive du seuil de régime de franchise TVA pour les petites entreprises. À partir de 2027, il passera progressivement de 25 000 à 30 000 euros. Le coût total de l'ensemble des mesures s'élève à 21 millions d'euros à l'horizon 2029. Dans le reste de l'actualité, la grève des aiguilleurs du ciel chez Skies se poursuit. Une quarantaine de vols sont à nouveau supprimés ce vendredi au départ et à l'arrivée de Charleroi. Engagé dans un bras de fer avec la direction de Skies qui assure en Belgique le contrôle aérien, les agents travaillant à Charleroi réclament, selon les syndicats, que leur prime de nuit soit revalorisée, comme expliqué déjà hier matin. Autre secteur et autre grève, le Front commun syndical active le préavis annoncé dans toutes les prisons belges du vendredi 25 septembre. La concertation avec le ministre de la Justice qui s'est tenue ce jeudi n'a pas abouti à une solution. La grève est motivée par la surpopulation carcérale persistante. À l'heure actuelle, on dénombre 544 personnes dormant à même le sol, soit 55 de plus que la semaine dernière. Les syndicats souhaitent avant tout que le gouvernement actuel prenne des mesures pour lutter contre ce problème. Sport, en football, l'Union Saint-Gilloise lançait sa campagne européenne hier soir. Des débuts réussis en Europa League puisque les Bruxellois l'ont emporté 3-1 sur la pelouse du Viktoria Plzeň en République tchèque. Les unionistes se rendront à l'Antwerp dimanche avant de recevoir OH Louvain et la Real Sociedad le 15 octobre. Enfin en tennis, la Belgique se met en quête d'une nouvelle participation à la phase finale de la Coupe du Monde masculine. Pour rejoindre la compétition à Bologne à la fin du mois de novembre, les troupes de Steve Darcy devront se débarrasser de l'Autriche. Et ce sans Alexander Blocks et Raphaël Collignon, mais bien avec Zizou Bergs. Le Limbourgeois emmènera la sélection composée de Gauthier Onclin, Kimmer Koperjans ainsi que Sander Gillet et Joran Vliegen en double.
0: Par Téhéran. Un incendie s'est déclaré à bord. L'Agence britannique de sécurité maritime avait signalé un incendie dans la zone hier soir. Allez, on jette un petit coup d'œil maintenant à la météo et c'est une belle journée sous le soleil qui s'annonce en Île-de-France. Alors, quelques nuages vont venir se promener dans le ciel cet après-midi, mais leurs passages seront plutôt brefs. Pour ce qui est des températures, les jours se suivent et se ressemblent, à savoir plutôt frais le matin, parfois même en dessous des 10 degrés localement. Et on attend entre 20 et 23 degrés pour l'après-midi. Le vent, lui, qui soufflait en rafale hier, est tombé.
1: Merci Clara Bévilacqua. Il est 8h03 sur RCF Notre-Dame. On parle de catholicisme social avec la très belle figure de Léon Armel. Dans 20 minutes, les coulisses de l'info. Mais d'abord, un invité de marque nous a rejoint. Le cardinal Bustillo est religieux franciscain, né aux Pays-Bas espagnol, nommé évêque d'Ajaccio en 2019 et créé cardinal par le pape François, c'était en 2023. Il signe chez Fayard le troisième tome de ses carnets corses, dans lesquels il raconte son quotidien de pasteur sur une île marquée par le défi de la mission et le réveil de la foi catholique, les confréries et les défis identitaires. Il est avec nous ce matin en studio. Bonjour Éminence.
12: Bonjour.
1: Et merci beaucoup d'avoir accepté notre invitation. Le pape Léon XIV arrive dans une semaine en France, à Paris, Lourdes et Metz. Dans quel état d'esprit êtes-vous ?
12: C'est une très bonne nouvelle pour la France. Avoir le pape Léon chez nous, c'est un moment où on va retrouver l'espérance. C'est un homme qui va redonner l'espérance, parce qu'il me semble que nous sommes en général en panne d'espérance. Quand on voit la vie politique, économique, sociale, nous voyons pas mal de réalités sombres et on a besoin d'une parole libre, d'une parole d'espérance. Et le pape saura, avec son style, sa manière, avec sa discrétion et sa clarté, nous encourager à vivre dans l'espérance.
1: On observe que l'enthousiasme dépasse le rang des catholiques pratiquants du dimanche. Comment l'expliquez-vous ?
12: La société attend des personnes libres et des paroles libres. La société vit une certaine souffrance. On nous liste presque chaque jour toutes les difficultés, les problèmes. Donc on a besoin, je ne dis pas de se voiler la face ou d'être naïf, mais on a besoin d'une parole différente, d'une parole de hauteur, de profondeur, d'une parole qui nous libère. Je pense que le propre du pape, c'est de venir pour encourager le peuple de Dieu, ceux qui sont catholiques et pratiquants, ceux qui peut-être ne sont pas catholiques et pratiquants, tous ceux qui rêvent d'un monde meilleur, d'une société meilleure.
1: Il règne dans les équipes d'organisation une très grande excitation, chez les fidèles une certaine impatience. Le 15 décembre 2024, il y a près de 2 ans, c'est le pape François qui s'est déplacé en Corse. Ça vous rappelle sans doute quelques souvenirs.
12: Ben, j'espère que j'ai le bon souvenir de la présence du pape François en Corse. Ça a été un moment de grâce pour la Corse.
1: On vous en parle encore aujourd'hui ?
12: Oui, on en parle encore aujourd'hui. Les gens se rappellent, on garde la mémoire et on célèbre la mémoire. Donc j'espère pour Paris, pour Lourdes, pour Metz, que tous ceux qui vont rencontrer, voir le pape Léon, qui puissent vivre de la grâce et de l'onction de sa présence au milieu de nous.
1: Et cardinal Bustillo, on va s'intéresser au message que vous attendez de la part du pape Léon en France. Est-ce qu'il y aurait un message politique à attendre ? Je pense en particulier au sujet de la fin de vie.
12: Je pense qu'il vient pour éduquer, pour catéchiser et pour célébrer avec les catholiques. Le sujet, c'est la vie. Donc, évidemment, il va parler de la vie.
1: Pour que le monde ait la vie, rappelons-le, ce verset de Saint-Jean.
12: Pour que le monde ait la vie. Mais voyez, quand on regarde notre société, souvent, on nous annonce beaucoup des morts. Et la mort de la planète, et la mort d'un système politique ou économique, la mort de l'Église, on n'a pas de vocation, on a peu de monde, etc. Et on a besoin de personnes d'institution qui nous parle de la vie, qui annonce la vie. Et le pape Léon, justement, il vient pour nous parler de la vie, pour annoncer la vie, pour célébrer la vie. Quand on célèbre la vie, on a de l'avenir. Autrement, on ferme les portes et l'horizon est sombre.
1: Et donc, ça peut impliquer un message un peu ferme vis-à-vis d'Emmanuel Macron sur un rejet de la loi fin de vie.
12: Alors, il vient pour parler aux catholiques et à tous ceux qui, aux hommes et aux femmes de bonne volonté. Il va avoir un message évidemment lié à la vie et à la liberté. Il ne vient pas contre l'un ou contre l'autre, mais il vient pour annoncer des bonnes nouvelles. Et la vie est toujours une bonne nouvelle.
1: Il y aura aussi des moments confidentiels, privés pendant cette visite, en particulier à Lourdes. Léon XIV rencontrera en privé des personnes victimes de violences sexuelles au sein d'institutions ecclésiales. Que disent pour vous ces moments plus confidentiels, privés, choisis par le pape? Il a voulu avoir ces temps interpersonnels en petit comité. Il recevra 7 personnes victimes d'abus sexuels.
12: Je ne suis pas à l'origine de l'organisation, mais j'imagine que le pape souhaite un contact plus personnel, plus authentique, ouais, plus vrai. S'il rencontre une assemblée avec beaucoup, beaucoup de monde, il n'y aura pas la liberté et la profondeur de la communication. S'il rencontre des personnes concrètement, simplement, il va pouvoir écouter. Et je crois qu'il est extrêmement important pour le pape d'écouter aussi ce qui s'est passé, les souffrances, les parcours, des vies ont été massacrées, et des personnes sont témoins de moments douloureux, et le propre de l'Église est de relever et de redonner une dimension pascale à la vie, c'est-à-dire de soutenir et d'aider les victimes à se réparer et à aller de l'avant. Évidemment, les blessures sont là, mais nous devons aller avec elle, avec ces personnes, les accompagner, les écouter, les orienter. Elles doivent, elles aussi, elles le font depuis longtemps. Elles nous éduquent, parce qu'elles nous donnent des codes pour que nous puissions mieux accompagner et éviter des souffrances évitables.
1: Nous sommes avec le cardinal François Bustillo. Il publie Carnet Corse, tome 3, c'est chez Fayard. Éminence, les catholiques de France sont parfois divisés entre les tradis et les progressistes, entre ceux qu'on appelle parfois les cathos de gauche et les identitaires. Comment vivez-vous ces tensions qui imprègnent le catholicisme et qui parfois s'opposent au principe de communion?
12: C'est une souffrance. C'est un constat évident.
1: Vous le constatez aussi.
12: Oui, oui, oui.
1: Comment ?
12: Il est évident quand même. Quand on regarde un peu les médias, quand on regarde l'action, il est facile. On est en France, donc avec beaucoup de facilité, on va se situer à droite, à gauche, tradis, charismatique, moderne, etc. Et c'est dommage, c'est triste, et je dirais même, j'ose le dire, un peu dangereux. Nous, les catholiques, nous ne sommes pas très nombreux en France. Si en plus nous sommes divisés, il y a un problème. Je pense que nous devons avoir la maturité humaine et spirituelle, de nous réjouir de nos différences. Nous réjouir et célébrer nos différences. Toi, tu as une sensibilité charismatique. Tu deviens meilleur, tu progresses dans ta vie, tu respectes les autres, continue. Toi, tu as une sensibilité traditionnelle. Tu deviens meilleur, tu respectes les autres, continue. Tu es moderne pour la vie sociale, pour la...
1: Mais quelles limites on donne? Il y a aussi quand même la question des limites.
12: Non, pourquoi limites? Moi, je pense que chacun doit vivre... La limite, c'est la charité fraternelle. Si moi, je suis... Alors, parce qu'il peut y avoir quelque chose de presque... Pardonnez-moi le terme, un peu presque enfantin. On dit, moi, je suis de ce côté-là, je suis avec ce club, nous sommes les vrais, les meilleurs, les plus beaux, et donc tout le monde doit être comme nous. C'est presque enfantin. La maturité ecclésiale, bon, vous voyez, on reprend la... moi je suis à Pierre, moi je suis à Paul, moi je suis à Apollos, voilà. On revient aux failles du passé. L'important pour nous, et la maturité pour nous, c'est de vivre la communion dans nos différences. La différence, les différences, nos différences sont un atout. Dans le collège apostolique, quand on regarde Matthieu et Simon, qui pouvaient les mettre ensemble? Ou Pierre et Jean? Et malgré tout, Jésus arrive à faire l'unité, la communion entre des personnalités différentes.
1: Et justement, dans vos carnets corse, le récit de votre quotidien d'évêque d'Ajaccio, vous décrivez une foi corse décomplexée, populaire, assez loin des clivages qu'on peut voir en métropole. Est-ce que pour vous, la Corse est une exception ou c'est une préfiguration peut-être de ce que sera l'Église métropolitaine de France de demain ?
12: En tout cas, en Corse, on vit avec une belle sérénité, l'appartenance à l'Église, les traditions. Et quand je regarde un peu nos confréries, il y a aussi toutes les tendances. Elles ne sont pas cloniques, nos confréries, elles sont toutes très différentes. Et c'est le propre et la spécificité de la Corse. Mmh. Il y a des différences, mais il n'y a pas de division. Et je crois qu'en France, il faut célébrer nos différences sans tomber dans la division. Et garder l'idéal sans tomber dans l'idéologie.
1: Et sur quoi peut se baser ce commun? Pour qu'il y ait de la communion, il faut qu'il y ait un commun?
12: Il faut une maturité spirituelle. Autrement, on reste à un niveau tactique, politique et strictement horizontal.
1: Mais elle vient d'où? Elle vient de l'approfondissement de la parole de Dieu?
12: Elle vient de la foi. Quand on prie, quand on croit, quand on célèbre la messe, ce sont des moments où tu te dis, mais enfin... Comment moi, croyant, moi je crois en Jésus-Christ, l'autre il est charismatique, tradit ou moderne, et on oublie finalement, c'est le drame, qu'on est croyant en Jésus-Christ. À la fin, on va mettre l'accent sur les formes, et on oublie le fond. On oublie que nous sommes des croyants en Jésus-Christ. Donc il faut revenir aux fondamentaux, il faut revenir à l'essentiel. Nous croyons en Jésus-Christ, peut-être que nous avons des parcours différents, mais ces parcours différents ne sont pas un drame.
1: Les chrétiens sont parfois divisés dans une société qui l'est tout autant, sinon plus. La présidentielle, c'est dans 7 mois, presque jour pour jour. On sait le pays clivé. Quel est le rôle singulier des chrétiens dans la société? Quel rôle en attendez-vous quelque part, cardinal Bustillo?
12: Justement, vous l'avez dit, nous voyons un panorama politique et social crispé et divisé. Je pense que le rôle de chrétien, c'est de viser l'unité, de viser la sérénité. Il faut participer activement à la vie sociale, à la vie politique, mais à notre manière. Quand on est chrétien, quand on connaît l'Évangile et on essaie de vivre l'Évangile, on n'est pas dans une logique de division, de violence ou de domination ou de séduction. On est libre. Je pense que les chrétiens peuvent apporter à la vie sociale la liberté. La liberté, la simplicité et le respect. Il y a beaucoup de violences. Il faut avoir la capacité de dire les différences politiques ou autres, mais sans tomber dans la violence, dans l'agressivité, dans l'exclusion.
1: Vous parlez de violence et de liberté ce matin, et justement dans vos carnets corse, dans ce tome 3 publié chez Fayard, cardinal Bustillo, vous dites que cette attitude devrait inspirer toute la mission de l'Église. Nous annonçons l'Évangile avec conviction, mais jamais avec violence, et vous parlez régulièrement de liberté. Est-ce que la société moderne nous fait perdre notre liberté?
12: Dans notre société moderne, nous vivons un peu le régime des réseaux sociaux. Alors, on est poussé à beaucoup de facilité à se prononcer pour ou contre, j'aime pas. Donc, il y a une logique un peu émotive et immédiate, mais immature. Nous devons trouver une liberté et finalement, voilà, on parle à un micro et on va être aussi conditionné. Qu'est-ce que je dis, comment je l'ai dit, à qui je l'ai dit, comment on va l'interpréter. Finalement, donc, notre liberté, elle est un peu conditionnée. Alors, on prêche la liberté, mais en fait, on n'est pas très libre. Il faut retrouver la beauté de la liberté.
1: Nous sommes avec le cardinal François Bustillo, la présidentielle. Ce sera 15 jours après Pâques. On observe justement un boom des adultes qui frappe à la porte de nos églises. Pour vous, de quoi ce renouveau spirituel est-il le nom? Comment vous l'expliquez, vous?
12: Je ne sais pas si une explication rationnelle, ce qu'on constate, voilà, tout à l'heure on a parlé, et à l'instant même, des abus. Déjà la situation en France n'était pas simple, il y a eu le drame des abus, l'Église a eu le courage d'aller jusqu'au bout et de comprendre la situation et de répondre à la situation et d'essayer de réparer la situation. Et on s'est dit, ça y est, maintenant la situation elle est complexe, elle est finie. Et finalement, c'est là qu'on se rend compte que l'Esprit Saint travaille. Nous n'avons pas lancé une opération de séduction pour dire, ça y est, ils ne sont pas baptisés, ils ne sont pas confirmés, il faut les faire. Eux-mêmes, ils sont venus, ils ont frappé à la porte de l'Église, et ils ont demandé le baptême, la confirmation, la communion, c'est-à-dire, ils ont demandé la vie chrétienne. Et pour moi, c'est une manière très belle de dire, finalement, tout dans la mission ne dépend pas de tactiques et stratégies. L'Esprit Saint est à l'œuvre. Et il souffle, comme dit l'Évangile des Jean, où il veut et comme il veut. Et tous ces jeunes et adultes qui frappent à la porte, c'est une manière concrète de nous aider à croire et à faire confiance au Seigneur qui est le maître du chantier.
1: Dans quelle mesure est-ce le cas en Corse? Vous observez ce même phénomène?
12: On a le même phénomène. Cette année, à Pâques, on a fait 317 baptêmes d'adultes, plus de 500 confirmation d'adulte. Donc c'est un signe aussi d'une demande de force, d'appartenance, de famille.
13: Et c'est aussi peut-être la raison pour laquelle Léon XIV est particulièrement intéressé aussi par la France, et il aura l'occasion peut-être de le dire la semaine prochaine. Justement, peut-être espérez-vous aussi de la part du souverain pontife un message, une façon d'accompagner les catholiques de France dans leur façon d'accueillir les catéchumènes.
12: Le pape, comme beaucoup des pays en Europe et même en Amérique, sont conscients de cette nouveauté, tous ces baptêmes d'adultes.
13: Vous en avez parlé avec lui, peut-être ?
12: Néophytes. Oui, oui, on en parle souvent. Et donc, on se rend compte que, finalement, notre pays a de ressources.
13: Oui.
12: Le petit reste, il est toujours là. Et il y a une fraîcheur, il y a une nouveauté. Comme dit l'Esprit, je fais toutes les choses nouvelles. Il y a des nouveautés, ces nouveautés, il faut les accompagner.
13: Et vous disiez que vous en parliez souvent avec le pape. On sait que Léon XIV veut désormais gouverner beaucoup en lien avec les cardinaux qui l'ont élu. Vous avez des échanges réguliers avec Léon XIV ?
12: Il y a cette régularité déjà des consistoires.
13: Oui.
12: Il y a après la facilité en fonction de besoins et en fonction de ce qu'il veut nous demander et ce que nous voulons lui demander, des contacts faciles entre les cardinaux. Et je crois qu'il est important qu'il y ait une collégialité efficace et simple et ordonnée.
13: Dernière question, Monseigneur Bissieu. Demain, ce sont les Journées européennes du patrimoine. Est-ce qu'il y a un lieu, est-ce qu'il y a un bâtiment qui, selon vous, qui dit Dieu ou qui vous touche particulièrement, justement, dans votre rencontre avec Dieu ?
12: Quand on voit certains monastères, moi je suis particulièrement sensible au monastère, à l'austérité et au côté minimaliste de certains monastères. Quand je vois certaines abbayes, et je vois Sénanque par exemple, et la sobriété et l'élégance, moi ça m'inspire Dieu, ça me fait me reposer et me reposer en Dieu.
13: Merci beaucoup. Cardinal François Bussiot publie les Carnets Corses, tome 3, c'est chez Fayard. Merci d'avoir été ce matin l'invité de RCF Notre-Dame.
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13: Il est 8h20 sur RCF Notre-Dame. Qui pour prendre le relais de la FINUL, la force intérimaire des Nations Unies au Liban, sujet au cœur des discussions à Paris hier en présence du président libanais et du roi de Jordanie. On s'en parle dans 10 minutes, le journal de Radio Vatican. Mais d'abord, les coulisses de l'info. La doctrine sociale de l'Église, c'est un sujet auquel le pape est très attaché. Il a notamment choisi le nom de Léon XIV en hommage à Léon XIII, l'homme de Rerum Novarum. Et à une semaine de l'avenue du Saint-Père en France, l'hebdomadaire France Catholique revient sur l'enseignement social de l'Église. Bonjour Constantin de Vergennes.
16: Bonjour Pierre-Hugues Dubois.
13: Vous êtes journaliste pour France Catholique, un enseignement qui a une tonalité particulière en France.
16: Et oui, à travers des figures à redécouvrir, car qui se souvient véritablement d'Albert Demain, de René de la Tour du Pin, de Léon Armel ? Pourtant, ces catholiques sociaux français avaient, dès le 19e siècle, compris et alerté, l'homme est une personne et non un individu isolé, comme le veut la société libérale. Il faut dire que sous le double effet de la Révolution française, qui avait supprimé les corporations, et celui de la Révolution industrielle, l'ouvrier se trouvait alors à la fois isolé et écrasé, et ces catholiques sociaux s'élevaient contre une société libérale où le seul moteur de l'économie était l'égoïsme et où les corps intermédiaires, dont la famille, étaient malmenés. On peut se demander si les temps ont véritablement changé.
13: Et la doctrine sociale de l'Église était au cœur de l'encyclique Magnificat Humanitas de Léon XIV.
16: Oui, le pape en a peint la fresque, revenant sur les notions de bien commun, de subsidiarité, de destination universelle des biens. Il avait aussi rappelé que la doctrine sociale de l'Église ne pouvait être qu'une boîte à outils déconnectée de la foi. Ainsi, si la dignité de l'homme est au cœur de cet enseignement, c'est parce qu'il est, le rappelle Léon XIV, à l'image du Dieu trinitaire. La foi donc au cœur même de l'engagement, même en politique. En 2025, Léon XIV avait rappelé qu'il n'y a pas de séparation dans la personnalité d'une personne publique, il n'y a pas d'un côté l'homme politique, de l'autre le chrétien, et que c'est précisément dans leur foi que les politiques chrétiens peuvent trouver le courage face au dénigrement et aux colonisations idéologiques dont parlait le pape François. Seule l'union avec Jésus, expliquait Léon XIV, il précise même avec Jésus crucifié, vous donnera le courage de souffrir pour son nom, c'est dire l'ampleur de l'engagement qui est demandé aux chrétiens.
13: Un engagement fondé donc sur la foi, Constantin, mais aussi sur l'espérance.
16: Oui, dans nos colonnes, Jean-Frédéric Poisson, président de VIA, le Parti chrétien démocrate, renvoie à ce titre les chrétiens à leur rôle, ou plutôt à ce qu'ils croient, en expliquant que si les chrétiens se mettaient à croire pour de bon qu'ils ont une âme immortelle et qu'ils sont appelés à ressusciter, eh bien tout changerait, dit-il, car la politique se mettrait au diapason, l'objectif devenant alors de créer les conditions optimales afin que chacun puisse obtenir le salut espéré. Tout un programme bien différent de celui que l'on peut entendre en ce moment, puisqu'ayant pour horizon l'éternité.
13: On continue à en parler avec vous, Constantin de Vergennes, et avec Aymeric Saucourt-Armel. Bonjour.
17: Bonjour.
13: Vous êtes cadre dans un grand groupe et auteur de Léon Armel, l'origine catholique de la paix sociale dans le monde contemporain. C'est chez Salvatore, puisque Léon Armel est votre aïeul. Alors en quelques mots, qui était-il ? Constantin de Vergennes l'a évoqué comme une personnalité de l'enseignement social de l'Église.
17: Oui, tout à fait. Et ça rejoint ce que vous venez de dire, c'est-à-dire qu'il était un chef d'entreprise, mais en même temps, il ne séparait pas du tout sa vie professionnelle de sa vie de foi. Et donc, dans son usine à la fin du 19e siècle, il a mis en place les premiers comités d'entreprise et les allocations familiales.
13: Et il s'inscrit effectivement dans un contexte particulier. On est à la fin du 19e. En quoi ce contexte historique explique aussi son action ?
17: Alors, c'est une époque où il y avait une sorte de foi athée, une foi dans le libéralisme économique, et le fait de se dire que la loi de l'offre et de la demande était naturellement liée au bonheur, en fait. C'est-à-dire que c'était la foi que cette science économique pouvait, par les mécanismes libéraux, en fait, mener au bonheur. Et Léon Armel, avec d'autres, ont d'abord tenté de remédier aux conséquences de ce libéralisme par des actions de charité qu'on appelle maintenant du paternalisme. Oui. Et Léon Armel a souhaité aller au-delà, c'est-à-dire soigner la cause et donc chercher à développer une doctrine avec l'Église. Et c'est donc la doctrine sociale de l'Église.
13: Et d'ailleurs, c'est ainsi qu'il a fait des ouvriers, des acteurs de l'usine. Constantin de Vergennes, ce contexte historique est important pour comprendre ce mouvement qui a vu naître ces figures du catholicisme social. On parle de Léon Armel, mais vous le disiez, il y a aussi René de la Tour du Pin et bien d'autres. Le contexte est important.
16: Oui, c'est vraiment à l'époque des effets dévastateurs de la révolution industrielle qui va provoquer des transformations sociales très, très brutales. Bien sûr, avec une vie dans les usines qui est extrêmement dangereuse, beaucoup de chômage. Il faut imaginer que c'est toute une population des anciens ruraux, notamment des gens qui travaillaient dans les campagnes, qui vont dans les villes et puis qui s'entassent dans des taudis pour ensuite travailler dans des usines extrêmement dans des conditions très, très compliquées. Et vous citez, on parlait d'Albert Demain, c'est par exemple lui qui va réussir à faire en sorte que la France légifère pour interdire le travail des enfants de moins de 13 ans.
13: Aymeric Saucourt-Armel, dans la vie de votre aïeul, il y avait la place de la prière qui était très importante. Parfois, on observe ce qu'il a fait, j'allais dire, de politique, ou en tout cas dans l'action de chef d'entreprise, mais il y avait la vie chrétienne enracinée aussi.
17: Oui, tout à fait. Et en fait, il associait vraiment la foi à chacun de ses actes. Il avait inscrit formellement la Sainte Vierge parmi les actionnaires de l'entreprise. Mais c'était expressément marqué dans les statuts qu'elle avait le droit à une part des bénéfices, mais qu'elle ne contribuerait pas aux pertes.
13: Ah oui, c'est très concret.
17: Voilà, puis de la même manière, à un moment, il s'est réveillé après avoir mal dormi, et il avait prié pendant la nuit, et il s'est dit, je prends un risque pour mon âme en laissant perdurer le travail de nuit, qui n'est pas bon pour l'homme. Et donc, il a dit une phrase importante, c'est « ce qui n'est pas bon pour l'homme ne peut pas être bon pour les affaires ». Et le lendemain, il a donc écrit un document qu'il a ensuite mis dans le tabernacle, où il s'est engagé à arrêter le travail de nuit, alors qu'économiquement, ce n'était pas une bonne idée, étant donné que les concurrents laissaient perdurer le travail de nuit. Donc, il a pris ce risque en le confiant au Seigneur.
1: Qu'est-ce que ça vous a fait, Aymeric Secours-Armel, quand Léon XIV a rendu hommage à votre grand-père? C'était au mois d'août à Rimini. Il a visité une exposition qui lui était consacrée.
17: Ah ben, c'était vraiment une surprise, parce que c'est vrai qu'en France, il n'est pas très connu. Hein, tous les acteurs de la doctrine sociale de l'Église ne sont pas très connus. Et en Italie, en fait, de voir en fait des gens passionnés, c'était donc une énorme exposition avec des milliers de visiteurs tous les jours. Et là, donc le pape Léon XIV qui est venu, qui a passé un quart d'heure avec une visite privée, où toutes les étapes de la vie de Léon Armel lui ont été présentées. Donc c'était très touchant, effectivement, pour moi, de voir que ce rayonnement en fait de Léon Armel.
1: Constantin de Vergennes, c'est vrai que ça permet aussi de redécouvrir les figures du catholicisme social, l'action de Léon XIV, puisqu'il en parle beaucoup, on sait que ça le touche beaucoup, ça permet de découvrir Albert Demain, ça permet de découvrir Léon Armel.
16: Bien sûr, et ça sert aussi à remettre en avant cette doctrine sociale de l'Église, qui parfois est considérée un peu injustement. Certains disent que finalement, quand l'Église, via Léon XIII, Rerum Novarum, se saisit comme ça de la question ouvrière, finalement, c'est un peu la dernière minute, un peu mis devant le fait accompli. Alors qu'en fait, les historiens comme Jean-Marie Salamito, par exemple, qui avait sorti un livre il y a un peu plus d'un an, qui montre que toute cette doctrine sociale de l'Église, en fait, remonte au temps des pères de l'Église, et que saint Ambroise, saint Augustin se sont tous exprimés sur les réalités du travail pour montrer à quel point le travailleur était avait une dignité particulière.
1: Les chrétiens se préoccupent de la vie quotidienne des hommes. Justement, Aymeric Secours-Armel, en quoi la figure de votre aïeux vous inspire-t-elle aujourd'hui dans votre activité professionnelle? Est-ce que c'est un modèle pour vous, en un mot?
17: Oui, tout à fait. Sur le principe de subsidiarité, qui, avant que je me plonge dans la vie de mon aïeul, était assez obscur pour moi. Et en réalité, la manière dont il a donné des responsabilités aux gens qui dépendaient de lui, je m'en suis beaucoup inspiré et je m'en inspire toujours.
1: Et ça marche?
17: Ah, et ça marche très bien, en fait. Oui, exactement. D'ailleurs, il avait dit à un moment que la question sociale était une question d'égard. C'est-à-dire que si on reconnaît vraiment que les êtres humains qui nous sont rattachés par un quelconque pouvoir sont des êtres humains, sont des âmes. Et en fait, ils grandissent et c'est
1: le plus important. Merci beaucoup, Aymeric Secours-Armel. Je rappelle que vous êtes l'auteur d'une biographie de Léon Armel chez Salvator. Constantin de Vergennes, journaliste pour France Catholique.
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19: Et pour la météo, il va faire très beau, principalement dans le sud de la France, où on attend encore jusqu'à 29 degrés.
1: Et 8h30, direction Rome pour une nouvelle édition du journal de Radio Vatican qui vous est présenté ce matin par Alexandra Sirgan.
20: Qui pour prendre le relais de la FINUL, la force intérimaire des Nations Unies au Liban, sujet au cœur des discussions à Paris hier en présence du président libanais et du roi de Jordanie. L'ONU et l'armée libanaise craignent un vide sécuritaire dans le sud du pays, théâtre de confrontations répétées avec Israël. Conséquence de la guerre en Ukraine, les attaques contre des navires commerciaux se multiplient en mer Noire. Soucieuse de protéger ses intérêts économiques, Ankara tente à nouveau de jouer les médiateurs entre Kiev et Moscou. Les Russes appelaient aux urnes dès vendredi pour renouveler la Douma, la chambre basse du Parlement. Un vote verrouillé, nouvelle démonstration de force pour Vladimir Poutine. On y revient avec l'invité de notre dossier à la fin de ce journal. Avant cela, nous irons au Cameroun, où une nouvelle attaque de Boko Haram rappelle l'extrême fragilité sécuritaire au nord du pays. Et puis correspondance à suivre en Colombie. La justice autorise finalement les bombardements contre les camps de rebelles armés, et ce malgré la présence de mineurs.
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20: Bonjour à tous. L'avenir du Liban sur la table à Paris. Des représentants de 17 pays européens et arabes étaient réunis dans la capitale française hier pour évaluer les besoins de l'armée libanaise et discuter de la fin prochaine de la mission de la FINUL, la force intérimaire des Nations Unies au Liban. Leurs opérations prendront fin le 31 décembre après 48 ans de présence dans le pays. Mais la force onusienne, tout comme l'armée libanaise, redoute que l'armée israélienne agisse ensuite en toute impunité dans le sud du pays. Le président libanais Joseph Aoun a ainsi invité les participants à la réunion à définir une feuille de route pour la tenue prochaine d'une conférence internationale destinée à évaluer les conséquences d'un tel retrait. Les précisions de Paul Khalife.
2: Deux questions principales étaient à l'ordre du jour de la rencontre de Paris. Le soutien à l'armée libanaise et les conséquences du départ de la force onusienne du Liban Sud à la fin de l'année. Aucune aide financière ou militaire n'a été annoncée, car cette réunion est préparatoire à une conférence internationale qui pourrait se tenir dans les prochains mois. Le président libanais a essayé de convaincre ses partenaires de l'importance du soutien à l'armée libanaise, affirmant que le Liban et la région présentent une opportunité qui pourrait ne pas se renouveler. C'est un investissement qui va au-delà des frontières libanaises, car la stabilité du Liban est indissociable de celle de la région, a martelé Joseph Aoun. Devant les donateurs potentiels échaudés par les expériences passées, le chef de l'État libanais a mis l'accent sur la transparence des aides qui pourraient être accordées. Il s'est dit favorable à la mise en place avec les partenaires du Liban d'un mécanisme vérifiable permettant de définir les priorités, de veiller au respect des engagements et de mesurer l'impact du soutien fourni. Paul Khalife, Beyrouth, RFI pour Radio Vatican.
20: Et parallèlement, depuis Tel Aviv hier, Benjamin Netanyahou a vanté sa politique sécuritaire au Liban et dans la région. Faire tomber le régime iranien et détruire totalement le Hezbollah et le Hamas, telles sont les promesses énumérées par le Premier ministre israélien qui a officiellement lancé jeudi soir la campagne de son parti, le Likoud, en vue des élections législatives du 27 octobre. Nouvel incident dans le détroit d'Ormuz, les gardiens de la révolution iraniens ont annoncé avoir frappé hier un pétrolier battant pavillon togolais dans le détroit. Et de l'autre côté de la mer d'Arabie, les Houthis soutenus par l'Iran renforcent leur emprise sur le stratégique détroit de Bab el-Mandeb. Les affrontements meurtriers ont fait 5 morts hier entre les rebelles yéménites et l'Arabie saoudite. Ces conflits au Proche et au Moyen-Orient qui seront au cœur des discussions à New York la semaine prochaine. Le débat général de l'Assemblée générale des Nations Unies s'ouvre mardi. 150 chefs d'État et dirigeants sont attendus, dont le président iranien Masoud Pezeshkian. En revanche, le président palestinien Mahmoud Abbas a de nouveau été privé de visa par les États-Unis et devra ainsi s'exprimer par visioconférence. De nombreuses autres crises seront à l'ordre du jour, celles en RDC, au Soudan, en Haïti, sans oublier la guerre en Ukraine. C'est une conséquence justement directe du conflit en Ukraine. Les attaques en mer Noire contre des navires commerciaux qui se multiplient ces derniers mois. Des attaques qui perturbent le marché mondial des céréales, mais qui menacent aussi les intérêts des pays riverains, dont la Turquie. C'est dans ce contexte qu'Ankara a soumis récemment un protocole d'accord à Kiev et à Moscou pour mettre fin à ces attaques. Le pays tente ainsi de jouer une nouvelle fois les médiateurs. À Ankara, les précisions d'Alain Leheur.
3: Dans le conflit russo-ukrainien, la Turquie tente une fois de plus de reprendre l'initiative diplomatique. Les autorités turques s'alarment des attaques répétées contre les navires de commerce en mer Noire. Au moins 90 bateaux auraient été frappés rien que pendant le mois d'août, dont entre 25 et 30 appartenant à des armateurs turcs. Il s'agissait notamment d'attaques de drones attribuées à l'Ukraine, qui cherchent ainsi à entraver le transport de céréales et d'hydrocarbures au bénéfice de la Russie. Proche des deux belligérants, la Turquie leur a récemment proposé un protocole d'accord pour mettre fin à ces attaques. Inspiré de l'ancien protocole sur les céréales négocié en 2022, qui n'avait duré qu'un an mais dans lequel Ankara avait joué un rôle clé, cette nouvelle initiative cherche à créer un mécanisme de protection des navires en privilégiant les eaux territoriales de la Turquie, de la Roumanie, de la Bulgarie et potentiellement de la Géorgie. Au-delà de la sécurité maritime, l'enjeu est économique. La sécurisation des routes commerciales est déterminante pour les exportations de céréales russes et ukrainiennes et pèse directement sur les marchés mondiaux. Pour Ankara, il s'agit aussi de protéger ses intérêts commerciaux et la sécurité de ses propres navires, tout en essayant de relancer son rôle d'intermédiaire entre Moscou et Kiev. À Ankara, un endroit pour Radio Vatican.
20: Et concernant la guerre en Ukraine, la défense anti-aérienne russe a battu cette nuit 35 drones ukrainiens volant vers Moscou au premier jour des élections législatives en Russie. On reviendra sur les enjeux de ce scrutin dans notre dossier à la fin de ce journal. Cameroun, pays visité par le pape Léon XIV en avril dernier. Une nouvelle attaque rappelle l'extrême fragilité sécuritaire dans le nord du pays. Une attaque terroriste attribuée à Boko Haram a coûté la vie à 13 civils dans la nuit de mercredi à jeudi, dans le village de Madégoua, dans le département de Logoné et Tchari, situé dans l'extrême nord du pays. La correspondance d'Eba Essongué.
22: Le village de Madégoua est en deuil. Dans la nuit du jeudi 17 septembre 2026, Cette localité située à 9 km de Macari, dans le département du Logone-Chari, a été le théâtre d'une violente attaque attribuée au groupe terroriste Boko Haram. Il est environ 2 heures du matin lorsque les assaillants surprennent les habitants en plein sommeil. Le bilan est particulièrement lourd. 13 civils lâchement tués, une 14e victime, unique survivante de ce massacre, évacuée quant à elle vers l'hôpital privé de Mada, où elle reçoit actuellement des soins intensifs. Selon des sources municipales, ces raids sanglants s'apparentent à une opération de représailles. Il y a quelques mois, une importante cargaison de munitions destinée aux combattants djihadistes avait en effet été saisie dans la zone. Ce nouveau drame rappelle la fragilité sécuritaire dans la région de l'extrême nord du Cameroun. En effet, le bassin du lac Tchad reste le théâtre d'incursions régulières de Boko Haram et de ses factions dissidentes, et ce, malgré le déploiement continu de l'armée camerounaise et des troupes de la force multinationale mixte. Eba Issongué, à Yaoundé, pour Radio Vatican.
20: On part à présent en Amérique latine, direction la Colombie, où l'armée va finalement pouvoir reprendre ses bombardements contre les guérillas. Un juge de Bogota a levé la suspension de frappes aériennes, suspension ordonnée 2 semaines plus tôt pour éviter la mort de personnes mineures recrutées par les groupes armés qui contrôlent encore d'importantes zones du pays. Le nouveau président d'extrême droite, Abelardo de la Espreya, a promis une guerre totale contre les rebelles. La correspondance de William Gazo.
4: Depuis sa prise de fonction début août, le président d'extrême droite a déjà ordonné 3 bombardements contre les structures insurgées, en particulier dans la région amazonienne et la frontière avec le Venezuela. Des opérations militaires au cours desquelles au moins 6 mineurs ont perdu la vie, provoquant un important débat sur le bien fondé de ces bombardements. Si le recrutement de personnes mineures représente une pratique répandue et en augmentation de la part des groupes armés, la justice colombienne prévient, leur présence dans un camp de guérilleros ne fait pas forcément d'eux des objectifs militaires. Cela dit, le juge de Bogota a tranché qu'une suspension générale des frappes aériennes nuisait de façon disproportionnée à la capacité de l'État à lutter contre les groupes insurgés. Il a tout de même appelé le gouvernement à faire preuve d'une vigilance accrue et à développer de nouveaux protocoles d'intervention en cas d'information révélant la présence d'adolescents dans les rangs de la guérilla. Abelardo de la Espreya, élu sur la promesse d'un retour d'une guerre totale contre les groupes armés, affirme que ces derniers utilisent les adolescents comme boucliers humains et que cela ne l'empêcherait pas de les attaquer. Les autorités colombiennes ont dénombré plus de 400 cas de mineurs recrutés par les insurgés en 2025. Bogota, William Gazo, pour Radio Vatican.
20: Au Venezuela voisin, la Commission nationale des télécommunications rétablit l'accès à plusieurs plateformes et médias en ligne, censurés depuis des années. Une ouverture qui intervient alors que pouvoir et opposition ont entamé hier après-midi un deuxième cycle de négociations. Et puis avant de passer à notre dossier des tours par Rome, ce vendredi, le pape Léon XIV présidera à 17h30 l'Assemblée du diocèse de Rome dans la basilique Saint-Jean de Latran. Plus d'informations à retrouver sur notre site vaticannews.va. Les bureaux de vote ont ouvert ce matin en Russie. Jusqu'à dimanche, les citoyens russes sont appelés aux urnes pour les élections législatives. Le scrutin doit permettre de déterminer la composition de la chambre basse du Parlement, la Douma, composée de 450 sièges. Parlement qui a toujours approuvé sans réserve les initiatives du Kremlin. Alors que le pays est entièrement engagé dans une économie au service de sa guerre contre l'Ukraine, les résultats laissent peu de place au doute. Le parti Russie unie de Vladimir Poutine devrait continuer d'être largement majoritaire. Alors à quoi servent réellement ces élections dans un pays où les partis d'opposition les plus critiques ont été écartés ? Avant tout, à comprendre la mécanique du pouvoir autour du maître du Kremlin. C'est ce que nous explique l'invité de notre dossier ce matin, Arnaud Dubien, directeur de l'Observatoire franco-russe et chercheur associé à l'IRIS.
7: L'enjeu n'est pas énorme au sens où les prérogatives de la Douma d'État sont en réalité assez limitées. C'est pour l'essentiel une chambre d'enregistrement, a fortiori dans une période très particulière qui est cette période de guerre. Donc en soi, les élections ne sont pas un événement politique majeur. Ceci dit, ce n'est pas un non-événement non plus, dans le sens où d'abord la vie politique russe, alors qui est très particulière, hein, elle est quand même rythmée par ces élections, qui sont ce qu'elles sont, mais qui sont souvent le prétexte soit à des remaniements ministériels, soit à des ajustements au sein du pouvoir russe entre les différentes chapelles, les différents clans. C'est ça en fait le véritable enjeu, ce n'est pas un changement de cap ni économique ni politique, c'est plutôt des rééquilibrages entre les différents clans, les différentes chapelles qui composent le pouvoir entoure Poutine. Pour ce qui est du pouvoir lui-même, ce n'est pas vraiment une onction comme peut l'être l'élection présidentielle, où là, c'est, le taux de participation doit être important, le résultat aussi. Là, il s'agit plutôt, surtout dans le contexte de guerre en Ukraine et de frappes ukrainiennes grandissantes sur le territoire russe, l'objectif était moindre en réalité, il s'agissait d'éviter, je dirais, des événements extraordinaires, de faire en sorte que le vote soit perturbé ou qu'il y ait des mouvements sociaux, des mouvements d'humeur de la population. Voilà quel était l'objectif. Et finalement, passez-moi l'expression, ça va passer comme une lettre à la poste.
8: Justement, la question de la guerre, comment s'est-elle invitée dans la campagne et de quelle manière?
7: Ce qui s'est passé sur les stations-service, c'est désormais visible, perceptible, ça a des conséquences dans le quotidien. Mais contrairement à ce qu'espéraient les Ukrainiens et sans doute les Européens, ça n'a pas entraîné de mouvements de protestation. C'était bien mal connaître finalement les ressorts psychologiques de la société russe. Mais c'est en toile de fond. Quand je dis qu'on a désinvité la guerre, c'est qu'on a, après une volte-face assez étonnante, suspendu la participation du parti Diabloco aux élections. On a, dans un premier temps, je le rappelle, fin juillet, avait été autorisé à concourir. Et puis il y a eu volte-face parce que probablement certains au Kremlin ont considéré que ce parti, qui est un vieux parti assez marginal, hein, qui ne dépassait pas les 3-4% dans les sondages, aurait pu peut-être agréger un vote anti-guerre et que ça n'a pas été jugé opportun. Donc le sujet de la guerre est un non-sujet dans cette campagne électorale. On fait comme si ça n'existait pas. Les partis parlent de plein d'autres choses, sauf de ça, ou alors ils les abordent de façon très détournée. Par exemple, le parti Jean Nouveau, qui est le plus libéral du spectre autorisé, qui cherche à capter justement un vote urbain protestataire, incarne, en quelque sorte, ou voudrait incarner le parti de retour à une certaine normalité. De même, d'ailleurs, dans un autre registre que le maire de Moscou, qui est numéro 2 de la liste de Russie Unie, qui a fait une sortie très remarquée début août dans les médias, pour expliquer que la mobilisation totale de l'économie reviendrait à tuer le pays, ce qui était un signal très fort en direction du parti de la guerre.
8: Vous avez évoqué la dépolitisation de cette campagne et de la vie politique russe. Est-ce une stratégie calculée de la part de Vladimir Poutine ou est-ce aussi une peur finalement de ses éventuels opposants, des voix critiques, d'aller à l'encontre d'un pouvoir autoritaire?
7: Je dirais que c'est les deux. La vie politique russe se dévitalise depuis une vingtaine d'années, à un rythme accéléré depuis 5 ou 6 ans. Donc il y a effectivement une volonté du pouvoir de faire en sorte que les choses se passent de façon très byzantine finalement, en coulisses, dans un cercle restreint. C'est ça la réalité du pouvoir russe. Il y a les institutions sur le papier, et puis la réalité du pouvoir. Et tout ne correspond pas évidemment. Et puis les partis politiques eux-mêmes, ceux qui sont autorisés, ceux qui ont le droit de concourir, ceux qui vont disposer de groupes parlementaires à la Douma, eh bien ils voient que les champs du possible, les champs de ce qui est autorisé se réduit jour après jour.
20: Interrogé par Olivier Bonnel, Arnaud Dubien, directeur de l'Observatoire franco-russe, était ce matin l'invité de Radio Vatican.
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1: Il est 8h44 sur RCF Notre-Dame. Bonjour Gilles Brochard.
9: Oui, bonjour
1: Gilles,
9: Pierre-Hugues.
1: Je vous soupçonne de ne pas avoir dit à la régie qu'il fallait appeler quelqu'un.
9: Je crois que j'ai oublié le numéro malheureusement.
1: Il faut le prévenir avant. Voilà. Bon, Gilles. Ce qu'on peut se dire. Alors moi, je vais vous prendre votre numéro, je vais dire à la régie.
9: Attends, je vais donner.
1: Voilà.
9: Oui, exactement. Alors on va parler.
1: Déjà, moi, je me permets de vous souhaiter un très bon anniversaire, puisque lundi dernier, c'était votre anniversaire.
9: C'est gentil.
1: Et qu'est-ce qu'on fait quand c'est son anniversaire? On débouche le
9: champagne.
1: Et votre téléphone, je vais m'en occuper.
9: Attendez, je vous donne le nom.
1: Je vois bien, c'est Philippe Verger, je vais prendre votre téléphone, je sais très bien.
9: Oui, alors en fait, ce matin, je voulais qu'on parle du relais du goût. On va entendre ce petit bruit sympathique.
1: Ça fait plaisir. Voilà. Vous courroucez, Gilles Brochard, parce que vous n'avez pas donné le bon numéro à la régie. Voilà. Moi, je vais donner à Pierre-Henri, notre formidable réalisateur. Il va appeler Philippe Verger.
9: Alors, les Relais du Goût, c'est la 3e édition. Ça commence aujourd'hui, c'est jusqu'à dimanche. Alors, on est en Champagne, on est à Reims. Vous savez, la délimitation du Champagne, c'est la montagne de Reims, la vallée de la Marne, la Côte des Blancs et la Côte des Barres. Voilà, c'est une AOC, une AOP. On ne peut pas sortir de cette limitation. Vous savez, le Champagne, c'est quand même plus de 34 000 hectares. Il y a 319 communes, il y a plus de 280 000 parcelles. Et grâce au relais du goût, on va pouvoir plonger, s'immerger à travers des conférences, des grandes tablées, des démonstrations.
1: Oui.
9: On va pouvoir, et un marché surtout. Il y a beaucoup de choses donc ouvertes au public. Enfin, tout est ouvert au public. Et nous pourrons faire des ateliers gratuits. Et je pense qu'on a M. Verger qui est le.
1: Gilles Brochard, vous avez un peu. Alors présentez-nous Philippe Verger, et il est en ligne avec nous.
9: Il dirige l'office de tourisme de Reims, qui est un office important puisque c'est. C'est un office touristique très très important dans le sens où il organise cette manifestation. Bonjour Monsieur Verger.
0: Bonjour.
9: Pardonnez-nous pour ce petit retard, c'est de ma faute. Comment on pourrait présenter ces relais du goût par rapport à d'autres salons culinaires, gastronomiques ?
0: Bah, très simplement, je pense que c'est un événement qui raconte notre territoire et ce qu'on a de plus précieux. C'est un assemblage entre la gastronomie, le champagne, le patrimoine et les savoir-faire de notre territoire.
9: Ouais. On va même parler de caviar, d'ailleurs, j'ai vu aussi. Hein.
0: Oui, on a une succession d'ateliers culinaires, d'animations, de conférences. Bref, c'est extrêmement large.
9: Ce qui est intéressant aussi pour le public, c'est qu'il pourra rencontrer des chefs, et notamment des chefs étoilés. Alors, je pense bien sûr à Christophe Moret au Crayère ou à Christophe Raoult au Royal Champagne. Il y aura ce que vous appelez les grandes tablées. Qu'est-ce que c'est que les grandes tablées ?
0: Alors, les grandes tablées, c'est qu'on a, c'est un peu l'épicentre de cet événement. C'est le village viticole qui regroupe un peu plus de 40 vignerons. Et au cœur de cet espace, on a organisé des grandes tablées avec un événement qui aura lieu demain midi autour du croque-monsieur à base de jambon de Reims. On aura un pique-nique un peu haut de gamme samedi soir.
9: Ouais.
0: Et le lendemain, une tablée autour du pâté croûte champenois.
9: Formidable. Avec Vincent Ferniaud, je crois. Hein.
0: Ouais. Avec Vincent Ferniaud qui animera effectivement cette
9: Et alors, moi, je suis allé dans l'ancienne chapelle du Carmel qui est désaffectée aujourd'hui. Il y aura le banquet du Carmel. Alors, c'est un lieu unique, complètement désaffecté. Et on peut dormir dans cet endroit au milieu des vitraux. C'est plus de 300 mètres carrés. Il y a deux chambres, il y a un spa. Et là, il y aura un banquet.
16: Ça donne envie.
9: Ouais. Et ce qu'on appelle le banquet du Carmel. Et on terminera là-dessus.
16: En un mot.
0: Ouais, c'est effectivement un dîner en petit comité dans la nef de la chapelle du Carmel. Avec le chef Mathieu Audino. On a trois séquences, vendredi soir, aujourd'hui, demain.
1: Merci beaucoup.
0: Soir, il reste encore un peu de place.
1: Philippe Verger, merci beaucoup. Ah oui, on avait encore du champagne.
9: Voilà, on va voir à votre santé.
1: Et ben voilà.
9: Le relais du goût et un site internet, toutes les informations sur le site internet du relais du goût.
0: À très vite.
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1: Il est 8h50 sur RCF Notre-Dame. Pardonnez-nous pour Gilles Brochard qui continue de parler alors même que je m'apprêtais à vous évoquer la personnalité de Saint-Joseph de Cupertino dont on fête aujourd'hui, qu'on fête aujourd'hui puisque c'est le saint du jour. On sera avec Clara Bévilacqua dans quelques minutes pour parler de cette personnalité étonnante. Mais d'abord, eh bien, je vous propose d'évoquer la prière du matin et l'évangile du jour. L'évangile de Saint-Luc au chapitre 8, les versets 1 à 3. Coup de projecteur sur les femmes qui accompagnent le Christ. Peut-être l'occasion de prier tout spécialement pour une femme qui est importante pour vous, une maman, une sœur, une amie. Le père Michel Martin Prével, membre de la communauté des Béatitudes, nous donne quelques clés de lecture.
23: En ce temps-là, il arriva que Jésus, passant à travers villes et villages, proclamait et annonçait la bonne nouvelle du règne de Dieu. Les 12 l'accompagnaient, ainsi que des femmes qui avaient été guéries de maladies et d'esprits mauvais. Marie, appelée Madeleine, de laquelle étaient sortis 7 démons. Jeanne, femme de Cusa, intendant d'Hérode. Suzanne et beaucoup d'autres qui les servaient en prenant sur leurs ressources.

Que le Christ fut suivi de disciples à qui il a confié la charge d'annoncer le règne de Dieu à sa suite, voilà bien quelque chose de connu. Mais on ignore plus souvent que plusieurs femmes l'ont accompagné sur les routes de Galilée et jusqu'à Jérusalem, sans compter celles qu'il rencontra dans son ministère, la Cananéenne, la Samaritaine, la pécheresse chez Simon, la veuve de Naïm, la belle-mère de Pierre, Marthe et Marie à Béthanie. Et à la croix, Matthieu parle de Marie-Madeleine, Marie, la mère de Jacques et la mère des fils de Zébédée.

Comprenons que c'est au sens matériel, mais aussi comme des talents qui leur sont propres et qui sont nécessaires à l'Église. Leurs initiatives de service sont de tout temps dans l'histoire de l'Église, aux côtés des prophètes, et il y en avait déjà plusieurs dans l'Ancienne Alliance, mais aux côtés des reines, des mystiques, des fondatrices d'apostolats. La première des apôtres, d'ailleurs, n'était-elle pas Marie-Madeleine, l'apôtre des apôtres? Le christianisme est la seule religion qui parle si bien de la femme. Et vous savez, le féminisme est à l'origine un mouvement de chrétiennes.

Notre Père qui es aux cieux, que ton nom soit sanctifié, que ton règne vienne, que ta volonté soit faite sur la terre comme au ciel. Donne-nous aujourd'hui notre pain de ce jour. Pardonne-nous nos offenses, comme nous pardonnons aussi à ceux qui nous ont offensés. Et ne nous laisse pas entrer en tentation, mais délivre-nous du mal. Car c'est à toi qu'appartiennent le règne, la puissance et la gloire, pour les siècles des siècles. Amen.

0: L'évangile du jour tiré de Saint Luc au chapitre 8, les versets 1 à 3, ils étaient commentés ce matin par le Père Michel Martin Prével, membre des Béatitudes. Le saint du jour à 8h56, c'est avec Clara Bévilacqua. Aujourd'hui, Clara, nous fêtons un saint célèbre par les récits de ses lévitations et de ses miracles.
1: Et on parle là de saint Joseph de Cupertino, moine franciscain italien qui est devenu le patron des aviateurs. Nous sommes au XVIIe siècle. Alors cet homme, simple et lent d'esprit, inculte mais d'une grande profondeur, vit des manifestations surnaturelles, incroyables, indépendamment bien sûr de sa volonté, et ce, devant de très nombreux témoins. On raconte même qu'un jour, en 1649, un jeune duc voit s'élever le saint durant quelques minutes en pleine messe.
0: Et le prince craint une supercherie.
1: Oui, il tire son épée et la fait passer sous ses pieds, au-dessus de la tête et tout autour de Joseph, mais sans découvrir le subterfuge. Alors sa plus remarquable lévitation, la plus attestée, est celle qui se produit lors d'une audience papale devant le pape Urbain VIII. Après s'être agenouillé pour baiser les mules, les chaussures du pape, le franciscain est élevé en l'air au-dessus du trône pontifical. Il reste ainsi de longs instants jusqu'à ce que son supérieur, qui l'accompagnait, bien lui ordonne de redescendre.
0: Mais toutes ces manifestations surnaturelles le font jalouser et maltraiter.
1: Exactement, et soulever la suspicion de l'Inquisition. Alors il est interrogé et retenu pendant plusieurs semaines et finalement relâché. Les juges inquisiteurs ne trouvent rien à lui reprocher. Saint Joseph de Cupertino est ainsi appelé le saint des lévitations.
0: Merci Clara, une pensée donc pour tous les aviateurs dont il est le saint patron. Saint Joseph de Cupertino, qui est aussi le saint patron des étudiants qui passent un examen. Vous saviez ça Clara ?
1: Non, je ne savais pas.
0: Vous savez pourquoi ?
1: Non.
0: Je vais vous le raconter, parce que l'anecdote est quand même amusante. On raconte qu'il était pas très intelligent. Vous le disiez, Clara, Saint Joseph de Cupertino était simple d'esprit et sans grande instruction, incapable de lire et écrire correctement. Et au moment de passer l'examen pour devenir prêtre, coup de chance, ou plutôt coup de providence, l'évêque avait tellement été impressionné par les

0: premier candidat, qu'il a décidé de dispenser tous les autres. Et donc, notre Saint-Joseph de Cupertino est ordonné sans examen. Voilà, de quoi rassurer peut-être ceux qui stressent aujourd'hui avant de passer un examen. Avec Dieu, rien n'est jamais perdu. Clara Bevilacqua, vous restez avec nous, puisque ce sont les informations dans quelques instants. Et puis dans 10 minutes, place au débat du jour, qui est encore animé ce matin par Frédéric Mounier. Il reçoit Laurent Geoffrin et Nicolas Senez.
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0: Nous sommes le vendredi 18 septembre, Saint-Joseph de Cupertino à l'honneur. Aujourd'hui, Sainte-Nadège, également fêtée, c'est le saint du jour. Vous écoutez RCF Notre-Dame, il est bientôt 9h et Clara Bevilacqua, les informations, c'est avec vous, Clara, l'aide pour les gros rouleurs.
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0: Bonjour à toutes et à tous et bienvenue dans un nouvel épisode de Science Radio sur RCF Sud Belgique. Et aujourd'hui, je vous propose de découvrir la didactique de la physique. L'année dernière, on avait reçu en studio Jérémy Dehon, qui est chargé de cours en unité de didactique de la chimie à l'université de Namur par ailleurs. Et cette fois-ci, on va s'intéresser à un autre domaine avec Gabriel Diaz de Caravello Junior, qui est chargé de cours en physique ici à l'UNAMUR. Et ensemble, on va parler bien sûr d'enseignement, d'amélioration des pratiques pédagogiques, mais aussi du parcours de notre invité déjà. Bonjour Gabriel.
1: Bonjour et merci pour l'invitation. C'est vraiment un très grand plaisir d'être ici, qu'on puisse discuter ce sujet assez passionnant.
0: Oui, je pense que c'est un sujet très très passionnant. Puis revenir sur votre parcours, puisqu'il y a pas mal de choses à dire. Déjà, est-ce que vous pourriez vous présenter en quelques mots à nos auditeurs? Je vous ai déjà présenté un tout petit peu, mais qu'est-ce que vous pourriez dire de plus?
1: Voilà. Mon nom c'est Gabriel Carvalho. Je suis brésilien. Et je suis physicien de base et je suis vraiment passionné pour toutes les affaires de la didactique, comment est-ce qu'on apprend, quels sont les processus qui permettent ou ne permettent pas l'apprentissage en général et en particulier en physique. Bon, je suis ici en Belgique depuis 2022, je suis venu de Brésil. Et donc, on peut discuter pas mal de choses concernant ce domaine.
0: De la physique et de la didactique, exactement. Et donc, Gabriel, vous l'avez dit, vous êtes originaire du Brésil, mais quelle a été un petit peu votre formation là-bas?
1: Oui, j'ai un bachelier en physique. Mon parcours a commencé par des études en physique. Et puis, au Brésil, la formation est un peu différente ici. Dès le bachelier, on a déjà une branche d'études pour la formation des enseignants. C'est un peu différent ici en Belgique. Et donc, je fais, en portugais, on appelle licenciatura. Donc, je fais la licenciatura en physique. Cela permet d'aller directement sur le marché du travail. En tant que déjà enseignant.
0: Oui, c'est pour ça que j'allais vous poser la question de pourquoi vous spécialisez dans la didactique de la physique, enfin dans l'enseignement. Oui, oui. Mais la réponse est déjà là, en fait.
1: C'est ça, oui. Mais en fait, puis je fais un master et aussi un doctorat en sciences de l'éducation dans le volet didactique de la physique. C'est un peu rigolo parce que j'étais enseignant de physique au secondaire brésilien par 18 ans. Et à un moment donné, j'ai reçu une petite question d'une élève, et cela vraiment a basculé fortement ma façon de voir les choses. Cette élève m'a posé une question, je parlais sur l'électricité. Elle a dit, mais monsieur, cet électron que tu parles ici en physique, c'est le même électron de la chimie. Et à ce moment-là, je me suis rendu compte que qu'est-ce qu'on fait en classe qui fait une personne pensait que l'électron est différent. Donc, il y a un certain type de problème d'apprentissage, d'enseignement. Et donc, je commençais à penser, c'est important d'essayer de comprendre mieux le processus d'apprentissage, etc.
0: Et qu'est-ce qui vous plaît justement dans la physique? Pourquoi la physique en particulier?
1: C'est intéressant parce que quand j'avais 10 ans, 11 ans, plus ou moins, je regardais sur la télé une émission qui s'appelle Cosmos de Carl Sagan. Et j'étais vraiment passionné de tout ça, de savoir la formation des étoiles, la formation des planètes, etc. J'étais toujours une personne très curieuse pour savoir les structures de la nature, tout ce qui concerne l'énergie, etc. Donc je pense que pour moi, faire l'option pour la physique était vraiment quelque chose de très simple. C'est très évident d'après ma curiosité. Donc c'est quelque chose que j'ai déjà développé de la petite enfance.
0: Dès l'enfance, exactement.
1: Oui, c'est ça.
0: Et comment on pourrait justement la définir, cette physique? C'est très large, hein, je sais le terme de la physique, mais comment on pourrait la définir selon vos mots?
1: C'est une très bonne question et c'est la question que je pose à mes étudiants ici dans les cours de didactique et épistémologie. C'est la toute première question que je pose. C'est quoi la physique? Finalement, je dis devant les étudiants, comment est-ce qu'on peut faire la définition de la physique? Bon, il y a une réponse très vite, très courte, mais il y a aussi une réponse très longue. La réponse très, très courte serait, la physique, elle s'intéresse pour expliquer le phénomène de la nature, donc tout ce qui concerne le transfert d'énergie, les forces qui sont appliquées, l'électricité, etc. vous avez déjà eu l'occasion de parler avec Michael Lobé, qui
0: oui.
1: parle, qui son centre d'intérêt est la photonique, donc tout ce qui concerne la lumière. Bon, ce sont des centres d'intérêt de la physique, en fait. L'astronomie, les forces gravitationnelles, l'origine de l'univers. Donc, il y a toute une série de choses qu'on s'intéresse en physique. Et voilà, je dis que c'est la réponse courte. Bon, la réponse longue, elle est beaucoup plus longue, je pense qu'elle dépasse un peu tout ce qu'on peut discuter. Mais si j'essaye de donner une définition de la physique, je dirais que la physique est la science qui essaye de répondre à une question assez importante. Quelle est la structure de la nature? Quelle est la structure de l'univers qui nous permet d'échanger de lumière, d'énergie, de particules,
0: oui.
1: etc.
0: C'est une belle réponse, effectivement. Et c'est vrai que c'est une belle question posée chaque année à ces étudiants. Je suppose que vous avez des réponses chaque fois différentes.
1: Ah, oui, hein. oui. Il y a des réponses... Bon, les réponses sont plus ou moins dans ce sens.
0: C'est
1: J'essaie de conduire les discussions pour arriver à une formulation ouverte qui nous permet vraiment de rajouter pas mal d'éléments. Mais... tout en sachant que la discussion sur la matière, l'énergie, appartient à ce domaine qu'on appelle la physique.
0: Et donc, Gabriel, vous avez fait un stage de post-doctorat à Genève, je pense. C'était centré sur la psychologie cognitive.
1: Exactement.
0: Est-ce qu'on peut expliquer ce que c'est?
1: je rigole toujours que apprendre la physique, c'est vraiment difficile. Mais la psychologie cognitive, c'est encore plus difficile. Parce que la psychologie cognitive, elle essaie de comprendre les processus mentaux qui nous permet ou ne permet pas d'apprendre les choses, de construire, de développer nos capacités de penser, de réaliser des prévisions, etc. Et donc, un chercheur assez important dans ce domaine, c'est Jean Piaget. Il a développé toute sa carrière à Genève. Donc, c'est pour ça que je suis allé à Genève, à l'Université de Genève, parce qu'il y a les archives Jean Piaget, ils sont dans cette université-là. Et donc, je recherchais par nous la construction et l'évolution d'un concept de la psychologie cognitive qui s'appelle SCHEM. C'est vraiment très important pour comprendre l'apprentissage. En gros mots, si on parle le SCHEM, c'est la façon dont on réalise des activités. Et donc, c'est ça que je suis allé faire. Donc, pour mieux comprendre les processus d'apprentissage, pour concevoir comment est-ce que je dois enseigner tel ou tel concept, ces apports de la psychologie cognitive sont vraiment très importants.
0: Très importants. Et donc, oui. Vous avez été aussi enseignant pendant, je pense, 18 ans de votre carrière au Brésil aussi.
1: Oui.
0: Qu'est-ce que ça vous a apporté, justement, d'avoir côtoyé tous ces étudiants, ces élèves-là?
1: Voilà. J'étais enseignant pour 18 ans au Brésil, en enseignant de la physique au secondaire. Et puis, j'ai travaillé, j'ai fait une progression de carrière vers l'université. Je commençais à travailler dans la formation des enseignantes pour les disciplines de didactique et aussi des psychologies cognitives. Et apprendre la physique, c'est quelque chose d'assez difficile. Enseigner la physique, c'est peut-être encore plus difficile parce qu'on doit se poser dans la peau d'une autre personne qu'on ne connaît pas très bien. D'où vient la nécessité d'essayer de comprendre quelles sont les envies, quelles sont les difficultés, quelles sont les facilités
0: oui.
1: que chaque personne apporte. Et donc, si j'ai appris quelque chose par ces 18 ans, c'est de ne jamais donner la réponse d'emblée, la réponse dans un premier temps, mais de savoir poser des questions et de conduire les discussions en classe, permettant les élèves, chacun, chacune, à construire la connaissance. Et donc, ces genres d'activités, c'est exactement ce que j'essaye aujourd'hui de discuter avec mes étudiants, c'est vraiment la recette, peut-être la plus importante de la didactique, c'est de faire une récolte de quelles sont les conceptions que les élèves ont développées, et comment est-ce qu'on peut rajouter tous ces genres de conceptions en présentant aussi la conception scientifique? Voilà le défi, c'est ça.
0: Un sacré défi, effectivement, à résoudre. Je propose qu'on parte en musique ici. Alors, Gabriel Diaz de Caravello Junior, donc vous êtes chargé de cours en physique ici à l'UNAMUR. Donc, on part ici en musique et puis après, on va parler encore un tout petit peu de votre parcours et puis de ce que vous faites au quotidien, de la didactique, de la physique aussi, de comment ça se passe concrètement. Donc, on part en musique et on se retrouve juste après.

0: Nous voici dans la seconde partie de Science Radio sur RCF Sud-Belgique, toujours en compagnie de Gabriel Diaz de Caravello Junior. Il est chargé de cours en physique à l'université de Namur, à l'UNAMUR ici. On a parlé un petit peu de son parcours, on a déjà parlé un petit peu de physique et un petit peu de didactique aussi. On va terminer votre parcours maintenant, puisque depuis 2022, vous l'avez dit en première partie d'émission, vous êtes ici à Namur. Enfin, vous travaillez à l'UNAMUR et je pense à autre part aussi. Comment vous êtes arrivé en Belgique, dans notre pays ?
1: Oui, c'est une histoire assez longue. Quand je suis allé à Genève, j'habitais avec ma famille par une année scolaire, 2012-2013. Et donc, on est devenu vraiment passionnant de l'organisation, de la façon de vivre ici. Et moi et mon épouse, on a fait des plans, peut-être un jour... si possible, etc. Et en 2021, fin 2021, novembre, j'ai vu, parce que je commençais à rechercher sur Internet des possibilités, des postes de travail, etc. Et quand j'ai vu exactement une proposition de poste de travail, c'est à mi-temps ici à Namur et mi-temps à Lucé-le-Vin, exactement didactique de la physique. Donc je me suis pourquoi pas. Et mon fils, le plus âgé, qui s'appelle aussi Gabriel, il habite à Paris, donc c'était la possibilité d'être plus proche, etc. Et donc, je déposais mon dossier et à un moment donné, je donnais un cours en ligne parce que c'était l'époque, la fin de la pandémie. Donc, il y avait beaucoup de restrictions de faire des allers-retours, des voyages. Mais on a fait beaucoup de contacts par Teams en ligne, etc. Et voilà, nous sommes ici.
0: Vous êtes en Belgique depuis maintenant 2022 alors.
1: Oui, oui.
0: Et vous êtes chargé de cours ici à l'UNAMUR en didactique de la physique. En quoi consiste votre travail au quotidien, Laurent ?
1: Il y a une partie qui ce sont les cours, la partie, disons, d'enseignement. Donc, je suis responsable pour les disciplines de didactique, épistémologie de la physique, pour tout ce qui concerne les stages. Donc, je fais le contact avec les enseignants de secondaire qui peuvent... accueillir mes étudiants pour faire des stages. Et aussi, il y a une deuxième partie qui ne concerne pas directement la didactique, mais je donne aussi des cours pour le bachelier en physique avec mes collègues Luc Conrard, Laurent Rousseau et Julien Coulot. On travaille avec une discipline qui s'appelle « Grandes questions du monde de la physique ». C'est une première présentation de grands thèmes en physique quantique, nucléaire, etc. Et donc, cette partie d'enseignement, elle comporte une partie spécifique de didactique, mais il y a aussi cette deuxième partie sur des aspects de la physique.
0: C'est ça. Elle-même. Et justement, comment on rend accessible cette physique, cette didactique de la physique ? Comment on révolutionne un petit peu l'apprentissage de cette matière-là ?
1: C'est exactement. Et il y a une deuxième partie, la partie de recherche. Et donc, il y a une recherche... depuis mon arrivée, je commençais à travailler sur des aspects de comment est-ce qu'on apprend de la physique, quels sont les outils, comment est-ce qu'on peut développer des outils, soit des outils informatiques, les outils pratiques, comment est-ce que je peux prendre des matériaux qui sont venus de la vie quotidienne et transformer ces objets en outils d'apprentissage. Et plus récemment, sur la partie comment est-ce qu'on peut utiliser les intelligences artificielles dans l'apprentissage de la physique. Donc, ce volet recherche occupe une partie assez importante, parce que ce n'est pas seulement la recherche, mais je encadre aussi des doctorants. Donc, j'ai ici deux doctorants, une doctorante et un doctorant, qui travaillent sur la formation des enseignants en utilisant des intelligences artificielles.
0: Ah oui.
1: Et encore dans le domaine de la recherche, j'ai créé ici à Namur un groupe, c'est un groupe international de recherche qui s'appelle RACINE, c'est un acronyme, ce groupe il rajoute de chercheurs et chercheuses du Canada, du Brésil, France, Suisse, Tunisie et plus récemment Espagne.
0: Wow.
1: Donc oui, à chaque fin de mois, on fait une grande réunion autour d'un thème, d'un article, etc. Et on essaie C'est vraiment au début de construction de nos orientations beaucoup plus fortes pour la recherche, mais on essaie de faire des grands programmes de recherche en utilisant une théorie psychologique et didactique qui s'appelle théorie des champs conceptuels d'un Français qui s'appelle Gérard Vergnaud.
0: Waouh, vous en faites des choses ici à l'univers.
1: Suis très inquiète.
0: Vous êtes très occupé, je pense.
1: Oui, je fais beaucoup de choses.
0: Mais justement, c'est important, vous avez parlé du fait de collaborer, d'avoir créé ce groupe de travail avec plusieurs pays, avec la Tunisie, la France, le Canada. C'est important de partager justement toutes ces recherches avec le monde entier pour pouvoir avancer ensemble, je suppose.
1: Exactement. Et la chose qui me semble la plus importante quand on partage, parce qu'on rajoute plusieurs de regards différents, venus de cultures différentes. Et donc, quand je suis arrivé ici, il y a vraiment un choc de cultures, des choses qu'on pense qui sont importantes pour nous au Brésil ne sont pas très importantes ici et vice-versa. Et donc, mais je pense que ce genre de regards, ils ne sont pas en conflit, ils sont complémentaires. Et donc, la façon de développer une recherche au Canada, ma collègue Audrey Grelot, est un peu différente de la façon de conduire une recherche ici. Et on apprend beaucoup. On apprend beaucoup. Ces échanges sont vraiment très riches pour pousser la recherche et pour construire des projets de recherche plus profondes, pour avoir de conclusions qui sont valables, qui ne sont pas valables seulement ici en Belgique, mais qui sont valables autour du monde.
0: Et quel est un petit peu le bilan qu'on peut faire? Ça fait déjà 4 ans que vous êtes ici en Belgique. Quel bilan vous faites de votre arrivée ici en Belgique, de votre séjour en Belgique?
1: Oui, au début, c'est vraiment... il y a une période d'adaptation. Mais je pense que moi, mon épouse et mes enfants, nous sommes déjà très bien adaptés. C'est intéressant parce que quand nous sommes arrivés ici, j'ai un garçon de 10 ans, 11 en fait, bientôt 12, et une fille de 9, bientôt 10. Ils ne parlaient pas français. Et aujourd'hui, ce sont les deux qui corrigent mon accent. Je parle quelque chose, ma fille, elle a dit « Non, papa, c'est pas comme ça, répétez avec moi, la prononciation, c'est comme ça. » Et donc, c'est vraiment très, très intéressant au niveau personnel, au niveau de l'organisation de la famille. On se sent beaucoup plus à l'aise aujourd'hui. On comprend mieux l'organisation, etc. On s'amuse bien ici en Belgique. On est très content d'être ici. Dès mon arrivée à l'université, je parle maintenant de l'aspect professionnel, j'ai eu un accueil extraordinaire auprès de mon département, mais aussi de la faculté des sciences et de l'université en général. Et donc, bien sûr qu'il y a quelques questions d'adaptation, de choses qu'on ne comprend pas très bien comment est-ce qu'on fait, et que maintenant, tout est en ordre, je dirais.
0: C'est ça.
1: Mais dès le début... Et donc, il faut souligner ça dès le début. L'accueil que j'ai reçu a été vraiment très intéressant. Je me sentis à l'aise pour faire, pour poser des questions. Et donc, mais aujourd'hui, c'est vraiment tranquille. Bon, il y a des défis parce que le métier enseignant n'est jamais quelque chose de constant. À chaque classe, à chaque étudiant qu'on travaille, c'est une nouvelle réalité. On doit s'adapter à tout l'instant. Mais les aspects de l'organisation, les aspects plus pratiques, de comment est-ce que je dois faire, qu'est-ce que je dois faire, quand est-ce que je dois faire, c'est vraiment très tranquille pour moi. Donc, je me sens toujours à l'aise d'être ici. C'est vraiment un très grand plaisir d'être ici en Belgique.
0: Beaucoup de points positifs, je le vois, effectivement.
1: Je dirais que de points positifs. Bon, bien sûr que... On a en portugais un terme qui s'appelle, un mot qui s'appelle saudade, qui c'est un sentiment qu'on a quand quelques personnes ou quelque chose nous manque. C'est un mot assez particulier de la langue portugaise. Bon, toute notre famille qui est au Brésil, on sent bien sûr saudade.
0: Oui, que ça manque. Oui.
1: De tout le monde, oui. Mais c'est un point négatif, bien sûr, mais... Les points positifs qu'on a d'être ici, on aime bien, on est déjà très à l'aise d'être ici, donc cela dépasse largement les points disons, moins positif.
0: C'est ça, négatif, effectivement.
1: Ouais, c'est ça.
0: Et je pense que vous avez quand même un contact avec le Brésil, puisqu'il y a un projet qui a lieu là-bas, je pense, que vous menez avec des outils pour aider les personnes qui ont des difficultés d'apprentissage. Est-ce que vous pouvez nous en dire un petit peu plus, hein?
1: Oui, en fait, il y a deux grands projets. Le premier, qui est plus ou moins dans le même sens de l'utilisation d'intelligence artificielle dans la formation des enseignants, mais pas en physique, des enseignants en chimie. Et dans ce sens, il y a une doctorante, je fais une collaboration avec un collègue brésilien. Et donc, c'est quelque chose qui appartient au domaine de la didactique, bien sûr. Mais il y a aussi un deuxième projet, qui c'est un projet assez ambitieux. Et bon, on est encore en train de construire ce projet-là, qui c'est le développement des outils pour aider les sujets aveugles ou de basse vision à apprendre la physique. Donc, le défi qu'on se posait, il y en a déjà quelques résultats, c'est comment est-ce qu'on enseigne l'optique, la lumière, les couleurs, à un sujet aveugle. On a quelques produits, quelques outils qu'on a déjà développés. Et j'ai aussi une étudiante au master en mathématiques, ce n'est pas un master en enseignement de la physique, mais en enseignement de mathématiques, qui je co-encadre. Et elle essaye de pousser ce genre de discussion vers les mathématiques aussi.
0: Wow.
1: Donc, c'est quelque chose qu'on attend d'ici un an et demi, deux ans, plus ou moins. On aura déjà des résultats concrets qui ont été développés ici en Belgique, mais aussi en collaboration avec mes collègues brésiliens.
0: De sacrés projets, effectivement. On va surveiller ça de près. Merci beaucoup, en tout cas, Gabriel. Donc, je vais redire votre fonction. Vous êtes chargé de cours en physique ici à l'UNAMUR. Merci beaucoup, Gabriel Diaz de Caravello Junior. C'est votre nom complet d'avoir fait le déplacement ici en studio. Et sachez que vous pouvez réécouter cette émission en podcast par ailleurs sur rcfsudbelgique.be. Merci à vous.
1: C'est moi que vous remercie pour l'invitation. C'est très chouette, très grand plaisir. Je suis vraiment à disposition pour de prochaines possibilités de discussion.
0: Avec grand plaisir.
1: Comptez sur moi.

0: Elle est dynamique et souriante, elle est dans ce studio, place à Brigitte Guilbeault. Voici les agitateurs de neurones. 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
3: Les agitateurs de neurones, bonjour. Il nous arrive souvent de nous écrier « Mais qu'est-ce que j'ai fait au bon Dieu ?» devant une situation qui, permettez-moi l'expression, frise la loi de la vexation ou de ce qu'on peut appeler, passez-moi l'expression, l'emmerdement universel. Pas de panique. Le mot est au dictionnaire. Et cette situation où tout se déglingue et qui prouve juste que nous sommes des idiots porte un nom. C'est la loi de Murphy. De quoi s'agit-il ? La loi de Murphy, développée par Edward Murphy Jr., est un adage qui s'énonce de la manière suivante. Tout ce qui est susceptible d'aller mal, ira mal. Ça veut dire que s'il existe au moins deux façons de faire quelque chose et qu'au moins l'une de ces façons peut entraîner une catastrophe, il se trouvera forcément quelqu'un, quelque part, pour emprunter cette voie. On peut de façon pessimiste en disant que tout rate toujours et que rien ne va et que le pire va forcément arriver. Et vous savez très bien que quand on pense que le pire va arriver, il arrive. L'autre vision consiste à voir la loi de Murphy comme une règle de possibilité et donc d'en tirer un enseignement pour que ça n'arrive pas. Par exemple, un équipement doit être à l'épreuve non seulement des accidents les plus improbables, mais aussi des manœuvres les plus stupides de la part de l'utilisateur. Elle justifie donc les principes de la conception de sûreté, préconisant de planifier et d'éliminer d'emblée les possibilités de mauvaise utilisation. Et c'est comme ça que sur certains pots de fleurs qu'on peut acheter chez les pépiniéristes, il est écrit que

0: ça ne se mange pas, ou que sur certains produits inflammables, il est écrit « ne pas chauffer ». Ça semble tellement stupide qu'on se demande qui aurait envie de manger des bouquets de fleurs ou nettoyer son feu ouvert à l'essence. Mais c'est comme ça, c'est la prévention, d'autant que nous sommes dans un monde où le crétin qui aura mal utilisé un produit va dire que ce n'est pas de sa faute, mais de la faute du constructeur. Et lui réclamer de l'argent, des indemnités pour sa bêtise. Vous verrez, bientôt à ce rythme-là, les accidentés de la route feront des procès aux constructeurs. Maintenant, ne me faites pas dire ce que je n'ai pas dit. Et il est très bon que certains constructeurs ou fabricants se retrouvent en justice avec des produits dangereux pour la santé ou parce qu'ils prennent nos forêts ou nos rivières pour des décharges. Nous parlons ici de la loi de Murphy. Cette loi de l'emmerdement maximum ou loi de l'emmerdement universel est une extrapolation de la loi de Murphy et est très souvent confondue avec celle-ci. Cette loi nous explique que quand quelque chose tourne mal, quelque chose de pire arrive toujours à ce moment-là. On dit souvent d'ailleurs « jamais 203 ». D'où l'expression « mais qu'est-ce que j'ai fait au bon Dieu ?» un peu comme dans le film du même nom avec Christian Clavier que nous connaissons tous. Les versions diffèrent sur l'origine précise de la loi de Murphy et sa formulation initiale. D'où vient-elle, cette loi de Murphy? C'est dans les années 40, aux États-Unis, que fut conduit un projet de l'US Air Force. Le but du projet était de tester la tolérance humaine à la décélération. Les tests utilisaient un chariot propulsé par une fusée et monté sur un rail avec une série de freins hydrauliques en fin de parcours. Les premiers tests utilisaient un mannequin attaché à un siège sur le chariot. Mais le mannequin fut bientôt remplacé par un volontaire. Pendant ces tests, surgirent des questions sur la précision de l'instrumentation utilisée pour mesurer la décélération endurée par le capitaine volontaire. Edward Murphy proposa d'utiliser des jauges électroniques de mesure d'effort attachées aux pinces de retenue du harnais du capitaine pour mesurer les forces exercées sur chacune de ces pinces durant la rapide décélération. L'assistant de Murphy câbla le harnais et un test fut réalisé avec un chimpanzé. Cependant, les capteurs indiquèrent une force nulle. Il apparut que les capteurs avaient été montés à l'envers. C'est à ce moment que Murphy, frustré par l'échec dû à son assistant, qui avait mis les câbles à l'envers, prononça sa célèbre phrase en anglais, et je vous fais grâce de mon accent, je vais la dire en français, elle peut se traduire par « si ce gars a la moindre possibilité de faire une erreur, il la fera ». Chez nous, si ce test s'était déroulé en Belgique, on aurait pu dire « ce type-là, il n'a pas toutes ses frites dans le même sachet ». En bon français, on dira « s'il y a plus d'une façon de faire quelque chose et que l'une d'elles conduit à un désastre, alors il y aura quelqu'un pour le faire de cette façon, d'où les frites à côté du sachet. Comprenez qu'il lui manque un grain ou qu'il a les fils qui se touchent. Bref, celui qui choisira le truc à ne pas faire, le schtroumpf malin, quoi ». Cette phrase connut la notoriété après une conférence de presse dans laquelle il fut demandé au capitaine volontaire de l'expérience comment il était possible que personne n'eût été gravement blessé durant les tests. Il répondit que cela avait été possible car ils avaient pris la loi de Murphy en considération, loi qu'il expliqua. Il ajouta que, en général, il était important de considérer toutes les possibilités avec un test, même celle du crétin. Allez hop, le fil vert sur le bouton vert, le fil rouge sur le bouton rouge. On se met un petit intermède musical et je vais tenter de ne pas me tromper. Je vous propose Arthur, où t'as mis le corps ? Il s'agit d'une chanson comique écrite en 1958 par Boris Vian, qui était écrivain, poète, parolier, chanteur, critique musical, musicien et directeur artistique français. Il a notamment écrit le fameux roman « J'irai cracher sur vos tombes » qui a fait scandale et lui valut à l'époque un procès retentissant. La chanson raconte l'histoire d'une bande de malfrats qui veut se débarrasser du corps de leur victime. Mais Arthur, à qui cette mission a été attribuée et qui n'a pas inventé le fil à couper le beurre, a égaré le cadavre. Elle est enregistrée pour la première fois en 1964 par Serge Reggiani. Il s'agit de la chanson phare du disque de reprise de Boris Vian qui lance la carrière du chanteur Reggiani, jusqu'alors connu pour sa carrière d'acteur, et poussé par Jacques Canetti à se lancer dans la chanson. Pour promouvoir la chanson, Canetti l'a fait diffuser 2 jours de suite sur RTL dans le cadre d'un jeu concours dans lequel les auditeurs doivent deviner l'interprète avec l'indice qu'il s'agit d'une star de cinéma. Les 100 premiers à trouver la bonne réponse gagnaient à l'époque le disque dédicacé. Reggiani et Canetti rapportent que seuls 3 auditeurs ont trouvé la bonne réponse alors que des milliers avaient répondu qu'il s'agissait de Louis de Funès. On écoute. Arthur, où t'as mis le corps ?
1: Ce fut un forfait parfait, un vrai forfait bien fait, car on est des fortiches. 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
1: Hein ? 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
2: Ce que c'est qu'il est mort. 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

0: Dans la petite pièce du bas. 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
1: Arthur, es-tu là?
2: Oui, le corps.
1: Arthur, où t'as mis ton corps?
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1: Arthur, as-tu du cœur?
2: Belote, les gars, rebelote et 19 d'air.

d'abord dans les milieux techniques associés à l'aéronautique, puis à ceux associés à d'autres domaines de l'ingénierie. Au fil des années, plusieurs variantes communes se sont répandues dans le grand public, dont la version maintenant désignée comme la loi de Finaigle, qui traduit simplement l'idée que les objets inanimés se liguent contre nous. D'où cette loi des séries qui postule qu'un événement désastreux doit en entraîner d'autres similaires à sa suite. On dit alors qu'un ennui n'arrive jamais seul, ou encore, il y a des jours comme ça, on ferait mieux de rester au lit. Jacques Chirac disait que les emmerdes volent toujours en escadrille. D'un point de vue plus sérieux, les études montrent que la loi des séries est en fait un biais de l'esprit humain, qui a tendance à relever bien plus les successions exceptionnelles, même si elles ne sont statistiquement pas improbables, que les cas où justement les accidents ne se produisent pas en série. Il faut reconnaître que effectivement, quand tout va bien, nous ne disons jamais que c'est la loi des séries du bonheur. Nous ne relevons jamais que ce qui cloche ou qui est du niveau des tracasseries. Allez hop! Un nouveau petit morceau musical. Il arrive aussi que ce qui semble être un mauvais présage, un moment pénible, devienne heureux. Nous allons écouter ici Georges Brassens dans sa version de L'Orage. Cette chanson nous raconte l'histoire d'un soir d'orage où le représentant en paratonnerre est parti vendre son matériel. Sa femme, restée seule et totalement effrayée par le tonnerre, court se réfugier chez son voisin. Chance ? Ou malchance, ce voisin, c'est Georges Brassens. Voici L'Orage. Parler.

Cette loi de Murphy, lancée un jour d'expérience sur la décélération, a donné lieu à de nombreuses expressions. Il y a cette loi des séries dont je viens de vous parler avant l'intermède musical qui postule qu'un événement désastreux doit en entraîner d'autres similaires à sa suite. Il y a la loi de la trahison qui dit que si un individu a les moyens, l'occasion et les motifs pour trahir, il trahira. Mais ça ne rend pas l'être humain très sympathique, même si j'ai déjà pu régulièrement le vérifier. Il y a la loi du boomerang qui dit qu'une mauvaise action qui ne détruit pas l'adversaire entraîne en retour une vengeance plus terrifiante que l'action qu'il a suscitée. Les bombardements de Londres et de Coventry ont incité la Royal Air Force à entreprendre des bombardements stratégiques sur l'Allemagne et notamment à raser la ville de Dresde le 14 février 1945. Les exemples de cette loi du boomerang sont nombreux. Tout le monde a un jour ou l'autre joué avec un boomerang. L'image est facile à comprendre. On lance le boomerang et il nous revient toujours. Cela est vraiment une belle démonstration de la loi du retour. La loi de l'attraction est vraiment l'effet boomerang. Chaque pensée et chaque chose que l'on fait, que l'on dit, revient à son émetteur. Vous diffusez en permanence des pensées et des émotions. C'est l'action. Ce qui vous revient, c'est la réaction. Vous êtes comme un aimant. Vous attirez à vous ce que vous pensez et ressentez la plupart du temps, que ce soit des choses que vous désiriez ou non. Ce qui veut dire que tout ce que vous pensez vous revient invariablement, tel un boomerang. C'est la règle de deux. Émetteur, receveur et receveur, émetteur. La loi de l'attraction fonctionne sur le principe que toute énergie attire des énergies semblables. C'est la correspondance de forme et de force. Mais ici non plus, ne me faites pas dire ce que je ne dis pas. Je vous énonce ici le principe, mais chacun sait que personne n'a jamais demandé à croiser la route d'un assassin ou tout simplement d'un escroc. Dans tout acte de création consciente, il y a l'aller et le laisser aller. Tout comme le boomerang, vous lancez et laissez aller dans l'espace et le temps. Il vous revient invariablement en concordance directe avec la force du lancer, ainsi que les facteurs environnants, tels la vitesse du vent ou les choses sur son passage qui pourraient l'intercepter ou le contrecarrer. C'est pour ça qu'on dit que le mal comme le bien nous reviennent toujours. On l'appelle aussi justice immanente. Bref, lançons des boomerangs et des bonnes choses. Je ne sais pas ce qui reviendra. On ne le sait jamais. Mais ce sera peut-être du bon, et au moins, on aura essayé. Et n'oublions jamais que la loi du grain de sable existe aussi et qu'un beau projet peut être terrassé par un impondérable minime à la dernière minute. Cette formule est due au philosophe Pascal. En parlant de Cromwell, il dit « Cromwell allait ravager toute la chrétienté. La famille royale était perdue et la sienne à jamais puissante. » Sans un petit grain de sable qui se mit dans son uretère. Et c'est ainsi qu'on parle de l'effet papillon, qui dit qu'un battement d'aile au Mexique peut entraîner une tornade au Texas. Allez, je vous quitte sur cette très jolie chanson de Benabar. C'est un auteur-compositeur français. Dans les années 90, il se produit dans des petites salles et dans des bars en duo avec un ami, avec qui il crée un duo au nom des clowns Pachol et Barnabé. Pachol, qui a pour habitude de parler verlan, appelle Barnabé Benabar. Ce dernier décide d'adopter ce nouveau nom. La description précise de petits éléments de la vie quotidienne constitue le fil conducteur de ses chansons. Si le thème général varie peu, les sujets sont liés, les copains, les filles, l'amour, la mort, et aussi des thèmes plus engagés, comme l'effet papillon que je vous propose d'écouter pour se quitter. Smakinou, Benabar, l'effet papillon.

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1: il est 10h.
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0: Un véritable voyage dans le temps et dans l'espace au son des décibels de Chicken Head Frogs, un tout jeune groupe du Brabant qui revisite à sa manière les fondamentaux du punk, du grunge ou encore du rock alternatif en général. Une énergie directement communicative et puis des guitares tonitruantes qui font du bien. C'est tout cela, la formule magique de Chicken Head Frogs. Et puis on a de la chance parce qu'aujourd'hui, on est avec le groupe tout entier. Donc ils sont tous les quatre là dans les studios. On les accueille, donc Hugo, Chloé, Nathan et Maxime. Bonjour à tous les quatre.
1: Bonjour.
0: Voilà, je monte un peu les micros parce que, bon, pour ainsi dire, on a que trois micros invités et vous êtes quatre, donc il faut se partager un petit peu l'espace. Et puis on va peut-être commencer simplement par le début. C'est quoi vos parcours musicaux respectifs et peut-être tout simplement qui vous a transmis le feu sacré de la musique?
2: Moi, je suis la sœur de Nathan qui est au chant. Nathan et moi, je pense qu'on peut dire qu'on a quand même grandi dans une famille de musiciens. Surtout notre papa particulièrement fait beaucoup de musique. Un peu moins notre maman, mais elle a quand même l'amour pour la musique aussi.
0: Elle est bien obligée, toi.
2: C'est ça, parce que toute la famille, notre autre frère aussi, est dans la musique. Et puis, on a commencé par prendre tous les deux des cours de piano. Moi, j'ai continué, puis j'ai arrêté.
0: N'hésite pas à prendre le micro.
2: Ouais,
0: comme ça.
2: Okay.
0: Nickel.
2: Donc, un peu de piano au début, puis je me suis mise à la basse en autodidacte. Et maintenant, je fais la basse dans le groupe. Donc, voilà. Et on a fait des cours ensemble aussi avec Hugo.
0: Ouais.
2: Des cours, voilà.
0: Donc, si j'ai bien compris, tout ça a commencé aux classes du rock, c'est ça?
1: Ouais, c'est exactement.
0: À Palaneuve.
3: Exactement.
0: Ouais. Et pour les autres, alors, le feu sacré de la musique, il vient d'où?
3: Moi, j'avais commencé les cours de chant aux classes du rock.
0: Ouais.
3: Je suis le frère de Chloé, c'est Nathan.
0: Ouais.
3: Et on m'avait dit que je chantais terriblement mal. C'est pour ça que j'avais commencé les cours de chant.
0: Alors, tu l'as pris comme un défi?
3: Un petit peu. Ouais. Je l'ai pris très personnellement au début. J'étais là, oh là là, c'est quoi ces gens méchants? Et du coup, de là, il y avait des band coaching, des groupes où on... Enfin, pas... C'est comme ça qu'on a commencé le groupe,
0: ouais.
3: C'est avec les band coaching tous ensemble, mais Hugo était aussi au Class du Rock, et avant qu'on soit au band coaching, on avait déjà joué ensemble aussi.
0: Mm-hmm.
3: Donc moi c'est juste parce qu'on me disait que je chantais mal que j'ai commencé les cours de chant, voilà.
0: Piqué au vif.
3: Exactement.
0: Et toi Hugo, alors du coup, comment est-ce que tu arrives au Class du Rock, voilà, est-ce que dans ta famille, il y a quelqu'un qui t'a transmis justement le feu de la musique, comment tout ça s'arrive
4: dans
0: ta vie, quoi?
4: C'est d'abord à 6 ans, j'ai commencé à dire à mes parents, j'ai envie de faire de la guitare.
0: Ouais.
4: Du coup, ils sont d'abord dit, ouais, c'est une petite crise passagère comme ça et tout. Mais 2 ans après, j'étais toujours à dire, ouais, je veux faire de la guitare. Du coup, à mes 8 ans, ils m'ont inscrit à des cours.
0: Ouais.
4: De guitare classique à Mont-Saint-Guibert, des cours privés et tout, et c'était très chouette. J'ai eu plusieurs profs différents. Mais juste à un moment, il y a un prof qui ne pouvait plus donner cours et il n'y avait pas de remplaçant. Et c'est là que j'ai entendu parler des classes du rock. Et donc, je suis allé là-bas pour faire de la guitare électrique et tout ça. C'est là que j'ai rencontré Nathan et Chloé.
0: Mm-hmm.
4: Et Maxime, avec Maxime, on est potes depuis la primaire. Enfin, bref, voilà, c'est...
0: Ouais.
4: Donc, on se connaît bien.
0: C'était une évidence qu'il allait rejoindre l'aventure. Maxime, toi, batterie?
5: Moi, batterie, depuis que j'ai 9-10 ans, j'ai commencé tout ça juste par envie. J'avais découvert cet instrument en écoutant du Phil Collins, notamment.
0: Ok, ouais, bonne référence.
5: Oui, très bonne. Et puis, j'ai commencé à jouer à prendre des cours privés. Et puis, comme Hugo, c'est la même histoire. Le prof ne savait plus donner cours et je me suis retrouvé aux classes du rock.
0: Mm-hmm.
5: Sauf que je ne les ai pas rencontrés là. On s'est rencontrés, enfin, Nathan et Chloé, je les ai rencontrés après au lycée Martin V.
0: Okay.
5: Grâce aux concerts, on avait des concerts et des cabarets organisés par l'école et on a joué un groupe ensemble grâce à Hugo qui m'a présenté à Nathan et Chloé et puis on s'est bien entendu et ça a continué.
0: Et voilà, et ça a continué jusqu'à maintenant où il y a un premier bébé qui est sorti, un premier EP. On va en reparler évidemment un peu plus loin, mais avant ça, est-ce que l'un et l'autre vous avez eu ou vous avez toujours ce qu'on appelle un album révélation qui vous a donné envie de faire de la musique?
3: Ouais, moi oui.
0: J'imagine à plein, mais bon.
3: Ouais, moi quand j'étais petit, c'était vraiment Nevermind de Nirvana.
0: Nirvana, ouais.
3: Je l'écoutais en boucle, je crois que Chloé n'en pouvait plus. Vraiment, Foo Fighters aussi. Foo Fighters, j'ai écouté toute la discographie, je sais pas combien de fois. Puis j'ai eu Linkin Park, au fait, tous les grands groupes, mais ça s'est enchaîné. Genre j'avais des phases, mais j'ai commencé par une grosse phase Nirvana.
0: Mm-hmm.
3: Et puis Foo Fighters et puis Linkin Park, quoi. Mais c'est Nevermind, l'album qui m'a fait...
0: ouais.
3: vouloir faire de la guitare.
0: Alors c'est marrant parce que ça saute un peu, c'est comme si ça sautait une génération, c'est quand même très 90s, hein, tout ça, c'est, on va dire c'est plutôt la musique de vos parents.
3: Exactement.
0: Ouais.
3: Mais bah oui, mais c'est papa, c'est vraiment papa qui nous a introduit à tout ça. Je me rappelle que dans la voiture, il mettait du Machine Head et maman l'engueulait. Fais pas écouter ça à des enfants de 6 ans. Mais c'était génial, mais c'est aussi comme ça que j'ai commencé vraiment à aimer.
0: Mm-hmm. Est-ce qu'il y a eu sinon, pour l'un ou pour l'autre, on va dire un concert coup de poing, en fait un concert que vous avez été voir et qui vous a donné envie de faire de la scène en disant « moi je veux être à leur place, je veux être là, sur les planches ».
4: Moi, perso, ouais. C'est en allant voir Chaka Punk aux Solidarités, mais j'étais avec Nathan et Chloé.
0: Donc ça, c'était il y a 2 ans, je pense.
4: C'était 3 ans.
0: Ou l'année dernière.
3: Bah, si, hein.
0: Ouais, non, c'est l'année dernière, je pense.
4: Ah ouais
0: Ouais, oui.
4: Je pense que c'était... Ah ouais, peut-être.
0: Ouais.
4: En fait, c'est vraiment ça qui m'a donné envie de faire des concerts genre qui sont très visuels.
0: Oui.
4: Donc plus tard, franchement, ce sera un truc que j'aimerais bien faire. Enfin, c'est sur scène, ils sont incroyables. Donc ça me donne envie d'être comé sur scène, quoi.
0: Ça, en plus, il y a une place à prendre puisqu'ils arrêtent de faire de la scène.
4: Complètement.
0: Ça tombe bien. La genèse de Chicken and Frogs. Alors comment le groupe s'est petit à petit, pièce par pièce, mis en place?
3: Ok.
2: Ouais. Donc, les cours qu'on prenait aux classes du rock, qui est un organisme qui donne des cours de musique, de guitare, piano, enfin plusieurs styles. Et le principe, c'est que on joue tous ensemble. On apprend chacun de notre côté notre instrument, puis on joue tous ensemble avec d'autres gens qui font d'autres instruments. Je ne sais pas si c'est très clair.
0: Oui, c'est des cours d'ensemble.
2: Oui, c'est ça, cours d'ensemble. Et puis, ils ont introduit une nouvelle formule. La formule existait déjà avant, mais ils l'ont remise en place. Et c'est des cours de groupe. Et alors, c'est là que Nathan, moi et Hugo, on a formé un groupe avec une autre batteuse de base, mais qui avait Tiffany, mais qui a malheureusement arrêté à cause de ses études. Puis après, on a proposé à Maxime, mais ce n'était plus du tout dans le cadre des classes du rock. On a arrêté. Donc voilà, Maxime est arrivé cette année et on a continué.
3: Il y a un an, cette année, il y a...
2: Oui, début de l'année.
5: Début de l'année.
0: Ouais. Et donc évidemment, changement de musicien, changement de nom, ou bien c'était non, déjà Chicken Head Frogs.
5: C'était déjà Chicken Head Frogs, c'est resté Chicken Head Frogs.
3: Exactement. Mais on s'est aussi connus grâce à l'école. En fait, on avait déjà fait des cours d'ensemble avec Hugo.
0: Oui.
3: Mais avant de se mettre en band coaching, en fait, on avait déjà fait une chanson ou l'autre à l'école et avec Maxime déjà à ce moment-là. Et le band coaching, on a arrêté pour se consacrer plus au studio aussi et pouvoir sortir l'EP après.
0: Oui, parce que ça, évidemment, c'est presque deux disciplines différentes entre la scène et le studio. Deux métiers différents qu'il faut apprendre. On va évidemment en parler dans un petit instant à ce niveau-là. Mais comment est-ce que... J'ai envie de dire, comment est-ce que vous définiriez l'ADN de Chicken Head Frogs? C'est quoi, c'est quoi le dénominateur commun de cette musique qui vous rassemble?
3: Rock and roll.
0: Ouais. On va dire la musique qui vous met tous d'accord, quoi.
3: C'est le rock.
5: Le rock, ouais.
3: Hugo, toi, t'es plus des artistes comme Eric Clapton et tout que t'écoutes aussi, qui sont un petit peu moins dans ce qu'on fait.
4: Ouais, mais
3: c'est,
4: ouais.
3: La grosse base, c'est le rock. Parce que moi, je vais écouter des trucs... genre Slipknot, tout ça, mais ça on fait pas non plus, donc c'est vraiment le rock de manière générale.
5: Oui, moi de tout, littéralement.
2: Ouais, c'est ça.
5: Voilà.
2: Le rock sans hésiter.
0: Oui, le rock, évidemment, le rock qui, on va dire, il y a quelques années était plus trop à la page, mais c'est en train de revenir. Est-ce qu'il y a justement, est-ce que vous sentez qu'il y a une espèce de revival de la musique avec, on va dire, des vrais instruments avec du bon son, des amplis à lampe, des choses comme ça.
2: Je dirais, carrément. Ouais. Surtout, justement, à l'école, dans nos groupes d'amis, on a beaucoup d'amis qui jouaient justement avec nous sur scène lors des cabarets et des concerts et qui sont aussi à fond là-dedans, quoi.
3: Mm-hmm. Et même sur les réseaux sociaux, maintenant, on en voit plein. Hein. Tous des groupes qui commencent dans le rock, quoi.
5: Ouais, et puis les festivals deviennent de plus en plus à la mode, les festivals de rock, donc ça, c'est cool.
3: Werther, le Grass Pop, tout ça, ça grandit à fond.
5: Ouais.
0: Oui, ça, c'est évidemment des institutions, hein, c'est des festivals qui existent depuis, je sais pas, peut-être 40 ans, quoi. Je pense que Werther, c'est 40 ans, carrément.
5: Ouais, ouais.
0: Non. Donc évidemment, on l'a dit, hein, c'est une musique qui plonge pas mal dans le rock alternatif, le grunge, les années 90, tout ça. Est-ce que pour vous, il y a vraiment un revival de cette musique et un retour en grâce des guitares qui se faisaient un petit peu plus timides dans les arrangements sur ces dernières années?
3: Des grosses guitares rock, oui, mais des guitares, globalement, je crois qu'il y en a toujours dans tous les styles. Ouais. Mais des guitares avec plein de distos comme ça, oui. Mais vraiment, dans la pop, il y a plein de petites guitares qui sont... Des guitares, il y en a toujours, je crois.
0: Mmh. Ouais. Alors, ouais. J'imagine que le groupe commence, doit faire son répertoire. Donc là, évidemment, il y a un EP, il y a des chansons, il y a des titres que vous avez écrits. Au départ, il y a des covers. Comment est-ce qu'on débute?
3: Ouais, absolument. Au début, c'était que des covers. Et puis, c'est moi qui suis arrivé avec See You.
4: Nathan, premier.
3: Dans le groupe. Je suis arrivé, j'ai fait...
0: Premier single, donc.
3: Ouais. Ouais, exactement. On s'est dit, faut faire des compos. Enfin, avant ça, on avait une autre chanson qui s'appelait Midnight Scream. Mm-hmm. Mais on l'a supprimée parce que c'est moi qui... non, ça va pas, c'est nul et tout. Et c'est avec ça qu'on s'est dit, go passer sur des covers. Et le but, c'est d'aller uniquement vers ça.
0: Ouais.
3: Ici, on a que 6 chansons, du coup, à proposer en live. Mm-hmm. Que les gens connaissent, donc on essaye de mettre des covers aussi, mais petit à petit le but c'est de remplacer toutes les covers
0: et... Ouais, j'imagine qu'il y a un effet de balance qui doit se faire entre les covers, les compos, et petit à petit laisser tomber les covers pour alourdir le set avec les compos, quoi. Enfin, allonger le set,
3: c'est totalement le but.
5: Ouais.

0: Chicken Head Frog, c'est quoi l'histoire, la petite histoire derrière le nom du groupe?
1: Là, okay. C'est Nathan.
2: Ok, en gros, on s'était dit qu'il fallait trouver un nom absolument.
0: Ouais.
2: Pour lancer, ouais, ça a pris beaucoup de temps. Pour lancer les réseaux sociaux, il fallait un nom.
0: Ouais.
2: La page, je sais pas comment on dit, le site, bref. Et on s'est posé un jour dans mon fauteuil et on avait pensé à plein de trucs, genre nameless, des trucs comme ça, tellement on était désespérés. Et puis on s'est dit, il faut penser à une anecdote qu'on a tous ensemble. À l'époque, c'était avec Tiffen, la batteuse.
0: Ouais.
2: Et on réfléchissait et tout. Et moi, je sais pas pourquoi, mais genre un an avant, quelque chose comme ça, il y avait une de mes poules qui avait mangé une grenouille. Et moi, je pensais à ça, j'étais là. Ça n'a rien à voir avec le groupe. C'est nul, pourquoi je pense à ça? Pourquoi j'ai pas d'anecdotes qui viennent? Et après, je me suis dit, mais Chicken Eat Frogs, au fait. Et puis, je sors ça, et vous m'avez tous regardé, genre, what? c'est quoi ça? Et puis, c'est Tiffen qui avait dit, en vrai, c'est pas mal, hein? Et puis, du coup, on est parti sur Chicken Eat Frogs. Et je me rappelle aussi que je
0: t'ai signé. Merci Tiffen.
2: Ouais, merci Tiffen. Merci Tiffen, absolument. Qui a accepté cette idée. Bizarre pour tout le monde, hein. Même pour moi c'était bizarre quand j'ai dit. Et puis je me rappelle, je dessinais sur un morceau de carton genre décaf, ouais. et le lendemain il y a Tiffen, encore Tiffen, c'est génial, elle nous a beaucoup aidé, qui m'envoie un message genre t'es chaud m'envoyer les dessins sur les cartons que tu t'as fait hier, et c'est comme ça qu'elle a fait le logo,
0: ok, ouais.
2: Enfin c'est sa mère qui a fait le logo, ouais, je crois.
1: On s'était dit qu'on allait changer qu'on allait changer plus tard, et puis au final, bah,
3: on l'a gardé.
1: On l'a gardé.
0: Finalement, on s'y attache.
2: Avant de sortir l'EP, justement, on s'est dit, on peut pas être Chicken Eat Frogs et faire des trucs sérieux sur Spotify, il n'y a rien qui va. Et au final...
0: Et pourtant, le premier EP est là. Ça a été quoi le petit coup de pouce du destin pour le réaliser, la bonne rencontre, voilà, ça s'est passé comment?
2: C'est John, hein?
3: Ah oui,
2: John.
3: Nathan.
2: John, c'était... Un prof aux classes du rock,
0: ouais.
2: Du coup.
0: Mais on le connaît bien parce que John, il est déjà venu plusieurs fois ici avec Miles Jones, oui, présenter son...
2: Miles Jones, exactement.
0: Ouais, exact.
2: Et du coup, il a son petit studio et il nous a dit, bah, venez... Ouais.
0: On le salue au passage.
3: Hein. Ouais, voilà, ouais, exactement.
2: Ouais. Salutations à John et merci beaucoup pour tout ce qu'il a fait.
3: C'est grâce à lui, cette EP.
2: Absolument. Et, ouais. Et du coup, on a été enregistrés dans son studio. C'est lui qui nous a dit... au fait, au Ben Coaching, il était prof.
0: Ouais.
2: Et quand on est arrivé avec CU au Ben Coaching, aux classes du rock... Il a fait, je crois que c'est lui ou c'est nous? Non, c'est nous qui avons dit, est-ce qu'il y aurait moyen de venir l'enregistrer ou quelque chose comme ça? Et il a fait, ouais, avec grand plaisir. Et sur CU, on a passé énormément de temps.
3: Beaucoup trop de temps.
2: Mais chez lui, et il était toujours là avec le sourire. Vraiment, à chaque fois qu'il ouvrait la porte, il souriait. Alors que c'était la 15e fois qu'on venait, quoi, pour la même chanson. Et j'étais là, waouh, mais
3: quel homme.
2: Trop chouette, c'est vraiment John... Qui
1: a... Il a fait tout l'EP, donc ouais. Il a fait vraiment les 5 chansons, on les a enregistrées entièrement.
2: Non, pas entièrement.
1: Sauf la... non. Entièrement au niveau de la voix et de la finalité. Les guitares, on les a fait chez nous, sauf pour CU, et sinon les 4 autres, on a fait la grande partie quand même des chansons chez lui, quoi.
0: Ouais. Ouais. Donc du coup, 5 titres, 6 titres, ça donne un EP qui s'appelle Story TBC. Mais TBC, c'est quoi Story TBC?
2: TBC, ça veut dire To Be Continued,
0: okay,
2: avec ce très bel accent français.
3: Ouais. D'accord. L'histoire
2: continue. Ouais, c'est pour dire c'est le début et il y a d'autres choses qui vont suivre.
0: Ouais.
2: Tout aussi chouette.
0: Plus original que de dire In the Beginning ou ce genre de truc. Okay.
2: Et c'est aussi un truc qu'il y a beaucoup en festival.
0: Okay.
2: Sur les affiches des festivals, quand il manque des noms, ils mettent souvent TBC ou TBA, To Be Announced.
3: Ouais.
2: Annonced. Ah, c'est belle action, j'aime beaucoup faire ça. Et voilà, ça vient de là aussi, l'idée de se dire, ok, on va mettre ça.
0: Alors, est-ce que... derrière, j'imagine, surtout pour des fans de musique, on va dire vintage, hein, en disant comme ça, les années 90, est-ce qu'il y a une envie derrière de créer un long player, donc un album? Est-ce que c'est pour vous, c'est le Saint Graal, justement? Est-ce que ça a du sens de faire un album à notre époque?
2: À notre époque, je crois pas.
0: Okay.
2: Mais je crois que c'est quand même le Saint Graal pour nous.
3: Oui, ouais, ouais. C'est quand même un bel objectif.
2: Je crois pas qu'il y ait beaucoup de sens à faire un album. Parce que surtout les singles, c'est ça qu'on se disait aussi, hein. Moi, quand je regardais, j'étais là, et c'est marrant parce que quand on sort les singles, ça prend directement des streams sur Spotify.
0: Ouais, ouais.
3: Alors qu'un EP...
2: Un EP, il prend son temps, quoi. Il prend beaucoup de temps. Après, c'est pas grave. Hein. Nous,
3: moi,
2: ça m'a fortement amusé de faire un EP.
0: Oui.
2: Mais je crois pas que ça ait beaucoup de sens de faire un album actuellement. Mmh. Après, ouais. Après, moi j'ai quand même envie de le faire.
4: Ah oui, bah, on a tous envie de le faire. Ouais.
1: D'ailleurs, on va peut-être plus continuer pour le moment à sortir des singles et l'album va arriver.
0: Ouais, dès qu'il y a assez de matière.
1: Ouais, voilà, c'est exactement. Ça. Clairement, va arriver un moment. Mais voilà.
0: Donc ça reste quand même un peu le Saint Graal.
4: Ah oui. Ouais,
0: alors, Chicken Head Frogs sur scène, à quoi est-ce qu'on peut s'attendre? C'est quoi la ligne de conduite quand vous faites du live, des concerts?
5: Ça bouge beaucoup.
0: Ouais.
4: Ah oui.
5: C'est très rock and roll. Et beaucoup de débilité, beaucoup d'amusement, enfin vraiment, c'est bon enfant en tout cas, c'est très chouette.
2: Ouais,
5: ouais.
2: Voilà. Ouais, bah, c'est sûr, un public de fous, parce que ça, on a toujours des potes qui nous suivent, et ils sont encore plus fous que nous.
4: Ouais.
2: Et donc,
4: ouais.
2: Ça c'est vraiment génial d'avoir un public comme ça, et...
1: Beaucoup
2: et un partage,
1: ouais.
2: C'est ouais, beaucoup, ouais. Beaucoup de partage, beaucoup de partage avec le public et le groupe. Et de l'énergie.
5: Et nos familles, ouais. Parce que nos parents nous aident aussi beaucoup, ouais, pour tout, ouais, ça, ouais. Et on les remercie encore, hein, mais vraiment, c'est incroyable.
1: Ouais, ils nous soutiennent à fond dans nos projets.
4: Ouais, ça c'est clair. Cool. Ouais, c'est super.
2: Donc, ouais, ambiance famille, rock and roll, ça saute, ça bouge. C'est...
0: Merci beaucoup en tout cas à tous les quatre. Et puis plein de succès pour la suite. Et,
4: merci,
1: merci à toi.
0: Vous revenez quand vous voulez, quand vous avez un nouvel EP, un album. voilà, on est toujours là pour le présenter. Puis je propose qu'on continue en musique avec Ticket of Live. Ouais. Merci.
2: Merci.
4: Merci. Merci.

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1: Mars 1974, le jour où le rock progressif s'est envolé dans la fumée d'une blonde, Camel Mirage. Malgré le tout petit score d'à peine 5000 albums vendus pour leur premier album éponyme, les musiciens du chameau du rock progressif ne se découragent pas. Camel connaît sa valeur durement acquise sur scène et honorée par un public fidèle et la reconnaissance de leur père. En effet, à ce stade, ils peuvent compter sur le soutien du groupe Barclay James Harvest ou encore Wishbone Ash, pour qui ils ont fait les premières parties l'année précédente. Alors si MCA décide de ne pas reconduire leur contrat, Camel arrive tout de même à forcer les portes de Decca Records et d'imposer leur nouvel opus sous le label Diram grâce à leur seule notoriété scénique. Il faut dire que le groupe arrive un peu à la bourre dans le paysage progressif, où les grosses icônes ont déjà défoncé les limites, pour ne pas dire dépassé les bornes. Et ça tombe plutôt bien, puisque Camel apporte un vent de fraîcheur au milieu des Yes, Emerson, Lake & Palmer et autres mastodontes en déclin. Camel connaît sa force autant que sa faiblesse. C'est pourquoi, avec Mirage, il n'hésite pas un seul instant à pousser les parties instrumentales, où le côté mélodique des guitares d'Andrew Latimer et le lyrisme des claviers de Peter Bardens prennent tout leur sens. Pas de surenchère technique, juste de la grâce et de la subtilité. Le groupe prend ici de l'assurance, notamment dans les deux plats de résistance que sont The White Rider et Lady Fantasy, deux mini-épopées épiques en trois mouvements, inspirées de la littérature fantastique de Tolkien. Quant à la pochette, une dérive du célèbre paquet de cigarettes homonyme du groupe, elle aurait pu sérieusement leur porter préjudice. Mais mieux vaut un bon arrangement qu'un mauvais procès. Car en effet, plutôt que d'attaquer les musiciens en justice, les détenteurs de la marque préféreront leur proposer un partenariat lucratif. Camel sortira donc en édition limitée des paquets de 5 cigarettes, une pour chaque chanson de l'album, distribuée à l'entrée des concerts du groupe. Le revers de la médaille viendra cependant l'année suivante, lorsque Paul Gallico, auteur de contes pour enfants et fervent adversaire de l'industrie du tabac, refusera au groupe d'utiliser ses textes pour leur prochain album. Qu'à cela ne tienne, le prochain disque de Camel sera un album concept totalement instrumental, puisque de toute manière, aucun des quatre membres du groupe n'est réellement un chanteur chevronné. Mais pour l'heure, Camel vient de prouver au monde entier que le rock progressif a encore de belles heures de gloire devant lui, que le chameau est loin d'être un mirage, et que le meilleur reste à venir.

Février 1974, le jour où le jazz-rock anglais a pris la direction du Nord. Hatfield and the North, premier album. Cela fait déjà une dizaine d'années que la ville de Canterbury accueille tout un vivier de musiciens aussi talentueux qu'inventifs qui ont réussi à bâtir leur réputation sur un son et un style unique. Ce mouvement, toujours en perpétuelle mutation, s'appelle l'école de Canterbury. Née sur les cendres des White Flowers, les chefs de file de cette scène sont Caravan et Soft Machine. Et en une demi-décennie, ces formations ont elles aussi muté. Caravan s'étant rapproché d'une esthétique plus pop, quand Soft Machine a carrément viré jazz. Dans le sillage de ces deux groupes, d'autres formations éphémères voient le jour, regroupant la plupart de ses membres rescapés. Hatfield and the North en est probablement le meilleur exemple. À l'échelle de Canterbury, on peut considérer cette formation comme un supergroupe, c'est-à-dire le regroupement de superstars locales. L'idée vient d'une reformation de Delivery, un groupe de blues rock de la fin des 60s. Le point de départ de cette reformation, c'est l'alchimie entre le bassiste et chanteur Richard Sinclair et les frères Phil et Steve Miller, ex-Delivery, respectivement à la guitare et au clavier. Tous trois avaient tenté d'imprimer une nouvelle direction plus jazz-rock au sein de Caravan en 1972, avant de renoncer et de quitter le groupe. Dès lors, les deux frères Miller retrouvent leur ancien batteur Pete Pyle, ayant quitté Gang, et y intègrent Sinclair. Steve Miller cède un temps la place à Dave Sinclair, déçu par la courte expérience Matching Mole, mais c'est finalement le claviériste Dave Stewart qui devient un membre majeur du quatuor définitif qui constitue Hatfield and the North. Stewart, qui a fait précédemment partie de Egg, probablement la formation la plus complexe de toute la scène de Canterbury. Pourtant, la musique qui s'écoule tout au long du premier album d'Hatfield and the North est étonnamment fluide, subtile, agréable et variée, et dotée d'un équilibre parfait entre les musiciens. Ne faisant jamais dans la surenchère, l'album est majoritairement instrumental et s'écoute d'une traite. Et dans cet esprit hautement collectif, le disque est également illuminé par l'intervention d'invités. Des cuivres, mais aussi les chœurs célestes des Nortet, sans oublier le patriarche de l'école de Canterbury, Robert Wyatt en personne, venu faire quelques vocalises. Alors avec ce nouveau groupe à son pédigré, Canterbury prouve une fois de plus qu'entre ses murs, rien ne se perd, rien ne se crée, car tout se transforme.

8 mars 1974, le jour où le rock progressif américain a puisé ses racines sur le vieux continent. Kansas, premier album. Si l'Angleterre est indéniablement le berceau de la musique progressive, l'Amérique est celui du blues et de la country, des genres qui a priori n'ont pas grand-chose à voir entre eux. Pourtant, un groupe va à lui tout seul créer la synthèse entre le vieux continent et le nouveau monde. Son nom, Kansas, comme l'état qu'il a vu naître. L'histoire commence au tout début des années 70, à Topeka, dans le Midwest américain, lorsque deux formations locales fusionnent pour former Kansas, premier du nom. The Reasons Why, emmené par le guitariste Kerry Livgren, rencontre la section rythmique de White Clover, composée de Dave Hope à la basse et de Phil Erhart à la batterie. Cette première mouture sera de courte durée, puisqu'au bout d'un an, le batteur dissout le groupe pour partir étudier de l'autre côté de l'Atlantique, cette curieuse musique aux accents symphoniques venue d'Angleterre. Dans l'intervalle, un Kansas deuxième du nom est mis en place par des rescapés de Reasons Why. Avec le retour d'Europe de Phil Erhart, la marque III de Kansas est prête à initier l'Amérique au rock progressif. Car si le courant est déjà à son apogée sur le vieux continent, le nouveau groupe de Topeka va planter la graine aux États-Unis. Kansas devient la réponse américaine immédiate à Yes, Genesis et autres Emerson, Lake & Palmer. Au casting s'ajoute le claviériste Steve Walsh, le guitariste Rick Williams, mais surtout le violoniste Robbie Steinhardt. Le pari n'est pourtant pas gagné d'avance pour le groupe, qui se produit dans des bars redneck où le public est plus habitué au Southern Rock et à la country qu'aux bizarreries symphoniques made in Europe. Kansas, avec son premier album éponyme, arrive tout de même à convertir les plus sceptiques. La musique, particulièrement complexe, se veut tantôt raffinée grâce au clavier et au violon, tantôt ravageuse par l'apport des guitares façon hard rock. Mais surtout, Kansas ne renie pas totalement ses origines en conservant une certaine touche de boogie rock dans des formats courts pour ponctuer les longues épopées progressives. De même, la pochette de ce premier opus met en scène un héros local du siècle précédent, l'abolitionniste John Brown, qui s'est battu contre l'esclavagisme menant aux événements sanglants du Bleeding Kansas en 1855. Toujours est-il qu'avec ce premier opus, Kansas arrive à se positionner en tant qu'ambassadeur et pionnier du rock progressif américain, créant ainsi un véritable pont musical au-dessus de l'Atlantique.

22 mars 1974, le jour où la guitare à moustache a ponctué le rock. Frank Zappa, apostrophe. 6 mois à peine se sont écoulés depuis que Frank Zappa a ressuscité les Mothers of Invention, nouvelle mouture pour de nouveaux territoires. L'album Overnight Sensation ouvre donc l'ère funky des New Mothers. Un album court et percutant qui s'éloigne des longues digressions instrumentales qui avaient fait la part belle aux expérimentations big band jazz fusion du maître moustachu. L'heure est désormais aux chansons courtes sous forme de petites histoires rocambolesques narrées par Zappa himself de sa voix chaude et caverneuse. Apostrophe est donc le second opus de cette nouvelle ère. Un disque hybride qui compte toute une série d'enregistrements s'étalant de 1969 à 1973. Sorte de patchwork témoin de différentes époques. Et pourtant, le guitariste parvient à faire tenir sa musique en un tout totalement cohérent malgré l'origine disparate des morceaux. Il faut dire que le disque s'ouvre d'emblée sur une mini-épopée de 11 minutes s'étalant sur les 4 premiers titres. Extrait des sessions d'Overnight Sensation, Zappa nous y raconte l'histoire farfelue de Nanook. Adaptation libre d'un livre de Robert Flattery de 1922, elle compte les aventures d'un petit Esquimau qui doit se méfier de la neige jaune. La musique est totalement au service de l'histoire, ponctuant chaque intonation du narrateur dans un véritable travail d'orfèvrerie. Pour le reste, on y croise un gourou essayant de vous faire atteindre le nirvana à travers des débris cosmiques, un chien se plaignant de l'odeur des pieds de son maître, ou encore l'oncle Rémus dans une complainte anti-ségrégationniste, ponctuée des chœurs célestes des Icats, toujours non crédités. Tout un programme donc qui se décline en à peine 32 minutes. Alors si le disque reste assez homogène avec ses traditionnels marqueurs zappaïens, sax, trombone, marimba, Fender Rhodes et guitare wawa tonitruante, la plage titulaire, par contre, semble sortie du cosmos. Seul instrumental de l'album, le titre se perd dans une longue joute improvisée entre les protagonistes. Et pas n'importe lesquels, puisque Zappa est entouré exceptionnellement de Jim Gordon, ex-batteur de Derek and the Dominos, et d'un Jack Bruce, ex-bassiste de Cream, majestueux comme jamais, même si ce dernier ne se rappelle pas y avoir participé. Toujours est-il qu'avec Apostrophe, Frank Zappa réalise un album dense, efficace, sorte de bande dessinée sonore ou de cartoon musical, venant ponctuer d'un succès commercial la discographie déjà riche du moustachu. Pas mal pour un album hybride.

0: 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Si vous arrivez à l'instant, vous arrivez à point pour une émission qui vous traînera sur les terres africaines. Merci de vous installer confortablement. Je vous retrouve juste après ce générique.
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oui, je suis là, ne t'en fais pas, je suis là mon ami. Bonjour à tous, bienvenue sur Direction Sud, vous le savez, le portail radio de la diaspora africaine. Aujourd'hui, nous allons faire le tour du continent avec le meilleur de ses sonorités et quelques invités à mi-parcours. On démarre avec le Gabon, voici Espoir, la tigresse qui neutralise les ragots avec son titre Poison. Nous sommes à Libreville pour retrouver ici une figure provocatrice et incontournable de la scène tradie moderne gabonaise.

enfant avec la Gabonaise Espoir la Tigresse. On l'appelle aussi la villageoise. Et dans ce titre Poison, elle utilise son franc-parler légendaire pour retourner le venin des mauvaises langues et surtout dénoncer la relation toxique. Un morceau au caractère bien trempé qui rappelle qu'il ne faut pas chercher la tigresse si l'on craint ses griffes. Allez, de Libreville à Pointe-Noire, c'est toujours l'Afrique centrale. Voici Titi Meuf à part. Nous sommes au Congo Brazza, bien sûr.

Elle est née en 2001, Titi Meuf à part. C'est une figure de proue de la nouvelle génération des chanteurs congolais. Oui, du Congo-Brazza, juste à côté de la RDC, pour ceux qui ont besoin de rafraîchir leur géographie. Djarabi est son dernier single. Alors rappelons que c'est en 2022 que sa carrière démarre avec la sortie en 2023 de Essilio, son tout premier single. L'artiste a écumé pas mal de scènes et aujourd'hui, son genre musical qui en fait fusionne habilement la soul, le hip-hop, le rap et l'afro-reggae compte dans les styles pratiqués dans la musique au Congo-Brazza. Et c'est un talent avec lequel il faudra compter. Allez, puisqu'on était au Congo-Brazza, pourquoi ne pas faire un petit tour à côté, hein, juste à côté, en RDC, République démocratique du Congo, l'un des plus grands pays d'Afrique. Vous avez reconnu la voix, écoutez. Nathalie Makoma.

Ah, ça, c'est son retour, mais quelle voix, quelle voix! Nathalie Macomay de retour. Et cette chanson est son témoignage. Un rappel que lorsque les autres sont absents, Dieu est toujours présent. Le titre, c'est Zambe Azanayo. Une chanson qui révèle une importance très personnelle pour elle. Elle lui rappelle une époque où elle avait désespérément besoin d'aide, mais où personne n'était là. Alors qu'elle se sentait perdue, brisée, sans aucun recours, le Saint-Esprit l'a rejoint et lui a porté secours. Nathalie Macomay à l'instant. Voici le Zimbabwe avec Takura, Searching.

Son retour devant la scène est franchement rassurant car l'artiste avait pris un moment d'absence, d'isolement, des congés presque forcés après un séjour dans un centre de désintox. Il a fallu un grand retour avec cet EP, un EP baptisé Vanilla et porté par des succès comme Undivion, mais nous avons choisi de vous proposer Searching, parce que sur Searching, il y a cette voix qui rappelle le talent de l'artiste. Alors, rappelons tout de même que Takura est surtout un compositeur de charme, l'un des plus grands dans le genre Zim Hip Hop. Alors, il est né en 1988, ça beaucoup le savent déjà, mais il est également l'un des gars avec lesquels la formation Soul Africa a véritablement connu ses beaux jours. Mais cette carrière-là est derrière lui, car depuis un moment, il est en solo et il mélange brillamment le hip-hop, la trap, l'afro-pop et le R&B. À l'instant, Searching. Allez, après le Zimbabwe, direction le Rwanda avec The Ben, Inch'Allah.

0: Rwandais The Bang sur la radio. Si vous arrivez maintenant, je vous rappelle que vous êtes en plein dans Direction Sud, le portail radio de la diaspora africaine. Ah, Inch'Allah, une chanson mêlant l'anglais, le quinoa Rwanda et même le français. Un morceau qui s'articule autour de l'expression arabe Inch'Allah, si Dieu le veut. Bon, il paraît qu'en amour, les gens qui disent Inch'Allah sont ceux qui ne sont pas sûrs d'eux, quoi. Bon, un clin d'œil empreint d'émotion à l'importance de faire confiance au cours des choses, de garder espoir et surtout de croire que l'amour finira naturellement par trouver son chemin. Et vous le savez, The Ben explore les débuts exaltants d'une romance dans cette chanson. Ce moment où l'étincelle est bien réelle, mais où le jeu de la séduction bat son plein. Et oui, et là, les faibles y disent « Inch'Allah ». Après, ah ben je suis méchant, c'est vrai. Allez, faisons un petit tour du côté du Soudan. Ouais, voici Chaga avec « Hilem Tach Halser ».
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Ah mais sincèrement, direction sud, c'est un voyage au cœur de l'Afrique, un voyage sans décollage. Le style de Lem Tach Alser, c'est un mélange d'influences hip-hop traditionnelles au rap maghrébin. Maghrébin parce que, bien qu'étant soudanais, il est né en Libye. Il y a grandi et il s'est imposé comme une figure montante de la scène rap arabe et du rap maghrébin en proposant une musique qui exprime pleinement son identité culturelle et aussi son parcours. Alors, je peux vous dire aussi que ces textes abordent souvent la réalité de la vie, l'exil et des thématiques urbaines, un peu comme cette chanson qu'on vient d'entendre, Chaga. Retenez son nom, Lem Tach Alser. Voici un Sénégalais fort, Mao Sidi B. Check. Amina.

de Mao Sidibé. L'album est sorti cette année 2026 sous son propre label, le label Mao Prod. Alors, je rappelle que c'est un album qui célèbre les valeurs d'hospitalité, de respect et surtout de partage propre au Sénégal. C'est un natif de Ziguinchor. Alors, je ne sais pas si vous vous souvenez du titre du tube surtout Teresa, interprété par le groupe Ben Bob. Et je rappelle qu'il fait également partie des membres fondateurs de groupes pionniers comme BBC Sound System, pour ne citer que cela. Donc, retenez que derrière le tube Teresa de Ben Bob, il y avait Mao Sidibé. Allez, direction le Kenya. Abba ! This is Hendrix Sam. Avec bien aimé Barazaï et Ali Kiba. Ah, c'est la finale.

Lorsqu'on vous dit que la musique traverse les frontières sans visa, vous croyez que c'est un jeu, mais non. C'est du compas haïtien joué par un Kenyan et un Tanzanien, oui. Final, une chanson d'amour qui fait partie intégrante des compositions originales du Kenyan bien-aimé Baraza. Oui, une figure forte du groupe Kenyan trop tôt disparu, Sautisol. Et à ses côtés, le Tanzanien Ali Kiba. Un morceau qui combine la voix grave et rythmée de bien-aimé et la touche mélodique et douce d'Ali Kiba. Véritable magie sur les ondes avec cette chanson mélange de compas et bien sûr d'afro-soul. Allez, restons en Afrique de l'Est, direction cette fois-ci Dar es Salaam en Tanzanie pour retrouver l'un des petits princes du Bongo Flava. Voici Prince of Z, Tilalila.

C'est vrai qu'avant lui, il y avait Chemical et Jay Melody qui avaient interprété Tilalila. Mais il faut dire que l'artiste s'inscrit dans la mouvance de la musique urbaine est-africaine. Alors, le thème Tilalila fait également écho à les expressions qui ont déjà apporté des succès. Pourquoi ne pas apporter sa touche à lui, Prince Eri, très souvent appelé Prince of Z, à l'instant, la voix de la Tanzanie sur la radio Dar es Salaam. Allez, retour en pays Shona avec Zane. Voici le Zimbabwe encore, toujours et encore sur la radio. Vas-y,

Cette chanson est extraite d'un projet baptisé Lorne Zimbabwe. Lorne Zimbabwe, comme apprendre le Zimbabwe, est un projet musical qui met en avant la culture et la langue Shona à travers des collaborations avec des musiciens zimbabwéens. Là, vous avez reconnu la voix de Sané. Sané était le grand gagnant des Zimbabwe Hip Hop Awards et l'édition de 2025. Il avait décroché des prix de révélation de l'année, Best Newcomer et Personnalité de l'année grâce à un record de 9 nominations. Faut également dire qu'avec le temps, il s'est imposé comme la révélation incontournable de la musique urbaine au Zimbabwe. Ça fait plaisir de savoir que la musique ne meurt pas et que les choses se renouvellent. Chaque fois, il y a une nouvelle révélation qui sort. Et on peut dire qu'après les succès des artistes connus comme Chiwoni Zomarer et bien d'autres, on peut espérer revoir le Zimbabwe sur la grande scène africaine grâce aux voix comme Sunny Wave. Voici Bruce Melody, le Rwanda sur la radio. Détail.

Détail, cette chanson est sortie le 12 mai 2026. Le Rwandais Bruce Melody, l'un des maîtres de l'afro R&B et afro beat sur la radio. C'est l'une des figures de proue de cette génération montante d'artistes rwandais. À l'instant avec le titre Détail. Alors rappelons qu'il est né en 1992. Bruce Melody touche presque à tout, au Zouk Love, à l'Afrozouk et aussi au Kampa, comme c'est le cas à l'instant, avec ce titre. Allez, allons à la rencontre de notre invité. Elle est camerounaise, chanteuse gospel, et on l'appelle Nila. Recevez-la. Voici Momasso.

0: Avec nous, Nila, c'est son nom d'artiste. On apprendra à la connaître dans quelques instants seulement, puisqu'elle est avec nous au téléphone. Nila, bonjour et bienvenue.
1: Bonjour, bonjour Patou. Merci de me recevoir.
0: Alors, comment vas-tu, Nila?
1: Je vais bien. Ça va, tout va bien, par la grâce de Dieu.
0: Alors, je suis heureux parce que tu viens de commettre un album. C'est 44 minutes de bonne vibration, 10 titres au total. L'album porte un joli nom, l'IPEM. Ça veut dire quoi, l'IPEM?
1: L'IPEM, c'est en langue bassa du Cameroun et ça signifie gloire.
0: Gloire.
1: Tout simplement.
0: D'accord, donc c'est l'album de la gloire, on va dire ça comme ça, sorti le 5 juin dernier. Et de cet album, il y a un titre qui a happé notre attention, c'est le titre Momasso. Momasso qui signifie ?
1: Momasso, ça signifie toutes ces choses. En réalité, la vraie thématique de la chanson, c'est vraiment parler de toutes ces choses qu'on ne peut pas dire à tout le monde, qu'on ne peut que déposer au pied de Dieu, qu'on ne peut que dire à Dieu. Donc c'est ça, Momasso. Toutes ces choses qu'on ne peut pas garder, qu'on ne peut pas confier, ni à son père, ni à sa mère, ni à des gens vraiment très proches de nous, mais qu'on ne peut confier qu'à Dieu.
0: D'accord, voilà. Donc c'est un album gospel alors?
1: Exactement, oui. 10 titres gospel.
0: Alors Nila, dis-nous, comment es-tu arrivée à la musique?
1: Alors je commence la musique véritablement à l'âge de 15 ans, parce que je me suis connectée vraiment à l'église à cet âge-là. J'entends la chorale grâce à parents et tout. Donc mes frères et sœurs et moi, on entre dans la chorale, je découvre ce que c'est que réellement la musique, ce que c'est que être soprane, alto, toutes ces choses avec un maestro qu'on avait à l'époque. Et c'est comme ça que je me lance dans le truc. J'aime beaucoup et je me rends compte que j'ai un vrai talent.
0: Ouais. Et
1: voilà, c'est parti de là.
0: Alors, est-ce qu'il y avait une personnalité à la maison, un parent qui apportait quelques influences musicales, qui a pu peut-être te guider vers la musique, vers le chant?
1: Si. Maman, déjà, jusqu'à présent, elle chante toujours à la chorale. Elle a toujours beaucoup fait de chorale, beaucoup de musique. Et papa nous faisait beaucoup écouter, surtout dans nos voyages, des chansons des artistes comme Belka Toby, Bendeka. Donc on avait toujours beaucoup de musique et on apprenait justement au travers de ça aussi notre langue, parce que quand on lui demandait ça signifie quoi, ça signifie quoi, parce qu'on écoutait beaucoup de chansons en langue aussi.
0: Maman
1: était une influence, lui, en langue bassa du Cameroun. Exactement.
0: D'accord, donc c'est maman et papa en tout cas qui t'ont amené là-dedans, sur ce chemin-là. Mais reste quand même à dire que l'IPEM, c'est un album de 10 titres. Et au moment où la plupart des gens se consacrent aux singles et aux EP, mais toi, tu sors un premier album avec carrément 10 titres. Alors, dans quelles conditions as-tu préparé cet album?
1: Pour commencer, c'était d'abord deux singles en 2024, en janvier et en septembre 2024.
0: Mm-hmm.
1: Et pour dire que, en fait, l'album, c'est même pas venu comme ça du jour au lendemain. Je prépare cet album depuis, je vais dire, les années 2012-2013.
0: Oui.
1: Et vraiment, j'ai commencé à introduire la langue bassa dans ma composition en 2020. Donc, c'est vraiment un album que j'ai préparé depuis de longues années. Je me suis vraiment préparée à le faire. Et c'était pas facile. L'enregistrement a duré un an, de juin à juin, du moins de juin à avril.
0: Oui.
1: Et voilà, Dieu a fait grâce et voilà, c'est d'ailleurs, donc c'est préparé depuis longtemps, bien avant même que je sois signé dans mon label Apéro Gospel, bien avant. Donc c'est vraiment préparé depuis longtemps.
0: Un album qui porte un titre particulier, Gloire. Et Gloire, pourquoi Gloire?
1: Gloire parce que j'avais envie de signifier un peu ce que Dieu avait fait pour moi. Parce que j'ai longtemps demandé à voir la gloire de Dieu et il me l'a montré. Et ces chansons, c'est vraiment le témoignage de tout ce qui s'est passé pendant ces années où je demandais sa gloire. Le titre ne m'est pas venu si naturellement parce qu'on a beaucoup cherché. Et finalement, quand le titre était là, on s'est dit, mais voilà, c'était exactement le titre qu'il fallait. Au travers de toutes ces chansons, je raconte, voilà, comment on peut découvrir la gloire de Dieu et comment nous, au travers de notre vie, on peut rendre gloire à Dieu. Donc, c'est pour ça qu'on a choisi ce titre.
0: Album gospel, on dit, c'est rendre gloire à Dieu. Quels sont les autres thèmes que tu abordes dans les chansons de cet album?
1: Alors, il y a une thématique d'abandon. Vraiment savoir s'abandonner à Dieu.
0: Mm-hmm.
1: Revenir à lui.
0: Le lâcher prise.
1: Pardon. Voilà, exactement. Il y a cette thématique où il y a ces chansons Hold My Hand, où je parle vraiment à quelqu'un qui traverse des difficultés, qui vit des épreuves et qui ne réussit toujours pas justement à lâcher prise, à tout confier à Dieu. Donc c'est assez difficile pour, surtout pour nous les jeunes, de se dire que quelqu'un va aller dans l'intimité dire Seigneur aide-moi, et pourtant il y a beaucoup qui ne le font pas. Moi je l'ai fait, ça marche, donc je conseille aux autres de le faire aussi. Il y a aussi cette thématique prends ma vie, prends tout de moi. C'est vraiment du lâcher prise, de l'abandon, des larmes qui ont coulé. Vraiment cette sensation de se dire qu'on peut s'abandonner à Dieu et voir comment sa vie commence à s'améliorer. En fait.
0: Alors, je vous rappelle que sur cet album, tu chantes en anglais, en français et en langue bassa.
1: Oui.
0: Pour
1: bon,
0: toucher
1: l'anglais,
0: le plus de monde.
1: C'est trop dire l'anglais parce que c'est vraiment voilà, juste un ou deux mots en anglais, mais c'est justement plus en bassa et en français.
0: Alors, nous avons écouté Momasso pour démarrer cet entretien. Quel est le titre que tu choisis pour la fin, pour nous dire au revoir, Nila?
1: Alors, le titre que je choisis, c'est Lipem.
0: D'accord, le titre éponyme de l'album.
1: Qui est vraiment le titre phare. Mm-hmm. Voilà, exactement, le titre phare de l'album.
0: Lipem que tu vas d'ailleurs introduire grâce à un a cappella, Nila.
1: Oui. Vous m'avez bien demandé de le faire, donc je vais le faire en a cappella.
0: Merci beaucoup.
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Je suis là si vous arrivez seulement maintenant. Désolé pour vous, vous avez pris le train en marche. Mais cela dit, il y a encore quelques belles surprises. Voici Faïza et l'immense Fatoumata Diawara. Tu es belle.

Ah, cette musique africaine, elle est riche. La voix est celle d'Aleluya. Alors, pourquoi j'ai cité trois pays tout à l'heure lorsque je la présentais? Sachez qu'elle est née en Arabie Saoudite d'un père égyptien et d'une mère éthiopienne. Et elle a grandi au Soudan avant de déménager au Royaume-Uni en tant que réfugiée. C'était à l'âge de 5 ans. Puis, elle grandit dans l'ouest de Londres. Donc, on pourrait même rajouter Londres, l'Angleterre, mais ça ne nous intéresse pas. Sachez donc qu'Aleluya est une auteure, compositrice, interprète, productrice de musique pluridisciplinaire. Et en plus de ça, elle est belle comme tout. Elle est mannequin aussi. Une vraie fille d'Afrique. On va se quitter avec un peu de coupé décalé. Safarel Obion signe son grand retour. L'Ivoirien vient avec Semeki. Une musique aux sonorités congolaises. C'est aussi ça l'Afrique. Merci à tous. À bientôt.

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1: Bonjour à toutes et à tous. Christophe Dujardin sera le prochain administrateur général de la RTBF. Le gouvernement de la Fédération Wallonie-Bruxelles l'a désigné ce vendredi sur proposition de la ministre des Médias, Jacqueline Galland. Il prendra ses fonctions le 1er novembre prochain. Le conseil d'administration de la RTBF avait placé Christophe Dujardin en tête de ses recommandations avant qu'il ne se distingue également lors de son audition devant le CSA. Le gouvernement a donc décidé de suivre ses avis. La ministre des Médias a par ailleurs informé ce matin les deux autres candidats retenus par le conseil d'administration de la décision. La Cour des comptes pointe plusieurs manquements dans les comptes 2025 de l'État fédéral. Selon son rapport publié vendredi, le rapportage ne respecte toujours pas pleinement les exigences de fiabilité et de transparence malgré les efforts menés ces dernières années. L'institution relève notamment des responsabilités fragmentées, des règles comptables appliquées de manière inégale et un contrôle interne encore perfectible. Autre problème, seuls 62% des 92 entités qui sont légalement tenues de transmettre leurs comptes l'ont fait en 2025. Dans le secteur de la santé et des soins, les femmes gagnent en moyenne 19% de moins par heure et 28% de moins par mois que les hommes en Europe. C'est ce que révèle une analyse de l'Organisation mondiale de la santé menée dans 43 pays de la région européenne. Les femmes représentent à près de 77% du personnel du secteur et l'écart salarial se creuse avec le niveau hiérarchique. Il est d'environ 2% pour les fonctions les moins élevées contre près de 23% pour les postes supérieurs. Selon l'OMS, cette différence ne s'explique ni par le temps de travail, ni par l'âge, ni par le domaine d'activité. L'organisation estime notamment que plus une fonction est féminisée, plus sa rémunération tend à être faible. L'OMS alerte également sur les conséquences à long terme, avec notamment des pensions moins élevées et un risque accru de pauvreté pour les femmes concernées. En Équateur, les pompiers continuent de lutter contre plusieurs incendies de forêt qui ravagent les zones boisées de Quito, la capitale. Au moins 48 personnes ont été évacuées par précaution. Les flammes attisées par de forts vents et une végétation asséchée par le manque de pluie ont notamment touché le sommet du Casitagua au nord de la ville. Les pompiers interviennent à la fois au sol et par les airs dans un terrain montagneux difficile d'accès. 9 incendies se sont déclarés jeudi à Quito, dont 7 ont déjà été maîtrisés. En Espagne, la police a commencé vendredi à transférer des centaines de migrants présents dans l'enclave de Ceuta vers un nouveau centre d'accueil installé dans le port. Jusqu'ici, certains dormaient encore sur la plage, près d'un mois et demi après leur arrivée depuis le Maroc. Plus de 3000 adultes et mineurs avaient été recensés sur place. Le transfert a été perturbé par un afflux trop important de personnes au point de rassemblement. La police est intervenue et a tiré plusieurs coups de semonce notamment. Le nouveau centre dispose de 1700 places. Il doit permettre de désengorger les structures temporairement mises en place après l'arrivée massive de migrants à Ceuta fin juillet. C'était votre flash national. 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
3: Bonjour à toutes et à tous, c'est Oli sur RCF, bienvenue dans l'instant présent, c'est votre rendez-vous quotidien avec l'actualité culturelle et régionale. C'est la dernière ligne droite pour tenter de remporter Mona Lia, un livre de Bertrand Misonne sorti aux éditions Guinness. 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Et puis aujourd'hui, nous découvrons deux jeunes chanteuses de talent, Bini et Flo. Ensemble, elles forment le duo La Rivière. Et elles nous font l'immense plaisir de nous interpréter quelques titres en live dans nos studios. Dans la seconde partie de cette émission, on va retrouver Adrien Chardhomme et Théo Leunens pour le récap des émissions de la semaine. Ce sera dans l'instant d'après, sans oublier bien sûr le moment philosophique avec l'édito de Myriam Tonus. Enfin, côté musique, sans plus attendre, je vous propose de laisser couler la musique en live au rythme de La Rivière. Bini et Flo dans nos studios, s'il vous plaît. Voici Demain.

0: Et demain?
1: Des mots en français, en anglais, en espagnol qui s'écoulent au gré des harmonies vocales enchanteresses de la rivière. Binet et Flo mélangent leurs univers à la fois pop folk, à la fois world music, pour nous faire voyager, nous laisser bercer par le courant d'une musique organique et toujours hautement mélodieuse. Bonjour Binet, bonjour Flo, ravi de vous accueillir dans ce studio pour en plus en primeur nous chanter des titres en live. Bienvenue.
2: Merci, bonjour. Merci
3: de nous accueillir.
1: Avec grand plaisir. Et puis, nous, on va faire connaissance. Hein, c'est la... On aime bien. Hein, c'est chouette quand on peut faire un peu de live ici, dans ce studio. On veut tout savoir, évidemment. Alors, si vous êtes d'accord, je propose de commencer par le début. Qui vous a transmis à l'une et à l'autre le feu sacré de la musique? Ça vient d'où, tout ça?
2: Moi, je crois que ça vient de l'enfance, d'une envie de chanter depuis enfant.
1: Oui.
2: Ouais.
1: Est-ce qu'il y a une personne de la famille ou quoi qui était mélomane, musicien, qui aurait transmis ça, ou bien c'est venu quelque chose qui est venu naturellement, parce qu'il faut bien que ça commence quelque part.
2: Ouais, moi je dirais quand même, ma grand-mère faisait du violoncelle et nos grands-parents nous ont quand même amenés au solfège, donc ils nous ont poussés à aller à l'académie, ma sœur et moi.
1: Okay.
2: Et donc on a appris petite le solfège et c'est... moi j'ai accroché et j'ai continué la musique du coup adolescente et puis adulte.
1: Ouais, donc t'as pris le train, t'as pris le train et t'es resté dedans. Quoi.
2: Voilà.
1: et toi, Binet?
3: Ouais, moi aussi, chez mes grands-parents, il y a toujours eu plein d'instruments et il y a toujours eu une guitare dans le divan. Donc mon grand-père, dès qu'il rentre dans son salon, il s'assied, il prend sa guitare, il joue de la guitare. Mmh. Quand il était jeune, il avait un groupe de rock belge qui s'appelait André Oryx et ses Gaulois.
1: Ok.
3: Cool. Ils ont fait plein de tournées, plein de concerts. Donc c'est vrai qu'il y a toujours eu plein d'instruments dans ma famille et plein de musique. Quand j'étais petite, j'ai commencé par la flûte traversière. Parce que justement, comme mon grand-père jouait de la guitare, il y avait plusieurs personnes de ma famille qui savaient en jouer et qui jouaient du piano aussi, mais j'avais envie d'avoir mon instrument à moi. Mon papa jouait de la batterie aussi, du coup j'ai beaucoup entendu de la batterie. Du coup j'ai joué de la flûte traversière pour que personne puisse me dire « c'est pas comme ça qu'on fait
1: ». Oui, donc vraiment, là t'as été bercé dans un terreau de musicien, quoi.
3: Bah quand même, ouais. Et j'ai mis du temps à m'en rendre compte en vrai que c'était le cas. Genre je m'étais pas rendu compte avant récemment à quel point il y avait de la musique... dans ma famille, quoi.
1: Mm-hmm. Alors justement, à quoi est-ce que vous avez été bercé musicalement l'une et l'autre? C'est quoi un petit peu l'ADN? Qu'est-ce qui coulait dans vos oreilles quand vous étiez petite puis ado?
3: Moi, c'est beaucoup la chanson française. J'ai beaucoup beaucoup grandi dans la chanson française. Justement, mon grand-père m'en a fait écouter beaucoup et ma maman aussi. Donc les grands classiques Brassens, Barbara, Brel, beaucoup Maxime Le Forestier que je trouve merveilleux. Mm-hmm. Et c'était vraiment de là que je suis partie. Et justement, en rencontrant Flo, ça m'a fait rencontrer un autre ADN musical parce que toi, t'as des influences d'ailleurs aussi.
2: Ouais, c'est vrai qu'ado, moi, avec ma sœur, on écoutait à fond des grandes voix du style Céline Dion, Whitney Houston, Mariah Carey, Lara Fabian, des trucs comme ça. Et puis après, plus jeune adulte, je dirais là, je me suis intéressée plus à la musique du monde, mais c'est énorme comme paquet, mais disons à travers des voyages, notamment le Chili, j'ai découvert la musique là-bas au Chili, à travers un voyage en Inde, j'ai découvert la musique classique indienne et folk aussi. Et du coup, c'est vrai que c'est ça, les influences aussi qu'on s'est apportées de la chanson française de Binet à moi et de la chanson plus d'autres régions du monde de moi vers Binet.
1: Alors, c'est quoi votre parcours musical à l'une et à l'autre jusqu'au moment de votre rencontre? Je suppose qu'il y a eu des expériences musicales avant la rivière, il y a eu des groupes, il y en a encore d'ailleurs, je pense, des groupes parallèles. Voilà, c'est quoi un petit peu votre parcours respectif?
3: Moi, j'ai un projet solo qui s'appelle Binet, juste,
1: tout simplement.
3: Mon nom. Et du coup, je fais des concerts depuis 10 ans, en France, en Belgique, en Suisse, un tout petit peu. Et j'ai fait beaucoup de concerts toute seule en guitare-voix, et puis un petit peu avec des musiciens, musiciennes. Et j'ai sorti un disque toute seule qui s'appelle L'Allumette, qui est un premier disque de 7 chansons. De chansons très françaises pop-folk. Et du coup, c'était surtout ça, mon projet, mon parcours avant de rencontrer Flo et de chanter ensemble.
2: Ouais, et moi, j'avais aussi un projet solo qui s'appelait Flo. Et donc, oui, j'ai fait quelques concerts avec ce projet solo. Et puis, puis j'ai rencontré Bini à un concert. Je me souviens encore de ce concert où j'étais là, mais elle est incroyable, j'ai trop envie de faire de la musique avec elle. Et du coup, on a discuté. Après, on s'est vite liés d'amitié. Et ce qu'on faisait, c'est qu'on chantait sur les concerts l'une de l'autre. Moi, je venais faire les secondes voix.
1: Oui.
2: Voilà, c'est ça. Je voulais faire des harmonies, des secondes voix dans ces concerts. Et elle venait dans mes concerts faire des harmonies. Donc, au début, on avait juste appris quelques chansons de l'une et de l'autre avec les harmonies.
1: Alors, justement, La Rivière, c'est un répertoire de chansons originales qui provient de vos répertoires respectifs ou bien elles sont composées vraiment pour le projet ?
3: Elles sont composées vraiment pour le projet.
1: Ah ben oui. Voilà, à l'unisson. Ça a été quoi le petit coup de pouce du destin ou la bonne rencontre pour lancer ce projet ?
2: Le coup de pouce du destin ?
1: Ouais, est-ce qu'il y a une personne qui vous a poussé pour lancer ce projet à vous deux, qui a dit « Allez-y, c'est super, ce que vous faites à deux, c'est génial, on fonce ».
3: Non, ça c'est vraiment fait naturellement. Je crois que pour moi, c'est Flo et pour Flo, c'est moi.
2: Oui, et c'est nous deux, on s'entraîne vers l'avant, on aime bien ce qu'on fait et du coup, on le fait, juste.
1: Ouais. Et après, évidemment, comment tout ça démarre ? Comment est-ce qu'on trouve des dates ? Comment est-ce qu'on vend un nouveau projet ? Parce que c'est un nouveau projet. Vous avez chacune votre projet solo et puis voilà. En fait, vous avez profité d'un réseau qui était déjà établi, je suppose.
2: Entre autres, mais il y a aussi un réseau qui s'ouvre autour de notre public, enfin du public qui est sensibilisé à La Rivière particulièrement. Et sans spécialement... Enfin, il y a des personnes qui ne connaissent même ni Bini ni Flo, mais qui aiment La Rivière, quoi. Et donc, mais après, il y a beaucoup... C'est un projet quand même fort auto-produit. On fait beaucoup... On est sur tous les fronts, toutes les deux, où on va faire le booking, on va préparer l'EP, là, le disque qu'on a sorti.
1: Oui.
2: Ouais, c'est beaucoup en autoproduction, quoi.
1: Ouais, c'est ça. Omé tout fait dans les studios chez vous, ou bien alors, vous êtes quand même entouré par une structure.
3: Bah, on essaie de trouver un équilibre entre apprendre plusieurs compétences autour du métier de musicienne et laisser les métiers des gens aux gens qui savent faire ce métier-là. Donc ça veut dire qu'on touche un peu à tout. On sait faire du booking, on sait faire de la com, on sait faire un petit peu de mix, un petit peu de prod. Mais on est quand même consciente qu'il y a des métiers qui ne sont pas notre métier et que notre métier, ça reste écrire des chansons, les jouer sur scène et essayer de les faire vivre dans un projet professionnel. Mais on a quand même travaillé avec des personnes ingé son, des personnes réales pour les clips. Pour le disque qu'on a sorti, on a travaillé avec Jérémy Sève, qui est un ingé son de Verviers.
2: Et on a enregistré Au Temps Mêlé à Verviers.
1: Ok, d'accord, ça c'est le lieu.
2: Le studio.
1: Le studio, ouais. Ouais. Oui, donc évidemment, l'important c'est de bien s'entourer des bonnes personnes. Bini, toi, tu l'as dit il y a un petit instant, tu as sorti d'abord un premier EP, un peu plus une veine pop rock, on va dire, en 2023, comme une allumette. Ça, c'est
3: ouais,
1: le titre.
3: Pop folk.
1: Ouais, pop folk. Comment tu définirais ton apport, toi, au projet La Rivière ?
3: Ben, on en a beaucoup parlé, on y a beaucoup réfléchi ensemble. Mmh. Et. Récemment, il y a nos mamans qui sont venues nous voir à plusieurs concerts ensemble. Et je crois que nos mamans, elles se ressemblent beaucoup.
1: Okay.
3: Et je crois qu'on ressemble chacune pas mal à nos mamans.
2: Oui, c'est vrai.
3: Et elles nous disaient que dans ce projet, on aime beaucoup les harmonies vocales et la technicité, la musique en tant que telle et le fait d'essayer d'être des meilleures musiciennes, d'essayer de chanter juste, d'essayer de chanter ensemble, d'essayer de créer des musiques intéressantes. Et que parfois, on a tendance à se focaliser vraiment là-dessus. Et nos mamans, elles nous rappelaient que dans ce projet, ce qui les touche et ce qu'elles trouvent précieux et important et propre au projet, c'est le côté sensible et le côté raconter des histoires. Et je sais plus si c'est ta maman ou la mienne qui disait, mais en fait, c'est pas si important parfois si c'est pas parfait et ultra, ultra bien exécuté dans chaque petit détail. Et le but, c'est pas que vous soyez des chanteuses qui font des trucs incroyables au niveau technique, mais c'est plutôt le fait que vous soyez touchantes et complices.
2: Complices, ouais, c'est vrai qu'elle parlait beaucoup de la complicité. Ouais. Mmh. Et de l'amitié, en fait. C'est ça, de conserver à travers un projet professionnel qui peut parfois être... Bah, y a des hauts, des bas, des émotions fortes, mais c'est conserver le soin et l'amitié aussi qu'on a, quoi.
1: Oui, il faut que ça reste un plaisir et que ça se sente et que ça se partage.
2: Voilà.
1: Ouais.
3: Du coup, moi, c'est ça que j'ai l'impression d'apporter, surtout dans le projet. Genre, parfois, j'ai l'impression que... On est toutes les deux, je pense, touchée et émotionnelle et sensible, mais parfois j'ai l'impression que Flo, elle est plus ancrée et elle a plus de techniques de chant et d'années de travail. Du coup, elle va plus apporter ce côté-là de quelqu'un d'ancré et où tu sens que la voix, elle est là. Et moi, je vais apporter l'émotion et la vulnérabilité, quoi.
1: Mmh. C'est bien parce que c'est vraiment la question que juste après que je voulais vous poser, c'était quoi votre complémentarité? Mais je crois que tu viens d'y répondre. Bah oui. Complètement. Toi, Flo, tu l'as dit aussi, tu as un projet solo d'abord, qui s'appelle Flo. Un quartet world jazz qui s'appelle Odyssée.
2: Il s'appelle Magama maintenant.
1: Ouais, voilà. Donc ça a changé. Ouais. Donc ça, c'est tout récent, c'est en primeur. Ouais. Ton apport à quoi, ton apport à toi, c'est quoi justement dans ce côté world jazz? Est-ce que c'est cette composante-là que tu amènes dans le duo aussi?
2: Ouais, entre autres, beaucoup de une tentative de fusionner des mondes qui parfois sont pas encore mis ensemble, mais donc du coup j'ai ces influences jazz, j'ai ces influences de musique classique indienne, donc du coup on essaye d'apporter ça dans nos compositions, ce qui est assez original et particulier. Mmh. Et il y a aussi tout un travail de la voix, et moi j'adore, c'est vraiment mon truc de jouer avec la technicité de la voix, la plasticité vocale. Et donc on tente aussi des trucs toutes les deux, des placements vocaux spéciaux, où on peut créer des harmoniques aussi différentes.
1: Ah oui, mais c'est clair que la musique indienne, au niveau des harmonies, au niveau des rythmes, c'est très très différent de ce qu'on connaît ici. Hein.
2: Ouais.
1: Ouais, donc c'est chouette évidemment d'amener ces touches qui, comme on dit, qui réveillent l'oreille, qui sont inhabituelles.
3: Et t'apportes l'espagnol aussi.
1: Ouais.
2: Oui.
3: Parce que moi, j'écris pas en espagnol et je chante pas en espagnol à la base. C'est parce que sur le disque, il y a une chanson en espagnol. En live, on en a deux. Et ça vient de Flo.
1: Ouais. Donc il y a un peu d'anglais, un peu de français, un peu d'espagnol. C'est on voyage partout en fait. Hein.
2: Oui, pas partout. Ouais, on essaie.
1: Mais je propose justement qu'on continue à voyager un petit peu en musique. Est-ce que vous êtes OK de nous refaire un morceau en live ici maintenant?
3: Avec plaisir.
2: Avec plaisir, ouais.
1: Cool.
3: Du coup, on va jouer Je te laisse le soleil.
2: Ouais.
3: Et ça, c'est la seule chanson pour laquelle on a fait un clip.
1: Ouais.
3: Et c'était super de faire ce clip, il est très beau, ouais. On est très fiers. et c'est une chanson qui parle de quand on est malheureux ou malheureuse dans une période de sa vie et qu'on essaye d'apprendre à accepter que tout le monde ne soit pas malheureux en même temps. D'apprendre à accepter de voir des gens qui kiffent et qui sont contents autour quand toi, ça ne va pas trop. Ça parle de ça et aussi de quand on protège les gens autour de soi des choses difficiles de la vie. Et qu'on garde certaines choses pour soi ou sur ses épaules pour protéger ses proches.

0: merci à toutes les deux. Je te laisse le soleil, extrait du tout premier album, premier EP de La Rivière. Oui. Mais en primeur, en live ici, dans nos studios. Un morceau particulièrement solaire. D'ailleurs, les auditeurs ne le voient pas, mais moi, je vous vois en train de chanter. Vous avez des sourires énormes. et c'est très, très chouette. La Rivière, alors...
1: Merci.
0: Avec plaisir. La Rivière, c'est quoi, justement, l'histoire, la petite histoire derrière le nom? Comment vous avez choisi ce titre? Ça représente quoi? C'est quoi la symbolique derrière le...
1: Mais l'histoire est très simple. Oui, et c'est vrai qu'on nous pose souvent cette question, qui est assez logique quand tu as le nom d'un groupe, de demander pourquoi il y a le nom de ce groupe. Et c'est vrai qu'on pourrait s'attendre à une histoire très compliquée. En vrai, on pourrait broder des choses sur le fait qu'une rivière, ça bouge tout le temps, en même temps, c'est immuable, en même temps, ça nous relie à la nature. On pourrait broder plein de choses, mais en fait...
0: Mais j'entends que c'est pas du tout
1: la vérité est beaucoup plus simple, c'est qu'on aime les rivières très fort et qu'on a passé beaucoup de temps dans les rivières ensemble.
0: Ok.
2: C'est un lieu de du développement de notre amitié, simplement. Les rivières.
1: Ok. Les rivières, c'est vraiment super, quoi. C'est tout.
0: Donc votre élément à vous, c'est l'eau, quoi.
2: Ouais.
0: Ouais.
2: On pourrait dire ça.
0: J'allais vous demander vos sources d'inspiration aussi. Quand vous écrivez les textes, les chansons, c'est quoi qui vous inspire autour de vous?
1: La vie. Les émotions. Moi, c'est quand j'ai trop de choses à l'intérieur et ça déborde et j'ai besoin de le sortir et ça fait une chanson.
2: Moi, j'ai aussi un carnet dans lequel j'écris quand il se passe des trucs dans ma vie, soit le voyage, soit quelque chose que j'ai du mal à traverser. Et après, souvent, je relis ça et il y a des parties, je me dis « Ah, ça pourrait faire un texte pour une chanson ». Et puis, ça peut être des années plus tard où il y a un morceau que j'aime bien ou une harmonie qui se crée... progression harmonique au piano, et puis finalement, hop, les paroles qui ont été écrites il y a 2 ans se calquent sur cette progression harmonique, et puis on en discute ensemble. Enfin, en fait, c'est vrai que le processus de création, il a été un peu dans tous les sens, et on expérimente à chaque nouvelle chanson, il y a un nouveau processus de création, j'ai l'impression.
0: Alors c'est vrai que les chansons, elles se chantent en français, en anglais, en espagnol, ça on l'a dit, et j'ai entendu dire peut-être en hindi et en hébreu aussi.
1: On a dit ça, On chante peu en hébreu, Flo elle chante en hindi, et c'est vrai que moi c'est un des trucs que j'aime dans ce projet d'avoir plusieurs langues, et donc c'est vrai que j'aimerais bien avoir des chansons où on ajoute de l'hindi, de l'arabe, voire d'autres langues, et c'est très joli et c'est très chouette et très intéressant de voir ce que ça fait de chanter dans ces autres langues, et en même temps il y a toujours une position un petit peu inconfortable ou d'équilibriste quand c'est pas notre langue et notre culture. Parce que Flo, elle écrit en espagnol, mais si je ne me trompe pas, tu te fais quand même corriger par des personnes.
2: Oui.
1: Et pareil, en anglais, on écrit en anglais, mais on vérifie quand même auprès d'anglophones dont c'est la langue maternelle. Et pour les autres langues, si on veut chanter en arabe ou en hindi, il faudrait que ce soit complètement créé avec une personne dont c'est la langue. Donc ce serait complètement un autre processus de création.
2: Ouais.
1: Et de, je sais pas comment on pourrait s'approprier vraiment dans ce projet-là.
2: Et il y a aussi un réel travail de prononciation dans des langues qui sont vraiment loin des nôtres.
0: Oui, il y a du boulot derrière, évidemment.
2: Ouais, c'est ça.
1: Mais toi, tu chantes un peu en hindi.
2: Moi, je chante un peu en hindi, mais j'ai dû travailler ma prononciation et c'est toujours pas parfait, quoi.
0: Alors, que justement, à travers tout ça, est-ce que La Rivière, c'est un projet que vous avez envie d'exporter un petit peu partout dans le monde, que vous avez envie de voyager avec ce projet, aller justement dans tous les pays où...
1: Ce serait super, hein. Invitez-nous.
2: Invitez-nous à l'étranger. Ouais,
1: programmez-nous.
0: Oui. Oui, parce que effectivement, le fait de chanter dans plusieurs langues, bon après, la musique c'est un langage universel, on s'en fout quelle que soit la langue dans laquelle on chante, l'important c'est de le ressentir, mais ça permet aussi, ça ouvre aussi un peu les frontières, le fait de chanter un peu en espagnol, un peu en anglais, est-ce que c'est, je vais pas dire que c'est calculé, mais est-ce qu'il y a une envie derrière justement de dépasser les frontières avec ça?
2: C'est pas calculé. S'il y a moyen de traverser les frontières avec ça, ce serait super.
0: Oui.
2: Mais comme on dit, oui, invitez-nous. Là, pour le moment, c'était vraiment juste une envie de faire ce répertoire avec d'autres langues.
0: Mm-hmm.
2: Mais c'était pas calculé.
0: Alors, c'est vrai qu'ici, il y a d'abord un premier EP qui est sorti. Chaque chanson à son univers propre. Elles sont très différentes. C'est chaque fois des approches qui sont uniques. Ce que je veux dire, c'est qu'il n'y a pas deux chansons qui se ressemblent sur le disque. C'est vraiment à chaque fois une démarche. Est-ce que vous avez le projet de faire un album complet, un long player, comme on dit, avec 10, 12, 14 titres, je sais pas.
1: Alors Flo, est-ce qu'on a le projet de faire un album? Moi, j'aimerais beaucoup.
0: Ouais.
1: Il ne reste plus qu'à la convaincre.
0: C'est ça.
2: Ouais, c'est vrai qu'il y a des chansons dans le tiroir, hein, donc il y aurait moyen en fait. Il y a encore un peu de boulot. Mm-hmm. Et une gestion du temps, je dirais.
1: Ouais, bah, ce serait super un jour peut-être. Hein. En tout cas, on a des chansons et peut-être qu'on les mettra dans un autre disque, mais pour le moment, c'est pas prévu. Flo, elle a enregistré un disque avec son quartet de jazz dont tu parlais tout à l'heure, ouais. Magama.
2: Ouais, qui va sortir normalement en mai. Et j'ai un autre projet aussi, un EP avec un ami indien qui vient de Assam, avec lequel on va aussi sortir un EP bientôt. Donc j'avoue que là, pour le moment, mon énergie elle est plutôt focalisée sur ces deux projets-là.
0: Ouais.
2: D'autant plus que le nôtre, il tourne avec ce qu'on a pour le moment. Et donc, à voir un peu plus tard.
1: C'est ça, là, on fait vivre les chansons sur scène. Et moi aussi, j'enregistre pour mon projet solo, mon premier album.
0: Ok. Mmh.
1: Donc, pour le moment, on fait tourner les chansons de la rivière sur scène. Mais peut-être un jour, on en enregistrera des nouvelles. Ce serait super. Mmh.
0: Ah bah alors, justement, en parlant de scène, c'est quoi les lieux ou les endroits les plus insolites que vous avez pu vous produire?
1: C'est une bonne question.
2: Très bonne question.
1: J'ai pas l'impression qu'on a joué vraiment dans des endroits... Je crois pas qu'on a des anecdotes très croustillantes. Il y a des tonnelles qui nous tombent sur la tête, mais c'est pas tellement le lieu insolite.
0: Oui.
2: Non,
1: on a fait un concert de la rivière où la tonnelle m'est tombée sur la tête. C'était assez désagréable.
2: Oui.
0: En tout cas, c'est
1: de là à dire que c'était un lieu insolite, je ne sais pas. On pourrait dire.
2: On a joué dans des salons, dans des squats.
0: Ouais. Ouais.
1: Oui, c'est vrai que nous, ça nous paraît pas très insolite, mais.
2: Ouais. Mmh.
0: Est-ce que justement, à l'inverse, est-ce qu'il y a un endroit magique ou une expérience que vous aimeriez faire en live avec la rivière? Je sais pas, moi, un concert sur une péniche ou un truc comme ça auquel vous avez déjà pensé.
1: Moi, j'adorerais pouvoir faire des premières parties de chouettes artistes,
0: ouais,
1: dans des belles salles. Je trouve que c'est un projet qui se prêterait bien à ça parce que ça marche de manière assez minimaliste. On n'est que deux et ça peut être fort acoustique. Et donc, moi, j'adorerais faire la première partie d'artistes pop folk ou world qui ont leur public et qui ont des belles salles. Et nous, juste, on fait le début du concert. Je crois que ça pourrait être super adapté à ce projet.
0: Mmh. Est-ce que justement, il y a des noms même complètement fous de première partie enfin, pour qui vous aimeriez faire une première partie?
1: Maro.
2: Ah ouais, Maro.
1: Ouais. Oui, complètement fou. on n'est pas du tout au stade de faire la première partie de Maro, mais Maro, Lizzie McAlpine, moi, c'est vraiment ma chanteuse préférée. Mm-hmm. Tu connais?
0: Non, je ne connais pas. Bon, on va découvrir, évidemment. oui, moi, je retiens les noms et puis après, je vais creuser après.
1: Waouh.
0: Mais en tout cas, la demande est lancée dans l'univers. On ne sait jamais. Peut-être qu'ils vont entendre.
2: Touchons du bois.
0: On ne sait jamais.
2: Croisons les doigts.
0: Qu'est-ce qu'on peut vous souhaiter pour la suite?
2: Bah, encore plein de concerts dans des bonnes conditions avec des chouettes publics.
1: Oui, des heures à chanter.
2: Ouais.
0: Mmh.
1: C'est tout ce qu'on demande.
2: C'est assez simple. Chanter, en fait.
1: Écrire des chansons et les chanter sur des scènes avec des gens qui sont contents de les entendre. Voilà ce qu'on peut nous souhaiter.
2: Oui, voilà.
0: Mille merci à toutes les deux. Et vous revenez quand vous voulez, évidemment. Dès qu'il y a du neuf, vous connaissez le chemin. Maintenant, yes. Vous savez où sont les studios. N'hésitez pas, vous êtes les bienvenus.
2: Merci.
1: Merci.
0: Et puis nous, on va se quitter en musique avec un extrait, justement, de cette EP. C'est River and Your Naked Body. Merci à toutes les deux.
2: Merci.
1: Merci. Merci.

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2: Allez, de retour dans l'instant présent. 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Et en parlant de ce soir, vous n'êtes pas sans savoir que c'est les fêtes de Wallonie et dans ce cas, là, eh bien, Suarez est en concert ici à Namur, si ça tombe bien, puisqu'il est encore aujourd'hui l'album découverte de cette semaine. L'album, vous le savez, s'appelle D'amour et d'Aléa. On en découvre encore un nouvel extrait dans cette deuxième partie de l'instant présent. Ça s'appelle Case départ.

Suarez en concert demain soir sur la place Saint-Aubin, ce sera à 20h45, puis Déchiffrons le monde en compagnie de Myriam Tonus.

Cette année encore, l'enquête internationale PISA a mis en évidence un constat au fond très prévisible. Les jeunes ont de plus en plus de difficultés à lire et surtout à comprendre ce qu'ils lisent. Les jeunes, oui, et pas seulement ceux de la Fédération Wallonie-Bruxelles. Cela vaut dans à peu près tous les pays, y compris certains que l'on citait encore en exemple il y a 10 ans à peine. Seules exceptions, les pays qui continuent à caracoler en tête, genre Chine, Singapour, Canada, Nouvelle-Zélande, mais aussi l'Estonie, toute proche de nous, au 6e au classement général. Mais s'il n'y avait que les jeunes qui ont du mal avec le texte écrit. En Belgique, 1 personne sur 10 souffre d'illettrisme, c'est-à-dire a du mal à lire un mode d'emploi simple ou à comprendre la signification d'un panneau. Mais ce chiffre peut grimper jusqu'à 20% de la population si l'on prend en compte les personnes ayant du mal à comprendre le sens d'un texte un peu long ou complexe. 20 personnes, 1 personne sur 5. On me dira, c'est pas bien grave, aujourd'hui on peut tout savoir via son smartphone. Ne dit-on pas qu'une image vaut 1000 mots? Ouais, encore faut-il connaître les codes de la photographie. La manière dont on cadre une scène, une personne, un événement peut donner à comprendre une chose ou son contraire. Et n'évoquons même pas ici l'intelligence artificielle qui peut nous faire croire à peu près n'importe quoi. Un écran, ça se regarde rapidement. Et ce survol rapide et superficiel, on lui donne une signification en fonction des outils dont on dispose. Ces outils, ce sont les mots, la langue et son agencement, qui peuvent être plus ou moins développés, plus ou moins sensibles à la nuance, à la complexité, selon l'apprentissage qu'on en a fait. Les mots, ce sont les clés pour déchiffrer le monde et soi-même. Ils permettent d'aller bien au-delà de la sensation spontanée, immédiate. Qualifier un film de « chouette » permet juste de faire savoir qu'on l'a apprécié, mais rien de sa qualité objective, ni même des raisons précises pour lesquelles on l'a apprécié. Dire d'une personne qu'elle est un « boomer », c'est juste la situer dans un âge déjà bien entamé et faire savoir qu'on la considère comme dépassée, pas dans le coup. Banalité affligeante, si l'on se souvient que toutes les générations d'ados ont jugé que leurs parents ne comprenaient rien à rien parce qu'ils étaient trop vieux. Situation paradoxale, puisque tout ado est destiné à devenir un adulte à son tour. Encore faut-il comprendre le sens de ce mot qui n'est plus si banal, le paradoxe, ce lieu de la pensée où se côtoient une chose et son contraire. Chaque enfant qui apprend à lire est un petit Champollion, confronté aux hiéroglyphes égyptiens ou à la pensionnée qui veut se mettre au mandarin. Ça paraît incompréhensible. Manquerait-on aujourd'hui de cette curiosité extraordinaire qu'ont les petits, mais aussi les chercheurs, avides de percer les énigmes de l'univers ? Peut-être alors est-il urgent de réveiller ce dont privent les écrans, le sens de la question. Et pour terminer, en voici une. Comment construit-on une vie citoyenne ou spirituelle? Comment se construit-on si l'on ne se pose pas souvent de vraies questions?

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Dernière fois, c'est le tout nouveau single de Jug sorti aujourd'hui. Voici l'instant d'après. 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

0: Bienvenue dans cet instant d'après de ce vendredi 18 septembre. Comme chaque semaine, on va vous annoncer les programmes à ne pas manquer sur notre antenne. Alors on commence avec la mise en avant de l'émission À la page, Adrien.
1: Exactement Théo, on commence avec l'émission À la page consacrée au livre Accord parfait, écrit par Caroline Mas. C'est une autrice qui est namuroise par ailleurs. Elle publie son deuxième roman chez le Lion Zélé. Et dans cette histoire, donc Accord parfait, je vais déjà décrire un petit peu, expliquer ce qui se passe. Donc on y suit Marie-Jo, qui est une journaliste en surpoids et qui travaille dans un magazine de mode et qui va faire la connaissance de Pauline, qui est une jeune femme un petit peu perdue dans sa vie. Elles vont se croiser comme ça par hasard dans une piscine, tout simplement. Et puis après, donc, ces deux personnes vont se rencontrer, vont discuter, et Pauline va avoir une idée un petit peu de génie, entre guillemets, puisqu'elle va jouer sur deux tableaux. Pauline va donc jouer le rôle de la journaliste, tandis que Marie-Jo va tout simplement écrire. Voilà, donc on va dire que Pauline va prendre la place de Marie-Jo, etc. Donc ça va être un jeu de l'une fait figure de représentation et l'autre écrit tout simplement. Et donc ça permet de parler du regard des autres forcément, du regard de la société, du monde des magazines aussi, du surpoids, etc. On parle de tout ça dans ce livre, c'est dans Accord parfait et c'est surtout dans l'émission À la page à retrouver sur notre antenne. C'est à retrouver le samedi à 17h sur notre antenne.
0: Et il y a également d'autres programmes à découvrir sur RCF Sud Belgique tels que Familistique, consacré au monde scolaire cette semaine.
1: Oui, oui, exactement. J'ai pu interviewer Dimitri, qui est un professeur des écoles en France, non pas en Belgique, mais en France, à Paris. Et donc, ensemble, on a pu parler donc, de vocation, de son rôle de professeur des écoles, de comment on s'intéresse à ce métier-là, comment on se forme à ce métier-là. On a parlé des joies de ce métier, puisque c'est un métier qui permet de rencontrer des jeunes. Lui, il était avec des moyennes sections, donc des jeunes enfants de 4 à 5 ans, donc c'était intéressant. Il a pu faire un court-métrage avec eux aussi. Mais de parler aussi des difficultés du quotidien, puisque forcément, le monde de l'enseignement, que ce soit en Belgique ou en France, c'est un milieu qui est assez complexe aussi et voilà, qui n'est pas toujours très aidé non plus. Et donc, on a parlé de tout ça aussi, d'avenir, de voir comment il se voyait continuer tout ça, puisque maintenant, il est remplaçant cette année-ci. Donc, on a parlé un petit peu de tout ça ensemble. Et donc, ça, c'est dans Familistique. C'est vraiment une interview que j'ai pris plaisir à animer. Ça passe donc le samedi à 15h dans Familistique.
0: Et sur une note moins positive, on prend également le temps de revenir sur une catastrophe naturelle dans Le Temps d'un Café.
1: Oui, exactement. On revient sur une catastrophe. Oui, c'est assez triste avec Didier France et Marie Reiss qui racontent leur histoire dans un livre qui vient d'être publié en auto-édition. Ça s'appelle Nuit infernale à la Bérarde. C'était la catastrophe qui avait eu lieu du 20 au 21 juin 2024, si je ne dis pas de bêtises. Et donc, c'était toute une histoire avec des coulées de boue gigantesques qui étaient arrivées dans cette vallée qui avait détruit tous les chalets, toutes les maison, tout ce village de la Bérarde aussi. Ça avait été une catastrophe gigantesque qui, heureusement, n'avait pas fait de victimes. Eux auraient quasiment pu y passer. Hein. Ils racontent dans le livre qu'ils étaient coincés chez eux et que, heureusement, un hélicoptère est venu les aider parce que sinon, bah, ils étaient, voilà, on ne les retrouvait plus tout simplement. Et donc, voilà, ils racontent leur témoignage un petit peu l'avant-catastrophe et l'après-catastrophe de comment ça se passe, les interviews avec les journalistes, le retour sur place aussi un an après. Donc, c'est vraiment une histoire qui est très touchante, hein. Une histoire qui est dur, mais voilà, qui valait le coup d'être raconté aussi dans cette émission du Temps d'un Café. C'est à retrouver donc aussi le samedi à 13h sur notre antenne.

0: Et il parle aussi du futur, des prochains mois notamment. Il souhaite cette année-ci rencontrer les jeunes, notamment aussi, pour essayer de renouveler un petit peu l'Église, de redonner un petit peu de vie à cette Église catholique. Donc pour savoir un petit peu tout ce qu'il a dit, c'est à retrouver donc dans Monseigneur Fabien Décrypte. C'est dans la catégorie de l'émission Un chant à moissonner. C'est à retrouver le dimanche matin à 11h, bien sûr, en podcast sur rcfsudbelgique.be. Et il y a aussi un article que tu as écrit, Théo, par rapport à ce sujet, si vous n'avez pas le temps d'écouter l'émission, vous pouvez lire l'article qui est très complet également.
1: Et on reste dans le spirituel avec Du vent dans les voiles consacré à Jean-Claude Brault.
0: Oui, c'est ça, c'est une sacrée figure ici dans le Namurois. Voilà, c'est un monsieur qui a plus de 80 ans aujourd'hui, mais qui a raconté sa vie sur le terrain. C'est un homme qui est très engagé socialement, notamment dans tout ce qui est cause ouvrière, dans tout ce qui est cause très sociale, on va dire. Et donc ensemble, on a parlé de sa vie, forcément, de son enfance, de son travail de prêtre aujourd'hui, notamment son lien avec l'Évangile, qui est très très fort aussi. Voilà, c'est un homme de conviction, c'est un homme qui a beaucoup d'humour aussi. Voilà, ça a été vraiment une très très belle discussion. On est très contente de l'avoir dans notre équipe de bénévoles aussi. Jean-Claude Brault, c'est vraiment un bénévole qui est formidable. Et donc ça, c'est à retrouver dans Du vent dans les voiles, le dimanche à 11h30.
1: Et sur nos ondes, on parle aussi de didactique avec Science Radio.
0: Oui, exactement. Je vais faire vite fait puisque je vois que le temps passe déjà très vite. J'ai pas mal parlé aujourd'hui. Donc j'ai pu recevoir Gabriel Diaz de Caravello Junior, qui est chargé de cours de physique à l'UNAMUR. Et ensemble, on a parlé d'enseignement, de pratiques pédagogiques et aussi de son parcours atypique puisqu'il vient du Brésil. Et donc ça, c'est dans Science Radio à retrouver le samedi à 18h30.
1: Et on va terminer avec de l'associatif avec l'émission Solidaid.
0: Oui, on parle de la fondation Ginette Louviot, voilà, qui organise un concert ici au Théâtre de Namur le 23 septembre à 20h. Ça s'appelle Les Vibrations du Cœur. Et donc avec Pascal André, son secrétaire général, on a pu parler donc de cette fondation. Et on a aussi reçu Martin Le Capitaine, qui est concepteur de Melodia Therapy, une application qui a pour but d'aider tout ce qui est secteur des soins palliatifs, des secteurs de fin de vie. Voilà, donc c'est un petit peu tout ce qu'on peut retrouver sur notre antenne. Merci Théo.
1: Merci Adrien.

0: 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Et nous allons à Rome pour le journal de Radio Vatican.
1: Sur RCF Notre-Dame, l'heure de retrouver le journal de Radio Vatican. Coup d'envoi des élections législatives en Russie. Premier scrutin depuis l'invasion de l'Ukraine en 2022. Un vote acquis au parti Russie Unie de Vladimir Poutine en l'absence de véritable opposition.

0: En Israël, ce sera dans 5 semaines les élections. Le Premier ministre lance déjà la campagne de son parti, le Likoud, et se présente comme le seul à pouvoir protéger le pays. En Côte d'Ivoire, la Côte d'Ivoire durcit la législation et son dispositif sécuritaire contre l'orpaillage illégal avec une série de mesures militaires, juridiques, sociales et environnementales. Elle ambitionne d'éradiquer le fléau dans 6 mois. Mais avant de passer à l'actualité internationale, un détour par le Vatican où le pape salue une initiative qui contribue à la construction d'une civilisation de l'amour portée par les membres du Centre d'études internationales Pape Léon XIV.
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0: Bonjour. Le Saint-Père a donc reçu ce matin une 50aine de membres du Centre d'études internationales Pape Léon XIV, un organisme de recherche, de formation et de production culturelle fondé en octobre 2025 au sein de l'Ordre de Saint-Augustin et consacré à la figure de l'enseignement de Léon XIV. Le Pape a loué la volonté du Centre d'engager le dialogue et de collaborer à tous les niveaux avec d'autres entités. Les précisions d'Augustine Asta.
2: Dans le contexte international actuel, le pape estime que la réflexion augustinienne peut nourrir une compréhension de l'amour comme principe de transformation de la vie personnelle, économique et politique. L'amour lie pour libérer, unit pour engendrer, engage pour construire, explique-t-il. Le secret réside dans le fait de marcher ensemble, toujours sans se fermer à la rencontre, même avec ceux qui sont différents et semblent penser, parler ou agir autrement, ajoute l'évêque de Rome. La voie à suivre est donc celle de la fraternité. Ce ne sont pas en effet les guerres, mais le tissage de la paix et d'équilibre juste qui engendre la civilisation, avec la participation active de toutes les composantes sociales et culturelles d'une société ouverte, insiste-t-il. Le pape exhorte donc à vaincre les formes de méfiance et de résignation, même au prix d'aller à contre-courant, déclare-t-il, votre mission d'espérance consiste à promouvoir en Italie et dans le monde une formation à la vie publique et politique, comprise comme un service au bien commun, une responsabilité envers la communauté et la construction de relations fondées sur la solidarité, la justice et la paix.
0: Augustine Asta, notez que cet après-midi, le pape Léon XIV présidera à 17h30 l'Assemblée du diocèse de Rome dans la basilique Saint-Jean de Latran. Cette rencontre marquera officiellement le début de la nouvelle année pastorale. Plus d'informations à retrouver sur notre site www.vaticannews.va. À la une de l'actualité internationale, les Russes sont appelés aux urnes pour les législatives à partir d'aujourd'hui jusque dimanche. Un scrutin qui doit renouveler les 450 sièges de la Chambre basse du Parlement. Alors que le pays est entièrement engagé dans une économie au service de la guerre, le parti Russie Unie de Vladimir Poutine devrait continuer d'être largement majoritaire. Premières élections depuis l'invasion de l'Ukraine, la guerre est cependant un non-sujet de la campagne, explique Arnaud Dubien, directeur de l'Observatoire franco-russe et chercheur associé.
3: Ce qui s'est passé sur les stations-service, c'est désormais visible, perceptible, ça a des conséquences dans le quotidien. Mais contrairement à ce qu'espéraient les Ukrainiens et sans doute les Européens, ça n'a pas entraîné de mouvements de protestation. C'était bien mal connaître finalement les ressorts psychologiques de la société russe. Mais c'est en toile de fond. Quand je dis qu'on a désinvité la guerre, c'est qu'on a, après une volte-face assez étonnante, suspendu la participation du parti Diabloco aux élections. On a, dans un premier temps, je le rappelle, fin juillet, avait été autorisé à concourir. Et puis, il y a eu volte-face parce que, probablement, certains au Kremlin ont considéré que ce parti, qui est un vieux parti assez marginal, hein, qui ne dépassait pas les 3-4% dans les sondages, aurait pu peut-être agréger un vote anti-guerre et que ça n'a pas été jugé opportun. Donc le sujet de la guerre est un non-sujet dans cette campagne électorale. On fait comme si ça n'existait pas. Les partis parlent de plein d'autres choses, sauf de ça, ou alors ils les abordent de façon très détournée.
0: Pas de trêve de bombardement pour ces jours d'élection. La défense antiaérienne russe a détecté 350 drones ukrainiens volant vers Moscou cette nuit. La plupart des engins ont été détruits sur le trajet. Les frappes se poursuivent également dans le secteur d'Hormuz. L'Iran dit avoir frappé un pétrolier battant en pavillon togolais et évoque une tentative de passage illégal dans le détroit. Téhéran exige une autorisation préalable de sa part pour les navires voulant emprunter le détroit et réfléchit à un mécanisme pour imposer des frais de service. Au Yémen, des affrontements meurtriers ont fait des dizaines de morts hier entre les Houthis et les forces gouvernementales soutenues par l'Arabie Saoudite, quelques jours après l'offensive éclairs des combattants pro-iraniens sur la mer Rouge. Lié depuis le mois dernier par un accord de défense mutuelle, le Pakistan promet un soutien total à l'Arabie Saoudite face à ses attaques. Le porte-parole des forces armées pakistanaises a affirmé que son pays soutiendrait Riyad tant sur le plan diplomatique que physique. En outre, le gouvernement américain a approuvé hier la vente de 48 avions de combat furtifs F-35 destinés à l'Arabie Saoudite, un énorme contrat de plus de 24 milliards de dollars. Direction à présent Israël, où Benjamin Netanyahou lance sa campagne électorale avec un message simple. La sécurité sera au cœur du scrutin. Prochaines échéances le 27 octobre prochain. Correspondance depuis Tel Aviv de Julia Ganancia.
4: Jeudi soir à Tel Aviv, pour le lancement de la campagne du Likoud, le Premier ministre s'est présenté comme le seul dirigeant capable de protéger Israël. Iran, Hezbollah, Hamas, Netanyahou promet de poursuivre la guerre jusqu'à ce qu'il appelle la mission soit achevée. Un discours offensif qui reprend aussi l'un de ses thèmes de campagne, ne rien céder sur le territoire. Nous prenons du terrain au lieu d'en donner, a-t-il lancé à ses partisans. Mais la presse israélienne ce matin relève surtout la personnalisation de cette campagne. Dans les vidéos diffusées pendant la soirée, Netanyahou apparaît seul en héros militaire, tandis que le 7 octobre 2023 n'est pas évoqué. À 6 semaines du vote, les sondages dessinent une course extrêmement serrée. Une enquête publiée hier donne 54 sièges au bloc pro-Netanyahou contre 52 à l'opposition, sans majorité claire pour gouverner. Pour Netanyahou, l'enjeu est donc clair, transformer son bilan militaire en argument électoral et faire de la sécurité le principal critère du scrutin du 27 octobre. À Tel Aviv, Julia Ganancia pour Radio Vatican.
0: En Éthiopie, près de 300 combattants tigréens se sont rendus, selon les autorités fédérales, alors que les tensions persistent entre les rebelles du Tigré et Addis Abeba. Les combattants tigréens ont remis des centaines d'armes et de munitions. Et ils ont contesté les accusations portées contre leurs dirigeants du Front de libération du peuple du Tigré de recruter des jeunes pour les envoyer à la guerre. Plus à l'ouest, en Côte d'Ivoire, la question de l'orpaillage illégal est au cœur des débats depuis plusieurs semaines. Et les autorités du pays ont validé hier une série de mesures tant au plan militaire, juridique qu'au plan social et environnemental. Ces mesures font suite à un atelier national des préfets de région tenu début septembre visant à éradiquer le fléau en 6 mois. À Abidjan, la correspondance de Mohamed Lamine.
5: Concernant le cas de l'orpaillage illégal, le Conseil national de sécurité...
6: Le Conseil renforce ainsi les capacités opérationnelles des forces de défense et de sécurité locales et augmente substantiellement le nombre de brigades opérationnelles du groupement spécial de lutte contre l'orpaillage illégal. 21 pelotons de sécurité fluviale seront créés pour assurer un contrôle permanent des 4 fleuves majeurs de Côte d'Ivoire. L'Office national de l'eau potable avait récemment tiré la sonnette d'alarme sur la détérioration de la qualité de ses eaux par du mercure utilisé par les orpailleurs illégaux. Quant à la répression, elle sera durcie par une nouvelle loi aggravant les peines applicables et criminalisant toute la chaîne des valeurs. Désormais, la complicité logistique, le soutien financier et la participation indirecte seront des délits autonomes. Le fléau de l'orpaillage qui touche plusieurs pays de la région est une source de financement pour des activités criminelles, dont celle des groupes armés. Les mesures intègrent également la restauration écologique des sols dégradés et la reconversion sociale des orpailleurs illégaux. Le précédent conseil tenu en juillet avait annoncé le démantèlement de 8500 sites depuis 2021. À Abidjan, Mohamed Lamine pour Radio Vatican.
0: Bavure carcérale au Nigeria, 37 mineurs présumés illégaux sont morts en détention. Le gouvernement nigérian a ordonné ce matin une enquête approfondie. Ces décès seraient dus à la surpopulation et à une ventilation insuffisante au sein du centre de détention. Ils ont provoqué l'indignation et entraîné des troubles hier à Mina, dans le centre du pays. Dans l'enclave espagnole de Ceuta, les autorités ont commencé ce matin à transférer des migrants qui se trouvaient sur les plages vers des tentes installées dans le port. Les migrants auront accès à des douches, des sanitaires, de la nourriture ou des lits neufs, a indiqué le gouvernement. Si le nombre de migrants reste flou, estimé à 13 000 selon les autorités locales, beaucoup moins selon le gouvernement central. Ce nombre dépasserait déjà la capacité d'accueil de la nouvelle structure du port. Et c'est la fin de notre journal. Merci pour votre fidélité. Prochain rendez-vous avec l'actualité en français à 18h, heure de Rome. D'ici là, retrouvez toutes nos informations sur vaticannews.va.

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1: Bonjour à toutes et bonjour à tous. Nous sommes très heureux de vous présenter Clin d'œil dans le rétro, l'émission qui se définit par les interprètes, les auteurs et les compositeurs de la chanson française. Nous allons vous replonger dans une période de grande culture musicale, d'événements et des souvenirs qui continuent de vivre. Un train qui part, voilà une chanson écrite par Boris Berkman et interprétée par la chanteuse française Marie. Chanson qui est sortie en 45 tours en 1973.
2: C'est la chanson ayant été sélectionnée pour représenter Monaco au concours Eurovision de la chanson 1973 le 7 avril à Luxembourg. La chanson est intégralement interprétée en français, langue officielle de Monaco, le choix de langue étant toutefois libre de 1973 à 1976. Un train qui part est la sixième chanson interprétée lors de la soirée du concours. À l'issue du vote, elle obtient 85 points et se classe 8e sur 17 chansons.

0: Le pouvoir des fleurs, c'est une chanson écrite par Alain Souchon, mais la musique, je pense qu'elle a été composée par Laurent Voulzy.
1: Exactement, Louis. Elle paraît d'abord en 1992 dans l'album Caché derrière. La chanson évoque le pouvoir des fleurs, leur message et leur symbole. Cette chanson est perçue comme un hymne à la paix et au respect de la nature et de l'environnement. Elle est devenue emblématique pour l'écologie puisqu'elle évoque un respect de la vie dans la nature, y compris des animaux.

0: Nous, on veut des violons. Voilà une merveilleuse chanson composée par Claude Barzotti et qui a été interprétée par la chanteuse Morgane. C'était pour l'Eurovision.
1: Et c'est la chanson représentant la Belgique au concours Eurovision de la chanson 1992. La chanson « Nous, on veut des violons » est interprétée par Morgane et sélectionnée le 8 mars 1992 par la RTBF lors d'une finale nationale pour représenter la Belgique au concours Eurovision de la chanson 1992 le 9 mai à Malmö en Suède. Elle est intégralement interprétée en français. Nous, on veut des violons est la deuxième chanson interprétée lors de la soirée. À la fin du vote, elle obtient 11 points et termine 20e sur 23 chansons.

0: 10 ans plus tôt, merveilleux slow chanté par Michel Sardou en 1977. Il connaît un important succès lors de sa sortie et deviendra rapidement le tube de l'été 1977.
1: C'est bien ça, Louis. D'importantes controverses entourent le chanteur à cette époque en raison de l'album La Vieille qui entraîne des manifestations de la part des détracteurs avant chaque récital, notamment le dépôt d'une bombe dans la chaufferie de la salle bruxelloise Forêt Nationale dans laquelle il doit se produire. Michel Sardou prend, à la fin de cette année 1976, du recul par rapport à ses activités artistiques. Il revient l'année suivante avec un nouvel album, nettement moins sulfuré et polémique. 10 ans plus tôt, en est le premier single. Ce tube ouvre la voie à une série de grands succès qui seront révélateurs d'une volonté d'apaisement de la part de Michel Sardou.

0: San Francisco. C'est une chanson de Maxime Le Forestier, publiée en 1972 sur l'album Mon Frère. Mais quelle est l'histoire de cette chanson, Adrien ?
1: Eh bien, Louis, en 1971, Catherine Le Forestier, accompagnée de son frère Maxime à la guitare, remporte le premier prix du festival de Spa. Avec l'argent ainsi gagné, ils décident de partir tous les deux pour San Francisco. Ils se rendent alors à l'adresse que leur a confiée Luc Alexandre, un ami belge qui leur assure que la ville est faite pour eux. Ils y restent plusieurs semaines au milieu d'une communauté hippie baptisée où ils se côtoient entre autres des déserteurs du Vietnam. De retour en France, Maxime reçoit une lettre accompagnée de dessins que lui ont envoyés les habitants de la Maison Bleue. Ne parlant que très peu l'anglais et pour les remercier de leur accueil, il décide de leur envoyer une chanson plutôt qu'un courrier et c'est ainsi qu'il écrit et compose rapidement San Francisco.

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Cette semaine, c'était la rentrée pour les étudiants des hautes écoles et des universités en Fédération Wallonie-Bruxelles. Une rentrée synonyme de nouveaux cours, de nouveaux projets, parfois d'un premier cote, mais aussi pour beaucoup de nouvelles dépenses. Car derrière cette rentrée académique, une réalité s'impose de plus en plus. Étudier coûte cher. Logement, alimentation, transport, matériel scolaire. Et cette année, la hausse du Minerval vient encore alourdir la facture pour certains étudiants. La Fédération des étudiants francophones estime qu'une année d'études peut désormais coûter jusqu'à 13 600 € pour un étudiant coteur. Un montant qui pose forcément la question de l'accès aux études supérieures. Est-ce que chacun peut encore se permettre de faire les études de son choix? Dans le même temps, le nombre d'étudiants qui travaillent pendant leur année académique augmente fortement. Et pour certains, le job étudiant n'est plus seulement un moyen de gagner un peu d'argent de poche, mais une nécessité pour financer leurs études et leur vie quotidienne. Alors, quelle est la réalité aujourd'hui de la précarité étudiante? Comment les étudiants font-ils face à ces dépenses? Et quelles aides peuvent-ils réellement mobiliser lorsqu'ils rencontrent des difficultés financières? C'est ce que nous allons tenter de comprendre cette semaine dans Sous les titres.

0: Lénaïque Dumont, bonjour.
1: Bonjour.
0: Donc vous êtes présidente de la FEF, la Fédération des étudiants francophones. Alors, à l'occasion de cette semaine de rentrée du supérieur, on va donc revenir avec vous sur plusieurs sujets qui inquiètent votre syndicat. Alors, pour commencer, quelques chiffres d'abord. Hein, la FEF avance qu'une année d'études peut désormais coûter jusqu'à 13 600 euros pour les étudiants coteurs et jusqu'à 8 000 pour les étudiants qui ne cotent pas. Alors, tout d'abord, comment est-ce que vous êtes arrivé à ce chiffre et qu'est-ce qu'il recouvre concrètement?
1: Ok, donc ce qui est important de savoir, c'est que cette évaluation des frais annuels d'études, elle a été réalisée en 2024 par quatre associations, dont la FEF et la Ligue des familles, en se basant principalement sur des études commanditées par le gouvernement auprès de bureaux d'études ou d'institutions de recherche. Donc ces chiffres ne venaient pas de nulle part. Et nous, cette année-ci, ce qu'on a décidé de faire avec cette rentrée académique et cette hausse du Minerval, c'est qu'on s'est dit qu'on allait reprendre ces chiffres et les réactualiser avec le prix à la consommation d'août 2026.
0: Là aussi, effectivement, cette rentrée, elle est aussi sous un signe politique qui est l'augmentation du Minerval. Alors aujourd'hui, il peut atteindre donc près de 1 200 euros, et c'est quelque chose donc qui vous inquiète, hein, avec aussi donc effectivement ce coût qui est assez important.
1: En fait, cette hausse du Minerval, la ministre nous dit que les budgets de la Fédération et Bruxelles vont mal, que tout le monde doit faire sa part, dont en fait la jeunesse et les étudiants. Mais on ne parle pas juste d'une indexation. Pour le Minerval à 835 euros, ok, on peut parler d'une indexation sur plus de 10 ans, mais pour tous ces étudiants en École supérieure des arts et en haute école qui payaient 150, 200, 300 euros, on est loin d'une indexation et on est vraiment dans des situations qui sont dramatiques.
0: Le gouvernement, de son côté, défend cette hausse en expliquant que, bah, voilà, que les étudiants qui ont les épaules les plus larges doivent contribuer davantage, parce que, bah, voilà, selon eux, ce sont les étudiants les plus aisés qui devront payer ce montant. Et bon, vous estimez que cet argument ne tient pas.
1: En effet, pour nous, penser ça, c'est se voiler la face. Certains étudiants, quand ils choisissent leurs études, leur établissement, etc., ils regardent à différents facteurs. Est-ce que l'établissement est proche de chez moi? Pour savoir si je vais devoir aller en bus ou si je vais devoir coter. Est-ce que les études coûtent cher? Aller en haute école ou en école supérieure des arts, ça n'avait pas le même coût qu'aller en université. Il y a beaucoup d'étudiants qui se posent ces questions et qui décident et qui choisissent leurs études en fonction du prix des études. Pour certains étudiants, le taux plein était à 200 euros. Demain, ces personnes devront payer 1 200 euros. La ministre, elle dit, il y a 60% des étudiants qui paieront le taux plein. On a créé des paliers intermédiaires, c'est bien, ça va aider plus d'étudiants. Mais c'est faux! Pour certains étudiants, peut-être qu'ils avaient les moyens de se payer 200 euros de Minerval, mais est-ce qu'ils auront les moyens de se payer 1 200 euros de Minerval?
0: Certains vont être exclus du coup de l'enseignement supérieur?
1: Ben, certains vont être exclus de l'enseignement supérieur parce qu'en fait, ils n'auront pas les moyens de payer cette augmentation du Minerval. Et puis, il y a aussi toute la question du décret paysage et de la finançabilité, qui est encore fort au-dessus de la tête des étudiants. Les étudiants ont peur, les étudiants ne savent pas comment ils vont payer leur Minerval, les étudiants ne savent pas s'ils vont rester finançables pour un ou deux crédits. On n'investit pas dans l'avenir de sa jeunesse, loin de là. On n'investit pas dans l'avenir du pays. Être étudiant, c'est pas ça. Être étudiant, normalement, c'est aller en cours, étudier, pouvoir sortir avec ses potes. Maintenant, être étudiant, c'est devoir choisir entre aller en cours et jobber, devoir choisir entre se loger et se nourrir.
0: Donc, dans un communiqué de presse qui est sorti récemment à l'occasion de cette rentrée académique, vous évoquez aussi un autre chiffre. Le nombre d'étudiants de jobistes est en augmentation. Il serait passé de 55 000 étudiants de jobistes à 102 000. Est-ce que travailler pendant ces études est devenu une nécessité plutôt qu'un choix?
1: Oui. Avant, les étudiants jobaient en grande partie parce que on fait un petit peu d'argent de poche, c'est l'été, on en profite. Là, les chiffres que vous venez de citer, on ne parle pas juste d'étudiants jobistes, on parle d'étudiants qui jobent pendant l'année académique.
0: Et donc avec un job étudiant qui potentiellement va empiéter sur leurs études, c'est bien ça?
1: C'est ça, parce qu'au niveau des jobs étudiants, on c'est pas juste être disponible le soir ou alors le week-end. Il y a beaucoup d'endroits qui demandent aux étudiants d'être disponibles en pleine semaine, en journée. Et en fait, avoir des étudiants jobistes, ça arrange les entreprises, ça arrange les institutions, on paye moins de cotisations, c'est de la main-d'œuvre qui coûte moins cher. Et souvent, les étudiants, quand ils sont en galère, ils sont prêts à accepter n'importe quel job.
0: Finalement, pour vous aussi, c'est une question qui est quoi, plus large. Ça touche en fait à l'enseignement en général.
1: On arrive vraiment vers. Dans l'enseignement supérieur, on est sur une élitisation de l'enseignement supérieur. On ne pense pas à l'avenir de son pays. Et c'est toujours travailler plus et perdre encore plus, en fait.
0: Et donc face à tout ça, pour marquer le coup, vous avez décidé d'organiser une manifestation ce mercredi 16 septembre à Bruxelles. Alors, pourquoi avez-vous choisi donc de mobiliser les étudiants dès le début de l'année académique? Et qu'est-ce que vous attendez en fait concrètement de cette manifestation? Est-ce que c'est que le début?
1: Oui, bien sûr, ce n'est que le début de la lutte. À la FEF, c'est important de savoir qu'on se bat pour un enseignement public gratuit et de qualité, accessible à toutes et tous. Avec cette question du décret paysage, avec cette augmentation du Minerval, on est loin de l'accessibilité des études. Les étudiants sont en colère, ils l'ont fait comprendre. Le 24 mars, on avait 3 500 étudiants dans la rue. Ça fait plus de 10 ans que la FEF n'avait pas eu une aussi grande manifestation. Et on le voit depuis le mois d'août, les étudiants ne font que parler de décret paysage sur les réseaux sociaux, de la question de la finançabilité et également du Minerval à 1 200 euros. Donc même si on ne sera peut-être pas à 5 000 ou 6 000 demain dans les rues, on sera quand même en nombre et il faut se dire que même si on a 300 étudiants 2 jours après la rentrée, c'est déjà énorme. On vient seulement de retourner en classe et on est déjà dans la rue pour montrer notre mécontentement.
0: Donc vous êtes la nouvelle présidente de la FEF. Vous avez déjà eu l'occasion du coup de discuter autour de vous. Vous avez déjà des retours, des premiers effets hein, de la réforme autour de la finançabilité?
1: Nous, on a beaucoup de. Avant d'être présidente de la FEF, j'étais responsable communication, responsable campagne. Donc, c'est moi qui ai mené toutes les campagnes de l'année passée. Et on a reçu beaucoup de témoignages d'étudiants qui nous disent, moi, je vais devoir arrêter mes études. Payer 1 200 euros, c'est pas possible. Avant, c'était déjà super compliqué. Des étudiants qui nous disent, ma mère dort avec moi la nuit parce qu'elle a peur que je me fasse du mal. Ou d'autres étudiants qui nous disent, si je ne suis plus finançable, je vais me pendre dans le bureau de la ministre.
0: On est sur de l'alerte complètement. Vos revendications, si vous deviez les résumer, elles seraient de l'ordre de quoi? Donc alors finalement donc revoir ce système de finançabilité et revoir aussi ce montant du Minerval.
1: On a plusieurs revendications. Donc il y a tout l'aspect finançabilité, Minerval qui rentre en compte. On sera aussi très attentif au niveau du décret harcèlement, discrimination et violence sexiste et sexuelle. Il y a un décret qui a été voté ici fin du quadrimestre précédent, alors qu'il ne prend même pas en compte les violences entre les membres du personnel et les étudiants, pourtant fortement présents. Il y a beaucoup, beaucoup d'étudiantes qui remontent le fait de je me suis fait agresser par mon professeur, je vis de l'harcèlement, je vis du racisme, etc. Je ne suis pas évaluée comme les autres. Nous, c'est des points sur lesquels on va être hyper vigilant et attentif. Il y a aussi tout l'aspect des infrastructures. Je ne sais pas si vous avez déjà été dans un établissement supérieur d'art. Les bâtiments sont souvent délabrés et dans un état qui est vraiment lamentable. On compte faire un petit état des lieux par les conseils étudiants pour savoir où ça en est, est-ce que ça se passe bien, etc. Est-ce que en fait il y a des choses qui devraient bouger? Pour nous, on doit pouvoir étudier dans des conditions décentes et ça passe par des endroits chauffés, par des endroits isolés. Ça passe par la question du logement aussi. Les prix des logements ont fait qu'augmenter ces dernières années. Surtout qu'il y a de plus en plus de résidences privées qui se mettent en place avec des salles d'études, des salles de détente, etc. Mais ça coûte une fortune pour les étudiants. Nous, on aimerait bien avoir accès à des logements publics et accessibles pour les étudiants. Il y a énormément de questions comme celle-là. Il y a aussi la question des transports, où pour certains transports en commun, on a l'abonnement à 12 euros pour les 18-25 ans. Sauf qu'en fait, être étudiant, ça ne s'arrête pas spécialement à 25 ans. Il y en a qui reprennent des études plus tard. Il y en a qui finissent leurs études plus tard aussi. Pourquoi elles et eux n'auraient pas droit à l'abonnement à 12 euros? Il y a plein de sujets sur lesquels on est attentif. On aimerait bien trouver des pistes de solutions. Aussi, augmenter les Minerval. Nous, on est totalement contre. Mais on aimerait bien qu'il y ait des aides financières et des choses qui soient mises en place pour aider les étudiants en galère. Ils ne peuvent pas juste nous abandonner.
0: Et donc, oui, effectivement, cette année donc s'annonce particulièrement chargée.
1: Oui, c'est ça. On demande tout le temps aux étudiants de davantage travailler pour pouvoir étudier, puis on leur reproche de ne pas réussir assez vite. On augmente même le coût des études tout en durcissant le parcours. Le gouvernement, il nous prend vraiment en étau tout le temps. Donc, vraiment, pour cette rentrée académique, nous, on aimerait qu'il y ait une question fondamentale qui soit posée de manière générale. Quelle place notre société, elle souhaite réellement accorder à sa jeunesse? Quelle place on souhaite accorder aux étudiants?

0: Arnaud Destrebecq, bonjour.
1: Bonjour.
0: Bonjour, donc voilà, vous êtes vice-recteur aux affaires étudiantes et sociales à l'ULB.
1: C'est
0: Donc
1: bien.
0: voilà, à Bruxelles, il y a eu donc ce mercredi 16 septembre déjà une manifestation des étudiants très très tôt dans l'année qui dénonce en fait l'augmentation des coûts des études. Et donc, tout d'abord, la FEF, hein, la Fédération des étudiants francophones, estime qu'une année d'études peut coûter, pardon, jusqu'à 13 600 euros pour un étudiant quoteur. Et donc, est-ce que dans votre travail, vous constatez justement que le coût des études constitue parfois peut-être un frein pour certains étudiants?
1: Évidemment, oui, bien sûr, et on le constate de plus en plus dans la mesure où de plus en plus de nos étudiants sont amenés à jobber pour assumer le coût de leurs études, qu'ils soient soutenus en partie par leurs parents ou non. Et donc oui, on constate que c'est une préoccupation grandissante pour nos étudiants. Donc on essaye de mettre en place toute une série d'aides via le service social étudiant. Il y a notamment une aide qui consiste à attribuer une allocation de bloc pour les étudiants qui ne pourraient pas assumer leur job étudiant pendant la période d'examen, par exemple.
0: Et ça consiste en quoi, justement, du coup? C'est comme c'est une assurance pour les étudiants?
1: Ce n'est pas une assurance, c'est-à-dire que si un étudiant bénéficie des aides du service social, s'il est dans les conditions pour bénéficier des aides du service social, que c'est un étudiant qui job en plus de ses études, eh bien, nombreux sont les étudiants parmi ceux-là qui ne peuvent pas jobber pendant la période d'examen, pendant la période de bloc, et donc là, on peut leur attribuer une allocation financière. Pendant la période de bloc et pendant la période des examens.
0: Ah oui, tout à fait. Parce que effectivement, là aussi, ce sont des chiffres que la FEF évoque. Le job étudiant prend de plus en plus de place. On parle de 102 000 étudiants jobbistes, jobbeurs.
1: Oui.
0: Et voilà, au final, à partir de quel moment le fait d'avoir un job étudiant devient-il problématique hein, pour le parcours académique ou l'équilibre d'un étudiant?
1: Alors, ben c'est pas le facteur unique, hein. Donc c'est un ensemble d'éléments qui vont faire en sorte que l'étudiant qui job va être mis en difficulté par le fait qu'il a besoin d'avoir une ressource financière en plus de l'aide de ses parents. Et donc c'est multifactoriel. Il y a par exemple l'Observatoire de la vie étudiante ici à l'ULB qui a fait une étude sur le nombre de privations que doit accepter un étudiant pour pouvoir à la fois étudier, travailler, progresser dans ses études. Et donc effectivement, pour certains de ces étudiants, c'est un grand nombre de privations qu'ils doivent consentir pour pouvoir poursuivre leurs études. Et donc on est attentif à ça, effectivement. Et comme je vous le disais, avec le service social, on essaye de mettre le maximum de choses en place pour eh bien, permettre à ces étudiants de maintenir de front à la fois un job et la possibilité de réussir.

0: Isabelle Mertens, bonjour. Vous êtes assistante sociale et responsable de la cellule sociale des étudiants à l'UNAMUR. Alors, bon, on va revenir avec vous sur quelques chiffres de la FEF. La FEF, pardon, estime notamment qu'une année d'études peut compter jusqu'à 13 600 euros pour un étudiant coteur. Alors, est-ce que vous, dans votre travail au quotidien en tant qu'assistante sociale, vous constatez que le coût des études peut constituer un frein pour certains étudiants?
1: Ce que je voudrais d'abord dire, c'est que quand on parle de coût d'une année d'études, c'est important de faire la part entre le surcoût qui est lié aux frais des études et le coût de la vie d'un jeune étudiant ou d'un étudiant jeune adulte ou un adulte en reprise d'études. Et donc, le montant annoncé par la FEF correspond, nous semble-t-il, au coût global d'une année d'études, en ce compris les frais d'études.
0: Tout à fait.
1: Et donc, pour nous, on met en évidence ce qui constitue le surcoût. Donc, nous pensons tout particulièrement au Minerval si l'étudiant n'est pas boursier, parce qu'alors il bénéficie de la gratuité de son Minerval, le matériel didactique, l'accès à Internet, le fait de pouvoir disposer d'un matériel informatique adéquat. Si l'étudiant doit coter, ça représente un budget très important, ses frais de transport, et alors à ces différents frais vraiment spécifiques liés aux études, s'ajoutent les frais de vie. Mais donc que l'étudiant, que sa famille ou que son ménage couvraient déjà avant même qu'il n'entreprenne des études. Et donc, c'est vrai que le fait de faire des études peut coûter très cher et donc que ça peut être un frein. Et donc, les aspects qui constituent un frein, c'est notamment si l'étudiant doit payer un Minerval, et ici maintenant avec l'indexation, il y a une augmentation significative de 359 euros cette année. Si l'étudiant doit prendre un COT, ça représente un budget très conséquent et c'est souvent la partie la plus coûteuse, la plus élevée de son budget. Quand l'étudiant est nafteur, mais qu'il a plus de 25 ou 26 ans, il ne bénéficie plus de réduction au niveau des tarifs transport en commun et donc pour ces étudiants-là, c'est aussi un poste important dans les frais d'études. Alors au niveau de la famille, bien sûr, tout dépend des ressources et de la contribution familiale qui est possible en fonction de la taille de la famille, des frais, du nombre d'enfants. Quand il y a plusieurs enfants supérieurs, c'est d'autant plus compliqué pour une famille ou pour, dans certains cas aussi, de plus en plus nombreux de familles monoparentales d'assumer les frais. Voilà, quand l'étudiant, enfin je pense aussi à la situation des étudiants hors Union européenne, qui ont un financement a priori garanti par un garant ou par un blocage en garantie bancaire, mais qui dans les faits doivent s'autofinancer. Et donc c'est vrai que le coût d'une année, peut représenter un frein dans le choix.
0: Et du côté de l'UNAMUR, vous avez mis donc plusieurs dispositifs en place pour justement répondre hein, à ces préoccupations. Quels sont ces dispositifs?
1: Mais avant de peut-être de présenter ce dispositif propre à l'UNAMUR, un de nos objectifs, c'est vraiment d'informer et d'inciter les étudiants à d'abord faire valoir leurs droits en matière d'allocation d'études ou de réduction de Minerval auprès de la Fédération Wallonie-Bruxelles. Et donc, suite aux changements récents, vraiment, nous axons la communication sur cette démarche qui est importante. Alors, à côté de ce droit éventuel à une allocation d'études à la gratuité du Minerval ou à une réduction au niveau du Minerval, eh bien, nous proposons différentes aides, des aides financières directes et puis différentes aides sociales et soutiens à l'étudiant. Donc, parmi les aides financières directes, il y a l'intervention pour le paiement du Minerval, et donc là, c'est une intervention qui s'élèvera à 359 euros cette année et qui touche des étudiants qui ne répondent pas aux conditions d'accès à une allocation d'études ou à une réduction de la Fédération Wallonie-Bruxelles. Ça concerne par exemple des étudiants qui ont déjà un premier diplôme supérieur et qui sont en reprise d'un nouveau programme d'études ou d'un doctorat, d'un master de spécialisation. Ce peut être un étudiant qui connaît un changement dans sa situation familiale ou dont la famille connaît une diminution de ressources, mais pour lequel ce changement n'est pas pris en compte dans les critères de la Fédération Wallonie-Bruxelles. Ce peut être aussi un étudiant étranger qui ne remplit pas les conditions de nationalité et de durée de séjour. Et donc, ces étudiants ne se retrouvent pas nécessairement dans des situations financières faciles et qui pourraient être considérées comme aisées. Mais donc, leurs revenus ne dépassent pas les plafonds de la Fédération Wallonie-Bruxelles, mais n'y ont pas droit parce qu'ils ne répondent pas aux autres critères. Donc voilà, là on essaye vraiment de soutenir ces étudiants-là. Il y a, pour les étudiants qui doivent payer à Minerval, il y a la possibilité du prêt pour échelonner sans intérêt le paiement du solde après le paiement de l'acompte. Et donc ce prêt permet d'échelonner sans intérêt et de rembourser jusqu'à la fin de l'année académique. Alors que la date légale pour payer le Minerval est le 1er février. Donc là, ça permet à la famille d'échelonner, ou à l'étudiant, d'échelonner davantage le paiement de son inscription. Nous avons les bourses ou interventions dans les frais d'études. Et là, nous nous basons vraiment sur le budget global et le surcoût des frais d'études que l'étudiant, sa famille doivent assumer. Et nous prenons en compte aussi la contribution financière de la famille ou de l'étudiant sur base de sa situation actuelle. Donc, à la différence de la Fédération Wallonie-Bruxelles, nous nous basons sur les revenus actuels nets.

académiques, mais qui jobent pour contribuer vraiment au financement de leurs frais d'études et pour certains même de leurs frais de vie. Donc, c'est une manière de les soutenir, de leur permettre aussi de diminuer ou d'arrêter de jobber pendant les périodes d'examen et de pouvoir alors percevoir une allocation qui va compenser la perte ou la diminution de leurs revenus. Nous avons aussi des aides alors plus indirectes comme l'accès à la solidarité, l'épicerie alimentaire qui permet aux étudiants d'acheter un panier pour le prix de 5 € chaque mercredi. Il y a aussi une aide dans le soutien de la lutte contre la précarité menstruelle, parce que c'est une réalité qui touche quand même de plus en plus d'étudiantes. Et donc, il y a la mise à disposition gratuite de produits menstruels jetables durant toute l'année académique dans certains points sur le campus, certains lieux du campus, en collaboration entre autres avec le pôle académique namurois. Il y a aussi des mises à disposition gratuites de produits réutilisables. Et puis alors, il y a en collaboration avec d'autres services, évidemment, du Vécu et de l'UNAMUR, des actions de soutien aux étudiants. Il y a les consultations médicales et psychologiques qui sont gratuites. Il y a une offre sportive à coût réduit. Il y a au niveau des restaurants universitaires, le plat chaud. Tous les midis à 5 €. Donc voilà quelques-uns des dispositifs qui sont mis en place.

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1: Bonjour Adrien, bonjour à tous et à toutes. La Fédération des jeunes agriculteurs demande la mise en place d'un plan wallon des abattoirs. Une demande qui intervient après l'interruption des activités de l'abattoir DAT qui avait été épinglé pour des cas de maltraitance animale. La FGA estime que les exigences en matière d'hygiène, de sécurité alimentaire et de bien-être animal doivent évidemment être respectées, mais elle s'inquiète aussi de la diminution des capacités d'abattage accessibles aux éleveurs. Selon la Fédération, des abattoirs suffisamment nombreux et bien répartis permettraient de limiter les trajets des animaux tout en réduisant les coûts pour les éleveurs et en soutenant les circuits courts. À Bruxelles, la présence de militaires dans les gares et stations de métro sera prolongée de 6 mois. Le Conseil des ministres a approuvé cette prolongation ce vendredi, annonce le ministre de la Défense, Théo Franken. L'opération Urban Shield avait débuté en avril avec une trentaine de militaires déployés pour soutenir la police face aux conséquences d'une

0: narcotrafic. Une septantaine de militaires avaient également participé fin août à une importante opération de contrôle dans différents quartiers de la capitale. La défense poursuivra donc sa présence sur le terrain jusqu'au printemps prochain dans le cadre de cette opération de soutien aux forces de police. Et toujours à Bruxelles, le secteur des taxis mène une action ce vendredi pour dénoncer ce qu'il qualifie de 10 ans d'asphyxie face notamment à la concurrence de multinationales comme Uber. Les chauffeurs dénoncent une accumulation de difficultés parmi lesquelles la hausse du prix du carburant, la pression fiscale et ce qu'ils considèrent comme une concurrence déloyale. Ils réclament depuis près de 10 ans une réponse politique qu'ils estiment toujours insuffisante. Les chauffeurs se sont rassemblés boulevard Pacheco. Leur cortège doit notamment passer par le cabinet de la ministre flamande de la mobilité, le Parlement bruxellois et le cabinet du ministre président bruxellois. Des perturbations importantes sont attendues dans le centre de Bruxelles et sur la petite ceinture. Bruxelles Mobilité recommande d'éviter la voiture et de privilégier les transports en commun. L'ONU a documenté plus de 1000 cas de violences sexuelles depuis le début de la guerre en Ukraine. Selon un rapport publié aujourd'hui, 89% de ces cas sont attribués aux forces russes. Le reste concerne les autorités ukrainiennes. Des centaines de victimes ont été entendues pour ce rapport qui couvre la période allant du début de la guerre jusqu'à fin juin. L'ONU estime par ailleurs que le nombre réel de cas est probablement bien plus élevé. Des violations ont été recensées dans plus de 160 lieux de détention notamment. L'organisation souligne que le phénomène reste répandu et qu'il ne s'est pas amélioré avec la poursuite du conflit. Le Haut Commissaire aux droits de l'homme Volker Türk appelle à mettre fin immédiatement à ces violences et demande que les responsables soient identifiés et poursuivis. Et au Moyen-Orient, enfin, un avion militaire italien a été touché lors d'une attaque contre une base aérienne en Arabie Saoudite. L'incident s'est produit jeudi soir sur la base de Taïf. Aucun blessé n'est à déplorer. L'avion, un F-2000, était stationné sur cette base où l'armée italienne participe à l'opération internationale Inherent Resolve menée sous commandement américain contre le groupe État islamique en Irak et en Syrie. C'était votre flash national. Bonne journée sur RCF.
1: Et si vous arrivez à l'instant, je vous souhaite la bienvenue sur RCF Sud Belgique. 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
1: 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Bonjour à tous, c'est Magali chez Louise et sur RCF Sud Belgique. Je suis encore en très bonne compagnie pour notre rendez-vous musical hebdomadaire. Pendant une heure avec Patrick, Olivier et Alexis, on va vous mettre du rock and roll dans les oreilles. Vous le savez, c'est à consommer sans modération.
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3: Bonjour à tous et bienvenue sur Rock City by The Big Four, une production de Louise et RCF Sud Belgique réalisée depuis les studios de Louise. 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
4: Alors les Big Four, ben, ils vont donner rendez-vous avec un seul objectif, vous faire découvrir le meilleur du rock et surtout démarrer votre soirée du bon pied.
1: Et on le rappelle pour ceux qui nous découvrent, chaque mois on a un thème et on vous plonge cette fois-ci dans les années 60. C'est un thème qui a inspiré Alexis qui adore cette décennie musicale. D'ailleurs, bah, je te propose d'ouvrir le bal, Alexis.
3: Mais c'est pas que les années 60, hein. C'est vrai que c'est intéressant de découvrir les origines de la musique.
1: Tu les aimes beaucoup quand même.
3: Mais on va retrouver les origines un peu du Mercy Beat

Liverpool, encore une fois, un groupe qui s'appelait d'abord les Blue Jeans à la fin des années 50, qui sont devenus les Swinging Blue Jeans. Le chanteur et guitariste leader Ray Ennis, mais aussi un bassiste, Les Braid, qui malheureusement, qui nous quittait en octobre 2005 à l'âge de 68 ans. Un groupe qui a eu 4 albums à leur actif. On va retrouver un extrait de leur tout premier album, qui s'appelait simplement Blue Jeans a Swinging. L'album était sorti en 1964. C'est une reprise ici d'un titre de Dede Warwick, qui sera reprise aussi déjà par Betty Everett, mais aussi Linda Ronstadt bien plus tard en 1974, le Van Halen même en 1979, et aussi dans un autre style, Elvis Costello. Le titre You Are No Good qu'on va écouter dans un instant était sorti en simple, d'ailleurs, en 45 tours, comme on disait à l'époque, et c'était classé 3e dans les parades britanniques.

0: Vous l'aurez reconnu, évidemment, l'indispensable Bob Dylan. Hein, quand on parle des années 60, on ne peut pas passer à côté de ce chanteur emblématique qui a fait l'objet d'ailleurs d'un très bon biopic récemment, hein, avec Timothée Chalamet. Ben, ce morceau, évidemment, il est en plein cœur de ce biopic, puisqu'il fait partie de cette période, on va dire la période électrique de Bob Dylan. C'est le second album électrique de Bob Dylan et le second qui sort en 1965, l'album Highway 61 Revisited, qui n'est autre qu'une route de la Nouvelle-Orléans. Et le titre emblématique, Like a Rolling Stone, eh bien, il évoque simplement la lassitude et la fatigue d'une tournée éreintante en Angleterre. Bob Dylan l'a écrit au lendemain de cette fameuse tournée. Sur le morceau, dans les instruments électriques, évidemment, on retrouve les indispensables Mike Bloomfield et Al Kooper au clavier, et Mike Bloomfield à la guitare. Mike Bloomfield qui faisait partie du Butterfly, Paul Butterfly Blues Band. Cette chanson, elle a été reprise par pas mal de gens, évidemment, notamment les fameux Rolling Stones, même si la chanson n'a absolument rien à voir avec le groupe, hein, sachons-le. Les Rolling Stones l'ont quand même reprise. Il y a eu les Wailers aussi qui l'ont repris de manière
1: reggae,
0: ou encore plus récemment Green Day.
1: Green Day, oula, ça devait dépoter. Eh bien, on reste de toute façon dans les 60s, mais je vais vous proposer, pas Like Rolling Stone, mais les Rolling Stones. Voilà, donc le pitch est fait. Alors, c'est le morceau You Can Always Get What You Want, évidemment toujours en live. C'est un morceau qui est créé par Mick Jagger et Keith Richards. La chanson sort en 1969 sur l'album Let It Bleed. Eh bien, le sens de cette chanson, c'est une réflexion réaliste et philosophique sur le désir et le compromis. Les versions là, souvent jouées en finale de concert, impliquent généralement un chœur et des cuivres, transformant la ballade aux arrangements alambiqués de l'original en un hymne communautaire. Les Stones avec You Can Always Get What You Want.

Et oui, you can't always get what you want, sauf dans Rock City, hein, bien évidemment, votre rendez-vous musical hebdomadaire du rock. Alors, pour rappel, tout au long du mois de mars, on vous plonge dans l'univers des 60s. Et moi, bah, je vais poursuivre ma playlist sur la même lancée que les deux semaines précédentes et vous proposer du rock au féminin. Et là, c'est un groupe 100% girly que je vous ai dégoté. Ça s'appelle The Loved Ones et elles font du garage rock. Elles sont surtout connues pour être l'un des rares groupes entièrement composés de femmes à jouer leur propre musique et leurs instruments dans une époque dominée évidemment par des groupes masculins. Alors même si elles n'ont pas connu un grand succès commercial à leur époque, leur musique a été rééditée et regroupée en compilation à partir des années 90, notamment dans l'album Truth Gonna Stand, sorti en 99, que je vous conseille d'écouter, hein, parce que j'ai trouvé plein de pépites qu'on réentendra, je pense, dans les prochaines minutes ou la semaine prochaine aussi. Alors, pour la petite anecdote, Char Vintage, la meneuse du groupe, elle est très inspirée par des guitaristes comme Jimi Hendrix et elle utilise souvent des effets de distorsion, ce qui crée un son assez agressif et avant-gardiste pour l'époque. Bon, évidemment, la chanson que j'ai choisie, c'est pas la meilleure hein, pour illustrer tout ça, mais j'avais envie de mettre un petit truc feel good. N'hésitez quand même pas à écouter le reste de l'album si ça vous intéresse. En tout cas, là, on retrouve The Loved Ones avec leur titre « Yeah, I'm feeling fine ». 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

0: un style qu'on reconnaît, je pense, un peu de loin. C'était un groupe britannique, le groupe Procol Harum, le groupe de Gary Brooker, qui s'était fait connaître particulièrement avec ce titre Wide Shade of Pale, avec l'organiste particulièrement talentueux Matthew Fisher. Gary Brooker commence sa carrière avec les Paramounts au début des années 60, et puis rejoint le Eric Clapton's Band aussi par la suite. Ici, nous écoutions le titre Humber, qui a été repris sur le premier album Procol Harum, qui s'appelait tout simplement Procol Harum. Le 45 tours à l'époque, c'était classé 6e au Royaume-Uni, 34e aussi au Billboard américain. Le titre, bon, Hamburg ici, c'est par Wide Shade of Pale, mais juste un mot encore sur Wide Shade of Pale. Il avait obtenu en 1977 le Brit Award du meilleur 45 tours pop britannique pour la période 1952 à 1977, ex aequo avec le groupe Queen. Alors ici, Hamburg, c'est une composition de Kate Reid, qui était le membre officiel, parolier du groupe, qui nous quittait en mars 2023, et de Gary Brooker pour côté musique. Et Gary Brooker aussi nous quittait, lui, en février 2022, il y a un peu plus de 6 ans maintenant, à l'âge de 76 ans. Olivier, pardon, c'est toi qui vas poursuivre. Toujours dans les années 60.
1: Oui, et pour poursuivre, je vous propose d'ouvrir un petit peu les portes du pénitencier, non pas celles de Johnny, mais bien celles des Animals, puisque vous l'aurez compris, hein, on va s'écouter, on dit pas s'écouter, on dit écouter. On va écouter The House of the Rising Sun, un morceau traditionnel de folk américaine, dont la version la plus populaire est bien sûr celle des Animals, sortie en 1964. Alors pour la petite histoire, la chanson, on le sait, elle parle d'une maison close qui aurait existé à la Nouvelle-Orléans au début du siècle dernier. En tout cas, elle aurait été en tout cas connue des mineurs qui la fréquentaient en 1905. Ça, on le sait. La plus ancienne version des paroles connues à ce jour date de 1925. Elle a été écrite par Robert Winslow. Par contre, les premiers enregistrements que l'on peut retrouver de ce titre datent, eux, de 1928, par un groupe originaire des Appalaches, sous le titre Rising Sun Blues. Et puis, évidemment, cette chanson a été popularisée à plusieurs reprises, notamment, elle a été reprise par tous les folk singers, notamment Woody Guthrie en 1941, qui est le héros de Bob Dylan. Bob Dylan l'a lui-même reprise en 1962 sur son tout premier album éponyme. Et puis la version, évidemment, qui est la plus connue de toutes, c'est celle des Animals, 3 ans plus tard, en 1964. C'est celle que je vous propose, House of the Rising Sun.

0: je crois qu'on a un peu quand même reconnu la voix et qu'on a aussi reconnu le toucher guitaristique de monsieur Eric Clapton avec le morceau Crossroads qui est un live qui était enregistré à San Diego. Et c'est en fait une reprise du blues de Robert Johnson popularisé par Cream en 68. La version live ultérieure de Clapton, comme celle que vous venez d'entendre en 74, transforme le blues acoustique originel en un long jam rock. Ça illustre un peu l'évolution de Clapton à la guitare pour en venir ce qu'il est, le goat. C'est de goat qu'on dit
1: le dieu,
0: mais il n'y avait pas un autre.
2: Clapton is God.
0: Oui, Clapton is God, mais il n'y avait pas un truc avec les mains.
2: Slow Hand.
0: Slow Hand, voilà, merci. Ah.
1: Merci
0: Wiki Oli.
2: Ça s'est arrivé plus tard, hein, Slow Hand, c'est arrivé en 77. Il y a un album qui s'appelle comme ça, d'ailleurs.
0: Oui, d'ailleurs, oui, tout à fait.
2: Et puis, Crossroads, c'est quand même un des favoris live de Clapton depuis les débuts.
0: Il le joue encore
2: actuellement, et pas que avec Cream, évidemment.
0: Il le joue aussi. Eh bien, on passe chez Magali.
1: Mais oui. Et on va poursuivre ce Rock City avec un nouveau groupe 100% féminin. De débutantes. Les débutantes. Alors, pour vous remettre dans le contexte, en 1964, la Beatlemania envahit les États-Unis et comme tous les ados du pays, Ian McLean est touché par le phénomène. Mais contrairement à la plupart des filles, elle ne veut pas faire partie des hordes d'adolescentes qui hurlent. Vous les voyez bien en concert. Horrible de regarder un live des Beatles.
0: On les entend pas de toute façon.
1: Mais non, on les entend pas. Après, le son était pas terrible dans les stades, donc voilà. Mais ça n'aidait pas. Bref, elle veut pas crier. Elle veut être le groupe, faire un groupe. Et donc, à 14 ans, elle fonde l'un des premiers groupes de rock and roll entièrement féminin d'Amérique, les débutantes donc, qui restera actif tout au long des années 60. Ian emmène ses musiciennes à travers le monde avec leur son doux et féminin. Elle joue dans les 50 États américains, au Canada, en Allemagne et dans de nombreux pays d'Asie. On les retrouve ici avec leur titre A New Love Today, de débutante.

0: Encore du bon Mercy Beat d'originaire de Manchester. Le groupe, ce sont les Hollies, qui ont largement sévi dans les années 60, mais aussi jusqu'au début des années 2000, puisqu'ils ont 21 albums studio. Le dernier, Staying Power, était sorti en 2006. Les Hollies, c'était Alan Clark, mais aussi un certain Graham Nash, un nom qui a certainement vous dire quelque chose, en tout cas à Olivier. Bobby Elliott, Eric Haydock, le bassiste qui nous quittait il y a un peu plus de 7 ans maintenant. C'était un simple que nous écoutions à l'instant, qui était sorti en mai 1965, classé numéro 1 dans les parades britanniques, repris par après sur la version américaine de l'album Hear Hear. Et puis, c'était une composition de Clint Ballard Jr. qui avait composé aussi les titres You Are No Good. Ça vous dit peut-être quelque chose, le Swinging Blue Jeans que nous avons goûté en tout début de cette émission. Le titre I'm Alive, la version originale, c'est celle de Toggery 5, sortie en 1964. Donc, c'était une reprise. Olivier, tu nous emmènes vers un classique.
1: Un classique, oui, effectivement, un classique composé en 1967 et écrit par un compositeur et musicien américain qui s'appelle Joe Sauce. Le titre, c'est Hush. Il a été d'abord popularisé par un certain Billy Joe Royal et cette version a inspiré un groupe naissant en Angleterre qui est devenu très très célèbre après. Sur leur premier album, quasiment la plage ouverture, il y avait d'abord un instrumental et puis c'était le premier gros hit de l'album. Je veux parler bien évidemment de Deep Purple, parce que même si Deep Purple, on le sait, était très connu dans les années 70, eh bien ils ont une première vie avec une première marque, la marque One comme on dit, de Deep Purple, avec lesquels ils ont fait 3 albums dans les années 60, dont ce premier titre qui s'appelle ce premier album qui s'appelle Shades of Deep Purple, sorti en 1968. On n'y retrouvait pas encore le line-up classique, puisque le chanteur n'étant pas Ian Gillan à l'époque, c'était encore un certain Rod Evans, et le bassiste n'était pas encore Roger Glover, c'était un certain Nick Simper. Hush, donc, qui a été repris, ça peut-être vous ne le savez pas, il a été repris, et ça me semble assez évident aussi, hein, parce que lui, il a tout repris en français. C'est Johnny Hallyday, il a fait une version du titre qui s'appelait Mal, sous le titre Mal en français, et surtout ce titre Hush, la version Deep Purple qu'on va écouter maintenant, a une place de choix dans le dernier Tarantino Once Upon a Time in Hollywood. Voilà, je propose que j'ai assez parlé et qu'on écoute ce morceau de bravoure signé Deep Purple.

0: Et sous EQ, évidemment, hein. Donc c'est pas la gaufre, hein, c'est voilà. Et bien voilà, donc c'était Creedence.
1: Merci Patrick.
2: Et oui, malheureusement, Rock City, c'est déjà tout pour aujourd'hui, hein. Merci de nous avoir suivis, et puis rendez-vous la semaine prochaine.
3: Ouais, on continuera bien évidemment l'exploration de notre thème, Back to my 60s.
0: Eh bien, prenez soin de vous et de ceux qui vous entourent. Et bien, rendez-vous la semaine prochaine.
2: Yes, bye bye.
0: Bye bye.
1: Salut.

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1: il est 16h.
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combien de marins, combien de capitaines qui sont partis joyeux pour des courses lointaines, dans ce morne horizon se sont évanouis. Combien ont disparu, dure et triste fortune, dans une mer sans fond, par une nuit sans lune, sous l'aveugle océan à jamais enfoui. Combien de patrons morts avec leurs équipages, l'ouragan de leur vie a pris toutes les pages et d'un souffle, il a tout dispersé sur les flots. Nul ne saura leur fin dans l'abîme plongé. Chaque vague, en passant d'un butin, s'est chargée. L'une a saisi l'esquif, l'autre les matelots. Bonjour. Vous avez évidemment reconnu ce texte illustre du non moins illustre Victor, grand poète du XIXe siècle français. Oui, combien de marins sont partis

0: Et ô combien d'autres sont restés sur la terre ferme, voyageant par contumace, regardant partir les frêles embarcations sur lesquelles ils n'ont pas osé s'aventurer. Et de frêles embarcations, il ne sera pas question aujourd'hui, puisque nous allons assister au lancement de non pas un, mais deux bateaux que je qualifierais volontiers de navires, puisque d'abord ils ont été construits à Andenne, et qu'il s'agit de bateaux-écoles destinés à former les mariniers français sur le Rhône, fleuve majestueux s'il en est. Je disais plus haut que certaines personnes préfèrent voyager en rêve, alors les riverains du chantier naval se sont déplacés avec leurs fauteuils pliants pour assister à la naissance aquatique de ces bâtiments réalisés avec fierté sur nos bords de Meuse. Que vogue la galère! Bon vent à tous les matelots qui embarqueront sur les quais du Rhône sur les deux bateaux Made in Wallonie.
1: Alors pourquoi tu t'es levé ce matin pour venir voir des bateaux?
2: Alors, chez moi on va dire, déjà j'ai toujours bien aimé ça, mon père travaillait dans les bateaux à une certaine époque et donc j'ai eu l'occasion plusieurs fois dans ma vie de venir voir des chantiers navals, de voir beaucoup de travaux concernant les bateaux et donc là voir une mise à l'eau si proche de chez moi, je me suis dit que je pouvais pas rater ça. Ça me rappelle des tas de choses on va dire.
1: Des frissons?
2: Un petit peu quand même, ouais.
1: Parce que c'est quand même une sacrée masse hein, quand ça va aller dans la Meuse ici, ça va faire... faut pas passer en kayak à côté.
2: Ah non, ça c'est clair qu'il va y avoir un certain mouvement d'eau, mais normalement ça va se faire assez doucement. Ce sera peut-être pas aussi spectaculaire que ce qu'on peut penser, les bateaux qui sont lâchés dans l'eau.
1: Sauf si la chaîne casse.
2: Là on est parti pour un spectacle, si c'est le cas.
1: Là c'est à Andenne, garez-vous.
2: Mais non, ça va aller, je pense que ça va se faire en douceur. Et j'espère pour les équipes en tout cas.
1: Oui, parce que c'est une sacrée masse hein, quand même. Hein.
2: C'est effectivement une belle masse. Ça fait un beau bateau. Et ça va partir loin, quoi.
1: Voilà. Et longtemps surtout.
2: Aussi. Et longtemps surtout. Ouais. C'est ce qu'on lui souhaite.
0: Bonjour madame.
3: Bonjour monsieur.
0: Je vous vois très attentive. Vous aimez les bateaux?
3: Oui, tout ce qui bouge.
0: Ah ben voilà, une sirène qui bouge.
3: Tout est prétexte à photographier, moi. Tout.
0: Ah.
3: J'adore ça. Je suis née sur l'autre rive, presque en face du chantier naval. Et donc j'ai toujours vécu avec
0: ces images-là.
3: Avec les images de bateaux. Donc pour moi, c'est un peu ma Madeleine de Proust,
0: eh ben
3: les
0: voilà.
3: Bateaux.
0: Eh ben voilà. Je pense que c'est un peu une fierté pour nous hein, d'avoir des bateaux comme ça qui vont aller en France.
3: Ben oui.
0: Il faut faire...
3: Pourtant, les chantiers navals français sont réputés aussi, mais plutôt dans de très très gros paquebots, je crois. Hein.
0: Plutôt le maritime.
3: Oui, c'est ça.
0: Tandis que là, c'est du fleuve. Hein.
3: Il Et va puis aller sur le Rhône. Celui-là. Il avait été abandonné.
0: Le Et chantier
3: puis, oui, le chantier. Il était abbé. Et puis alors il est revenu. Mais je me souviens, parce que là aussi j'ai été bercée pendant de très longues années, et j'entendais, je disais, ah là, on travaille. Et puis alors, plus rien, puisque tout avait été délocalisé. Et voilà.
0: Finalement, quand on y pense bien, la mort, c'est le silence. Hein.
3: Ah oui, moi j'ai besoin. Parce que le bruit, j'en ai besoin.
0: Vous avez déjà vu des lancements de bateaux ici?
3: C'est la première fois. C'est la première fois que je viens voir. Sinon, j'en ai déjà vu descendre. Hein. Et peut-être sans les. Si je les voyais, pas pour ça que je les photographiais, quoi.

0: Benoît, être ingénieur et en chef en plus sur un projet pareil, faut pas enlever sa casquette pour ça.
1: Parce que ça chauffe.
0: Ça chauffe. Hein. Mais c'est un aboutissement de ce fameux projet, ça.
2: Oui, c'est un fameux projet, effectivement. Quand j'ai repris le projet, on court au milieu de l'eau, sans mauvais jeu de mots. J'étais bien conscient qu'il y avait encore beaucoup à faire, mais sur les 6 derniers mois, ça a été quand même terriblement
0: chaud.
2: Contraignant, chaud, on peut le dire. Oui. C'est un projet qui a énormément évolué au cours de sa construction. C'était un projet finalement dont le chantier n'avait peut-être pas appréhendé la complexité. Il a fallu vraiment gérer énormément de points, aussi bien techniques qu'organisationnels. Ça a été très chaud.
0: Alors, ce qui est extraordinaire, c'est que dans l'équipe, il y a des femmes ingénieures, entre autres une jeune femme turque qui a été formée à Istanbul.
2: Exact.
0: Et ça, c'est quand même extraordinaire.
2: Exact. Alors, pas plus tard qu'hier, j'étais à la défense d'un TFE d'un étudiant qui est venu travailler chez nous. Et lors de la délibération, les profs m'ont remercié pour le fait d'intégrer des jeunes dans notre équipe, des plus âgés également, puisque en septembre, on a un ingénieur senior qui va nous rejoindre. Et également des femmes et de toute nationalité en fait. J'ai toujours aimé cette hétérogénéité.
0: Moi, je dirais une dynamique.
2: Une dynamique, oui. Je suis plus un jeune pigeonneau de l'année. Hein. Il y a quand même
0: non,
2: plus 35
0: mais
2: ans
0: l'expérience
2: que
0: joue.
2: Du
0: alors.
2: Project management et tout. Et j'ai toujours bien aimé, oui, avoir cette approche. Je pars du principe que apprendre est une notion bidirectionnelle. C'est-à-dire que j'ai 62 ans, mais je considère que j'ai toujours à apprendre des autres, et même des beaucoup plus jeunes que moi. Et c'est gai de pouvoir transmettre aussi, pratiquement 40 ans d'expérience. Donc j'aime être dans cet échange. Parce que je crois que quand on a compris, comme le disait Gabin, qu'on ne sait jamais assez, on a fait un grand pas. Pour moi, c'est très important d'être challengé par des jeunes, par des moins jeunes, par des femmes qui n'ont pas toujours la même approche. Et c'est vraiment chouette.
0: Construire un bateau, c'est un travail d'équipe de toute manière.
2: Ah, ça c'est sûr qu'on ne se met pas derrière un bureau un beau matin ou un soir d'ailleurs en se disant tiens, ça y est, on va faire un bateau dans toute sa complexité et ça va aller comme ça tout seul. Non, surtout, on est quand même sur des bateaux assez conséquents. Hein. On parle quand même de 86-50 pour les deux bateaux en convoi, 7,10 m de large, donc c'est pas
0: des barquettes.
2: Hein, voilà,
0: on l'a dit en même temps.
2: On est sur quelque chose quand même de conséquent. Et donc, c'est le travail de toute une équipe. Et je dirais aujourd'hui pour le chantier, un jour important. C'est un secret pour personne que le chantier a connu des jours sombres. Et donc, c'est pour moi la plus belle image de la renaissance du chantier. C'est d'avoir à nouveau des projets, une vision sur l'avenir. Typiquement, si on prend Aura 2, Aura 2 a énormément évolué puisque c'est un bateau full électrique qui, à la base, était parti pour être assez conventionnel et qui in fine se retrouve avec un bus d'essai, une technologie un peu pointue. C'est à la fois l'expérience du passé, construire une coque, savoir souder et avoir toute cette expérience, et la vue sur l'avenir en intégrant des technologies qui sont quand même radicalement neuves et novatrices.
0: Alors une dernière chose, puis je vais vous laisser à votre travail parce que le bateau il doit rejoindre l'eau dans quelques temps.
2: Oui, quelques heures.
0: Dans quelques heures. Ce qui est quand même symbolique, c'est que ce sont des bateaux écoles. Et là, il y a des marins, des jeunes marins qui vont apprendre leur métier sur les bateaux que vous avez construits avec une jeune équipe parmi vous. C'est fantastique, je trouve.
2: Exact, exact. Il faut s'imaginer que ces deux bateaux, c'est en fait un collège sur l'eau.
0: C'est ça.
2: Et donc...
0: Un peu comme en France, ils ont des lycées agricoles. Ici, c'est un lycée fluvial.
2: C'est un lycée fluvial, tout à fait. Mais c'est vraiment ça, hein. Et donc, sur ces bateaux, on va former tout type de personnel touchant de près ou de loin la navigation.
0: Tout type de métier.
2: C'est-à-dire qu'on va former aussi bien des gens dans l'hôtellerie, parce que ouais. On a là une cuisine réellement digne d'un
0: chef.
2: D'un chef, hein. Super équipé.
0: En plus, on est à Lyon, alors il ne faut pas non plus...
2: Pas gâcher la marchandise.
0: Oh, t'en rigoles pas.
2: Donc, il y a cet aspect-là. On va former des mécaniciens, on va former des matelots, on va former des capitaines. Ces bateaux sont équipés pour pouvoir faire de la navigation uniquement aux instruments. D'ailleurs, la timonerie d'Orin peut être complètement... fermé avec des stores occultants pour que les élèves doivent se dépatouiller, prendre leur repère uniquement aux instruments. On est là quand même dans des bateaux.
0: Et c'est pas un simulateur, hein, ça navigue.
2: Ah, c'est pas un simulateur, ça navigue. Ça navigue.
0: Ouais, alors, il y a des bancs, il y a des berges.
2: Oui, tout à fait. À tel point d'ailleurs que. Les timoneries sont construites de manière assez spéciale puisque donc il y a des banquettes tout autour et donc le prof peut donner les commandes à un des élèves tout en ayant sur un écran déporté une vision complète sur ce qui se passe sur le bateau comme en auto-école, finalement
0: dire,
2: la
0: ouais.
2: double conduite. Hein. C'est un peu l'idée où à tout moment le prof dit « Oh là, stop, ici on part au massacre et je reprends les commandes ». Donc on est vraiment dans cette optique-là et donc on va former sur ces bateaux du simple matelot jusqu'au futur commandant de bord, capitaine en fait.
0: Capitaine, oui.
2: Donc voilà, c'est un peu là.
0: Et ce type de bateau, il est prévu pour naviguer sur le Rhin, sur le Rhône, peu importe.
2: Alors celui-ci à destination le Rhône, effectivement. Mais oui, il pourrait être dupliqué pour tous les fleuves. Oui, tout à fait.
0: Belle vitrine pour Batiamozin.
2: Belle vitrine, gageons que ce ne soit que le début d'une belle aventure qui redémarre. On a la chance d'être aujourd'hui impliqué dans deux projets européens avec une vraie vision vers l'avenir. Et donc, c'est quand même chouette de pouvoir faire revivre un ancien fleuron wallon. Soyons-en fiers.
0: Merci Benoît.
2: Avec plaisir.
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1: Bonjour mesdames.
2: Bonjour.
1: Alors un chantier naval, c'est féminin ou pas ?
2: Pas trop, ça commence ces derniers temps, mais c'est plutôt masculin, mais on arrive à se faire notre place et on amène un peu de féminité dans tout ça.
1: Il y a même des ingénieurs femmes aujourd'hui.
2: Oui, des ingénieurs femmes. Ben, ça n'a pas de genre, hein, les ingénieurs.
1: Évidemment non, mais construire un chantier naval, c'est quand même très spécial comme job.
2: Ah oui, ça c'est sûr. Moi, je suis plutôt acheteuse, donc je ne construis pas les bateaux. Mais nos ingénieurs femmes se débrouillent très bien et elles ont beaucoup de connaissances là-dedans. Donc,
1: Vous êtes combien de filles ?
2: On est 4 filles dans la boîte.
1: Et ils sont combien de mecs ? 80 ?
2: 26. Oui, la parité n'est pas trop...
1: Ça va venir !
2: Oui, c'est ça. Mais bon, chez les ouvriers, il y a souvent beaucoup plus d'hommes. En grosse majorité.
1: Quoique, il y a quand même pas mal de femmes qui apprennent la soudure, hein, j'ai vu ça.
2: Oui,
1: aussi.
2: C'est vrai. Ben, chez nous, on n'a pas d'ouvriers femmes, mais dans les bureaux, on est 4 filles. 4 filles sur 10, donc ça va.
1: Et à vous entendre, vous tenez bien votre place.
2: Oui, c'est ça. Il faut, hein, dans un monde d'hommes, il faut s'imposer.
1: Merci.
2: De rien.
1: Vous êtes venu intéresser la nouvelle génération ?
3: Oui.
1: À la construction navale ?
3: Voilà, pourquoi pas.
1: Tout à fait.
3: Comme j'habite ici tout près, c'est potentiel.
1: C'est un événement qui n'arrive pas tous les jours. Hein.
3: Voilà. Tout à fait. C'est vrai qu'elle aime bien voir les bateaux d'habitude sur la Meuse. On s'est dit, on va y aller une fois. Comme ça...
1: Oui, parce que les enfants et même les grandes personnes ne savent pas comment...
3: C'est ce que je dis, j'habite à 500 mètres, mais on n'est jamais entré, donc maintenant c'était l'occasion.
1: C'est un événement quand même.
3: Oui.
1: Parce qu'un chantier naval, c'est
3: oui,
1: ça bouge.
3: Oui, ça devient rare ici en Belgique, donc il faut en profiter.
1: En plus, je vous vois pensif.
4: Oui, j'attends ma femme.
1: Vous êtes venu voir la mise à l'eau ?
4: Oui, c'est en début d'après-midi seulement.
1: Oh zut alors !
4: C'est à 13h, j'ai entendu.
1: Ah oui.
5: C'est moi, sa femme.
1: Bonjour, madame.
5: Bonjour, monsieur.
1: Alors, les bateaux ?
5: Super, j'adore ça.
1: C'est vrai ?
5: Oui. Et en plus de ça, on est des bénévoles de la ville, on fait du steampunk.
1: Vous faites du steampunk ?
5: Vous connaissez ça ?
1: Bien sûr.
5: Et donc, j'ai une ASBL qui s'appelle la Belief Steam. Et on organise des goûters dans les maisons de retraite, parce qu'ils sont trop souvent en sol et tout ça. Et les centres spécialisés pour handicapés lourds et tous les événements un petit peu caritatifs et tout ça. Donc ça me plaît aussi de venir ici parce qu'avec les steamers, on organise aussi des shootings photos. On habite la rue juste là-bas, donc on sait déjà pas loin de chez nous. Et comme ça, pour faire de la publicité pour l'ASBL, parce que c'est vraiment une ASBL à but non lucratif, on pourra venir, j'ai demandé au chef si on pourrait faire des photos et un jour un shooting. Et je suis toujours interpellée par les choses du passé et les choses en
1: c'est
5: général.
1: C'est vrai que le petit remorqueur qui est là, il est tout à fait dans le sujet. Même s'il va finir électrisé, c'est quand même dans l'esprit. Ben, il a plus sa grande cheminée, hein, mais dans l'esprit du steampunk, ça peut tout à fait convenir.
5: Il y en a un par là-bas aussi derrière. Il y en a un dans le hangar, là, j'ai vu. Il y a celui-là là-bas, sur la droite. Et ça peut être vraiment sympa. J'ai déjà fait il y a quelques années un shooting pas steampunk dans un chantier naval et voilà, ça va être sympa.
1: Vincent, les deux bateaux sont identiques ?
6: Non, les deux bateaux ne sont pas identiques. Le bateau 1 est nettement plus long que le bateau 2 et la conception est complètement différente. Le bateau 1 est propulsé diesel, on va dire un hôtel, maison de repos, maison de jeunesse, peu importe, au diesel. Le bateau 2, c'est vraiment le bateau auto-école qui, lui, est full électrique. Là, on a fait un système pour leur apprendre à charger des liquides, extraire des liquides comme sur un tanker. C'est vraiment un bateau qui sert à apprendre le métier. Ouais. Et dans le bateau ici en dessous, il y a également un atelier, puisqu'en fait vont être formés tous des électriciens, des mécaniciens spécifiques au bateau. Donc c'est vraiment une école qui forme tous les métiers liés à la batellerie en général.
5: Ouais. Il n'y en a que ici en Denne ou il y en a plusieurs en Belgique ?
6: En Belgique, il y a l'homologue, mais il n'y a qu'une seule école, en tout cas ici dans le coin qui forme, c'est ici à Huy. Et ils ont également deux bateaux, même genre de fonctionnement. Il y a bateau logement et le bateau pour les apprenants. Et c'est à quelques kilomètres ici, c'est une école de Huy, qui est notamment dirigée par Pascal Roland, avec lequel on a un très grand partenariat parce qu'il a été très bon conseiller pour nous aussi.
5: C'est une école sur l'eau, en fait.
6: C'est une école sur l'eau. Ouais. Alors, en termes de simulateur, et ça, c'est bien d'aborder, parce que justement, ici en Belgique, à Huy, ils viennent d'installer dans un des deux bateaux, mais je ne me rappelle plus lequel, carrément un simulateur de pilotage, je ne dirais pas en 3D, mais en tout cas panoramique, etc., pour être vraiment à la pointe de la technologie. La même chose que dans les avions, quoi. Ils peuvent faire du simulateur pour avoir leurs heures de simulateur. Non, c'est un très bel enseignement.
7: Oui. Comment ils voient ?
6: Comment ça ?
7: Mais tu as un bidule devant, il va par là tout le temps.
6: L'avant est là, hein.
7: Ah oui.
6: L'arrière est là.
7: Ce que je me disais, on ne voit rien.
6: Ah ben, je comprends pas. Il voit par le dessus, alors que l'autre bateau, mais là on ne le voit pas pour l'instant, la cabine de pilotage, elle est sur un vérin hydraulique. Donc la cabine de pilotage peut monter à plus ou moins 6 mètres de haut pour passer au-dessus de la partie habitation-restaurant qui est au-dessus et voir au-dessus. Et quand les deux bateaux sont en convoi, le calcul est fait pour qu'un pilote puisse voir vraiment juste au-dessus de l'avant des deux bateaux.
8: Et se baisser lorsqu'il y a des ponts.
6: Et se baisser quand il y a des ponts. Et alors, il y a sur l'autre bateau, il y a une trappe. Une trappe pour, on va dire, à la limite, passer la tête. Celui-ci, en fait, il est calculé, le tirant d'air, donc la hauteur du bateau, est calculé pour pouvoir passer en dessous de tous les ponts du Rhône. L'autre, c'est le bateau des logements, salle de classe, logement, restaurant, cuisine équipée, il y a tout là-dedans. C'est un petit hôtel. Hein.
8: Donc ces deux bateaux naviguent toujours de concert ?
6: Non, ils peuvent naviguer de concert ou individuellement.
8: C'est ça.
6: Voilà. En fait, quand ils partiront pour l'apprentissage de pilotage, bah, ils se désolidarisent. Mais il y a une particularité, c'est que les deux bateaux en convoi font 86 mètres 50. Pourquoi 50 ?
8: D'écluse.
6: Parce qu'il y a un permis en dessous de 86 mètres et un permis au-dessus de 86 mètres. Et donc, pour leur donner permis toute catégorie navigation en convoi, il fait 86 mètres 50.
8: Il nous reste à souhaiter à ces bateaux une longue vie et une arrivée à bon port.

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2: Bonjour à toutes et à tous et bienvenue dans un nouvel épisode de Culturez-vous sur RCF. Et aujourd'hui, je vous propose de découvrir une exposition qui se tient actuellement au Delta à Namur. Intitulée « Regards croisés d'enfants en exil », elle donne la parole aux MENA, ces mineurs étrangers non accompagnés qui se retrouvent seuls en Belgique sans leurs parents. L'exposition est divisée en deux parties, avec « Picture, Madame Picture » pour la première, et la deuxième, « POV, je suis sur la balançoire ». Et je reviendrai sur la signification de ce second titre plus tard dans cette émission. D'abord, voici un petit peu de contexte par rapport à ce sujet méconnu des MENA. Un MENA est un mineur étranger non accompagné. C'est tout simplement un jeune qui arrive en Belgique sans être accompagné par ses parents ou par ses représentants légaux. Dès qu'ils arrivent sur le territoire, ils sont suivis par un tuteur afin de les accompagner dans les différentes démarches administratives. En 2025, l'Office des étrangers a enregistré 1673 demandeurs d'une protection internationale et des personnes qui se déclarent mineurs étrangers non accompagnés. Finalement, après un examen sur leur âge, 971 ont été considérés comme étant des MENA. Ces jeunes viennent majoritairement d'Érythrée, 35,6%, d'Afghanistan, 18,3% et de Guinée, 8,3%. Et cette exposition, Regards croisés d'enfants en exil au Delta, a décidé de donner la parole à ces jeunes mineurs non accompagnés. La première partie de cette exposition s'intitule « Picture, Madame Picture ». Ce premier projet a été réalisé en 2019 par les artistes Marion Collard et Ninon Mazot, accompagnés de jeunes. Je vous propose de les écouter parler de leur projet au micro d'Olivier Goncet et de moi-même. Je suis maintenant en compagnie donc, de Ninon et Marion, donc deux artistes qui sont présentes pour cette exposition justement par rapport aux mineurs non accompagnés notamment. Je suis aussi en compagnie d'Olivier qui va peut-être poser l'une ou l'autre question aux artistes. Donc déjà, bonjour à toutes les deux. Bonjour Ninon.
3: Bonjour.
2: Bonjour Marion.
4: Bonjour.
2: Comme ça, on vous distingue bien toutes les deux. Est-ce que vous pouvez expliquer justement ce que vous avez proposé ici au Delta ? C'est une exposition qui a été imaginée, je pense, il y a déjà 6 ans à peu près, en 2019. Est-ce que vous pouvez expliquer un petit peu la genèse de tout ça ?
3: Alors oui, donc en 2019, on se rencontre avec Marion dans une autre exposition où on propose deux choses complètement différentes, mais dans l'installation, il y a des liens entre nos deux travaux et on avait un ami en commun qui nous a dit « Ah, il faut absolument que vous arriviez... » En fait, c'est parti comme ça, il faut absolument que vous travaillez ensemble. Et donc, on s'est retrouvés en disant « Bah oui, pourquoi pas, effectivement, parce que j'aimais beaucoup son travail et je crois que c'était réciproque. » Et on a trouvé un appel à projet d'un fonds qui s'appelle le Fonds Hotman, qui travaille avec l'ONE, donc l'Enfance Nationale des Droits à l'Enfance, enfin de l'Enfance, qui propose tous les ans à des artistes de faire un projet avec des enfants. Et c'est comme ça que le projet a commencé. Nous, on avait envie de travailler avec des mineurs étrangers non accompagnés, parce qu'on travaillait déjà beaucoup avec des personnes en situation de migration. Et du coup, comme il fallait que ce soit en lien avec les enfants, alors on s'est dit bah, mineurs étrangers non accompagnés. C'est venu comme ça.
2: D'accord. Et donc, vous vous êtes rendu dans un centre alors, du côté de Bruxelles, je pense, c'est ça ?
4: Oui, c'est ça. On a travaillé dans un centre de ce qu'on appelle de première ligne, donc où les jeunes font leur demande d'asile et sont hébergés pour 1 à 2 mois maximum avant d'être transférés dans un autre centre en Belgique. C'était à Neder-Overenbeek. Et donc, on a proposé pendant 4 mois, 1 à 2 fois semaine, des ateliers de création avec une trentaine de participants, participantes au total. C'est un projet qui est à la fois une exposition et à la fois un livre où on a collecté, où on a exposé, où on a montré toutes les images, toutes les créations des participants, participantes.
3: La démarche, c'est qu'on a coupé les ateliers en 3 grands thèmes, où il y a plusieurs protocoles dans ces thèmes. Mais donc le thème numéro 1, c'était se présenter via son portrait. Donc le portrait, comme on l'entend, de manière classique, c'est-à-dire la photo de son visage. Le deuxième thème, c'était comment se représenter via un objet qui t'est cher, un objet avec lequel t'as voyagé ou un objet que t'as gardé précieusement et qui en fait te protège. Donc il y avait la notion aussi un peu de magie à travers le deuxième thème. Et le troisième thème qui est moins représenté là, mais c'était le lieu, comment tu te représentes à travers les lieux que tu aimes ou que tu n'aimes pas.
4: Le projet Picture Madame Picture, c'est un projet qui part de la question comment est-ce que tu te représentes sans montrer ton visage, sans donner ton identité. Ça part justement de ces questions qui sont administratives et qui sont les premières questions qu'on te pose quand tu arrives sur un territoire et que tu demandes possiblement l'asile. C'est photo d'identité, tes empreintes, ton nom, d'où tu viens, t'as quel âge. Avec les mineurs étrangers non accompagnés, il y a cette question d'âge déjà. Est-ce que tu es considéré comme mineur ou non? Et il y a aussi cette question de droit à l'image et donc comment tu peux diffuser des images, des portraits sans l'accord parental puisque ces enfants viennent sans parents sur le territoire. Et donc de cette contrainte aussi d'anonymat, aussi pour leur propre sécurité, a découlé justement ce projet et les différentes techniques de se représenter par le dessin, par la photo, par l'écriture, par le collage. Et donc l'exposition qu'on propose aujourd'hui, c'est de fait la représentation via le portrait, mais aussi via les objets, les lieux, et comment se représenter différemment que par un portrait classique.
2: Vous avez parlé du titre Picture, Madame Picture. Pourquoi ce choix de titre? Est-ce qu'il y a une raison particulière?
3: Oui, c'est important, c'est vrai de le rappeler, parce que ce n'est pas évident. Picture Madame Picture, c'était vraiment, quand on venait en atelier, à chaque fois, avec les appareils photo, tout ça, il y avait ce truc de « prenez-nous en photo, prenez-nous en photo, prenez-nous en photo ». Et majoritairement en anglais, parce que c'est la langue qu'on utilisait avec les jeunes, qui était majoritairement, à l'époque, afghan, qui est toujours, en fait, une des communautés qui se déplace le plus seule, sans tuteur légal. On a vu là le travail des collègues avec qui on a, enfin, qui exposent à côté. Elle le rappelle qu'en fait, toujours en 2026, c'est toujours la communauté qui se déplace le plus seule, sans parents. Et donc, c'est une communauté, de par la colonisation anglaise qu'ils ont eue, qui parle très bien anglais, et donc qui était toujours en train de répéter « Picture, madame, picture, picture, madame, picture ». On trouvait ça drôle, surtout qu'il y avait ce « madame » que nous, on a essayé de déconstruire pendant 4 mois en leur expliquant qu'on voulait pas qu'on nous appelle « madame », mais ça n'a jamais marché. Donc, est resté Picture Madame Picture. Et il y a aussi quelque chose qui est important, je pense, dans le travail, c'est qu'effectivement, on parle de mineurs étrangers non accompagnés, on parle d'une politique migratoire très dure, mais en fait, on a beaucoup joué, il y a eu beaucoup de jeux, parce qu'en fait, on parle d'enfants quand même. Donc, dans tous les ateliers, il y a eu ce truc de jeu, et on trouvait que le titre Picture Madame Picture, bah voilà, était un peu plus léger.
2: Nous allons faire une petite pause avec le titre C'est déjà ça, d'Alain Souchon, mais dans sa version 2025.

0: Nous voici dans la seconde partie de cette émission Culturez-vous sur RCF. Aujourd'hui, nous mettons en avant l'exposition Regards croisés d'enfants en exil qui se tient actuellement au Delta jusqu'au 25 octobre. Je vous propose de découvrir la suite de l'interview de Marion Collard et de Ninon Mazot par rapport à leur projet Picture Madame Picture mené avec des mineurs non accompagnés de Votem en 2019. Et donc cette exposition, elle est ici au Delta. Elle a été imaginée donc en 2019, puis il y a eu le Covid en 2020. Pourquoi aujourd'hui elle revient ici en 2026 au Delta ?
1: Oui, donc c'est le Delta qui nous a invités. On est hyper heureuse de remonter ce projet Picture Madame Picture. C'est intéressant de voir, après tout ce temps, nous, on a évolué, on a grandi dans nos pratiques artistiques et aussi dans notre militantisme et la radicalité de notre militantisme par rapport au climat politique actuel. Donc c'est très intéressant pour nous de la remonter avec un peu plus de recul, avec... aussi une actualisation, comme je le disais, politique qui se durcit et qui ne va pas dans le bon sens.
2: Oui, en fait, ce qui est terrible, c'est de constater, parce qu'en fait, nous, on est très contente de remonter cette expo, on est très contente de redonner la parole à ces jeunes, mais ce qui est terrible, c'est de constater qu'en 7 ans, la situation s'est plutôt dégradée et qu'en fait, on a encore et toujours besoin d'en parler parce que la plupart des citoyens, citoyennes, mais tels que nous, en fait, à l'époque, on sait pas trop ce que c'est la situation d'un MENA, d'un mineur étranger non accompagné.
0: Et en plus, vous n'avez plus été en contact avec ces jeunes, donc vous ne savez même pas ce qu'ils deviennent finalement. C'est un peu, qu'est-ce que vous retenez finalement de cette expérience-là, puisque après, vous ne les voyez plus, ces jeunes?
2: Du coup, en fait, c'est très drôle qu'on pose cette question. On a resté en contact avec un parce qu'il se trouve que la situation administrative des jeunes était forcément liée au projet, parce qu'on peut pas défaire le côté juste vous venez faire des ateliers artistiques et on a une situation administrative très compliquée. Donc il y avait plein de liens entre leur vie privée et nous, ce qu'on venait faire sur le terrain. Et donc du coup, il y en a certains qui ont voulu rester en contact, mais voilà, la vie a fait que c'était long, tout ça. Mais il y en a deux en fait dont on a plutôt des nouvelles. Un qui est sur Liège, qui a eu ses papiers et qui a papa, qui a une petite fille. Et bah parce qu'ils sont tous majeurs aussi maintenant, c'est important de le dire. Et il y en a un autre qui a vécu en colocation à Bruxelles avec des amis à nous, qui vit avec des nouveaux amis en colocation à Bruxelles, qui a fait une formation de web designer et de programmateur, et qui en fait s'en sort très bien maintenant et qui a aussi eu ses papiers.
0: Qu'est-ce que ça représente justement pour vous, ces deux victoires-là, le fait que vous voyez ces jeunes grandir, évoluer ici en Belgique?
2: Et bah mine de rien, enfin en tous les cas, moi je vais répondre de manière personnelle parce que c'est une question assez personnelle. Moi, ce que je vous disais tout à l'heure par rapport au fait d'avoir quand même ce truc un peu triste de voir encore en parler, ben en fait, c'est comme vous le dites, vous les présentez comme des victoires et moi, je les garde vraiment là-dessus en me disant en fait, c'est pour ça qu'on doit continuer à se battre, même s'il y a beaucoup de négatifs, même s'il y a beaucoup une politique migratoire qui se durcit, il y a aussi une chance pour que ça marche. Et les gens sont porteurs de leur propre espoir. Et donc, en fait, moi, je me dis toujours que c'est une communication entre les deux. Entre la personne qui a vraiment envie de rester et la personne qui fait tout pour rester et nous qui pouvons apporter de l'aide. Et donc, je me dis, mine de rien, que, bah voilà, avec ces deux jeunes, dans tous les cas, il y a eu ce truc de, on s'est passé quelque chose qui a fait qu'ils ont pu s'installer sur un territoire. Et je trouve quand même que ça vaut le coup, du coup, de continuer à y croire.
3: Oui, j'avais juste une question par rapport à la démarche artistique de tous ces jeunes. Est-ce qu'il y a quelque chose dans leur démarche, quand vous avez fait les ateliers avec eux, qui vous a particulièrement marqué?
1: Moi, ce qui m'a marqué, et c'est vrai que c'est une très bonne question, c'est à quel point on parle d'identité, on parle de comment se représenter, on parle de qu'est-ce qui fait que tu es toi. Et pour moi, le dessin, la peinture, la façon dont tu, je vais dire travail, mais la façon dont tu expérimentes les outils artistiques veut dire beaucoup de ta personnalité. Ça, c'est ce qui m'a le plus marqué et c'est ce que je retiens, c'est que vraiment les œuvres qui sont présentées ici dans l'exposition portent en elles vraiment les caractères des personnes qui les ont réalisées. Si tu fais un dessin en une minute ou que t'en prennes 30, ça dit déjà quelque chose de l'endroit où tu te situes et de l'énergie que tu as. Donc ça, c'est ce qui, moi, personnellement, m'a le plus marqué.
2: Je crois la manière aussi dont ils étaient en fait contents qu'on s'intéresse à autre chose que juste les faire manger, les faire dormir, les faire boire. D'un coup, il y avait deux filles qui venaient prendre du temps avec eux et sur complètement autre chose que des questions administratives. Et je crois qu'il y a eu un peu un truc de remerciement d'une certaine manière de prendre ce temps-là, en fait, de s'offrir en fait un temps ensemble, un peu refuge.
3: Offrir un espace d'expression aussi.
2: Ouais. Ouais, offrir un espace d'expression qu'en fait ils ont peu parce que pas le temps. Et puis parce que, et souvent ils nous disaient, ah, j'ai trop de choses dans ma tête, j'y arrive pas. Mais en fait, au bout de quelques, je sais pas, je dirais même quelques minutes, hein, c'était au bout de 20, 30 minutes, on faisait 2 heures d'atelier. Donc peut-être la première demi-heure, il y en avait, des fois ils arrivaient avec beaucoup de, voilà, un bagage dur. Mais en fait, ils arrivaient à s'approprier cet espace. Et du coup, je crois que moi, je garderais aussi ce truc de la puissance et l'importance de se créer des espaces d'expression.
0: Et est-ce que vous aimeriez justement refaire, on va dire, ce même genre d'expérience 6 ans plus tard, ou peut-être en 2027, est-ce que vous aimeriez refaire ça avec des jeunes mineurs non accompagnés ?
1: Ah bah oui.
2: Oui,
1: donnez-nous du travail.
2: Donnez-nous du travail.
1: Appelez-nous. Non, mais plus sérieusement, oui, ben déjà, et dans le boulot de Ninon et dans le mien, c'est des questionnements avec possiblement d'autres publics, mais qui traversent nos démarches artistiques personnelles, les questions de représentation, les questions de militer pour d'autres formes de visualisation des personnes concernées avec leurs propres travaux et leurs propres interventions, en tout cas sur les images, ça de toute façon. Après, sur cette thématique en particulier, oui, on adore travailler ensemble. On est devenus amis aussi, on s'est rencontrés via nos pratiques et via nos boulots, on est devenus très amis. Et donc, oui, avec plaisir.
2: Oui, s'il y a une possibilité, que complètement, à Namur ou ailleurs. Et donc, venez voir l'expo, parce que je pense que ça parle aussi de soi-même, d'elle-même. Elle parle d'elle-même.
3: Les prochains projets pour la suite, ce serait quoi ?
2: Moi, je suis toujours à Bruxelles. Je voyage beaucoup entre la France et la Belgique, mais en ce moment, je suis à Bruxelles et je fais un projet qui est toujours participatif, mais cette fois avec des hommes en prison, à la prison de Haren. Et on parle de créer un outil de médiation, en fait, que eux créent à la destination de leur famille qui viennent les visiter, et comment faire comprendre les règles à leurs proches.
1: Dis oui, là c'est intéressant, parce que même si j'ai fait d'autres choses, là le prochain projet sur lequel je travaille, c'est aussi avec des personnes en parcours d'exil, c'est un collectif qui s'appelle Écrit Vivre, qui a écrit une pièce de théâtre d'après leur récit de migration, qui l'ont mis en scène et qui vont la jouer notamment au Festival d'Avignon, ou en tout cas à Avignon, ici en septembre. Et donc il y a l'envie aussi en co-création de créer des images pour illustrer ces récits et pour illustrer cette pièce de théâtre.
0: Merci Ninon, merci Marion pour ces explications par rapport à vos œuvres et par rapport à cette exposition. Et merci à Olivier pour ces questions. On fait encore une petite pause avec un titre doux de la chanteuse Laurie Darmon qui s'intitule « L'exil ».

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1: Voici la troisième et dernière partie de Culture et vous sur RCF consacrée à l'exposition Regards croisés d'enfants en exil qui se tient actuellement au Delta. Dans la première et deuxième partie d'émission, nous avons principalement parlé du projet Picture Madame Picture, mais dans cette exposition, on retrouve aussi une seconde partie intitulée POV, je suis sur la balançoire. D'abord, pour ceux qui ne le savent pas, POV signifie Point of View, qu'on peut traduire en français par point de vue. Cette expression est régulièrement utilisée sur les réseaux sociaux par les jeunes pour illustrer une situation. Par exemple, l'expression ici « POV, je suis sur la balançoire » signifie ici que ces MENA sont dans un entre-deux administratif entre la Belgique et leur pays d'origine. Dans cette partie d'exposition, on retrouve donc différentes photos prises par ces mineurs non accompagnés. Des photos autour de leurs loisirs, de leur quotidien, mais aussi de leurs rêves. Vu qu'ils sont mineurs, il n'y a aucun visage sur ces photographies puisqu'ils ne bénéficient pas de l'autorisation de leurs parents. Ce projet a été réalisé à travers plusieurs structures d'accueil de la province de Namur entre juin 2025 et juillet 2026, notamment le centre El Paso de Jean Blou, les centres Fait d'asile de Pont-Drôme, Florennes, Vray-sur-Semois et Couvin, mais aussi les Hirondelles à Assès, les centres Croix-Rouge de Belgrade et d'Ivoire. Pour terminer ce Culturez-vous, voici quelques petits rappels pratiques par rapport à Regards croisés d'enfants en exil. Cette exposition est accessible jusqu'au 25 octobre au Delta et son accès est totalement gratuit. Sachez que la partie POV « Je suis sur une balançoire » sera encore accessible en 2027 en province de Namur, notamment du 16 janvier au 26 février à la bibliothèque de Florennes, mais aussi du 2 mars au 11 avril à la bibliothèque de Bièvre. Pour en savoir plus sur Regards croisés d'enfants en exil, rendez-vous sur le site internet ledelta.be. C'est la fin de cette émission Culturez-vous sur RCF. Si vous avez manqué le début de celle-ci ou que vous souhaitez la réécouter, rendez-vous sur le site internet rcfsudbelgique.be.

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3: Bonjour à toutes et à tous, c'est Oli sur RCF, bienvenue dans l'instant présent, c'est votre rendez-vous quotidien avec l'actualité culturelle et régionale. C'est la dernière ligne droite pour tenter de remporter Mona Lia, un livre de Bertrand Mizone sorti aux éditions Guinness. 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Et puis aujourd'hui, nous découvrons deux jeunes chanteuses de talent, Bini et Flo. Ensemble, elles forment le duo La Rivière. Et elles nous feront l'immense plaisir de nous interpréter quelques titres en live dans nos studios. Dans la seconde partie de cette émission, on va retrouver Adrien Chardhomme et Théo Leunens pour le récap des émissions de la semaine. Ce sera dans l'instant d'après, sans oublier bien sûr le moment philosophique avec l'édito de Myriam Tonus. Enfin, côté musique, sans plus attendre, je vous propose de laisser couler la musique en live au rythme de La Rivière. Bini et Flo dans nos studios, s'il vous plaît. Voici Demain.

0: Et demain?
1: Des mots en français, en anglais, en espagnol qui s'écoulent au gré des harmonies vocales enchanteresses de la rivière. Binet et Flo mélangent leurs univers à la fois pop-folk, à la fois world music, pour nous faire voyager, nous laisser bercer par le courant d'une musique organique et toujours hautement mélodieuse. Bonjour Binet, bonjour Flo, ravi de vous accueillir dans ce studio pour en plus en primeur nous chanter des titres en live. Bienvenue.
2: Merci, bonjour.
3: Merci de nous accueillir.
1: Avec grand plaisir. Et puis, nous, on va faire connaissance. Hein, on aime bien. Hein, c'est chouette quand on peut faire un peu de live ici dans ce studio. On veut tout savoir, évidemment. Alors, si vous êtes d'accord, je propose de commencer par le début. Qui vous a transmis à l'une et à l'autre le feu sacré de la musique? Ça vient d'où tout ça?
2: Moi, je crois que ça vient de l'enfance, d'une envie de chanter depuis enfant.
1: Oui.
2: Ouais.
1: Est-ce qu'il y a une personne de la famille ou quoi qui était mélomane, musicien, qui aurait transmis ça, ou bien c'est venu naturellement, parce qu'il faut bien que ça commence quelque part.
2: Ouais, moi je dirais quand même, ma grand-mère faisait du violoncelle et nos grands-parents nous ont quand même amenés au solfège, donc ils nous ont poussés à aller à l'académie, ma sœur et moi,
1: okay.
2: Et donc on a appris petite le solfège. Et moi j'ai accroché et j'ai continué la musique du coup adolescente et puis adulte.
1: Ouais, donc t'as pris le train, t'as pris le train et t'es resté dedans. Quoi.
2: Voilà.
1: et toi, Binet?
3: Ouais, moi aussi, chez mes grands-parents, il y a toujours eu plein d'instruments et il y a toujours eu une guitare dans le divan. Donc mon grand-père, dès qu'il rentre dans son salon, il s'assied, il prend sa guitare, il joue de la guitare. Mmh. Quand il était jeune, il avait un groupe de rock belge qui s'appelait Andriorix et ses Gaulois.
1: Ok.
3: Cool. Ils ont fait plein de tournées, plein de concerts. Donc c'est vrai qu'il y a toujours eu plein d'instruments dans ma famille et plein de musique. Quand j'étais petite, j'ai commencé par la flûte traversière. Parce que justement, comme mon grand-père jouait de la guitare, il y avait plusieurs personnes de ma famille qui savaient en jouer et qui jouaient du piano aussi, mais j'avais envie d'avoir mon instrument à moi. Mon papa jouait de la batterie aussi, du coup j'ai beaucoup entendu de la batterie. Du coup j'ai joué de la flûte traversière pour que personne puisse me dire « c'est pas comme ça qu'on fait
1: ». Oui, donc vraiment, là t'as été bercé dans un terreau de musicien, quoi. Alors.
3: Bah quand même, ouais. Et ouais. J'ai mis du temps à m'en rendre compte, en vrai, que c'était le cas. Genre, je m'étais pas rendu compte avant récemment à quel point il y avait de la musique dans ma famille, quoi.
1: Mm-hmm. Alors justement, à quoi est-ce que vous avez été bercé musicalement l'une et l'autre? C'est quoi un petit peu l'ADN? Qu'est-ce qui coulait dans vos oreilles quand vous étiez petite, puis ado?
3: Moi, c'est beaucoup la chanson française. J'ai beaucoup, beaucoup grandi dans la chanson française. Justement, mon grand-père m'en a fait écouter beaucoup et ma maman aussi. Donc, les grands classiques, Brassens, Barbara, Brel, beaucoup Maxime Le Forestier, que je trouve merveilleux. Mmh. Et c'était vraiment de là que je suis partie. Et justement, en rencontrant Flo, ça m'a fait rencontrer un autre ADN musical parce que toi, t'as des influences d'ailleurs aussi.
2: Ouais, c'est vrai qu'ado, moi, avec ma sœur, on écoutait à fond des grandes voix du style Céline Dion, Whitney Houston, Mariah Carey, Lara Fabian, des trucs comme ça. Et puis après, plus jeune adulte, je dirais là, je me suis intéressée plus à la musique du monde, mais c'est énorme comme paquet, mais disons à travers des voyages, notamment le Chili, j'ai découvert la musique là-bas au Chili, à travers un voyage en Inde, j'ai découvert la musique classique indienne et folk aussi. Et du coup, c'est vrai que c'est ça, les influences aussi qu'on s'est apportées de la chanson française de Binet à moi et de la chanson plus d'autres régions du monde de moi vers Binet.
1: Mmh. Alors, c'est quoi votre parcours musical à l'une et à l'autre jusqu'au moment de votre rencontre? Je suppose qu'il y a eu des expériences musicales avant la rivière, il y a eu des groupes, il y en a encore d'ailleurs, je pense, des groupes parallèles. Voilà, c'est quoi un petit peu votre parcours respectif?
3: Moi, j'ai un projet solo qui s'appelle Binet, juste
1: tout simplement.
3: Mon nom. Et du coup, je fais des concerts depuis 10 ans en France, en Belgique, en Suisse, un tout petit peu. Et j'ai fait beaucoup de concerts toute seule en guitare-voix et puis un petit peu avec des musiciens, musiciennes. Et j'ai sorti un disque toute seule qui s'appelle L'Allumette, qui est un premier disque de 7 chansons. De chansons très françaises pop-folk. Et du coup, c'était surtout ça mon projet, mon parcours avant de rencontrer Flo et de chanter ensemble.
2: Ouais, et moi, j'avais aussi un projet solo qui s'appelait Flo. Et donc, oui, j'ai fait quelques concerts avec ce projet solo. Et puis j'ai rencontré Bini à un concert. Je me souviens encore de ce concert où j'étais là, mais elle est incroyable, j'ai trop envie de faire de la musique avec elle. Et du coup, on a discuté. Après, on s'est vite liés d'amitié. Et ce qu'on faisait, c'est qu'on chantait sur les concerts l'une de l'autre. Moi, je venais faire les secondes voix.
1: Oui.
2: Voilà, c'est ça. Je voulais faire des harmonies, des secondes voix dans ses concerts. Et elle venait dans mes concerts faire des harmonies. Donc, au début, on avait juste appris quelques chansons de l'une et de l'autre avec les harmonies.
1: Alors, justement, La Rivière, c'est un répertoire de chansons originales qui provient de vos répertoires respectifs ou bien elles sont composées vraiment pour le projet?
3: Elles sont composées pour vraiment le pour le projet.
1: Ah ben oui. Voilà, à l'unisson. Ça a été quoi le petit coup de pouce du destin ou la bonne rencontre pour lancer ce projet?
2: Le coup de pouce du destin?
1: Oui, est-ce qu'il y a une personne qui vous a poussé pour lancer ce projet à vous deux, qui a dit « Allez-y, c'est super, ce que vous faites à deux, c'est génial, on fonce ».
3: Non, ça c'est vraiment fait naturellement. Je crois que pour moi, c'est Flo, et pour Flo, c'est moi.
2: Oui, et c'est nous deux, on s'entraîne vers l'avant, on aime bien ce qu'on fait, et du coup, on le fait, juste.
1: Ouais. Et après, évidemment, comment tout ça démarre? Comment est-ce qu'on trouve des dates? Comment est-ce qu'on vend un nouveau projet? Parce que c'est un nouveau projet. Vous avez chacune votre projet solo. Et puis voilà, en fait, vous avez profité d'un réseau qui était déjà établi, je suppose.
2: Entre autres, mais il y a aussi un réseau qui s'ouvre autour de notre public, enfin du public qui est sensibilisé à La Rivière particulièrement. Et sans spécialement... Enfin, il y a des personnes qui ne connaissent même ni Bini ni Flo, mais qui aiment La Rivière, quoi. Et donc, mais après, il y a beaucoup. C'est un projet quand même fort auto-produit. On fait beaucoup. On est sur tous les fronts, toutes les deux, où on va faire le booking, on va préparer le EP, là, le disque qu'on a sorti.
1: Oui.
2: Ouais, c'est beaucoup en autoproduction, quoi.
1: Ouais, c'est ça. Tout fait dans les studios chez vous, ou bien alors ça vous êtes quand même entouré par une structure.
3: Bah, on essaie de trouver un équilibre entre apprendre plusieurs compétences autour du métier de musicienne et laisser les métiers des gens aux gens qui savent faire ce métier-là. Donc ça veut dire qu'on touche un peu à tout, on sait faire du booking, on sait faire de la com, on sait faire un petit peu de mix, un petit peu de prod, mais on est quand même consciente qu'il y a des métiers qui ne sont pas notre métier et que notre métier, ça reste écrire des chansons, les jouer sur scène et essayer de les faire vivre dans un projet professionnel. Mais on a quand même travaillé avec des personnes ingé son, des personnes réales pour les clips. Pour le disque qu'on a sorti, on a travaillé avec Jérémy Sève, qui est un ingé son de Verviers.
2: Et on a enregistré Autant Mêlé à Verviers.
1: Ok, d'accord, ça c'est le lieu.
2: Le studio.
1: Le studio, ouais. Ouais. Mmh. Oui, donc évidemment, l'important c'est de bien s'entourer des bonnes personnes. Bini, toi, tu l'as dit il y a un petit instant, tu as sorti d'abord un premier EP, un peu plus une veine pop rock, on va dire, en 2023, comme une allumette. Ça, c'est
3: ouais,
1: le titre.
3: Pop folk.
1: Ouais, pop folk. Comment tu définirais ton apport, toi, au projet La Rivière?
3: Ben, on en a beaucoup parlé, on y a beaucoup réfléchi ensemble. Mmh. Et. Récemment, il y a nos mamans qui sont venues nous voir à plusieurs concerts ensemble. Et je crois que nos mamans, elles se ressemblent beaucoup.
1: Okay.
3: Et je crois qu'on ressemble chacune pas mal à nos mamans.
2: Oui, c'est vrai.
3: Et elles nous disaient que dans ce projet, on aime beaucoup les harmonies vocales et la technicité, la musique en tant que telle et le fait d'essayer d'être des meilleures musiciennes, d'essayer de chanter juste, d'essayer de chanter ensemble, d'essayer de créer des musiques intéressantes. Et que parfois, on a tendance à se focaliser vraiment là-dessus. Et nos mamans, elles nous rappelaient que dans ce projet, ce qui les touche et ce qu'elles trouvent précieux et important et propre au projet, c'est le côté sensible et le côté raconter des histoires. Et je ne sais plus si c'est ta maman ou la mienne qui disait « Mais en fait, ce n'est pas si important parfois si ce n'est pas parfait et ultra, ultra bien exécuté dans chaque petit détail. » Et le but, ce n'est pas que vous soyez des chanteuses qui font des trucs incroyables au niveau technique, mais c'est plutôt le fait que vous soyez touchantes et complices.
2: Complices, ouais, c'est vrai qu'elle parlait beaucoup de la complicité. Ouais. Mmh. Et de l'amitié, en fait. C'est ça, de conserver à travers un projet professionnel qui peut parfois être, bah, y a des hauts, des bas, des émotions fortes, mais c'est conserver le soin et l'amitié aussi qu'on a, quoi.
1: Oui, il faut que ça reste un plaisir et que ça se sente et que ça se partage.
2: Voilà.
1: Ouais.
3: Du coup, moi, c'est ça que j'ai l'impression d'apporter, surtout dans le projet. Genre, parfois, j'ai l'impression que on est toutes les deux, je pense, touchée et émotionnelle et sensible, mais parfois j'ai l'impression que Flo, elle est plus ancrée et elle a plus de techniques de chant et d'années de travail. Du coup, elle va plus apporter ce côté-là de quelqu'un d'ancré où tu sens que la voix, elle est là. Et moi, je vais apporter l'émotion et la vulnérabilité, quoi.
1: Mmh. C'est bien parce que c'est vraiment la question que juste après que je voulais vous poser, c'était quoi votre complémentarité? Mais je crois que tu viens d'y répondre. Bah oui. Complètement. Toi, Flo, tu l'as dit aussi, tu as un projet solo d'abord, qui s'appelle Flo. Un quartet world jazz qui s'appelle Odyssée.
2: Il s'appelle Magama maintenant.
1: Ouais, voilà. Donc ça a changé. Ouais. Donc ça, c'est tout récent, c'est en primeur. Ouais. Ton apport à quoi, ton apport à toi, c'est quoi justement dans ce côté world jazz? Est-ce que c'est cette composante-là que tu amènes dans le duo aussi?
2: Ouais, entre autres, beaucoup de une tentative de fusionner des mondes qui parfois sont pas encore mis ensemble, mais donc du coup j'ai ces influences jazz, j'ai ces influences de musique classique indienne, donc du coup on essaye d'apporter ça dans nos compositions, ce qui est assez original et particulier. Mmh. Et il y a aussi tout un travail de la voix, et moi j'adore, c'est vraiment mon truc de jouer avec la technicité de la voix, la plasticité vocale. Et donc on tente aussi des trucs toutes les deux, des placements vocaux spéciaux, où on peut créer des harmoniques aussi différentes.
1: Ah oui, mais c'est voilà. Clair que la musique indienne, au niveau des harmonies, au niveau des rythmes, c'est très très différent de ce qu'on connaît ici. Hein.
2: Ouais.
1: Ouais. Donc c'est chouette évidemment d'amener ces touches qui, comme on dit, qui réveillent l'oreille, qui sont inhabituelles.
3: Et t'apportes l'espagnol aussi.
1: Ouais.
2: Oui,
3: parce que moi j'écris pas en espagnol et je chante pas en espagnol à la base. C'est parce que sur le disque il y a une chanson en espagnol, en live on en a deux, et ça vient de Flo.
1: Ouais. Donc il y a un peu d'anglais, un peu de français, un peu d'espagnol, c'est... On voyage partout, en fait. Hein.
2: Oui, pas partout.
1: Ouais, on essaie. Mais je propose justement qu'on continue à voyager un petit peu en musique. Est-ce que vous êtes OK de nous faire un morceau en live ici, maintenant?
3: Avec plaisir.
2: Avec plaisir, ouais.
1: Cool.
3: Du coup, on va jouer « Je te laisse le soleil ».
2: Ouais.
3: Et ça, c'est la seule chanson pour laquelle on a fait un clip.
1: Ouais.
3: Et c'était super de faire ce clip. Il est très beau. Ouais. On est très fiers. et c'est une chanson qui parle de quand on est malheureux ou malheureuse dans une période de sa vie. Et qu'on essaye d'apprendre à accepter que tout le monde ne soit pas malheureux en même temps. D'apprendre à accepter de voir des gens qui kiffent et qui sont contents autour quand toi, ça ne va pas trop. Ça parle de ça. Et aussi de quand on protège les gens autour de soi des choses difficiles de la vie. Et qu'on garde certaines choses pour soi ou sur ses épaules pour protéger ses proches.

0: merci à toutes les deux. Je te laisse le soleil, extrait du tout premier album, premier EP de La Rivière. Oui. Mais en primeur, en live ici, dans nos studios. Un morceau particulièrement solaire. D'ailleurs, les auditeurs ne le voient pas, mais moi, je vous vois en train de chanter. Vous avez des sourires énormes. et c'est très, très chouette. La Rivière, alors...
1: Merci.
0: Avec plaisir. La Rivière, c'est quoi, justement, l'histoire, la petite histoire derrière le nom? Comment vous avez choisi ce titre? Ça représente quoi? C'est quoi la symbolique derrière le...
1: Mais l'histoire est très simple. Oui. Et c'est vrai qu'on nous pose souvent cette question... qui est assez logique quand tu as le nom d'un groupe, de demander pourquoi ouais. il y a le nom de ce groupe. Et c'est vrai qu'on pourrait s'attendre à une histoire très compliquée. En vrai, on pourrait broder des choses sur le fait qu'une rivière, ça bouge tout le temps, en même temps, c'est immuable, en même temps, ça nous relie à la nature. On pourrait broder plein de choses, mais en fait...
0: J'entends que c'est pas du tout
1: la
0: ça.
1: La vérité est beaucoup plus simple, c'est qu'on aime les rivières très fort et qu'on a passé beaucoup de temps dans les rivières ensemble.
0: Ok.
2: C'est un lieu de du développement de notre amitié, simplement. Les rivières.
1: Ok. Les rivières, c'est vraiment super, quoi. Ouais. C'est tout.
0: Donc ouais. votre élément à vous, c'est l'eau, quoi.
2: Ouais.
0: Ouais.
2: On pourrait dire ça.
0: J'allais vous demander vos sources d'inspiration aussi. Quand vous écrivez les textes, les chansons, c'est quoi qui vous inspire autour de vous?
1: La vie. Les émotions. Moi, c'est quand j'ai trop de choses à l'intérieur et ça déborde et j'ai besoin de le sortir et ouais. ça fait une chanson.
2: Moi, j'ai aussi un carnet dans lequel j'écris quand il se passe des trucs dans ma vie, soit le voyage, soit oui. quelque chose que j'ai du mal à traverser. Et après, souvent, je relis ça et il y a des parties, je me dis « Ah, ça pourrait faire un texte pour une chanson ». Et puis, ça peut être des années plus tard où il y a un morceau que j'aime bien ou une harmonie qui se crée... progression harmonique au piano, et puis finalement, hop, les paroles qui ont été écrites il y a 2 ans se calquent sur cette progression harmonique, et puis on en discute ensemble. Enfin, en fait, c'est vrai que le processus de création, il a été un peu dans tous les sens, et on expérimente à chaque nouvelle chanson, il y a un nouveau processus de création, j'ai l'impression.
0: Alors c'est vrai que les chansons, elles se chantent en français, en anglais, en espagnol, ça on l'a dit, et j'ai entendu dire peut-être en hindi et en hébreu aussi.
1: On a dit ça, On oui. chante peu en hébreu, Flo, elle chante en hindi. Et c'est vrai que moi, c'est un des trucs que j'aime dans ce projet, d'avoir plusieurs langues. Et donc, c'est vrai que j'aimerais bien avoir des chansons où on ajoute de l'hindi, de l'arabe, voire d'autres langues. Et c'est très joli et c'est très chouette et très intéressant de voir ce que ça fait de chanter dans ces autres langues. Et en même temps, il y a toujours une position un petit peu inconfortable ou d'équilibriste quand c'est pas notre langue et notre culture. Parce que Flo, elle écrit en espagnol, mais si je me trompe pas, tu te fais quand même corriger par des personnes.
2: Oui.
1: Et pareil, en anglais, on écrit en anglais, mais on vérifie quand même auprès d'anglophones dont c'est la langue maternelle. Et pour les autres langues, si on veut chanter en arabe ou en hindi, il faudrait que ce soit complètement créé avec une personne dont c'est la langue. Donc ce serait complètement un autre processus de création.
2: Ouais.
1: Mmh. Et je sais pas comment on pourrait s'approprier vraiment dans ce projet-là.
2: Et il y a aussi un réel travail de prononciation dans des langues qui sont vraiment loin des ouais. nôtres.
0: Oui, ouais, y a du boulot derrière, évidemment.
1: Ouais, c'est ça. Mais toi, tu chantes un peu en hindi.
2: Moi, je chante un peu en hindi, mais ouais. j'ai dû travailler ma prononciation et c'est toujours pas parfait, quoi.
0: Ouais. Alors, que justement, à travers tout ça, est-ce que La Rivière, c'est un projet que vous avez envie d'exporter un petit peu partout dans le monde? Vous avez envie de voyager avec ce projet, aller justement un peu dans tous les pays où...
1: Bah, ce serait super, hein. Invitez-nous.
2: Ouais. Oui, invitez-nous à l'étranger. Ouais, c'est vrai.
1: Programmez-nous.
0: Oui. Ouais. Oui, parce qu'effectivement, le fait de chanter dans plusieurs langues... Bon, après, la musique, c'est un langage universel. On s'en fout, quelle que soit la langue dans laquelle on chante. L'important, c'est de le ressentir. Mais ça permet aussi, ça ouvre aussi un peu les frontières, le fait de chanter un peu en espagnol, un peu en anglais. Est-ce que c'est... je ne vais pas dire que c'est calculé, mais est-ce qu'il y a une envie derrière, justement, de dépasser les frontières avec ça?
2: C'est pas calculé. S'il y a moyen de traverser les frontières avec ça, ce serait super.
0: Oui.
2: Mais comme on dit, oui, invitez-nous. Là, pour le moment, c'était vraiment juste une envie de faire ce répertoire avec d'autres langues. Mm-hmm. Mais ouais, c'était pas calculé.
0: Alors, c'est vrai qu'ici, il y a d'abord un premier EP qui est sorti. Chaque chanson à son univers propre. Elles sont très différentes. C'est chaque fois des approches qui sont uniques. Ce que je veux dire, c'est qu'il n'y a pas deux chansons qui se ressemblent sur le disque. C'est vraiment à chaque fois une démarche. Est-ce que vous avez le projet de faire un album complet, un long player, comme on dit, avec 10, 12, 14 titres, je ne sais pas.
1: Alors Flo, est-ce qu'on a le projet de faire un album? Moi, j'aimerais beaucoup.
0: Oui.
1: Il ne reste plus qu'à la convaincre.
0: C'est ça.
2: Ouais, c'est vrai qu'il y a des chansons dans le tiroir, hein, donc il y aurait moyen en fait. Il y a encore un peu de boulot. Mm-hmm. Et une gestion du temps, je dirais.
1: Ouais, bah, ce serait super, un jour peut-être. Hein. En tout cas, on a des chansons et peut-être qu'on les mettra dans un autre disque, mais pour le moment, c'est pas prévu. Flo, elle a enregistré un disque avec son quartet de jazz dont tu parlais tout à l'heure, ouais. Magama.
2: Ouais, qui va sortir normalement en mai. Et j'ai un autre projet aussi, un EP avec un ami indien qui vient de Assam, avec lequel on va aussi sortir un EP bientôt. Donc j'avoue que là, pour le moment, mon énergie, elle est plutôt focalisée sur ces deux projets-là.
0: Ouais.
2: D'autant plus que le nôtre, il tourne avec ce qu'on a pour le moment. Et donc, à voir un peu plus tard.
1: C'est ça, là, on fait vivre les chansons sur scène. Et moi aussi, j'enregistre pour mon projet solo. Mon premier album.
0: Ok. Mmh.
1: Donc pour le moment, on fait tourner les chansons de la rivière sur scène, mais peut-être un jour, on en enregistrera des nouvelles, ce serait super. Mmh.
0: Ah bah alors justement, en parlant de scène, c'est quoi les lieux ou les endroits les plus insolites où vous avez pu vous produire?
1: C'est une bonne question.
2: Très bonne question.
1: J'ai pas l'impression qu'on a joué vraiment dans des endroits... Je crois pas qu'on a des anecdotes très croustillantes. Il y a des tonnelles qui nous tombent sur la tête, mais c'est pas tellement le lieu insolite.
0: Oui.
2: Non.
1: On a fait un concert de la rivière où la tonnelle m'est tombée sur la tête. C'était assez désagréable.
2: Oui.
0: En tout cas, c'est
1: de là à dire que c'était un lieu insolite, je ne sais pas. On pourrait dire.
2: On a joué dans des salons, dans des squats.
0: Oui. Ouais.
1: Oui, c'est vrai que nous, ça nous paraît pas très insolite, mais.
2: Oui. Mmh.
0: Est-ce que justement, à l'inverse, est-ce qu'il y a un endroit magique ou une expérience que vous aimeriez faire en live avec la rivière? Je sais pas, moi, un concert sur une péniche ou un truc comme ça auquel vous avez déjà pensé?
1: Moi, j'adorerais pouvoir faire des premières parties de chouettes artistes,
0: oui,
1: dans des belles salles. Je trouve que c'est un projet qui se prêterait bien à ça parce que ça marche de manière assez minimaliste. On n'est que deux et ça peut être fort acoustique. Et donc, moi, j'adorerais faire la première partie d'artistes pop folk ou world qui ont leur public et qui ont des belles salles. Et nous, juste, on fait le début du concert. Je crois que ça pourrait être super adapté à ce projet.
0: Mmh. Est-ce que justement, il y a des noms même complètement fous de première partie enfin, pour qui vous aimeriez faire une première partie?
1: Maro.
2: Ah ouais, Maro.
1: Ouais. Mais oui, complètement fou. on n'est pas du tout au stade de faire un premier parti de Maro, mais Maro, Lizzie McAlpine, moi, c'est vraiment ma chanteuse préférée. Mm-hmm. Tu connais?
0: Non, je ne connais pas. Alors, on va découvrir, évidemment. oui, moi, je retiens les noms et puis après, je vais creuser après.
1: Waouh.
0: Mais en tout cas, la demande est lancée dans l'univers. On ne sait jamais. Peut-être qu'ils vont entendre.
2: Touchons du bois.
0: On ne sait jamais.
2: Croisons les doigts.
0: Qu'est-ce qu'on peut vous souhaiter pour la suite?
2: Bah encore plein de concerts dans des bonnes conditions avec des chouettes publics.
1: Oui, des heures à chanter.
2: Ouais.
0: Mmh.
1: C'est tout ce qu'on demande.
2: C'est assez simple.
1: Chanter,
2: en fait.
1: Écrire des chansons et les chanter sur des scènes avec des gens qui sont contents de les entendre. Voilà ce qu'on peut nous souhaiter.
2: Oui, voilà.
0: Mille merci à toutes les deux. Et vous revenez quand vous voulez, évidemment. Dès qu'il y a du neuf, vous connaissez le chemin. Maintenant, yes. Vous savez où sont les studios. N'hésitez pas, vous êtes les bienvenus.
2: Merci.
1: Merci.
0: Et puis nous, on va se quitter en musique avec un extrait, justement, de cette EP. C'est River and Your Naked Body. Merci à toutes les deux.
2: Merci.
1: Merci.
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2: Allez, de retour dans l'instant présent. 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Et en parlant de ce soir, vous n'êtes pas sans savoir que c'est les fêtes de Wallonie et dans ce cadre-là, eh bien Suarez est en concert ici à Namur, si ça tombe bien, puisqu'il est encore aujourd'hui l'album découverte de cette semaine. L'album, vous le savez, s'appelle D'amour et d'Aléa. On en découvre encore un nouvel extrait dans cette deuxième partie de l'instant présent. Ça s'appelle Case départ.

Suarez en concert demain soir sur la place Saint-Aubin. Ce sera à 20h45, puis Déchiffrons le Monde en compagnie de Myriam Tonus.

0: Cette année encore, l'enquête internationale PISA a mis en évidence un constat au fond très prévisible. Les jeunes ont de plus en plus de difficultés à lire et surtout à comprendre ce qu'ils lisent. Les jeunes, oui, et pas seulement ceux de la Fédération Wallonie-Bruxelles. Cela vaut dans à peu près tous les pays, y compris certains que l'on citait encore en exemple il y a 10 ans à peine. Seules exceptions, les pays qui continuent à caracoler en tête, genre Chine, Singapour, Canada, Nouvelle-Zélande, mais aussi l'Estonie, toute proche de nous, au 6e au classement général. Mais s'il n'y avait que les jeunes qui ont du mal avec le texte écrit. En Belgique, 1 personne sur 10 souffre d'illettrisme, c'est-à-dire a du mal à lire un mode d'emploi simple ou à comprendre la signification d'un panneau. Mais ce chiffre peut grimper jusqu'à 20% de la population si l'on prend en compte les personnes ayant du mal à comprendre le sens d'un texte un peu long ou complexe. 20 personnes, 1 personne sur 5. On me dira, c'est pas bien grave, aujourd'hui on peut tout savoir via son smartphone. Ne dit-on pas qu'une image vaut 1000 mots? Ouais, encore faut-il connaître les codes de la photographie. La manière dont on cadre une scène, une personne, un événement peut donner à comprendre une chose ou son contraire. Et n'évoquons même pas ici l'intelligence artificielle qui peut nous faire croire à peu près n'importe quoi. Un écran, ça se regarde rapidement. Et ce survol rapide et superficiel, on lui donne une signification en fonction des outils dont on dispose. Ces outils, ce sont les mots, la langue et son agencement, qui peuvent être plus ou moins développés, plus ou moins sensibles à la nuance, à la complexité, selon l'apprentissage qu'on en a fait. Les mots, ce sont les clés pour déchiffrer le monde et soi-même. Ils permettent d'aller bien au-delà de la sensation spontanée, immédiate. Qualifier un film de « chouette » permet juste de faire savoir qu'on l'a apprécié, mais rien de sa qualité objective, ni même des raisons précises pour lesquelles on l'a apprécié. Dire d'une personne qu'elle est un « boomer », c'est juste la situer dans un âge déjà bien entamé et faire savoir qu'on la considère comme dépassée, pas dans le coup. Banalité affligeante, si l'on se souvient que toutes les générations d'ados ont jugé que leurs parents ne comprenaient rien à rien parce qu'ils étaient trop vieux. Situation paradoxale, puisque tout ado est destiné à devenir un adulte à son tour. Encore faut-il comprendre le sens de ce mot qui n'est plus si banal, le paradoxe, ce lieu de la pensée où se côtoie une chose et son contraire. Chaque enfant qui apprend à lire est un petit Champollion, confronté aux hiéroglyphes égyptiens ou à la pensionnée qui veut se mettre au mandarin. Ça paraît incompréhensible. Manquerait-on aujourd'hui de cette curiosité extraordinaire qu'ont les petits, mais aussi les chercheurs, avides de percer les énigmes de l'univers ? Peut-être alors est-il urgent de réveiller ce dont privent les écrans, le sens de la question. Et pour terminer, en voici une. Comment construit-on une vie citoyenne ou spirituelle? Comment se construit-on si l'on ne se pose pas souvent de vraies questions?
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Dernière fois, c'est le tout nouveau single de Jug sorti aujourd'hui. Voici l'instant d'après. 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

0: Bienvenue dans cet instant d'après de ce vendredi 18 septembre. Comme chaque semaine, on va vous annoncer les programmes à ne pas manquer sur notre antenne. Alors on commence avec la mise en avant de l'émission À la page, Adrien.
1: Exactement Théo, on commence avec une émission À la page consacrée au livre Accord parfait, écrit par Caroline Mas. C'est une autrice qui est namuroise par ailleurs. Elle publie son deuxième roman chez le Lion Zélé. Et dans cette histoire, donc Accord parfait, je vais déjà décrire un petit peu, expliquer ce qui se passe. Donc on y suit Marie-Jo, qui est une journaliste en surpoids et qui travaille dans un magazine de mode et qui va faire la connaissance de Pauline, qui est une jeune femme un petit peu perdue dans sa vie. Elles vont se croiser comme ça par hasard dans une piscine, tout simplement. Et puis après, donc, ces deux personnes vont se rencontrer, vont discuter, et Pauline va avoir une idée un petit peu de génie, entre guillemets, puisqu'elle va jouer sur deux tableaux. Pauline va donc jouer le rôle de la journaliste, tandis que Marie-Jo va tout simplement écrire. Voilà, donc on va dire que Pauline va prendre la place de Marie-Jo, etc. Donc ça va être un jeu de l'une fait figure de représentation et l'autre écrit tout simplement. Et donc ça permet de parler du regard des autres forcément, du regard de la société, du monde des magazines aussi, du surpoids, etc. On parle de tout ça dans ce livre, c'est dans Accord parfait et c'est surtout dans l'émission À la page à retrouver sur notre antenne. C'est à retrouver le samedi à 17h sur notre antenne.
0: Et il y a également d'autres programmes à découvrir sur RCF Sud Belgique, tels que Familistique, consacré au monde scolaire cette semaine.
1: Oui, oui, exactement. J'ai pu interviewer Dimitri, qui est un professeur des écoles en France, non pas en Belgique, mais en France, à Paris. Et donc, ensemble, on a pu parler donc, de vocation, de son rôle de professeur des écoles, de comment on s'intéresse à ce métier-là, comment on se forme à ce métier-là. On a parlé des joies de ce métier, puisque c'est un métier qui permet de rencontrer des jeunes. Lui, il était avec des moyennes sections, donc des jeunes enfants de 4 à 5 ans, donc c'était intéressant. Il a pu faire un court-métrage avec eux aussi. Mais de parler aussi des difficultés du quotidien, puisque forcément, le monde de l'enseignement, que ce soit en Belgique ou en France, c'est un milieu qui est assez complexe aussi et voilà, qui n'est pas toujours très aidé non plus. Et donc, on a parlé de tout ça aussi, d'avenir, de voir comment il se voyait continuer tout ça, puisque maintenant, il est remplaçant cette année-ci. Donc, on a parlé un petit peu de tout ça ensemble. Et donc, ça, c'est dans Familistique. C'est vraiment une interview que j'ai pris plaisir à animer. Ça passe donc le samedi à 15h dans Familistique.
0: Et sur une note moins positive, on prend également le temps de revenir sur une catastrophe naturelle dans Le Temps d'un Café.
1: Oui, exactement. On revient sur une catastrophe. Oui, c'est assez triste avec Didier France et Marie Reiss qui racontent leur histoire dans un livre qui vient d'être publié en auto-édition. Ça s'appelle Nuit infernale à la Bérarde. C'était la catastrophe qui avait eu lieu du 20 au 21 juin 2024, si je ne dis pas de bêtises. Et donc, c'était toute une histoire avec des coulées de boue gigantesques qui étaient arrivées dans cette vallée qui avait détruit tous les chalets, toutes les maison, tout ce village de la Bérarde aussi. Ça avait été une catastrophe gigantesque qui, heureusement, n'avait pas fait de victimes. Eux auraient quasiment pu y passer. Hein. Ils racontent dans le livre qu'ils étaient coincés chez eux et que, heureusement, un hélicoptère est venu les aider parce que sinon, bah, on ne les retrouvait plus tout simplement. Et donc, ils racontent leur témoignage un petit peu l'avant-catastrophe et l'après-catastrophe de comment ça se passe, les interviews avec les journalistes, le retour sur place aussi un an après. Donc, c'est vraiment une histoire qui est très touchante, hein. Une histoire qui est dur, mais voilà, qui valait le coup d'être raconté aussi dans cette émission du Temps d'un Café. C'est à retrouver donc aussi le samedi à 13h sur notre antenne, donc 106.8 Namur, 105.4 Bastogne.
0: Et cette année-ci sur RCF Sud Belgique, on continue également notre collaboration avec notre évêque Fabien Lejeune.
1: 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Et il parle aussi du futur, des prochains mois, notamment. 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Donc pour savoir un petit peu tout ce qu'il a dit, c'est à retrouver donc dans Monseigneur Fabien décrypte, c'est dans la catégorie de l'émission Un chant à moissonner, c'est à retrouver le dimanche matin à 11h, bien sûr en podcast sur rcfsudbelgique.be. Et il y a aussi un article que tu as écrit Théo par rapport à ce sujet, si vous n'avez pas le temps d'écouter l'émission, vous pouvez lire l'article qui est très complet également.
0: Et on reste dans le spirituel avec Du vent dans les voiles consacré à Jean-Claude Brault.
1: Oui, c'est ça, c'est une sacrée figure ici dans le Namurois. Voilà, c'est un monsieur qui a plus de 80 ans aujourd'hui, mais qui a raconté sa vie sur le terrain. C'est un homme qui est très engagé socialement, notamment dans tout ce qui est cause ouvrière, dans tout ce qui est cause très sociale, on va dire. Et donc ensemble, on a parlé de sa vie, forcément, de son enfance, de son travail de prêtre aujourd'hui, notamment son lien avec l'Évangile, qui est très très fort aussi. Voilà, c'est un homme de conviction, c'est un homme qui a beaucoup d'humour aussi. Voilà, ça a été vraiment une très très belle discussion. On est très contente de l'avoir dans notre équipe de bénévoles aussi. Jean-Claude Brault, c'est vraiment un bénévole qui est formidable. Et donc ça, c'est à retrouver dans Du vent dans les voiles, le dimanche à 11h30.
0: Et sur nos ondes, on parle aussi de didactique avec Science Radio.
1: Oui, exactement. Je vais faire vite fait puisque je vois que le temps passe déjà très vite. J'ai pas mal parlé aujourd'hui. Donc j'ai pu recevoir Gabriel Diaz de Caravello Junior, qui est chargé de cours de physique à l'UNAMUR. Et ensemble, on a parlé d'enseignement, de pratiques pédagogiques et aussi de son parcours atypique puisqu'il vient du Brésil. Et donc ça, c'est dans Science Radio à retrouver le samedi à 18h30.
0: Et on va terminer avec de l'associatif avec l'émission Solidaid.
1: Oui, on parle de la fondation Ginette Louviot, voilà, qui organise un concert ici au Théâtre de Namur le 23 septembre à 20h. Ça s'appelle Les Vibrations du Cœur. Et donc avec Pascal André, son secrétaire général, on a pu parler donc de cette fondation. Et on a aussi reçu Martin Le Capitaine, qui est concepteur de Melodia Therapy, une application qui a pour but d'aider tout ce qui est secteur des soins palliatifs, des secteurs du fin de vie. Voilà, donc c'est un petit peu tout ce qu'on peut retrouver sur notre antenne. Merci Théo.
0: Merci Adrien.

0: 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Et nous allons à Rome pour le journal de Radio Vatican.
1: Quelques 100 millions de Russes appelaient ce vendredi et pour 3 jours à renouveler les 450 sièges de la Douma. Le parti présidentiel Russie Unie devrait l'emporter. Récit depuis Moscou dès le début de ce journal. Tandis qu'à Paris, le gouvernement est appelé à se prémunir de toute attaque hybride du Kremlin. Ceuta, l'enclave espagnole en terre africaine, est encore sous tension. Ce vendredi, quelques 1 700 migrants ont été transférés des plages vers des tentes installées sur le port. Au Nigeria, un plan de sécurité a été mis sur pied pour protéger les écoliers. Le rapt d'enfants est en effet monnaie courante dans le pays. Et puis enfin, nous irons au siège de l'UNESCO à Paris qui présente une exposition sur l'histoire générale de l'Afrique selon une perspective africaine.
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1: Bonsoir à tous. Ce vendredi, le premier donc de 3 jours de vote en Russie. Depuis ce matin jusqu'à dimanche soir, les électeurs sont appelés à renouveler les 405 sièges de la Douma, la chambre basse du Parlement. Dans certaines régions, ils choisissent également leur gouverneur, parfois aussi la composition de leurs conseils municipaux. Un scrutin que les autorités présentent comme essentiel, mais qui est sans véritable enjeu. Le parti de Vladimir Poutine devrait le remporter en pleine guerre en Ukraine. À Moscou, Jean-Didier Revoin.
3: Les moscovites ne se sont pas précipités ce matin dans les bureaux de vote. Il faut dire qu'en ce vendredi, les gens travaillent et surtout qu'ils ont la possibilité de recourir au vote électronique. Croisés à la sortie, des retraités pour l'essentiel expliquent qu'ils sont là surtout pour accomplir leur devoir de citoyen. Avec une pointe d'humour, l'un d'eux avoue avoir voté pour essayer de corriger les erreurs commises depuis l'effondrement de l'Union soviétique. Une autre, interrogée sur ses attentes, affirme qu'elle veut surtout que la guerre se termine. On a aussi vu à la télévision des images de Vladimir Poutine votant derrière son bureau sur son ordinateur. Gage de sécurité de ce mode de scrutin mis en place dans certaines régions du pays. Autre particularité, la prise de parole d'Ella Pamphilova devant la presse. La présidente de la commission électorale centrale a catégoriquement démenti les rumeurs de recrutement forcé des hommes à la sortie des bureaux de vote. Elle a aussi saisi cette occasion pour faire diffuser un message des cosmonautes depuis la Station spatiale internationale. Ils ont incité la population, qui a jusqu'à dimanche soir, à aller voter. Enfin, elle a déploré le fait que dans le Donbass, plusieurs bureaux de vote avaient été touchés par des drones ukrainiens. Jean-Didier Revoin, Moscou, pour Radio Vatican.
1: Et Moscou également, les autorités locales ont affirmé la destruction la nuit dernière de plusieurs dizaines de drones ukrainiens à quelques heures de l'ouverture des bureaux de vote. Ce matin, des opposants russes, toujours concernant ce scrutin, ont déposé une instance auprès du Conseil de l'Europe, appelant la communauté internationale à ne pas reconnaître un simulacre de vote qui donnera naissance, disent-ils, à un parlement factice. Et outre le scrutin, signalons également que la Russie a placé aujourd'hui sous administration temporaire les actifs dans le pays de Nestlé, de la filiale russe d'Auchan, et de l'entité, ex-entité de Leroy Merlin. Le Kremlin s'est justifié en dénonçant leur appartenance à des pays inamicaux soutenus par l'Ukraine. Chacun se prépare. Depuis la France, le président Macron a annoncé avoir demandé au gouvernement de préparer un plan de protection des infrastructures critiques du pays face aux attaques hybrides russes, affirmant que la nature de l'agressivité russe avait changé. Emmanuel Macron, qui a reçu ce vendredi les candidats à sa succession à l'Élysée en 2027 ou leurs représentants, pour parler justement de la dégradation rapide

0: la situation géopolitique et des prix du carburant. À l'issue de la rencontre face à la presse, le président Macron a annoncé que la France allait convoquer un G7 sur l'énergie. Ce vendredi, plusieurs pays, Allemagne en tête, ont plaidé pour l'instauration d'une taxe de l'UE sur les superprofits des groupes pétroliers qui sont alimentés par le conflit au Moyen-Orient. L'UE, pour l'instant, ne répond pas à cette demande. L'UE qui a par ailleurs relevé le niveau d'alerte de sa mission navale de protection du trafic maritime en mer Rouge face à l'offensive des rebelles houthis dans la région. Et concernant les combats au Yémen, ils auraient fait plus de 112 000 déplacés internes. Près de 3 000 personnes seraient également arrivées à Djibouti, selon l'ONU, pour y trouver refuge. La crise migratoire perdure, là aussi, à Ceuta, un mois et demi après l'arrivée de près de 70 000 migrants, 1700 personnes ont quitté aujourd'hui les plages qu'ils occupaient pour intégrer un camp habilité par les autorités sur le port de l'enclave espagnole située sur le continent africain. Le transfert s'est réalisé dans un climat tendu. La correspondance de Louis Marsens.
1: Il ne faisait pas encore jour ce matin quand des milliers de migrants se sont déplacés de la plage du Trampoline, près de la frontière où ils survivent dans des conditions très difficiles, vers un campement sur le port de Ceuta, construit par les autorités espagnoles. L'espace s'est rempli très rapidement. Il affichait complet en quelques heures. 1700 personnes vont donc pouvoir dormir ce soir sur des lits de camp sous ces tentes. Le transfert s'est déroulé dans une certaine confusion. Il y a eu des moments de tension car les migrants étaient bien conscients qu'il n'y avait pas de place pour tout le monde sur ce site. Dès le début de l'après-midi, la plage du Trampoline était de nouveau investie par ceux qui n'ont pas pu entrer dans ce campement. Les autorités espagnoles doivent identifier chaque personne afin de déterminer si elle a le droit à l'asile ou, dans le cas contraire, engager le protocole de renvoi vers le Maroc. La procédure prend du temps et il n'y aura pas de retour à la normale à Ceuta avant au moins plusieurs semaines. Nul ne sait combien de migrants sont encore présents dans l'enclave espagnol au Maroc. Le gouvernement parle de 5 à 6 000 personnes, mais selon des experts, cela pourrait être 3 fois plus. Barcelone, Louis Marsens pour Radio Vatican.
0: Au Nigeria, la police a ouvert le feu aujourd'hui sur des manifestants à Mina, dans le centre du pays. Ils avaient érigé des barricades sur une route principale de la capitale de l'État du Niger, d'où venaient les 37 orpailleurs présumés illégaux qui ont été tués hier alors qu'ils étaient détenus par des paramilitaires. Et on reste au Nigeria, à Abuja. La police vient de lancer aujourd'hui un programme national pour la sécurité des écoles, déployant 10 000 bénévoles, des caméras de vidéosurveillance, une unité spéciale de protection des établissements scolaires. L'idée est de sécuriser les lieux d'apprentissage pour éviter les enlèvements qui sont monnaie courante dans le pays. Ishaka Adegboye.
2: L'inspecteur général de la police nigériane, Tunji Dissou, a annoncé ce dispositif de sécurité à l'occasion de la rentrée scolaire. Les commandements régionaux dans les états d'Anambra au sud-est, d'Oyo, de Lagos et d'Ogun au sud-ouest du Nigeria ont intensifié les patrouilles très visibles et les opérations de police fondées sur le renseignement aux abords des écoles. Le programme prévoit l'utilisation de drones de surveillance, de systèmes de contrôle d'accès et de vidéosurveillance. Le programme collabore étroitement avec le comité relations police-communauté et des bénévoles locaux afin de promouvoir une responsabilité partagée en matière de sécurité. Pour rappel, des écoles avaient été le théâtre d'enlèvement de masse d'élèves par des bandits armés ces derniers mois, créant la psychose chez les parents. Avec cette présence policière aux abords des écoles au Nigeria, la confiance renaît chez certains parents d'élèves avec un taux d'élèves non scolarisés atteignant 18 millions d'enfants nigériens non scolarisés. Ishika Adegboye, Abuja, Radio Vatican.
0: L'Afrique est à l'honneur au siège de l'UNESCO à Paris, l'Organisation des Nations Unies qui promeut la coopération dans les domaines de l'éducation, de la science, de la culture ou encore de la communication. Il organise une exposition jusqu'à mardi prochain qui permet aux visiteurs de se plonger dans les civilisations d'Aksum, du Grand Zimbabwe, dans les traditions scientifiques de Tombouctou ou encore dans la Révolution haïtienne. Augustine Passy, pardon, a assisté à l'inauguration de cette exposition.
3: L'histoire générale de l'Afrique sert de fil rouge à l'exposition. Ce projet, lancé par l'UNESCO en 1964, rassemble plus de 550 historiens et spécialistes. Il se donne pour objectif de reconstruire l'histoire du continent selon une perspective africaine. À la fois commissaire de l'exposition et contributeur du 11e et dernier volume de l'histoire générale de l'Afrique, l'historien Hamzat Boukari Yabara m'a expliqué comment, en 2009, s'est imposée la nécessité de réviser les 8 6 premiers ouvrages à la lueur des nouvelles sources et des nouvelles méthodologies. Le 9e volume est donc dédié à cette révision, tandis que le 10e ouvrage se concentre sur la question des diasporas et le 11e sur la manière dont l'Afrique du 21e siècle redessine les enjeux mondiaux. Toujours selon Hamzat Boukhari Yabara, cette relecture est essentielle pour décoloniser la diplomatie dans un monde rempli de tensions, à la fois entre les pays africains et entre l'Afrique et les autres continents. Aucun nouveau volume n'est prévu dans les prochaines années, qui seront dédiés à l'intégration de cette histoire africaine au sein des programmes scolaires du continent. Augustine Passy pour Radio Vatican.
0: L'UNESCO est attendu le pape dès le premier jour de son voyage apostolique en France pour la première visite d'un souverain pontife sur place depuis Jean-Paul II en 1980. Sa venue est un message politique pour défendre le multilatéralisme, affirmait le chef de l'organisation onusienne aujourd'hui. Il faut dire que Léon XIV se rend sur place alors que l'Assemblée générale des Nations Unies sera en cours à New York. D'ailleurs, le Conseil de sécurité de l'ONU se réunit aujourd'hui en amont de l'AG pour une troisième séance de vote, un vote indicatif en vue de désigner le futur secrétaire général de l'organisation en crise. Ce vendredi, nous sommes donc à une semaine du voyage du pape en France. 4 jours au contact de toutes les réalités françaises. Un pays qui s'interroge et voit croître la foi, a notamment expliqué le directeur de la salle de presse du Saint-Siège, Matteo Bruni, au Vatican. Une conférence de presse était en effet organisée pour donner quelques indications programmatiques. Tous les détails sont à retrouver sur notre site internet vaticannews.va. Et puis enfin, c'est un rendez-vous traditionnel pour le pape en exercice. Il préside chaque année l'assemblée diocésaine de son diocèse. Léon XIV a quitté le Vatican pour la basilique Saint-Jean de Latran, où il ouvre ce soir l'année pastorale à Rome. Voilà, c'est la fin de ce journal. Merci d'avoir suivi.
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5: Bonjour à toutes et bonjour à tous. Nous sommes très heureux de vous présenter Clin d'œil dans le rétro, l'émission qui se définit par les interprètes, les auteurs et les compositeurs de la chanson française. Nous allons vous replonger dans une période de grande culture musicale, d'événements et des souvenirs qui continuent de vivre. Un train qui part, voilà une chanson écrite par Boris Berkman et interprétée par la chanteuse française Marie. Chanson qui est sortie en 45 tours en 1973.
6: C'est la chanson ayant été sélectionnée pour représenter Monaco au concours Eurovision de la chanson 1973 le 7 avril à Luxembourg. La chanson est intégralement interprétée en français, langue officielle de Monaco, le choix de langue étant toutefois libre de 1973 à 1976. Un train qui part est la 6e chanson interprétée lors de la soirée du concours. À l'issue du vote, elle obtient 85 points et se classe 8e sur 17 chansons.

0: Le pouvoir des fleurs, c'est une chanson écrite par Alain Souchon, mais la musique, je pense qu'elle a été composée par Laurent Voulzy.
1: Exactement, Louis. Elle paraît d'abord en 1992 dans l'album Caché derrière. La chanson évoque le pouvoir des fleurs, leur message et leur symbole. Cette chanson est perçue comme un hymne à la paix et au respect de la nature et de l'environnement. Elle est devenue emblématique pour l'écologie puisqu'elle évoque un respect de la vie dans la nature, y compris des animaux.

0: Nous, on veut des violons. Voilà une merveilleuse chanson composée par Claude Barzotti qui a été interprétée par la chanteuse Morgane. C'était pour l'Eurovision.
1: Et c'est la chanson représentant la Belgique en concours Eurovision de la chanson 1992. La chanson « Nous, on veut des violons » est interprétée par Morgane et sélectionnée le 8 mars 1992 par la RTBF lors d'une finale nationale pour représenter la Belgique en concours Eurovision de la chanson 1992 le 9 mai à Malmö en Suède. Elle est intégralement interprétée en français. Nous, on veut des violons est la deuxième chanson interprétée lors de la soirée. À la fin du vote, elle obtient 11 points et termine 20e sur 23 chansons.

0: 10 ans plus tôt, merveilleux slow chanté par Michel Sardou en 1977. Il connaît un important succès lors de sa sortie et deviendra rapidement le tube de l'été 1977.
1: C'est bien ça, Louis. D'importantes controverses entourent le chanteur à cette époque en raison de l'album La Vieille, qui entraîne des manifestations de la part des détracteurs avant chaque récital, notamment le dépôt d'une bombe dans la chaufferie de la salle bruxelloise Forêt Nationale dans laquelle il doit se produire. Michel Sardou prend, à la fin de cette année 1976, du recul par rapport à ses activités artistiques. Il revient l'année suivante avec un nouvel album, nettement moins sulfureux et polémique. 10 ans plus tôt, en est le premier single. Ce tube ouvre la voie à une série de grands succès qui seront révélateurs d'une volonté d'apaisement de la part de Michel Sardou.

0: San Francisco, c'est une chanson de Maxime Le Forestier, publiée en 1972 sur l'album Mon Frère. Mais quelle est l'histoire de cette chanson, Adrien ?
1: Eh bien, Louis, en 1971, Catherine Le Forestier, accompagnée de son frère Maxime à la guitare, remporte le premier prix du festival de Spa. Avec l'argent ainsi gagné, ils décident de partir tous les deux pour San Francisco. Ils se rendent alors à l'adresse que leur a confiée Luc Alexandre, un ami belge qui leur assure que la ville est faite pour eux. Ils y restent plusieurs semaines au milieu d'une communauté hippie baptisée où ils se côtoient entre autres des déserteurs du Vietnam. De retour en France, Maxime reçoit une lettre accompagnée de dessins que lui ont envoyé les habitants de la Maison Bleue. Ne parlant que très peu l'anglais et pour les remercier de leur accueil, il décide de leur envoyer une chanson plutôt qu'un courrier et c'est ainsi qu'il écrit et compose rapidement San Francisco.

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1: Bonjour à toutes et à tous et bienvenue dans un nouvel épisode du Temps d'un café sur RCF Sud Belgique. Et aujourd'hui, on va parler d'un livre qui s'appelle Nuit infernale à la Bérarde, qui est écrit par Didier Frantz et Marie Reiss, mais d'abord un petit peu de contexte. Il y a certaines catastrophes que l'on n'oublie pas. Celle de la crue exceptionnelle de la Bérarde, du 20 au 21 juin 2024, en fait partie. 97 personnes ont été évacuées d'urgence par hélicoptère, et par miracle, l'incident n'a pas fait de victimes, mais a détruit de nombreux bâtiments, maisons et routes sur son passage. Deux personnes, deux Belges qui logeaient là-bas, ont décidé de raconter cette histoire de leur point de vue via leur ouvrage Nuit infernale à la Bérarde, qui est paru en auto-édition. Didier Frantz et Marie Reiss, les auteurs de ces témoignages, sont présents en studio pour nous en parler aujourd'hui. Déjà, bonjour à tous les deux.
2: Bonjour.
3: Bonjour.
1: Et merci d'avoir fait le déplacement jusqu'en studio ici. C'est un plaisir de pouvoir discuter de ce livre, même si c'est autour d'une catastrophe. On va revenir sur certains points, sur comment on se reconstruit après tout ça, après cet événement qui, je pense, doit marquer une vie aussi. D'abord, on va d'abord commencer à faire un petit peu connaissance. Didier, est-ce que vous pourriez vous présenter en quelques mots aux auditeurs? Qui vous êtes? Qu'est-ce que vous avez fait comme métier auparavant? Dites-nous tout.
2: Mais donc voilà, je suis pensionné depuis quelques années, après une carrière en tant que juriste, d'abord avocat pendant 8 ans au barreau de Bruxelles, et puis dans une entreprise de construction de la région bruxelloise, comme juriste d'entreprise et directeur administratif en fin de carrière. Et voilà, actuellement je suis très actif au niveau du bénévolat, notamment à la Croix-Rouge de Belgique, et dans une association qui s'appelle Amarrage et qui s'occupe d'aide à la jeunesse.
1: D'accord. Et Marie, alors quel est un petit peu votre parcours à vous? Qu'est-ce que vous avez fait comme travail, comme carrière?
3: Alors, j'ai été diététicienne, mais bénévole pendant une dizaine d'années en Côte d'Ivoire. Et je suis revenue en Belgique en 1993. Où là, je me suis lancée comme indépendante et je me suis surtout intéressée aux troubles du comportement alimentaire. Là, maintenant, je suis pensionnée et j'ai toujours fort aimé aller en montagne depuis ma jeunesse. On était en famille, voilà, on aimait beaucoup la montagne, voire la haute montagne.
1: Ah oui.
3: Voilà.
1: Et donc c'est né plus ou moins vers vos 12 ans, je pense, à peu près, dans ces environs-là.
3: Exactement. Donc j'étais à peine adolescente, que je n'étais pas d'emblée passionnée par la montagne. C'est venu petit à petit. Et voilà, le plaisir d'admirer les paysages, les fleurs des montagnes. Mmh. Et là, mais nous sommes allés à la Bérarde. Aussi dans l'idée de retourner en famille, en montagne.
1: Et justement, comment vous avez appris à connaître la Bérarde? Est-ce qu'on peut expliquer un petit peu, vous l'expliquez un petit peu dans le livre, mais comment vous avez appris à connaître la Bérarde?
3: Alors, j'ai un de mes trois frères qui connaît très bien la Bérarde et qui s'est dit, ben voilà, ça c'est un très bel endroit pour se retrouver en famille, dans une nature plutôt sauvage, et la Bérarde étant la Mecque de l'alpinisme, on s'est dit, mais oui, c'est pourquoi pas.
1: Allons-y. Et donc voilà, il y a ce séjour qui commence en famille, alors, où vous arrivez là-bas le dimanche 16 juin. Au début, tout se passe bien, vous commencez à faire des promenades. Finalement, c'est un début de vacances, on va dire, presque idyllique, idéal en fait, surtout.
2: Oui, tout à fait. Moi, je ne connaissais pas du tout non plus la Bérarde. Je ne suis pas moins montagnard que toute la famille de Marie. Mais donc, je suis entraîné avec ce que j'appelle affectueusement la tribu. On commence effectivement à faire 3 jours de balade sous un soleil splendide. Et je suis vraiment sous le charme de cette vallée qui est très encaissée, très sauvage, qui a gardé vraiment beaucoup d'authenticité par rapport à Chamonix, qui est aussi la Mecque de l'alpinisme, mais qui a perdu beaucoup de son cachet authentique. Voilà.
1: C'est ça. Donc, il y a plusieurs jours qui se passent. Tout se passe bien. Vous faites des promenades, vous allez vous promener, vous faites des choses avec votre famille, tout simplement. Et puis, arrive le jeudi 20 juin, où ça commence un petit peu à se compliquer, où on voit qu'il y a des alertes météo, les conditions se détériorent. Est-ce que déjà, à ce moment-là, je vais poser la question à Didier, est-ce que vous vous rendiez compte de ce qui allait se passer, du drame qui allait se passer?
2: Absolument pas. Absolument pas. Et je crois qu'il n'y a personne, même les habitants, ne se doutaient pas de ce qui allait se produire. Ils ont évacué préventivement le camping municipal où une grande partie de notre famille se trouvait, parce qu'ils craignaient des débordements du Vénéon, mais ça arrive fréquemment, donc oui. Je veux dire, c'était rien d'exceptionnel. Et en réalité, ce qui s'est passé, c'est pas le Vénéon finalement qui est sorti de son lit, si ce n'est, par effet, par effet secondaire, je dirais, mais c'est un autre torrent, le torrent des Étançons, qui se jette dans le Vénéon, qui lui a complètement déraillé, je dirais, et a amené donc cet amas de roches, de cailloux, de sable, de lave torrentielle, comme on appelle cela, sur le hameau, et a détruit une grande partie du hameau.
1: Je propose qu'on parle un petit peu après de cette catastrophe. On va d'abord partir en musique ici, avec trois chemins musicaux en lien avec l'eau, avec la nature, avec tout ça. On va d'abord commencer avec Guy Bière et sa chanson phare, L'eau vive. Et on se retrouve juste après pour parler encore de ce livre, Nuit infernale à la Bérarde, écrit par Didier Franz et Marie Reiss, qui sont avec nous en studio aujourd'hui pour nous en parler.

0: Nous voici dans la seconde partie du temps d'un café sur RCF Sud-Belgique, toujours consacré au livre Nuit infernale à la Bayard, qui est écrit par Didier France et Marie Reiss. Et c'est paru en auto-édition et qui raconte justement cette catastrophe qui a lieu à la Bayard le 20 et 21 juin 2024, avec 97 personnes qui ont dû être évacuées par hélicoptère. Et voilà, ça a été une catastrophe qui n'a pas fait de victimes, mais qui a été assez marquante pour pas mal de gens, notamment on l'a vu dans les médias aussi. Je propose qu'on parle, on a d'abord parlé un petit peu de ce séjour au début qui se passe bien, puis après on commence à avoir un petit peu des doutes avec cette météo qui se détériore, et puis après arrive le vendredi 21 juin où là ça commence un petit peu à se compliquer avec de l'eau qui arrive, les conditions qui se détériorent. Est-ce que vous pouvez raconter un petit peu ce qui s'est passé à ce moment-là?
1: Et donc on était en pleine nuit, donc on s'est couché vers 11h, 11h30, et à 2h du matin Marie se réveille la première et moi aussi je me réveille vers 2h du matin. Et à ce moment-là, elle me dit, je crois qu'il y a de l'eau sur la route en contrebas du chalet que nous occupions. Et effectivement, je regarde, oui, ça semble effectivement être de l'eau. Et puis, je suis même sorti pour aller voir ce qui se passait sur la route. On voyait effectivement de l'eau, mais ce n'était pas encore catastrophique. Le chemin des Étançons, justement, avait été raviné un petit peu par l'eau. Mais il n'y avait plus d'eau qui coulait à ce moment-là. Et puis voilà, je suis rentré, j'ai dit à Marie, on ne saura pas sortir avec la voiture, il faudra remblayer, etc. Et puis les choses ont évolué, je dirais, toute la nuit, avec des périodes d'accalmie. Au départ, donc, aucune, même pas d'eau sur la pelouse en contrebas du chalet. Et puis l'eau qui arrive petit à petit sur cette pelouse qui entoure les véhicules. Mais c'est de l'eau encore à ce moment-là. Et puis, ça évolue assez vite. Vers 3h du matin, on commence à avoir quelques flaques dans le chalet. Et puis, ça ne cesse d'évoluer pour, à un certain moment, se rendre compte que c'est non seulement de l'eau, mais c'est aussi des blocs de roche
0: dévalent.
1: C'est des pierres qui dévalent et qui commencent à cogner contre les parois du chalet.
0: Mais ça doit être impressionnant, le bruit des pierres qui arrivent comme ça, qui frappent votre chalet.
1: Oui.
0: Ça impressionne, ça on retient ça.
1: Ça, c'est très, très impressionnant. Et d'ailleurs, sur la chaîne YouTube que nous avons créée, il y a une audio, en fait, un enregistrement audio, parce qu'il fait noir absolu, qui, je trouve, est très impressionnante, qui dure 3 minutes 14, je crois. Et à la fin, il y a vraiment, on sent bien qu'il y a une détérioration assez importante. Et je trouve qu'effectivement, pour moi, c'est quelque chose de très impressionnant, ça.
0: Et Marie, justement, vous, comment vous l'avez vécu ce moment-là, de se dire ça commence à se détériorer, il y a ces pierres, ces roches qui arrivent. Qu'est-ce que vous avez ressenti à ce moment-là?
2: Beaucoup d'appréhension, mais j'avais besoin d'agir et d'être dans le mouvement, donc tant que c'était possible. J'ouvrais la porte du balcon, qui était déjà en partie branlant d'ailleurs, pour évacuer l'eau qui entrait par l'arrière en fait du chalet, par les châssis déjà, et donc j'ai essayé de balayer l'eau, mais c'était effectivement peine perdue, parce que l'eau commençait à monter de plus en plus. Il a fallu que... J'ai essayé de fermer les portes, mais elles s'est rouvertes peu de temps après, et donc il se fait qu'on a dû se mettre plutôt en hauteur, et grâce à une mezzanine, nous avons pu se mettre en hauteur, et c'est là que ça a commencé aussi à empirer. La porte d'entrée a commencé à céder et l'eau s'est engouffrée. Le sable, les cailloux se sont engouffrés et puis sont ressortis par le balcon dont la porte s'était rouverte.
0: Ah oui.
2: Donc ça, c'était très impressionnant, et au niveau du bruit aussi. D'ailleurs, ça devenait de plus en plus assourdissant, à tel point que j'entendais de moins en moins ce vacarme.
0: Ah oui.
2: Je n'ai même pas entendu l'hélicoptère qui survolait.
0: Oui, qui
2: au-dessus
0: est,
2: du chalet.
0: Qui est arrivé après, qui est arrivé vers 6 heures du matin dans ces environs-là.
2: Non, il y a plus tard.
0: Un petit peu plus tard.
1: Oui, 9 heures.
2: Vers 9 heures du matin.
1: Ouais, enfin, il est arrivé, le premier hélicoptère est arrivé, je crois, vers 8h30 sur la zone. Mm-hmm. Mais le temps d'évacuer déjà l'une ou l'autre personne qui était en situation de santé fragile, je pense. Ils ont fait le tour un petit peu, parce qu'ils ont découvert quelque chose à laquelle ils ne s'attendaient pas.
0: Oui. Hein, oui, parce qu'ils ne pensaient pas qu'il y avait encore des personnes qui étaient dans ce chalet, en fait.
1: Non, voilà. En fait, eux venaient simplement pour faire une opération taxi, comme ils appellent ça, c'est-à-dire transporter des gens qui se sont mis à l'abri en hauteur sur les talus, dans la montagne, et simplement les transporter aux deux Halles pour les mettre à l'abri. Et puis, c'est à ce moment-là que l'inventaire qui avait été fait pendant la nuit par les gendarmes et l'adjoint au maire, qui étaient sur place, ils ont pu dire à l'hélicoptère, il y a deux personnes qui manquent à l'appel, que nous n'avons pas réussi à... Enfin oui, on a réussi à les joindre, mais ils sont dans leur... inatteignables. On ne sait pas les atteindre parce que le chalet est complètement cerné. C'est comme ça qu'on savait que nous étions là. On nous a téléphoné à 6h50 du matin... heureusement qu'on a eu cet appel de cet adjoint au maire qui a pu nous dire « Mettez-vous à l'abri, les secours sont prévenus, on attend les hélicoptères. » Bon, ça a encore mis pas mal de temps avant que les hélicoptères n'arrivent, évidemment.
0: Et donc tout ça, vous le racontez dans votre livre donc « Nuit infernale à la Bérarde » que vous avez écrit à vous deux. Déjà, qu'est-ce qui vous a poussé à raconter cette histoire dans un livre? Je sais que vous êtes passé pas mal par les médias aussi, par après, que ce soit en France ou en Belgique. Qu'est-ce qui vous a poussé à raconter ça dans un livre aujourd'hui? Je posais la question peut-être à Didier.
1: Mais je dirais qu'on a fait... Donc on est rentré et très vite on s'est rendu compte que voilà on a réalisé petit à petit qu'on était passé vraiment par le chat de l'aiguille et il y a eu vraiment un stress post-traumatique comme on appelle ça. C'était assez compliqué la vie entre nous. On se posait beaucoup de questions, culpabilité, pourquoi est-ce qu'on n'est pas sorti, etc. Et finalement, Marie m'a proposé de faire un soutien de quelques séances de thérapie avec une psychologue spécialisée dans le trauma. Et au départ, ce que j'en ai vraiment besoin. Et puis finalement, le fait que d'abord ce soit elle qui me le propose... je trouvais que c'était important d'accueillir sa demande et je me suis dit mais oui pourquoi pas au fond c'est peut-être utile et donc on a fait ce soutien pendant 10 séances où on s'est rendu compte petit à petit que alors qu'on a vécu la même chose dans le même lieu dans le même temps on l'a vécu de manière très très différente.
0: D'où le fait qu'il y ait deux voix dans ce livre, de vos deux témoignages. On va en parler juste après, on va repartir en musique ici avec Claude François qui nous chante « Quand la pluie finira de tomber ». On se retrouve juste après.

0: Nous voici dans la troisième et dernière partie de cette émission du Temps d'un Café, consacrée au livre aujourd'hui qui s'appelle Nuit infernale à la Bérarde, qui est paru en auto-édition et qui est écrit par Didier France et Marie Reiss. Voilà, ils l'ont écrit ensemble. Justement, c'est ma question. Du fait de l'avoir écrit ensemble, il y a deux polices d'écriture, l'une pour vous, Didier, et une autre pour Marie Reiss. C'était important de pouvoir réaliser ce livre ensemble et pas avoir une seule parole commune aussi. Je vais peut-être poser la question à Didier.
1: Oui, je crois que c'était important de distinguer justement les deux voix et les deux vécus différents. Et c'est comme ça qu'on a décidé d'écrire chacun de son côté, d'abord, et puis de mettre ensemble.
2: Oui, donc c'était vraiment le moyen de bien distinguer nos vécus, qui étaient, je m'en suis rendu compte très rapidement, en revenant en Belgique, que la grande difficulté, la tension qui résidait dans notre couple était liée au fait que nous n'avons pas vécu un même événement de la même façon. Et cette police de caractère différente me permettait aussi à moi de vraiment raconter mon propre vécu sans me laisser encombrer par le vécu de Didier. Et de me retrouver moi, parce que c'est vraiment ça, ce travail d'écriture aussi, c'est se retrouver soi-même et puis petit à petit de retrouver une vie de couple autre, mais meilleure.
0: Justement, la question que je vais vous poser, c'est comment allez-vous aujourd'hui? Je vais d'abord poser la question à Marie. Comment allez-vous?
2: Alors, je pense que je vais bien, dans le sens où j'ai retrouvé, comment dire, les pieds sur terre, et que notre vie de couple est nettement plus détendue, avec un vécu autre, on peut le dire, hein, le couple a été en crise, et il nous a fallu revoir, oui, notre façon de vivre ensemble et donner du sens à notre vie de couple.
0: Et Didier, comment allez-vous aujourd'hui?
1: Mais je crois aussi très bien, et je pense que le fait d'avoir pu coucher ce récit sur papier a eu un effet thérapeutique et libérateur, je crois, pour nous. Et on se rend compte, ça c'est le caractère un peu merveilleux de quelque chose à laquelle on ne s'attend pas, c'est que ça a des répercussions sur plusieurs lecteurs qui nous font part de retours. On a eu un retour de la maman de l'adjoint au maire qui nous a dit « Votre livre m'a permis de pleurer ce que je ne parvenais plus à faire et m'a vraiment libéré. » On a également eu des retours d'autres personnes disant « finalement, c'est très chouette d'avoir partagé votre vécu, votre ressenti, etc. » Et que ça parle à beaucoup de gens, parce que voilà, on n'est pas les seuls évidemment à avoir subi des traumas, même si c'est un trauma n'est pas l'autre, mais voilà, et que ça a des effets insoupçonnés, voilà.
0: Et puis après ce livre, en plus, on peut le dire, voilà, les bénéfices, c'est au profit de l'Association des habitants et amis de la Bérarde et du Haut-Vénéon. C'était important aussi que les bénéfices reviennent à ces deux associations-là.
1: Oui, je crois que c'est une manière pour nous de montrer notre solidarité vis-à-vis de ces gens qui ont tout perdu dans l'aventure. C'est des maisons familiales ancestrales, chargées de souvenirs, voilà. Et donc pour ces gens, c'est vraiment une catastrophe, même si voilà, c'est du matériel, mais c'est du matériel chargé de tas de choses. Et donc, on trouvait que c'était important de restituer un peu d'espoir, d'être à côté d'eux dans ce combat pour que ce hameau ait quand même une existence après cette catastrophe.
0: Oui, et qu'on n'oublie pas cette catastrophe.
1: Qu'on ne l'oublie pas, effectivement. Ça fait poser beaucoup de questions sur... le réchauffement climatique, sur notre manière d'appréhender la montagne, Je crois qu'on doit remettre en question toute une série de choses. Et eux, les premiers, le savent. C'est bien sûr, le hameau ne pourra pas être reconstruit là où il était. Mais c'est vrai que c'est important pour cette vallée qui est quand même un futur.
0: C'est ça, d'avoir un futur, exactement. Donc je vais redire le titre de ce livre, c'est « Nuits infernales à la Bérarde ». Comment on peut se le procurer justement ce livre ?
1: Alors on peut se le procurer donc soit via la plateforme Bookelis, la librairie donc numérique Bookelis, et sinon normalement il est distribué, enfin on peut le seul procurer mais il faut le commander bien sûr, dans une série de librairies. Il y a notamment deux librairies bien connues à Namur qui ont un dépôt-vente. Voilà, et donc s'ils ne l'ont pas en dépôt-vente, il y a moyen de se le procurer. Mais évidemment, ça prend un certain temps puisque c'est de l'auto-édition et il faut donc chaque fois réimprimer éventuellement
0: bien sûr,
1: des exemplaires.
0: Bien sûr, mais voilà, on le recommande chaudement ce livre, c'est Nuit infernale à la Bérarde, c'est paru en auto-édition et ça a été écrit par Didier France et Marie Reiss. Il y aurait eu plein d'autres sujets encore à aborder, un peu les séquelles de comment on retrouve la famille après, etc., comment ça se passe, mais malheureusement on n'a que, on va dire, une demi-heure d'émission, ça passe très très vite. Donc déjà, merci à tous les deux d'être venus en studio, voilà, d'avoir partagé votre expérience de vie, même si ça n'a pas été facile, même si ça a été une catastrophe aussi. Donc merci à tous les deux d'être venus en studio.
1: Merci aussi.
2: Merci à vous.

Et on vous souhaite la bienvenue sur RCF Sud-Belgique, place à Myriam Tonus et Adrien Chardom. Voici Du vent dans les voiles. 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
1: Bonjour à vous qui nous faites le grand plaisir de nous rejoindre dans cette émission du vent dans les voiles. C'est un très bon geste parce que, comme chaque semaine, bien sûr, nous allons pouvoir mettre nos voiles dans le vent, dans le bon souffle d'une personne qui n'en manque certainement pas. Et bonjour Adrien.
2: Bonjour Myriam.
1: Comme le grand fidèle à notre
2: émission.
1: Bien sûr,
2: à la technique et à l'animation.
1: Bien sûr, un grand merci à vous et merci déjà à notre invité. Alors d'abord ceci, contrairement à ce que l'on pense ou à ce que d'aucuns au sein même de l'Église catholique aimeraient que l'on pense, le christianisme n'est pas une armée où tout le monde doit marcher au pas et aucune tête ne doit dépasser du rang. Non seulement l'œcuménisme oblige, il y a plusieurs traditions religieuses, mais au sein même de chaque tradition, eh bien, c'est comme dans une famille. Tout le monde n'a pas les mêmes goûts, la même conception du monde, la même façon de vivre sa foi. Déjà qu'il y a deux testaments, quatre évangiles et non un seul texte, preuve, s'il en fallait, que la diversité est inscrite dans l'ADN du christianisme. Si certains catholiques témoignent d'une spiritualité et d'une intériorité exigeante, d'autres témoignent d'une autre exigence évangélique, celle de prendre soin de la société, de son fonctionnement social, des exclusions qu'elle provoque et entretient. Notre invité du jour appartient à ce second courant. Sa longue vie de prêtre, beaucoup pourront le confirmer, il l'a consacrée à cet aspect que l'on pourrait qualifier de politique, bien présente dans les Écritures. Cela a pu ne pas plaire à tout le monde, et cependant, aussi attaché soit-on à l'interpellation individuelle présente dans les Évangiles, impossible d'ignorer l'engagement concret, proprement humain, que l'appel du Christ fait se lever dans le cœur humain. Et nous sommes heureux, vraiment, d'accueillir aujourd'hui un très grand témoin de la bonne nouvelle incarnée dans l'histoire. Et nous le remercions pour ce qu'il va nous partager. Bonjour Jean-Claude Brault.
3: Bonjour Myriam.
1: Soyez bienvenue dans notre émission. Et nous allons commencer à la première étape de cet entretien.
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2: Bienvenue Jean-Claude dans ce studio, merci d'avoir accepté l'invitation, on va se vouvoyer même si on se connaît de longue date. Mais on va faire un petit peu votre connaissance ici Jean-Claude, revenir sur votre parcours et votre enfance notamment. Déjà, où avez-vous grandi Jean-Claude ?
3: Je suis né au fond du pays, en Gaume, dans la région de Virton, dans le village d'Abbé-la-Vieille, ou plus précisément dans un hameau de cette commune d'Abbé-la-Vieille qui a fusionné dans la commune d'Abbé. Donc c'est assez distant d'ici.
2: Et quels souvenirs vous gardez de cette enfance du côté d'Abbé-la-Vieille alors ?
3: Écoutez, d'abord un souvenir heureux. J'étais vraiment dans la nature, mais quand je parle d'être né dans un hameau où j'ai vécu jusqu'à l'âge de 8 ans, c'était vraiment dans la campagne. Et un souvenir heureux parce que les relations familiales étaient

0: très agréable. J'ai deux sœurs qui sont toujours vivantes d'ailleurs. Donc c'était vraiment très agréable de vivre là. Et le petit monde dans lequel j'étais dans les années 40, début des années 50, était un monde que je percevais. C'est le souvenir de l'enfant qui parle, que je percevais comme paisible, facile, agréable, avec des gens extrêmement sympathiques qui m'entouraient. C'était l'entourage familial qui était très, très cohérent, très relié.
1: Et puis après, je pense que vous avez rencontré le monde par après en faisant des études de philosophie à Leuven, c'est bien ça?
0: Oui, mais attends, attendez, d'abord, il y a l'étape de venir habiter à Abel-la-Vieille. Et très curieusement, arriver dans un village de 800 habitants, c'est un pas vers l'habitat
1: Ah oui.
0: groupé, vers une autre étape. Et de là, je vais étudier comme interne à Bastogne. À l'époque, Bastogne compte 5000 habitants. Ça, c'était aller en ville. C'était donc un double
1: Oui.
0: éloignement successif. Et alors après, je vais à Leuven. Je fais effectivement des études de philosophie. Ça, c'était en plus la rencontre d'un autre monde qui vivait dans une autre langue. J'habite avec une majorité d'étudiants flamands. Heureusement que je joue au football et que là aussi ils sont majoritaires, donc je les rencontre quand même. Sinon, on vivait quand même tout en cohabitant, en étant, en mangeant ensemble. À l'époque, ils parlaient encore beaucoup plus facilement français que nous, néerlandais. Et donc, on vit encore malgré tout dans une bulle de francophones. Donc, la vieille histoire belge continue encore dans les années 60 à ce moment-là.
1: Et pourquoi la philosophie d'ailleurs? Est-ce qu'il y a une raison particulière?
0: C'est une des grandes arnaques de ma vie,
1: Ah.
0: mais je ne sais pas si... Non, en fait, quand je termine les humanités, je dis que je pense devenir prêtre et le responsable de Bastogne me dit, ah, mais je le communique à mon évêque, à notre évêque, et il dit, mais il va vous envoyer à Louvain. Quelles études souhaitez-vous entreprendre? Du haut de ma naïveté, je dis des mathématiques. Parce que c'était effectivement ce qui m'intéressait le plus. Il faut être un peu tordu pour, en gréco-latine, préférer les mathématiques. Mais je suis aussi très naïf parce que le niveau des mathématiques en gréco-latine, ben ça va, il est accessible pour beaucoup, évidemment. Et il me répond, l'évêque a répondu que vous n'irez pas en mathématiques mais en philosophie. Toujours au même niveau de naïveté, ah. Et c'est quoi la philosophie? C'est à peu près comme les mathématiques. Ah ben alors oui, d'accord, évidemment. Longtemps après, je me suis dit que j'ai eu de la chance. Parce que je pense qu'avec le réflexe matheux qui était celui de l'adolescent que j'étais, j'aurais eu une tête carrée et j'aurais avancé sur les évidences du 1 plus 1 égale 2. Heureusement que j'ai fait de la philo qui m'a ouvert à un tout autre type de questionnement sur ce que c'est l'humain et comment on avance dans la vie et comment on y élabore un sens. Ça reste quand même une arnaque.
1: Et la prêtrise, alors, elle arrive quand dans votre vie?
0: Ben, je termine les études de philosophie, mais là, je dois reconnaître au système qu'il n'y a aucune pression, chacun fait le chemin qu'il veut, et s'il dit, mais au fond, je me rends compte que c'est pas la route que je souhaite, on quitte, on fait autre chose. Avec l'ennui pour la philosophie, que professionnellement parlant, c'est pas ce qui oriente vers des débouchés. À la fin de la philosophie, de nouveau, la voix d'en haut me dit on vous envoie à Rome. Toujours au même niveau de naïveté, moi j'ignorais qu'on pouvait aller faire des études à Rome. Ben, j'avais renoncé à mon sursis de service militaire, donc j'allais entrer au séminaire à Namur et commencer les études de théologie à Namur, faire l'année de service militaire comme tout le monde, et on m'envoie à Rome. Ah bon? Et donc je vais à Rome, et après la privilège romain, après 3 ans, je peux être ordonné prêtre. Alors que j'aurais dû attendre la quatrième année si j'avais été à Namur. Donc, après 3 ans, je suis ordonné prêtre parce que, effectivement, la maturation aidant et l'ambiance des études à Rome aidant, je dis oui, je crois que ça peut être une vie sensée de devenir prêtre. je dois préciser que j'arrive à Rome le dernier mois du Concile Vatican II. Alors, dire ça à des jeunes aujourd'hui, ça leur dit rien. Mais à l'époque, le Concile Vatican II, c'est le moment d'ouverture dans l'Église où on pense que toutes les fenêtres et toutes les portes sont ouvertes et qu'on a fait des pas décisifs pour se mettre à jour. On le dit en italien « aggiornamento » et on se dit mais on a fait des pas qui annoncent les pas suivants. On croyait que les pas suivants allaient aller de l'avant. On se trompait. Et d'ailleurs, quelques noms fameux sont nommés au Vatican, un professeur de Louvain, Charles Muller, un évêque français, Garonne. On dit, ça y est, l'Église va répondre aux questions d'aujourd'hui. Arrive après peu de temps l'encyclique Humanae Vitae, qui est le premier signal officiel fort qui nous dit « Vous vous êtes trompé. »
1: Enfin.
0: Les signaux suivants confirmeront notre erreur. Mais donc, je décide de devenir prêtre et je suis ordonné dans cette ambiance, je vais dire euphorique, que je ne regrette pas, mais qui est basée sur une illusion. Les portes sont ouvertes, on va aller de l'avant et le monde tel qu'il est aujourd'hui, on l'empoigne à bras le corps, on est une église de ce monde, de ce 20e siècle qui est déjà bien avancé, et donc pour le 21e siècle. J'ajoute que je suis ordonné prêtre en 68, et ça, je pense que même quand j'aurai Alzheimer, je me souviendrai que c'est en 68 que j'ai été ordonné, parce que c'est quand même une date de référence.
1: Effectivement. Et donc vous avez été prêtre par après dans une paroisse d'Athus, je pense.
0: Oui, c'est ça. Quand il m'a envoyé à Rome, l'évêque, à l'époque c'était Monseigneur Charru, ajoute « Si vous acceptez, vous acceptez également d'enseigner par après. » Je lui dis oui. C'était oui à oui sincère, mais aussi mal informé. Je ne savais pas ce que ça allait être. Et à ce moment-là, 21 ans, je pars pour 4 ans, j'en ferai 3 en plus à l'Institut biblique après. Bon, c'est encore tellement flou pour moi que, très sincèrement, je dis oui, je peux envisager cela. Il y avait en plus pas mal d'enseignants dans ma famille, mais pas de ce niveau-là, des instituteurs. Donc, l'attitude de la transmission d'un savoir, en tout cas, fût-ce à un tout autre niveau, n'était pas un type de dimension de la vie qui m'était étranger, et j'aimais bien quand je les entendais discuter. À la fin de mes études, je lui dis à ce même Monseigneur Charru, je ne crois pas que ça soit la manière la plus féconde de quitter les bancs de l'auditoire d'un côté pour aller m'asseoir de l'autre côté et de dire les choses que je viens d'entendre. Je pense que j'aurais besoin d'une expérience de la vie concrète pour bien utiliser ce que j'ai appris. « Ah, vous avez raison. Un an en paroisse, ça vous ferait du bien. » Et puis, il est émérite. Et son successeur me trouve dans ses cahiers en paroisse. Et il me laisse en paroisse. Entre-temps, étant à Tue, ville ouvrière, je deviens aumônier du groupe local de la JOC, et puis provincial, et puis national. Je suis nommé ce qu'on appelait professeur au séminaire cardinal Cardaigne dans l'équipe dont le siège était à Jumet, mais les formations se donnaient un peu partout en Wallonie et au Grand-Duché de Luxembourg d'ailleurs. Donc je suis inséré dans d'autres choses, je m'y plais super bien et on me laisse mener cette vie-là jusqu'à maintenant.
1: Waouh, sacré parcours.
2: On va passer à votre premier choix musical, Jean-Claude Brault. Pas très étonnant, vous nous avez proposé, Bernard Lavilliers, Utopia.
0: Ah oui, j'ai découvert La personnalité du chanteur, dans les années 80, grâce à la JOC, justement, quand j'étais au Money National, et en particulier cette chanson-là, si on peut l'appeler chanson, parce qu'elle disait quelque chose de, à la fois de ce que les jeunes crachaient et de ce qu'ils rêvaient. Et alors, dans la force de ce chanteur, il y avait quelque chose qui les réunissait dans ce qui bouillonnait en eux. Et je garde ça, très longtemps après, je garde ça comme une expression forte qui a tout son sens.
2: Nous écoutons Bernard Lavillier, Utopia.
3: Je chanterai le nouveau monde, né de la zone et de l'ordure. En ces temps-là, vos belles actions passaient toujours par l'écriture. Vous vous gaviez de projections, de projets sérieux, de futur, pendant que l'ordre et la répression nous alignaient contre les murs. Vous ronronniez pour le vieux monde, dans l'opposition objective, respectant la règle et la ronde dans vos manchettes maladives. Ça sentait le médicament, la frustration et le soumis. Ça puait déjà l'électron, le temps qui passe, à crédit. Des technocrates maigrichons vous prédisaient des jours meilleurs, des aurores de l'expansion à la sournoise nuit des chômeurs. Vous faisiez du lard aux ceintures, les pancartes, au bout des bras mous, faisaient des cercles dans l'ordure, vous vous traîniez à genoux. Les barbares, qui montraient leurs crocs aux barrières des périphériques, ricanaient, remplaçant vos mots par des cris de guerriers celtiques. Vous en aviez froid dans le dos, bien qu'expliquant ce phénomène. Vous essayiez de rentrer tôt, détestant les milices urbaines. Vous nous regardiez en ces temps inventer une autre musique, faite de violence et de sang, d'ignorance et de prophétique. Votre raison vous pesait lourd dans vos masochistes partous, dans vos dérisoires amours, votre révolte et vos ventouses. La petite gauche vivotait, frileuse comme une alouette. Vos bars, vos fêtes, vos congrès, vos chanteurs, vos peintres, vos poètes, votre raison, votre droiture, vos illusions, vos habitudes, vos soumissions, votre culture, vos ambitions, vos certitudes. Cette lucidité bidon qui remplaçait si bien les tripes était sinistre et sans passion et militante et castratrice. Elle vous bloquait le creux des reins comme un calcul diabétique et vous laissait sur votre faim de bien nourri et d'asthmatique. Nous rêvons d'une autre planète en ce futur. T'en souviens-tu? Nous tirons des plans à facettes vers des comètes disparues. Nous installons nos mines d'or sur des podiums itinérants. Nous jouons toujours très fort de la guitare et du vent. Nous pressentons une cassure, une crevasse nette et sanglante, une balafre dans l'azur, un cran d'arrêt dans le silence, une fissure dans le certain, une embolie dans la finance, un détonateur dans la main, un embarras dans la violence. Nous vivons au ras des pavés, n'ayant jamais connu la plage, et jamais le roi des étés ne s'est inscrit au paysage. Nous avons la haine au profond, une haine fondamentale, hiérarchie et des cons, du quotidien et du fatal.
2: Voilà, là, Bernard Lavillier, Utopia, premier choix musical de Jean-Claude Brault. On passe à la deuxième étape de l'entretien, tout à fait dans la foulée de la première.
4: L'état des lieux.
2: Parce que cette chanson, Utopia, Jean-Claude Brault, elle est vraiment emblématique, elle vous représente aussi, elle représente un temps de génération très engagée, où la question de la justice sociale et du fonctionnement d'une société a percolé jusque dans l'Église. Hein, alors qu'il faut quand même bien voir que jusque-là, même si les mouvements ouvriers s'étaient mis en route, l'Église restait assez assise, dirait-on. Et manifestement, vous êtes entré, vous avez pris ce train. Puisque après la JOC, la Jeunesse Ouvrière Chrétienne, on pourrait vous retrouver au MOC, le Mouvement Ouvrier Chrétien, et puis in fine aussi, enfin, entre autres choses, à la CSC, donc Syndicat Chrétien. Donc vous avez consacré tout un temps de votre vie et de prêtre, je l'ai dit en commençant, et je pense que vous n'avez jamais renié, à... Comment dire, à ce qui était, alors vous avez parlé de naïveté, vous avez choisi l'utopie, et vous avez dit, ben oui, on s'est peut-être trompé, mais vous ne semblez pas en garder une espèce de nostalgie qui vous bloquerait dans ce que vous faites. C'est très frappant, ça.
0: Non, je crois que collectivement, et j'en étais, on s'est mis à rêver.
2: Oui.
0: Un peu comme si un monde ancien se fissurait. Et à travers les crevasses, on a regardé, et il faisait beau derrière les crevasses. C'était le cas dans la société, c'était le cas dans l'Église. Et puisqu'il faisait beau, on a cru. Et on s'est dit que ça valait la peine de se bouger et de se mobiliser. Et pas seulement pour nous, c'est aussi le moment de pas mal de mouvements internationaux, de pas mal de solidarités de toutes sortes, chez nous également. C'est le moment où, à des étapes différentes, entraide et fraternité et vivre ensemble se créent également. Donc il y a une forme de générosité qui, en plus des générosités individuelles et de proximité qui existent toujours, prennent des formes plus structurées et plus larges. Et cela a quelque chose d'emballant. Cela crée l'air du temps.
2: Bien sûr.
0: Cela fait partie de l'atmosphère que l'on respire. Oui. Et ceux qui font cela, qui disent cela, qui pratiquent cela et qui se retrouvent dans ce nom-là, ont le sentiment d'être du bon côté.
2: C'est ça.
0: De porter l'avenir. Alors vient un moment où le vieux grincheux qui avait continué à renacler se font entendre plus fort, où des défaites, des obstacles s'accumulent, où des gens se fatiguent, où des gens abandonnent.
2: Ou deviennent amers.
0: Deviennent amers. Des défaites sont mal vécues.
2: Oui, c'est ça.
0: Et donc, l'ambiance change, le temps change. Et je pense qu'à ce moment-là, apparaissent ce qui n'était qu'un rêve, que ce que les crevasses dans le mur permettaient d'entrevoir, ça n'était qu'une partie du lendemain, que le lendemain était plus complexe que ce qu'on en avait aperçu. Alors qu'est-ce qu'on fait quand le lendemain est plus complexe ? Alors certains ont baissé les armes, et puis il ne faut pas croire que le monde laissait faire. On est tombé sur les années Thatcher-Reagan. Donc il y a eu une réaction qui s'était préparée de longue date. Ça, on n'est pas devant des gens qui disent « mais passez par ici ». Donc la lutte sociale, la lutte politique, y compris au plan mondial, s'est organisée pour faire que ce monde rêvé ne soit pas si facile que cela. Alors je crois qu'il y a eu des graines d'espérance qui sont restées. Après mai 68, il y a des gens qui étaient, pour prendre les stéréotypes, qui ont été gardés des chèvres dans la montagne. OK, il y a des gens qui ont fait autre chose. Donc, on s'est trouvé devant des déceptions, devant des gens qui ont gardé pour eux-mêmes une espérance de quelque chose, mais devant un éclatement. Donc, ce n'était plus des lendemains qui allaient chanter pour tout le monde, c'était des morceaux d'un ciel, mais éclaté. Alors, je crois qu'il restait quand même un espoir. Et personnellement, je suis de ceux qui disent, mais il reste à construire un avenir. Pas aussi rapidement et aussi facilement qu'on l'a rêvé, mais je suis heureux d'avoir été de la génération de ceux qui ont rêvé. Parce que si on n'avait pas rêvé, moi, en tout cas, je n'aurais pas bougé. Si je n'avais pas eu l'occasion de rêver avec les autres, je crois que je n'aurais pas bougé. Mais maintenant que nous avons rêvé, qu'est-ce que nous faisons de ce rêve ? Quel morceau de ce rêve est possible ? Et nous avons quand même découvert que, ici, ailleurs et dans le monde entier, des gens n'ont pas le choix de dire « je fais quelque chose ou je ne fais pas ». Mais des gens meurent à Gaza, au Soudan, au Congo et dans bien d'autres lieux. Des gens sont écrasés, opprimés, niés, et donc, ou bien on dit, écoutez, ça nous dépasse, hein, et je vais faire mon jardin, ou bien nous restons citoyens de ce monde-là. Et pour moi qui ai choisi d'être prêtre, je me dis, mais l'évangile ne se réduit pas à une bagarre de savoir si on va le dire comme ceci ou comme ça dans une liturgie. Mais c'est, est-ce que cette parole-là aide des gens à vivre debout, à vivre ensemble debout aujourd'hui? Et les sornettes de sacristie, désolé, ça ne me met pas debout. Non, mais que l'évangile soit une puissance qui aide des gens à se tenir debout, ça, ça continue à me passionner.
2: Dans le fond, la théologie de la libération, même si elle a été durement réprimée, a laissé derrière elle des traces et des graines.
0: Elle a laissé des graines, des gens continuent. Ce mouvement-là, peut-être pas sous la forme c'est qu'elle ça. A eue, peut-être pas en le nommant comme ça, mais cette mouvance-là, dont elle a été l'expression, qu'elle l'a soutenue, approfondie, ça reste.
2: Bien sûr.
0: Ça reste. Et quand, grâce à l'entrée des fraternités, on voit des témoins au moment du carême et qu'on les entend parler, à partir de leur culture et de la place que la foi chrétienne a dans leur culture, on se dit, c'est pas mort.
2: Bien sûr.
0: Eux, de leur façon chez eux, nous, de notre façon chez nous, ça continue. Mais pas aussi facilement qu'on l'avait rêvé. Ça, c'est vrai.
2: Oui.
0: Ça, c'est vrai.
2: Mais en vous écoutant, j'ai l'impression de voir se vivre quelque chose comme au départ les deux disciples d'Emmaüs. Et leur désenchantement réel, oui. Ils sont...
0: Absolument.
2: Il n'y a plus rien. Bon, nous pensions le poids de cet imparfait, nous pensions que... Mais on ne sait pas ce qu'ils sont devenus après, mais enfin, ils ont quand même été retrouvés la communauté, donc on peut supposer qu'il s'est passé quelque chose qui va les garder aussi ou les remettre debout. Est-ce que ce n'est peut-être pas ça qui est difficile aujourd'hui pour un certain nombre de croyants ou de croyantes? C'est de se dire, oui, les temps sont difficiles, bien sûr. De quel côté qu'on se tourne, on voit arriver des pouvoirs sombres, un populisme complètement débridé, une exploitation économique et une utilisation de la technologie dont on n'ose pas penser à quoi elle pourrait servir. Et néanmoins, peut-être que c'est à ce moment-là que le message qu'on appelle la bonne nouvelle est peut-être le plus mobilisant. Mais il faut oser.
0: Oui, et il faut oser leur dire... Et très curieusement, ce sont parfois des choses totalement basiques qu'il faut rappeler.
2: Oui.
0: Quelle est la place du plus fragile?
2: Bien sûr.
0: Heureux les pauvres. T'es sûr qu'on respecte cette ligne du programme ici? C'est bien de ça qu'il s'agit? Je me rappelle d'un débat aux Nations Unies où une des répliques cinglantes c'était « Oui, mais on n'est pas Mère Teresa ici, hein ?» dit, eh bien, c'était clair.
2: Bien sûr.
0: C'était clair. On disait bien ce qu'on était en train de pousser en avant comme politique. Dit, non.
2: Non.
0: Alors là, on est dans le récit. Je suis dans la résistance sur la toute petite portion de pouvoir qui est le mien, mais je ne peux pas dire que j'en ai aucun.
2: C'est ça. Contrairement à ce qu'on dit, beaucoup de personnes disent, qui ne sont pas particulièrement croyants, nous disent, mais on a l'impression que tout nous échappe.
0: C'est jamais vrai.
2: Et ce n'est jamais vrai. Il y a toujours un petit coin qu'on peut continuer, même si la brèche n'est plus aussi large.
0: Ouais,
2: on peut toujours continuer à enfoncer un coin.
0: Ah oui.
2: Vous faites de ce qu'on appelle la théologie par les pieds.
0: Oui, oui.
2: Au CEFOC, qui est un, on va le dire pour les personnes qui ne connaîtraient pas, c'est un centre de formation pour laïcs, tout milieu confondu, mais surtout avec une attention particulière avec les milieux populaires, pour les milieux populaires, et qui s'inspire alors effectivement de Joseph Cardin, voir, juger, agir. Et vous faites chaque année une session, ici à Namur, de théologie par les pieds.
0: Oui.
2: Qu'est-ce que c'est que la théologie par les pieds? C'est joli et c'est tellement juste comme expression.
0: Donc le CEFOC, j'en ai redit l'origine tantôt, suite à la fermeture du séminaire Cardin, et cette initiative est celle du CEFOC, mais aussi d'autres organismes comparables qui ont tenu à cela.
2: Bien sûr.
0: En fait, on a l'habitude que si on s'interroge sur des questions de foi chrétienne, on va aller chercher, je me permets des caricatures, mais je suis très conscient que ce sont des caricatures, on va aller chercher derrière les nuages les réponses les plus hautes et les distiller. Et il nous semble que si c'est d'évangile que l'on parle, c'est-à-dire la parole est donnée au plus simple, et la vigilance l'est pour que ceux qui sont plus fragiles aient leur place et soient respectés, ce n'est pas nécessairement du haut que viendra la réponse, mais c'est des réalités les plus concrètes, des solidarités spontanées qui sont déjà nouées avant que je ne m'interroge, qui me précèdent, que je vais découvrir, et que peut-être en réfléchissant ensemble, nous allons mieux percevoir, dans toutes leurs dimensions, dans toute leur densité humaine, et qu'ensemble, nous allons leur permettre de se développer plus loin, dans leur force, dans leur sens, et donc la théologie par les pieds, c'est partir de ce qui existe. Et ce que nous ferons en novembre prochain, c'est justement partir de l'expérience de vivre ensemble et voir, mais dans ce que ce service réalise, dans les groupes, dans les personnes qu'il réunit, qu'est-ce qui se passe? Qu'est-ce que vous en dites? Et si on connecte cela à la tradition chrétienne, qu'est-ce qu'on peut dire dans la tradition chrétienne à partir de là? Et je pense que c'est un langage alors plus pertinent que s'il est venu de derrière un nuage.
2: C'est le principe d'incarnation.
0: Exactement.
2: Alors, votre deuxième choix musical, Jean-Claude Brault, lui aussi, il s'inscrit, mais vraiment d'une façon extrêmement naturelle. Cette fois-ci, c'est Renaud, avec un titre, c'est « Société, tu ne mourras pas ». C'est un peu votre devise ?
0: Ah oui. Et là, il y a aussi « J'ai peur des formes d'individualisme où chacun se dit « je suis moi ». Mais il y a quand même dans l'individu une capacité de résistance, on dit non. Et des récits de résistants qui ont été torturés et qui ont pu aller très loin dans leur capacité de résister jusqu'au bout de ce qu'un humain peut faire, alors Renaud ne l'a peut-être pas porté aussi loin, mais enfin ça dit quelque chose de ce qu'il y a au fond de l'humain, plus fort que le puissant.
2: C'est un fameux levier d'espérance, hein.
0: Tout à fait, tout à fait.
2: Nous écoutons Renaud.

0: Société, tu ne m'auras pas, chanson de Renaud, qui est aussi un peu le mantra, la devise de Jean-Claude Brault, notre invité, avec qui nous entamons la troisième étape de cet entretien.
1: La question. Alors Jean-Claude, voici la question. En qui ou en quoi croyez-vous ?
2: Je trouve la question plus simple que la réponse.
1: Oui. Et je la pose à chaque fois, en plus.
2: Ce serait un peu facile de donner la réponse bouche-trou, je crois en Dieu, point final, terminé. Je crois d'abord en l'humanité qui est dans chacun et qui fait que, au-delà des discours défaitistes, déçus, qu'on échange, je trouve, trop facilement, rebondissent souvent des gens dont je ne l'attendrais pas. Alors, à part les anecdotes très locales et individuelles, je suis quand même frappé que chaque fois qu'il y a un drame, rappelez-vous les inondations dans la vallée de la Vesdre, rappelez-vous des phénomènes de ce genre-là, des gens se bougent, pas seulement pour aider le petit vieux qui habite à côté, mais viennent de loin, prennent des congés, viennent avec du matériel, parfois une entreprise avec du personnel. Et je ne serais pas étonné qu'après l'incendie dans les Fagnes maintenant, il y ait de nouveau une manifestation de solidarité de ce genre-là, même si je ne suis pas à même de dire quels sont les dégâts concrets que des gens auront eu. Mais en tout cas, on fermait le compte en banque d'une des communes qui en avait ouvert un en disant « il y a assez pour les besoins qu'il y a ». Ce qui veut dire quand même quelque chose de… je ne parle qu'au plan financier ici, mais ça peut être beaucoup plus large. Il y a une limite à ce que je dis. C'est que si on dit aux gens « voilà quelqu'un dans la souffrance, on va l'aider », par de l'argent, par des soins, par un accompagnement d'un temps. Si on dit, devant un problème pareil, devant le problème climatique, il faudrait quand même qu'il y ait des changements et que, par exemple, il y a un impôt pour des mesures pour le climat, stop, on ne donne pas d'argent à l'État. Donc, traduire cette humanité qui est en chacun en des dispositions structurelles, desquelles je ne pourrais pas me retirer le jour où j'en suis fatigué, mais qui sont à la taille du problème et plus à la taille de mes humeurs, ça c'est un pas qui est extrêmement difficile de faire. Malgré cette limite-là, je crois d'abord en l'humain. Dans cet humain, je crois dans la tradition chrétienne. Quand je dis tradition chrétienne, je la faire monter, évidemment, bon, moi qui étudie la Bible, c'est l'Ancien et le Nouveau Testament. Chacun de nous ne réinvente pas la poudre. Donc, il y a là, au fil de l'histoire, un récit qui a fait rebondir des gens quand ils étaient au plus profond du désespoir, qui a donné du sens à leur vie. Alors que leur vie, bon, elle n'était pas plus facile que la nôtre. Parfois beaucoup plus difficile, parfois plus brillante, parfois plus erronée que la nôtre. Ben voilà, ils étaient des humains. Et la Bible nous raconte comment, dans leurs essais et erreurs, ils ont reconstruit une cohérence, et puis à la fin de l'histoire, la personne de Jésus, telle que nous la raconte, ceux qui l'ont connu de plus près. Il y a des choses étonnantes. Il y a beaucoup de choses qui me dépassent dans cette histoire-là. C'est quand même un fil pour moi. Et quand je dis un fil pour moi, c'est un fil autour duquel j'aime bien retrouver des gens qui s'y raccrochent aussi. Parmi eux, il y a des chrétiens. Et il y en a aussi une série d'autres. Donc c'est bien. Quand on essaye de dire l'horizon de cette marche de l'humanité. On aime bien lui donner un nom. Alors, on va dire Dieu. Il y a des gens qui ont l'air de savoir ce qu'ils disent quand ils disent Dieu. Moi, je ne le sais pas trop, j'avoue. Mais je peux le dire aussi. Mais il y a un peu comme les images floutées, là. Il y a beaucoup de flou. Bon, mais je peux le dire. Mais c'est pas trop clair. Alors, c'était ma petite boutade du début. Te dire je crois en Dieu, je peux le dire aussi. Mais surtout en m'appuyant sur ce long récit de gens qui se sont appuyés sur cette foi en Dieu, mais c'est grâce à leur récit de leur histoire que je m'y tiens.
1: Merci pour la réponse, oui, bien sûr.
0: Est-ce que le fait, on le dit parfois, enfin c'est une expression post-conciliaire, comme on dit, on parle quelquefois du Dieu manifesté par Jésus-Christ. Ce qui, alors ce n'est pas nécessairement plus précis, sinon que les évangiles sont quand même suffisamment explicites sur le fait qu'il y a des comportements qui sont davantage humanisants que d'autres.
2: Oui, oui, oui, mais ça en tout cas. Ça, en tout cas, bon, moi, je veux bien dire que Jésus est fils... Enfin, je veux bien dire...
0: Oui,
2: enfin, je n'ai pas de permission à donner, ni à demander. Non, oui. Que Jésus est fils de Dieu, je dirais. Mais c'est la façon dont il a été en relation avec les autres,
0: oui,
2: qui est probablement l'image la plus claire de ce que nous appelons Dieu. Et donc, il est fils de Dieu pour moi, de cette façon-là.
0: Il faut bien s'entendre quand on dit ça.
2: Oui,
0: mais
2: alors, c'est pas une définition, ça.
0: Non, non, non. Mais les comportements, les pas, comme on dit souvent, la vie de Jésus, ce qu'il a dit, enfin, ce que nous livrent les évangiles et ce qu'il a fait,
2: oui,
0: est quand même trace un chemin qui n'est pas n'importe lequel.
2: Non, ah non, absolument.
0: Voilà, c'est absolument. Un chemin, notamment, comme vous l'avez dit, qui ouvre aux plus petits, aux différents, aux étrangers, à ceux qu'on méprise, etc. Ce oui. n'est pas n'importe quoi. Mmh. D'où la difficulté aujourd'hui, peut-être, de voir comment est-ce que vous réagissez quand vous voyez des chefs d'État qui se servent de la Bible, vraiment, enfin, je vais te dire, du livre de la Bible pour asseoir leur pouvoir.
2: Mais oui, mais oui. Tu vois tellement. Mais quand tu as dans le même livre « Heureux les pauvres et aimez vos ennemis », tu te dis « Ouh là là, ouh là là, qu'est-ce qu'on va faire avec ça ?
0: Qu'est-ce qu'on va faire avec ça ?
2: Qu'est-ce que je vais faire avec ça ?»
0: C'est ça.
2: Donc, c'est énorme.
0: Voilà.
2: Et ça, ça me parle du Dieu dans lequel je crois. Waouh ! Donc, de cet horizon-là, oui. Eh bien, c'est lourd, hein ? C'est
0: dans
2: du lourd.
0: Dans le fond, le décider en tant que personne de s'inspirer de l'exemple de Jésus, finalement, ça nous conduit à une attitude qui ne peut pas être strictement individualiste. Aujourd'hui, on est dans la société, tout le monde l'admet, individualiste, mais on ne peut pas,
2: non.
0: C'est pas cohérent.
2: Non, non, non, t'es tout de suite hors de l'échiquier, là.
0: Oui, c'est ça. Alors, on va écouter votre troisième choix musical, Jean-Claude Brault. Et ce choix musical, ben c'est Grand Corps Malade, et qui dit, c'est encore bien vous, ça, je n'en ai pas encore fini.
2: Ah oui, c'est vrai.
0: J'en ai pas encore fini. On écoute.

0: Je venais de poser mon stylo et de fermer les paupières. Je pensais éteindre mon cerveau en éteignant la lumière. Mais mon stylo et mon cerveau se sont vite réunis. Ils me conseillent de me relever car j'en ai pas encore fini. J'en ai pas encore fini avec le texte du jour. J'ai des rimes plein les joues qui valent peut-être le détour. Alors je me relève cette nuit, demain et après-demain, avec l'expérience d'un daron et l'enthousiasme d'un gamin. J'en ai pas encore fini avec l'envie d'écrire, car quand le monde va trop vite, y'a que ça qui m'aide à ralentir. Quand mon cerveau constate, c'est mon stylo qui comprend, qui sait prendre du recul, noircir la page en m'éclairant. Mes textes savent lire en moi, même dans les moments de brouillard, et chaque phrase est une lampe torche sur ce que je n'ose pas voir. J'écris pour compenser l'impuissance de voir ce qui brûle autour, pour contrer nos silences face à ceux qui crient au secours. 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Alors je fais le dos rond, je m'endurcis, je me rassure, et je serre tellement les dents que mes silences sont des morsures. Mais j'en ai pas encore fini avec ce putain d'optimisme, il me colle à la peau même dans les moments les plus tristes. 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Mon optimisme rattrape souvent là pour compenser, il dévie les chemins tracés et les destins qu'on pensait. Quand je ne vois que les murs gris pendant les jours pluvieux, mon optimisme interpelle et me dit « attends, regarde mieux ». Alors je vois des vies cachées, des œuvres d'art, des arcs-en-ciel. Derrière tout l'ordinaire, j'arrive à voir le potentiel. Ça fait tellement longtemps que j'ai choisi d'y croire, que mes espoirs ont pris racine et font pousser des fleurs bizarres. J'en ai pas encore fini avec l'envie de dire merci, ce mot qui paye pas de mine et qui crée des éclaircies. J'en offre avec franchise aux inconnus et aux proches. En merci, je suis paradin, j'en ai toujours plein les poches. Dire merci fait des miracles, la gratitude est un pouvoir. Si tu ne le savais pas, essaye un peu juste pour voir. Ça ouvre des portes et des sourires pendant 2 secondes ou 6 mois. Et quand tu le vérifieras, n'hésite pas, remercie-moi. J'en ai pas encore fini avec l'envie de faire des vannes, dans les soirées, les enterrements, dans les joies et les drames. Ce petit diable sur mon épaule qui me souffle des conneries. Depuis longtemps, je fais attention, je répète pas tout ce qu'il me dit. J'en ai pas fini avec l'amour et le privilège d'être amoureux. Pour donner du sens à la vie, c'est encore ce qu'on a trouvé de mieux. Alors j'aime sans compter, sans prévoir, à l'air libre. C'est le seul vertige qui m'aide à garder l'équilibre. J'en ai pas encore fini avec l'envie de comprendre, avec l'envie d'apprendre, avec l'envie d'entreprendre. J'en ai pas encore fini avec l'envie tout court. Tant qu'elle frappe dans ma poitrine, je me dis que c'est encore mon tour. L'envie de lancer des projets, c'est une envie qui répare et qui transforme tous les parcours de vie en ligne de départ. L'envie de prendre des risques, d'essayer comme un crève la faim. J'en ai pas encore fini, j'en aurai pas encore fini. Même à la fin.
1: Voilà, grand corps malade qui exprime, je trouve vraiment très, très clairement ce tempérament plein d'espérance de notre invité du jour, Jean-Claude Brault, hein, depuis l'utopie « Société, tu ne mourras pas », j'en ai pas encore fini. Voilà, quand on parlait de bon souffle à prendre en nous pour y rester debout et pouvoir continuer, si petite soit la brèche, à continuer à avancer, c'est magnifique. Alors nous arrivons à la 4e étape de cet entretien.
2: Du côté de chez Proust.
1: Alors, le questionnaire de Proust, vous connaissez ?
3: Vaguement.
1: Vaguement, oui. Ben,
3: oui, vas-y.
1: Donc, en fait, c'était un jeu de société auquel oui. Marcel Proust a répondu. On appelle ça dans les camps le portrait chinois.
3: Ah bon ?
1: Et si j'étais, en gros. Question très, très, très frontale. Hein. Quel est votre plus grand défaut ?
3: C'est pas que je n'en ai pas, c'est l'embarras du choix qui me fait taire. L'hésitation, peut-être.
1: Non, mais faites-le.
3: L'hésitation.
1: Ah, l'hésitation, excusez-moi, oui. Je ne vous avais pas entendu. L'hésitation.
3: Oui.
1: Vous êtes un homme hésitant.
3: Oui, pour trancher une chose, c'est parfois difficile. Parce qu'il y aura toujours des nuances qui s'imposeront, qui seront réelles, mais à un moment, il y a une décision à prendre. Je vois des gens dans des situations difficiles, beaucoup plus vite capables de faire la part des choses et de dire « c'est comme ça ». Et s'il m'arrive de le faire, parfois ce n'était pas judicieux. Parce que je me dis « non, on est obligé de décider ». Bon, je décide. Et peut-être que je me suis forcé en ne l'ayant pas fait de façon judicieuse.
1: Est-ce qu'on pourrait dire, puisque par définition un défaut ce n'est jamais que le revers d'une qualité,
3: ouais.
1: que c'est votre qualité, votre capacité justement à essayer de discerner pour entrer dans la justesse qui fait que c'est difficile pour vous de trancher.
3: Je pense que je ne sais pas si j'écoute bien, mais je passe beaucoup de temps à écouter des personnes, mais aussi des situations dans leurs divers aspects. Et donc, ça ne facilite pas la décision. Je suis crispé si quelqu'un dit « Yaka », oui, ou si quelqu'un commence « comme je l'ai toujours dit », oula, donc c'est que tu n'apprends rien. Si tu l'as toujours dit, c'est que tu n'apprends rien.
1: Et pourtant, malheureusement, c'est un peu le genre de situation qu'on rencontre de plus en plus souvent, que ce soit sur les réseaux sociaux ou dans les conversations. Yaka Foucon, yaka. Voilà, l'hésitation qui, à certains moments, c'est vrai, peut devenir un peu invalidante. Oui. Deuxième question. Est-ce que vous avez des héros dans la vie, ou héroïnes dans la vie quotidienne?
3: J'en ai deux de famille. Mais, donc ça vient de mon histoire. Ma grand-mère, figure-toi, qui a été veuve très jeune, avec 5 enfants dans les années 20, et qui s'est débrouillée dans le cadre social de ce moment-là, et qui était une femme extrêmement combative et ouverte, d'une belle intelligence, qui donc n'a fait que les primaires, comme les femmes de cette époque-là, mais une intelligence assez extraordinaire. Je me rappelle d'elle, quand j'étais adolescent, je la voyais dans le journal, elle lisait La Libre Belgique, parce que vers l'avenir, c'était les petits potins locaux qui ne l'intéressaient pas. Et au mois de juin, elle regardait les résultats de l'Université de Louvain. À l'époque, La Libre Belgique publiait les résultats pour voir les résultats des étudiants de la région et à quel niveau ils étaient arrivés. Donc, elle avait eu une obsession comme ça. Donc, je pense à elle. Et dans un tout autre genre, toujours dans la famille, ma marraine, qui était une femme bonne, d'une bonté sans limite, extraordinaire. Pour sa bonté, elle n'aurait pas renversé le monde. Donc, pour sa bonté. C'est deux références pour moi. La première, elle avait une ambition dévorante, mais l'ambition d'une femme qui était au plancher. Mais elle se battait dans la vie de façon incroyable. Et l'autre, c'était l'incarnation de l'inverse. Et l'une et l'autre m'ont profondément marqué.
1: Bel hommage à deux héroïnes, effectivement. Ah, oui. Et enfin, dernière question, si la culture était ce qu'elle était chez nous il y a encore 200 ou 300 ans, on avait l'habitude de mettre sur une tombe une phrase qui était soit la devise de la personne ou quelque chose qu'il avait laissé. Qu'est-ce que vous aimeriez trouver sur la vôtre de tombe ?
3: Je suis en train de chercher une formule, elle ne me vient pas, mais l'idée est la suivante. Merci. Bon, j'espère avoir apporté quelque chose à la fois aux gens que j'ai croisés dans la vie et à la fois aux institutions dans lesquelles j'ai quand même passé un peu de temps. Merci. Et en même temps, mais t'inquiète, on se débrouillera sans toi. J'ai horreur des gens qui se sont rendus indispensables.
1: Et qui en plus croyaient vraiment l'être.
3: Oui. Or, s'ils se sont vraiment rendus indispensables, ce qu'ils ont fait est inutile, puisque ça meurt avec eux.
1: Tout à fait. Merci infiniment, Jean-Claude Vrou. On avait annoncé une parole forte, une parole pleine d'espérance, une parole très inspirée, très animée. Ben, je pense qu'on n'a vraiment pas été déçus. Merci pour cet entretien. Merci à vous, amis auditrices et auditeurs, qui nous avez accompagnés dans cet entretien. On espère que vous allez nous suivre de nouveau la semaine prochaine avec un autre donneur ou une autre donneuse. La surprise est intacte chaque semaine. De bon vent pour nos voiles, pour vous permettre d'aller plus loin. Un grand merci à Adrien,
2: merci,
1: toujours
2: Myriam,
1: fidèle à cet entretien aussi. Et puis on va se quitter ici avec alors une musique de film. C'est le film Le Guépard.
3: Oui.
1: Et dans le film Le Guépard, il y a du grand Nino Rota, immense musicien évidemment, immense compositeur, il y a une valse. Pourquoi cette valse là particulièrement?
3: Parce que je vois virevolter Claudia Cardinale.
1: Ah, voilà. Oui, effectivement, avec, je ne sais plus quelle
3: personne. Alain Delon,
1: voilà. Et donc,
3: j'apprécie moins, je dois dire tout de suite.
1: Oui, on avait bien compris. Mais Claudia Cardinale, qui est rayonnante, qui est vraiment de sa beauté. Eh bien, voilà, comme quoi, vous voyez, on peut faire de la théologie par les pieds. Et puis, voilà, la beauté, ça passe peut-être aussi par là. Merci à vous, Jean-Claude Brault. Merci à vous, amis auditrices et auditeurs. À très bientôt.

0: Au nom du Père, et du Fils, et du Saint-Esprit. Chers pèlerins, soyez les bienvenus à Lourdes, en ce lieu où la Vierge Marie est apparue 18 fois à Bernadette et où elle demeure auprès de nous. Je salue tout particulièrement la présence des pèlerins du diocèse de Bayonne et de l'hospitalité basco-béarnaise avec qui nous prierons aujourd'hui le Je vous salue Marie. Je salue aussi la présence des nombreux pèlerins, en particulier ceux qui nous viennent de l'île Maurice. Dans une semaine, le pape Léon arrivera en France pour visiter Paris, Lourdes et Metz. Au cours de ce chapelet, prions pour que ce voyage apostolique apporte de nombreuses grâces au peuple de France. Nous méditons aujourd'hui les mystères douloureux du rosaire en union avec vous tous qui participez à cette prière par la télévision KTO, par la radio et par le site internet du sanctuaire. Soutenu par la cohorte des saints, professons notre foi. Je crois en Dieu, le Père Tout-Puissant, Créateur du ciel et de la terre, et en Jésus-Christ, son Fils unique, notre Seigneur, qui a été conçu du Saint-Esprit et né de la Vierge Marie, a souffert sous Ponce Pilate, a été crucifié et mort, a été enseveli et descendu aux enfers. Le troisième jour est ressuscité des morts, est monté aux cieux, est assis à la droite de Dieu le Père Tout-Puissant, d'où il viendra juger les vivants et les morts. Je crois en l'Esprit Saint, à la Sainte Église catholique, à la communion des saints, à la rémission des péchés, à la résurrection de la chair, à la vie éternelle. Amen. Prions pour notre Saint-Père, le Pape Léon, pour son prochain voyage en France, ainsi que pour toutes ses intentions. Notre Père, qui es aux cieux, que ton nom soit sanctifié, que ton règne vienne, que ta volonté soit faite sur la terre comme au ciel.
1: Donne-nous aujourd'hui notre pain de ce jour. Pardonne-nous nos offenses, comme nous pardonnons aussi à ceux qui nous ont offensés. Et ne nous laisse pas entrer en tentation.
0: Je vous salue, Marie, pleine de grâce. Le Seigneur est avec vous. Vous êtes bénie entre toutes les femmes, et Jésus, le fruit de vos entrailles, est béni.
1: Sainte Marie, Mère de Dieu, priez pour nous, pauvres pécheurs, maintenant et à l'heure de notre mort. Amen.
0: Je vous salue, Marie, pleine de grâce. Le Seigneur est avec vous. Vous êtes bénie entre toutes les femmes, et Jésus, le fruit de vos entrailles, est béni.
1: Sainte Marie, Mère de Dieu, priez pour nous pauvres pécheurs, maintenant et à l'heure de notre mort. Amen.
0: Je vous salue, Marie, pleine de grâce. Le Seigneur est avec vous. Vous êtes bénie entre toutes les femmes, et Jésus, le fruit de vos entrailles, est béni.
1: Sainte Marie, Mère de Dieu, priez pour nous pauvres pécheurs, maintenant et à l'heure

Premier mystère douloureux, l'agonie de notre Seigneur. Au moment de passer de ce monde à son Père, Jésus dit « Mon âme est triste à en mourir ». À l'école de la Vierge,

0: Marie, Bernadette était animée par un grand amour des pécheurs. La demande de Notre-Dame restait gravée dans son cœur. Pénitence, pénitence, pénitence, priez pour la conversion des pécheurs. Prions les uns pour les autres pour recevoir la grâce d'une authentique conversion. Notre Père qui es aux cieux, que ton nom soit sanctifié, que ton règne vienne, que ta volonté soit faite sur la terre comme au ciel.
1: Donne-nous aujourd'hui notre pain de ce jour. Pardonne-nous nos offenses, comme nous pardonnons à ceux qui nous ont offensés. Et ne nous laisse pas entrer en tentation, mais délivre-nous du mal.
2: Je vous salue, Marie, pleine de grâce. Le Seigneur est avec vous. Vous êtes bénie entre toutes les femmes. Et Jésus, le fruit de vos entrailles, est béni.
3: Sainte Marie, Mère de Dieu, priez pour nous pauvres pécheurs, maintenant et à l'heure de notre mort. Amen.
2: Je vous salue, Marie, pleine de grâce. Le Seigneur est avec vous. Vous êtes bénie entre toutes les femmes, et Jésus, le fruit de vos entrailles, est béni.
3: Sainte Marie, Mère de Dieu, priez pour nous pauvres pécheurs, maintenant et à l'heure de notre mort. Amen.
2: Je vous salue, Marie, pleine de grâce. Le Seigneur est avec vous. Vous êtes bénie entre toutes les femmes, et Jésus, le fruit de vos entrailles, est béni.
3: Sainte Marie, Mère de Dieu, priez pour nous pauvres pécheurs, maintenant et à l'heure de notre mort. Amen.
2: Je vous salue, Marie, pleine de grâce. Le Seigneur est avec vous. Vous êtes bénie entre toutes les femmes, et Jésus, le fruit de vos entrailles, est béni.
3: Sainte Marie, Mère de Dieu, priez pour nous pauvres pécheurs, maintenant et à l'heure de notre mort. Amen.
2: Je vous salue, Marie, pleine de grâce. Le Seigneur est avec vous. Vous êtes bénie entre toutes les femmes, et Jésus, le fruit de vos entrailles, est béni.
3: Sainte Marie, Mère de Dieu, priez pour nous pauvres pécheurs, maintenant et à l'heure de notre mort. Amen.
2: Je vous salue, Marie, pleine de grâce. Le Seigneur est avec vous. Vous êtes bénie entre toutes les femmes, et Jésus, le fruit de vos entrailles, est béni.
3: Sainte Marie, Mère de Dieu, priez pour nous pauvres pécheurs, maintenant et à l'heure de notre mort. Amen.
2: Je vous salue, Marie, pleine de grâce. Le Seigneur est avec vous. Vous êtes bénie entre toutes les femmes, et Jésus, le fruit de vos entrailles, est béni.
3: Sainte Marie, Mère de Dieu, priez pour nous pauvres pécheurs, maintenant et à l'heure de notre mort. Amen.
2: Je vous salue, Marie, pleine de grâce. Le Seigneur est avec vous. Vous êtes bénie entre toutes les femmes, et Jésus, le fruit de vos entrailles, est béni.
3: Sainte Marie, Mère de Dieu, priez pour nous pauvres pécheurs, maintenant et à l'heure de notre mort. Amen.
2: Je vous salue, Marie, pleine de grâce. Le Seigneur est avec vous. Vous êtes bénie entre toutes les femmes, et Jésus, le fruit de vos entrailles, est béni.
3: Sainte Marie, Mère de Dieu, priez pour nous pauvres pécheurs, maintenant et à l'heure de notre mort. Amen.
2: Je vous salue, Marie, pleine de grâce. Le Seigneur est avec vous. Vous êtes bénie entre toutes les femmes, et Jésus, le fruit de vos entrailles, est béni.
3: Sainte Marie, Mère de Dieu, priez pour nous pauvres pécheurs, maintenant et à l'heure de notre mort. Amen.

0: Ô Marie, conçue sans péché.
1: Priez pour nous, pécheurs, maintenant et à l'heure de notre mort.
0: Deuxième mystère douloureux, la flagellation. Alors Pilate fit saisir Jésus pour qu'il soit flagellé. Ô Marie, secours des affligés, nous te prions pour tous ceux qui souffrent dans leur corps, spécialement nos malades. Que ton intercession leur donne la force dans l'épreuve et l'espérance du salut. Notre Père, qui es aux cieux, que ton nom soit sanctifié, que ton règne vienne, que ta volonté soit faite sur la terre comme au ciel.
1: Donne-nous aujourd'hui notre pain de ce jour. Pardonne-nous nos offenses, comme nous pardonnons aussi à ceux qui nous ont offensés.
0: Et ne nous laisse pas entrer en tentation, mais délivre-nous du mal.
2: Je vous salue, Marie, pleine de grâce. Le Seigneur est avec vous. Vous êtes bénie entre toutes les femmes, et Jésus, le fruit de vos entrailles, est béni.
0: Sainte Marie, Mère de Dieu, priez pour nous pauvres pécheurs, maintenant et à l'heure de notre mort. Amen.
2: Je vous salue, Marie, pleine de grâce. Le Seigneur est avec vous. Vous êtes bénie entre toutes les femmes, et Jésus, le fruit de vos entrailles, est béni.
0: Sainte Marie, Mère de Dieu, priez pour nous pauvres pécheurs, maintenant et à l'heure de notre mort. Amen.
2: Je vous salue, Marie pleine de grâce. Le Seigneur est avec vous. Vous êtes bénie entre toutes les femmes, et Jésus, le fruit de vos entrailles, est béni.
0: Sainte Marie, Mère de Dieu, priez pour nous pauvres pécheurs, maintenant et à l'heure de notre mort. Amen.
2: Je vous salue, Marie, pleine de grâce. Le Seigneur est avec vous. Vous êtes bénie entre toutes les femmes, et Jésus, le fruit de vos entrailles, est béni.
0: Sainte Marie, Mère de Dieu, priez pour nous pauvres pécheurs, maintenant et à l'heure de notre mort. Amen.
2: Je vous salue, Marie, pleine de grâce. Le Seigneur est avec vous. Vous êtes bénie entre toutes les femmes, et Jésus, le fruit de vos entrailles, est béni.
0: Sainte Marie, Mère de Dieu, priez pour nous pauvres pécheurs, maintenant et à l'heure de notre mort. Amen.
2: Je vous salue, Marie, pleine de grâce. Le Seigneur est avec vous. Vous êtes bénie entre toutes les femmes, et Jésus, le fruit de vos entrailles, est béni.
0: Sainte Marie, Mère de Dieu, priez pour nous pauvres pécheurs, maintenant et à l'heure de notre mort. Amen.
2: Je vous salue, Marie, pleine de grâce. Le Seigneur est avec vous. Vous êtes bénie entre toutes les femmes, et Jésus, le fruit de vos entrailles, est béni.
0: Sainte Marie, Mère de Dieu, priez pour nous pauvres pécheurs, maintenant et à l'heure de notre mort. Amen.
2: Je vous salue, Marie, pleine de grâce. Le Seigneur est avec vous. Vous êtes bénie entre toutes les femmes, et Jésus, le fruit de vos entrailles, est béni.
0: Sainte Marie, Mère de Dieu, priez pour nous pauvres pécheurs, maintenant et à l'heure de notre mort. Amen.
2: Je vous salue, Marie pleine de grâce. Le Seigneur est avec vous. Vous êtes bénie entre toutes les femmes, et Jésus, le fruit de vos entrailles, est béni.
0: Sainte Marie, Mère de Dieu, priez pour nous pauvres pécheurs, maintenant et à l'heure de notre mort. Amen.
2: Je vous salue, Marie, pleine de grâce. Le Seigneur est avec vous. Vous êtes bénie entre toutes les femmes, et Jésus, le fruit de vos entrailles, est béni.
0: Sainte Marie, Mère de Dieu, priez pour nous pauvres pécheurs, maintenant et à l'heure de notre mort. Amen.

0: Ô Marie, conçue sans péché. Troisième mystère douloureux, le couronnement d'épines. Les soldats tressèrent une couronne et la posèrent sur la tête de Jésus. Et pour se moquer de lui, ils s'agenouillaient devant lui en disant « Salut, roi des Juifs !» Ô Marie, Notre-Dame de Lourdes, nous te prions pour tous ceux qui exercent une responsabilité dans l'Église, qu'ils se laissent conduire par l'Esprit-Saint pour exercer leur ministère dans la charité et la vérité. Notre Père, qui es aux cieux, que ton nom soit sanctifié, que ton règne vienne, que ta volonté soit faite sur la terre comme au ciel.
1: Donne-nous aujourd'hui notre pain de ce jour. Pardonne-nous nos offenses, comme nous pardonnons aussi à ceux qui nous ont offensés, et ne nous laisse pas entrer en tentation, mais délivre-nous du mal.
2: Je vous salue, Marie, pleine de grâce. Le Seigneur est avec vous. Vous êtes bénie entre toutes les femmes. Et Jésus, le fruit de vos entrailles, est béni.
0: Sainte Marie, Mère de Dieu, priez pour nous pauvres pécheurs, maintenant et à l'heure de notre mort. Amen.
2: Je vous salue, Marie, pleine de grâce. Le Seigneur est avec vous. Vous êtes bénie entre toutes les femmes. Jésus, le fruit de vos entrailles, est béni.
0: Sainte Marie, Mère de Dieu, priez pour nous pauvres pécheurs, maintenant et à l'heure de notre mort. Amen.
2: Je vous salue, Marie, pleine de grâce. Le Seigneur est avec vous. Vous êtes bénie entre toutes les femmes. Jésus, le fruit de vos entrailles, est béni.
0: Sainte Marie, Mère de Dieu, priez pour nous pauvres pécheurs, maintenant et à l'heure de notre mort. Amen.
2: Je vous salue, Marie, pleine de grâce, le Seigneur est avec vous. Vous êtes bénie entre toutes les femmes. Jésus, le fruit de vos entrailles, est béni.
0: Sainte Marie, Mère de Dieu, priez pour nous pauvres pécheurs, maintenant et à l'heure de notre mort. Amen.
2: Je vous salue, Marie, pleine de grâce, le Seigneur est avec vous. Vous êtes bénie entre toutes les femmes. Et Jésus, le fruit de vos entrailles, est béni.
0: Sainte Marie, Mère de Dieu, priez pour nous pauvres pécheurs, maintenant et à l'heure de notre mort. Amen.
2: Je vous salue, Marie, pleine de grâce, le Seigneur est avec vous. Vous êtes bénie entre toutes les femmes. Jésus, le fruit de vos entrailles, est béni.
0: Sainte Marie, Mère de Dieu, priez pour nous pauvres pécheurs, maintenant et à l'heure de notre mort. Amen.
2: Je vous salue, Marie, pleine de grâce, le Seigneur est avec vous. Vous êtes bénie entre toutes les femmes, et Jésus, le fruit de vos entrailles, est béni.
0: Sainte Marie, Mère de Dieu, priez pour nous pauvres pécheurs, maintenant et à l'heure de notre mort. Amen.
2: Je vous salue, Marie, pleine de grâce, le Seigneur est avec vous. Vous êtes bénie entre toutes les femmes, Jésus, le fruit de vos entrailles, est béni.
0: Sainte Marie, Mère de Dieu, priez pour nous pauvres pécheurs, maintenant et à l'heure de notre mort. Amen.
2: Je vous salue, Marie, pleine de grâce, le Seigneur est avec vous. Vous êtes bénie entre toutes les femmes, Jésus, le fruit de vos entrailles, est béni.
0: Sainte Marie, Mère de Dieu, priez pour nous pauvres pécheurs, maintenant et à l'heure de notre mort. Amen.
2: Je vous salue, Marie, pleine de grâce, le Seigneur est avec vous. Vous êtes bénie entre toutes les femmes, Jésus, le fruit de vos entrailles, est béni.
0: Sainte Marie, Mère de Dieu, priez pour nous pauvres pécheurs, maintenant et à l'heure de notre mort.

0: Marie, conçue sans péché. Quatrième mystère douloureux, le portement de croix. Comme ils l'emmenaient, ils prirent un certain Simon de Cyrène et ils le chargèrent de la croix pour qu'il la porte derrière Jésus. Ô Marie, Reine des apôtres, nous te prions pour tous les jeunes que le Seigneur appelle à sa suite dans la vie sacerdotale ou dans la vie consacrée. Notre Père, qui es aux cieux, que ton nom soit sanctifié, que ton règne vienne, que ta volonté soit faite sur la terre comme au ciel. Donne-nous aujourd'hui notre pain de ce jour. Pardonne-nous nos offenses, comme nous pardonnons aussi à ceux qui nous ont offensés. Et ne nous laisse pas entrer en tentation, mais délivre-nous du mal.
1: Salut Marie, pleine de grâce, le Seigneur soit avec vous, et le fruit de vos entrailles vous bénisse.
0: Sainte Marie, Mère de Dieu, priez pour nous pauvres pécheurs, maintenant et à l'heure de notre mort. Amen.
1: Salut Marie, pleine de grâce, le Seigneur est avec vous. Vous êtes bénie entre toutes les femmes, et Jésus, le fruit de vos entrailles, est béni.
0: Sainte Marie, Mère de Dieu, priez pour nous pauvres pécheurs, maintenant et à l'heure de notre mort. Amen.
1: Je vous salue Marie, pleine de grâce, le Seigneur est avec vous. Vous êtes bénie entre toutes les femmes, et Jésus, le fruit de vos entrailles, est béni.
0: Sainte Marie, Mère de Dieu, priez pour nous pauvres pécheurs, maintenant et à l'heure de notre mort. Amen.
1: Je vous salue Marie, pleine de grâce, le Seigneur est avec vous. Vous êtes bénie entre toutes les femmes, et Jésus, le fruit de vos entrailles, est béni.
0: Sainte Marie, Mère de Dieu, priez pour nous pauvres pécheurs, maintenant et à l'heure de notre mort. Amen.
1: Je vous salue Marie, pleine de grâce, le Seigneur est avec vous. Vous êtes bénie entre toutes les femmes, et Jésus, le fruit de vos entrailles, est béni.
0: Sainte Marie, Mère de Dieu, priez pour nous pauvres pécheurs, maintenant et à l'heure de notre mort. Amen.
1: Je vous salue Marie, pleine de grâce, le Seigneur est avec vous. Vous êtes bénie entre toutes les femmes, et Jésus, le fruit de vos entrailles, est béni.
0: Sainte Marie, Mère de Dieu, priez pour nous pauvres pécheurs, maintenant et à l'heure de notre mort. Amen.
1: Je vous salue, Marie, pleine de grâce. Le Seigneur est avec vous. Vous êtes bénie entre toutes les femmes, et Jésus, le fruit de vos entrailles, est béni.
0: Sainte Marie, Mère de Dieu, priez pour nous pauvres pécheurs, maintenant et à l'heure de notre mort. Amen.
1: Je vous salue Marie, pleine de grâce, le Seigneur est avec vous. Vous êtes bénie entre toutes les femmes, et Jésus, le fruit de vos entrailles, est béni.
0: Sainte Marie, Mère de Dieu, priez pour nous pauvres pécheurs, maintenant et à l'heure de notre mort. Amen.
1: Je vous salue Marie, pleine de grâce, le Seigneur est avec vous. Vous êtes bénie entre toutes les femmes, et Jésus, le fruit de vos entrailles, est béni.
0: Sainte Marie, Mère de Dieu, priez pour nous pauvres pécheurs, maintenant et à l'heure de notre mort. Amen. Gloire.

0: Amen. Ô Marie conçue sans péché. Cinquième mystère douloureux, la crucifixion et la mort de Jésus. Jésus, voyant sa mère et près d'elle le disciple qu'il aimait, dit à sa mère : Femme, voici ton fils. Puis il dit au disciple : Voici ta mère. Et à partir de cette heure-là, le disciple l'a pris chez lui. Ô Marie, secours des affligés, nous te prions pour tous nos défunts, afin qu'ils participent à la joie promise aux fidèles serviteurs. Notre Père, qui es aux cieux, que ton nom soit sanctifié, que ton règne vienne, que ta volonté soit faite sur la terre comme au ciel. Donne-nous aujourd'hui notre pain de ce jour. Pardonne-nous nos offenses, comme nous pardonnons aussi à ceux qui nous ont offensés. Et ne nous laisse pas entrer en tentation.
1: Je vous salue Marie, pleine de grâce. Le Seigneur est avec vous. Vous êtes bénie entre toutes les femmes. Et Jésus, le fruit de vos entrailles, est béni. Je vous salue Marie, pleine de grâce, le Seigneur est avec vous. Vous êtes bénie entre toutes les femmes, et Jésus, le fruit de vos entrailles, est béni.
2: Sainte Marie, Mère de Dieu, priez pour nous pauvres pécheurs, maintenant et à l'heure de notre mort. Amen.
1: Je vous salue Marie, pleine de grâce, le Seigneur est avec vous. Vous êtes bénie entre toutes les femmes, et Jésus, le fruit de vos entrailles, est béni. Je vous salue Marie, pleine de grâce. Le Seigneur est avec vous. Vous êtes bénie entre toutes les femmes, et Jésus, le fruit de vos entrailles, est béni.
2: Sainte Marie, Mère de Dieu, priez pour nous pauvres pécheurs, maintenant et à l'heure de notre mort. Amen.
1: Je vous salue Marie, pleine de grâce. Le Seigneur est avec vous. Vous êtes bénie entre toutes les femmes, et Jésus, le fruit de vos entrailles, est béni.
3: Juste un petit peu.
4: Je vous salue Marie.
3: Je vous salue Marie, pleine de grâce. Le Seigneur est avec vous. Vous êtes bénie entre toutes les femmes et Jésus, le fruit de vos entrailles, est béni.
2: Sainte Marie, Mère de Dieu,
3: priez pour nous pauvres pécheurs, maintenant et à l'heure de notre mort. Amen.
5: Je vous salue
3: Marie. Je recommence. Je vous salue Marie, pleine de grâce, le Seigneur est avec vous. Vous êtes bénie entre toutes les femmes, et Jésus, le fruit de vos entrailles, est béni.
2: Sainte Marie, Mère de Dieu,
3: priez pour nous, pauvres pécheurs, maintenant et à l'heure de notre mort. Amen. Je vous salue Marie, pleine de grâce, le Seigneur est avec vous. Vous êtes bénie entre toutes les femmes, et Jésus, le fruit de vos entrailles, est béni.
2: Sainte Marie, Mère de Dieu, priez pour nous pauvres pécheurs,
3: maintenant et à l'heure de notre mort. Amen. Je vous salue Marie, pleine de grâce, le Seigneur est avec vous. Vous êtes bénie entre toutes les femmes, et Jésus, le fruit de vos entrailles, est béni.
2: Sainte Marie, Mère de Dieu, priez pour nous pauvres pécheurs,
3: maintenant et à l'heure de notre mort. Amen. Je vous salue Marie, pleine de grâce, le Seigneur est avec vous. Vous êtes bénie entre toutes les femmes, et Jésus, le fruit de vos entrailles, est béni.
2: Sainte Marie, Mère de Dieu, priez pour nous pauvres pécheurs, maintenant et à l'heure de notre mort. Amen.

0: Amen. Ô Marie, conçue sans péché,
1: priez pour nous qui avons recours à vous.
0: Prions. Heureux de nous trouver sous la protection de Marie, la Vierge très sainte, nous te prions, Dieu Tout-Puissant, fais que sa maternelle intercession nous délivre de tout mal sur la terre et nous conduise aux joies éternelles dans le ciel, par Jésus le Christ, notre Seigneur.
1: Amen.
0: Le Seigneur soit avec vous.
1: Et avec votre esprit.
0: Et que Dieu Tout-Puissant vous bénisse, le Père et le Fils et le Saint-Esprit.
1: Amen.
0: Notre-Dame de Lourdes,
1: priez pour nous.
0: Notre-Dame de Lourdes,
1: priez pour nous.
0: Notre-Dame de Lourdes,
1: priez pour nous.

Lecture du livre d'Isaïe. Désormais, ce n'est plus le soleil qui sera pour toi la lumière du jour. Ce n'est plus la lune, avec sa clarté, qui sera pour toi la lumière de la nuit. C'est le Seigneur qui sera pour toi la lumière de toujours. C'est ton Dieu qui sera ta splendeur.

0: des artisans de paix, de tous les hommes de bonne volonté, Seigneur, souviens-toi. Des réfugiés, de tous ceux qui vivent loin de leur pays et de leur famille, Seigneur, souviens-toi.
1: Seigneur, souviens-toi.
0: Des vieillards abandonnés des leurs, de tous ceux qui meurent dans la solitude, Seigneur, souviens-toi.

0: À ceux qui t'aiment, Dieu notre Père, accorde la paix. Qu'elle règne dans notre cœur et notre esprit, pour que rien, pas même l'épreuve de la ténèbre, ne puisse nous séparer de toi. Exauce notre prière en Jésus, ton Fils, notre Seigneur.
1: Amen.
2: Par l'intercession de la bienheureuse Vierge Marie, que le Seigneur Tout-Puissant nous accorde une nuit paisible et la grâce de mourir dans son amour.
1: Amen.

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3: Et toute cette semaine, nous reprenons le chemin du pape Léon XIV en France, qui sera à la fin du mois de septembre dans différents lieux, Lourdes, Paris, Metz. Et nous le faisons avec vous, Père Jean-Baptiste Arnaud. Bonjour.
4: Bonjour Madeleine.
3: Vous êtes prêtre du diocèse de Paris, docteur en théologie, président de la faculté Notre-Dame au Collège des Bernardins. Vous êtes aussi formateur au séminaire de Paris. Alors, on revient justement sur cette visite du pape à l'appui de ce verset inspiré de l'évangile selon saint Jean, pour que le monde ait la vie. Nous allons nous arrêter sur le thème de la réconciliation, réconciliation qui va être inscrite dans l'Union européenne, dans l'Europe on pourrait dire, puisque le pape se rendra à la cathédrale Saint-Étienne à Metz et que la Moselle est marquée par des conflits, par des divisions. La figure qui sera mise en avant, la figure politique mais aussi spirituelle, c'est celle de Robert Schuman. Il a été déclaré vénérable. Qu'est-ce qu'on peut dire de lui dans le cadre justement de cette visite? Pourquoi c'est important que le pape vienne mettre la lumière sur cet homme-là?
4: Alors d'abord, il vient mettre la lumière, mais sans la mettre trop. C'est ça qui se passe finalement, parce qu'on avait dit que peut-être il irait dans sa maison, oui, etc., à Sichazel. Alors d'abord, je crois que la maison ne permettait pas d'accueillir le pape. C'était trop exigu, si j'ai bien compris. Et puis aussi parce que, précisément, il n'est pas encore bien heureux. Donc voilà, j'ai compris quand même que la visite à Metz était moins autour de Schuman que ce qu'on avait imaginé au départ. Voilà. Maintenant, pourquoi le pape vient à Metz? Il faudrait aussi lui demander, mais c'est... Moi, j'aime bien l'idée quand même qu'il va dans une ville où... dans laquelle on ne l'attendait pas forcément. Et que Paris et Lourdes, c'était moins étonnant. Voilà, même si, après, dans le détail des rencontres, évidemment, il y a des choix qui sont faits, mais je trouve ça intéressant d'aller dans un lieu où je ne suis pas sûr qu'un pape y soit déjà allé, enfin, donc, ou en tout cas, pas depuis très, très, très longtemps. Et puis, dans un lieu, il me semble, où il y a à la fois cet enjeu de la réconciliation franco-allemande comme, on pourrait dire, exemplaire, ou en tout cas, un enseignement sur le fait que des peuples divisés peuvent se réconcilier. On sait combien c'est important aujourd'hui, combien les conflits actuels en fait vraiment nous mettent devant ce qui paraît humainement impossible, hein, vraiment à vue humaine. Et pourtant, comme chrétiens, nous voulons croire qu'il est possible qu'un conflit se termine par une réconciliation. Bien sûr, on peut penser à l'Ukraine, à la Russie, on peut penser à tout ce qui se vit au Moyen-Orient. Ça, c'est un premier élément, je pense, vraiment très important, qui correspond aussi à ce que le pape dit depuis son élection. Alors, la paix soit avec vous. Alors, vraiment, cette thématique de la paix,
3: c'était le premier mot qu'il a,
4: et puis qu'il a souvent répété, et qu'il a toujours lié à leur source première, et on pourrait dire à leur puissance d'efficacité de ces mots, qui est la résurrection du Christ. Puisqu'il a été élu pendant le temps pascal, il a très souvent rappelé, voilà, c'est le Christ ressuscité qui donne la paix. La paix soit avec vous, c'est les mots de Jésus ressuscité au soir de Pâques, au Cénacle, lorsque les apôtres sont là, toutes portes fermées, par peur, etc. C'est vraiment sortir de la peur et prier et travailler, être artisan de paix et soutenir les artisans de paix pour que des artisans de paix se lèvent. Parce que vraiment, pour sortir de ces conflits, il faut prier pour qu'il y ait des personnes, des hommes, des femmes, et quelques-uns, plusieurs, qui des deux côtés, ou s'il y a deux belligérants, se disent « on arrête ». Et maintenant, on fait un travail de réconciliation, de mémoire, de vérité, de pardon, qui est colossal, mais qui en même temps ne peut venir que des cœurs, en fait, ouais, et des consciences. Et le deuxième élément, mais il est lié, en fait, c'est sur la construction européenne. Avant les institutions européennes, il y a des intuitions européennes, et Schuman en est un de ceux qui les a portées, bien sûr, des intuitions européenne, qui était celle évidemment de la paix, de la réconciliation, qui était celle aussi d'une cohérence géographique dans un continent, etc. Et je pense que le pape, qui vient de l'autre côté de l'Atlantique, comme son prédécesseur d'ailleurs, mais a quelque chose à nous dire sur notre vocation d'Européen. C'est toujours intéressant d'avoir un écho extérieur. Hein. Le pape François a à plusieurs reprises parlé de l'Europe d'une manière très intéressante et très suggestive, et je pense que le pape Léon le fera aussi. Aujourd'hui, quel sens ça a pour une nation comme la France, qui assume son histoire et ses spécificités, ses particularités, sa singularité, de faire partie d'un corps plus large qu'est l'Union européenne? On est toujours nous-mêmes et intégrés dans plus large que nous.
3: Ça veut dire, Père Jean-Baptiste Arnaud, qu'à un moment, le pape va nous interpeller en nous demandant, est-ce qu'on y croit au fond à ces unions entre pays? Est-ce qu'on y croit à la paix? Est-ce qu'on a envie aussi de chacun d'entre nous s'y engager là où nous sommes?
4: Alors je crois que la question fondamentale, c'est en effet, est-ce que nous croyons à la paix? Est-ce que nous croyons qu'une paix est possible ? Et ça ne peut se faire que parce que nous serons nous-mêmes engagés dans la paix, dans les relations qui sont les nôtres. On en parlait hier, nous sommes tous dans des tissus de relations. Alors, je me souviens d'un témoignage d'un curé, j'étais jeune séminariste, je crois, à l'époque, qui disait « Moi, quand mes paroissiens me disent « On va faire une veillée de prière pour la paix », je leur dis « On va commencer par tous se confesser ». Ça peut prêter à sourire, évidemment, mais en fait, comment la paix, elle vient dans les cœurs. La paix, elle vient dans le cœur. Dans la Bible, on voit très bien comment la division du cœur de Salomon, qui pourtant avait demandé à Dieu un cœur attentif, capable d'écouter, de discerner pour gouverner son peuple, peu à peu, dans sa vieillesse, son cœur va se diviser. Et en fait, cette division du cœur, elle va entraîner une division des royaumes, le schisme entre le royaume de Juda et le royaume d'Israël. Et donc, c'est très intéressant de voir que ça commence toujours par le cœur, la division et aussi la réconciliation. Donc, est-ce que nous croyons, et nous pouvons demander aussi dans la prière, que des personnes vont avoir assez d'audace, assez de courage, assez d'ambition spirituelle, hein, parce que c'est ça aussi, vraiment, pour dire, ben, alors maintenant, il faut faire autrement. On se souvient quand même qu'il y a une trentaine d'années, un peu plus de 30 ans, entre Israël et la Palestine, il y avait vraiment ce mouvement-là très fort, quand même, hein, en 1994, au moment des accords d'Oslo. Donc, il faut y croire. Alors après, ça ne veut pas dire que nous n'avons rien à faire, parce que de toute façon, ça ne nous concerne pas. Qu'est-ce que chacun de nous peut faire dans son ordre d'action ? Là où je suis, dans les relations qui sont les miennes, avec qui est-ce que je suis en guerre ? Bon, ben, y a les gens avec qui je suis en guerre, il va falloir se réconcilier. Et si je ne commence pas par le faire moi, c'est sûr que ça ne se fera pas au niveau international. Donc, c'est vraiment chacun dans son ordre de relation et d'action va travailler ses processus, ses chemins plutôt de vérité, de mémoire. Il faut pouvoir se dire des choses, il faut du temps, et à un moment, il faut pouvoir se pardonner. Et c'est vrai que les uns les autres, c'est vrai que cette à vue humaine, ça paraît souvent infaisable, hein, mais rien n'est impossible à Dieu. Le cardinal Lustiger a vraiment une très belle phrase dans son livre La Promesse, hein, le pardon est une résurrection des morts. En fait, il n'y a pas d'autre solution. Quoi. C'est vraiment, c'est-à-dire que si c'est notre foi en la résurrection en fait qui est en jeu. Ouais. Si nous sommes croyants, si nous sommes chrétiens, nous croyons que parce que nous croyons en Jésus ressuscité des morts, alors il y a une espérance et que cette espérance, c'est l'espérance d'un pardon et d'une paix possible. Je comprends que c'est ce que veut nous montrer le pape, en tout cas en venant à Metz, à travers l'histoire franco-allemande et européenne au sens plus large, et dans la nouvelle configuration qui est celle d'aujourd'hui, qui est que aux portes de l'Europe, eh bien, il y a certainement des conflits qui durent et dont on ne sait pas comment sortir en fait. Donc, quand humainement il n'y a pas de solution et il n'y a que Dieu qui puisse faire quelque chose, mais il le fait avec nous en suscitant notre action là où nous sommes. L'espérance, ça commence quand il n'y a plus d'espoir. Quand il n'y a plus d'espoir humain, alors là, il faut autre chose. Et c'est sans doute notre mission de chrétien aussi de porter cette parole-là, mais pas seulement cette parole, aussi cette action. Hein, heureux les artisans de paix.

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1: Père Jean-Baptiste Arnaud, on entend l'espérance que va pouvoir susciter, encourager le pape Léon XIV en se rendant en France et notamment à Metz, puisqu'on évoque ce déplacement. Quand il était en Algérie, quand il était à Monaco, quand il se rend dans différents pays, à la fois il a des paroles d'encouragement, mais aussi il a des paroles de dénonciation, qui nomment le mal, qui nomment les dysfonctionnements, avec beaucoup de vérité, beaucoup de franchise en tout cas, et ce sont des paroles que peut-être les chefs d'État entendent peu. Qu'est-ce qu'il pourrait dénoncer en France? Peut-être je peux citer, en Algérie, il a dénoncé les détournements du nom de Dieu à des fins militaires, économiques, politiques, il a dénoncé les catastrophes sociales, environnementales, il a dénoncé les chaînes de corruption. Qu'est-ce qu'il pourrait dénoncer en France et est-ce qu'il vient pour cela aussi?
2: Alors, ce qui est sûr, c'est qu'il vient d'abord pour annoncer une bonne nouvelle. Le royaume de Dieu est au milieu de vous, le Christ est ressuscité des morts, la paix soit avec vous. La foi chrétienne est d'abord une annonce, mais c'est vrai qu'à l'intérieur de cette annonce, il y a une dénonciation qui commence par la dénonciation de notre propre cœur, encore une fois, de notre propre péché. C'est-à-dire, avant de dénoncer des choses autour de moi, à côté de moi, je commence par regarder déjà, moi, qu'est-ce que j'ai à dénoncer. C'est-à-dire qu'il y a un combat spirituel qui se joue et qui permet aussi, en effet, de dire, de dénoncer ce qui touche, on pourrait dire, à l'idolâtrie lorsqu'on est chrétien, lorsqu'il s'adresse à des chrétiens. Hein, c'est-à-dire, quand est-ce que nous avons remplacé Dieu par des idoles? Ce qui touche à des atteintes à la liberté religieuse lorsqu'il s'adresse à un État, puisque c'est ça qui, aux yeux de l'Église, est toujours, en tout cas, un critère important. Voilà, je ne sais pas de quelle manière il parlera de cette loi sur la fin de vie, mais je pense qu'il aura l'occasion de dire que, puisque là, c'est un exemple très concret et très récent, et avec aussi toutes les questions de clause de conscience qui sont liées, etc. C'est un exemple très concret, très récent, sur lequel il pourrait s'exprimer. Et puis, l'interpellation à une société pour lui demander comment elle prend soin des plus vulnérables, des plus pauvres, des plus petits, de manière plus générale, parce que c'est ça qu'il y a derrière aussi. Il n'est pas seulement là pour rappeler des règles morales, c'est pas ça qui est très intéressant, si vous voulez. En revanche, pour vraiment montrer les enjeux spirituels des choix politiques, que ce soit des choix de la part des gouvernants, de la part de ceux qui votent, on sera à la veille d'une année électorale, etc. Bon. Mais pour montrer quels enjeux spirituels, quels enjeux. Alors, on peut les entendre à différents niveaux, si on est chrétien, pas chrétien.
1: Existentiels, à minima.
2: Existentiels, ouais. Profonds, il y a derrière. Et en particulier, quand même, comment les plus petits, les plus pauvres, ceux que les exclus, ceux qui n'intéressent personne, ceux qui sont invisibles ou rendus invisibles, mais qui se rappellent bien à nous dans la société, sont pris en compte, en fait. Et pas seulement dans un mouvement de condescendance, mais pour faire avec eux aussi. Voilà. Donc, il y a une forme, on pourrait dire, de compassion prophétique, c'est-à-dire une vraie compassion. C'est ce que fait le Christ. Il vient annoncer, consoler, voilà. Et puis, prophétique, parce qu'on en parlait aussi il y a quelques jours, parce que vraiment réveiller les consciences, quoi, à la manière d'un prophète. Le prophète dans la Bible, c'est pas celui qui annonce ce qui va se passer, c'est celui qui écoute la parole de Dieu et qui va la dire pour réveiller la conscience, pour dire mais vous avez oublié l'alliance avec Dieu, vous avez oublié la dignité de la personne, vous avez oublié que la personne vulnérable et fragile est au centre. Ça, le pape le dit déjà tellement dans Magnifique Humanité. Le centre, c'est vraiment le visage du Christ humilié. Je pense que il va pouvoir s'appuyer là-dessus pour dire ce qui a l'air de s'opposer à cela. Mais on lui fait confiance pour nous donner des paroles très stimulantes, très, très nourrissantes et qui vont nous réveiller aussi.
1: Ouais, merci beaucoup pour cet enthousiasme, Père Jean-Baptiste Arnaud.
2: Merci à vous.
1: Merci beaucoup d'avoir été avec nous. Vous êtes prêtre du diocèse de Paris, docteur en théologie, président de la faculté Notre-Dame au Collège des Bernardins et formateur au séminaire de Paris. Et merci à Cédric Cobat pour la réalisation.
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1: Bonjour à toutes et à tous, bienvenue dans Décryptage, une émission de Catobel.

0: Chaque semaine, Décryptage donne la parole à des hommes et à des femmes engagés dans la vie chrétienne, aux parcours et aux sensibilités variées. Avec eux, nous prenons le temps d'interroger quelques-unes des grandes questions de notre époque à la lumière de l'Évangile. Et cette semaine, je reçois le père Serge Mauque, prêtre diocésain dominicain. Bonjour mon père.
1: Bonjour Julien, bonjour à tous les auditeurs.
0: L'émission d'aujourd'hui sera très politique et probablement un peu polémique. Nous allons nous demander quelle place peut encore occuper la foi dans la vie politique et nous commencerons en Belgique avec cette prière parlementaire. Le 21 octobre prochain, des parlementaires belges sont invités à se retrouver à Bruxelles pour un déjeuner de prière parlementaire. L'événement est organisé par le Belgian Parliamentary Prayer. Au programme, une prière d'ouverture et puis une conférence de l'ancien vice-premier ministre et ministre de la Justice, Koen Gaens, consacrée au thème « Foi et politique ». Alors évidemment sur les réseaux sociaux, dès que ça a fuité, ça a suscité pas mal de commentaires. Serge Mauque, très simplement, est-ce que des parlementaires ont moins le droit que les autres de se retrouver pour prier ensemble ?
1: Je crois qu'il est très sain dans une démocratie que les parlementaires, quels que soient leurs horizons politiques et philosophiques, puissent se retrouver et échanger sur différents sujets. Je crois d'ailleurs qu'ils ne se privent pas de le faire, selon les différentes sensibilités philosophiques. Il est très clair qu'un certain nombre de nos parlementaires appartiennent à la laïcité organisée ou font partie de différents cercles où ils se retrouvent. Alors, je crois qu'il n'est pas du tout anormal que les parlementaires ou que les personnes qui ont un engagement politique et qui sont des chrétiens puissent à certains moments se retrouver de manière ouverte et constructive pour aborder certains sujets.
0: Cette invitation, elle a d'abord fuité sur les réseaux sociaux et il est bien écrit dans l'invitation que ni presse ni médias ne sont invités. Évidemment, la prière suppose une certaine intimité, mais c'est ce huis clos qui a nourri un certain nombre de soupçons. C'est vrai qu'il est loin le temps de l'abbé Danse, par exemple, qui siégeait au Parlement avec son col romain. Est-ce que vous avez l'impression que du point de vue des politiques, dont pour certains on sait, d'autres on ne sait pas, qui sont inspirés par la chrétienté et que d'une certaine façon ça éclaire aussi leur action. Est-ce que vous avez l'impression qu'il y a non seulement une retenue, mais une forme de posture honteuse qui fait que ce serait un peu une des rares fois où ce tabou-là est percé et assumé, où des gens se disent ouvertement au sein du Parlement où ils œuvrent, pour la plupart, chrétiens. Est-ce que vous le voyez d'un bon œil? Est-ce que ça vous semble normal qu'il y ait une discrétion à ce sujet de la part des politiques de tous bords, d'ailleurs?
1: Ben, je crois que nous sommes héritiers d'une tradition et d'une tradition politique avec des partis politiques qui étaient beaucoup plus marqués philosophiquement. Donc on vient quand même en Europe occidentale, dans beaucoup de pays, d'une tradition où il y avait un parti qui avait une référence chrétienne explicite. C'est encore le cas dans une certaine mesure du CDNV, de la CDU-CSU allemande, etc. Ça s'est effacé dans un certain nombre d'autres pays. Et je crois qu'il y a la nécessité, je dirais, de passer à autre chose et une certaine aspiration, tout de même, à garder ou à mobiliser sur un certain nombre de sujets l'héritage spirituel qui a contribué à faire l'Europe et qui est encore un moteur d'engagement et de vie pour un certain nombre de gens. Alors je crois qu'il faut, je dirais, dépoussiérer un peu les choses. C'est un groupe de prière, ça se présente comme un groupe de prière, mais le contenu c'est essentiellement une conférence. Voilà déjà une certaine ambiguïté, ça se présente comme une activité organisée à l'intérieur du Parlement, mais ça regroupe apparemment des parlementaires, mais surtout des gens qui ne sont absolument pas parlementaires. Donc je crois qu'il y aurait intérêt peut-être à dépoussiérer la communication et à clarifier les choses. Donc que

0: qu'un certain nombre de réunions, je dirais, ouvertes, soient organisées où il est question de partager sur la tradition sociale chrétienne, sur l'enseignement social de l'Église, par exemple, qui, avec l'encyclique Magnificat Humanitas, revient au premier rang. Mais alors, pourquoi faudrait-il que des journalistes ne puissent pas y assister ou que la presse soit proscrite? En toute honnêteté, je comprends rien à ce truc. Donc,
1: Et ça suscite du soupçon, effectivement, ça.
0: voilà, je vois pas ce qu'il y aurait caché.
1: Alors, l'un des organisateurs dit à Catobel que la polémique révèle, selon lui, tout simplement d'un tabou belge autour de la religion en politique. Lui, il défend le droit pour un élu de croire ou ne pas croire et de ne pas devoir mettre sa foi au placard. Ça, c'est très clair. Mais est-ce que, selon vous, est-ce que c'est porteur électoralement, y compris qu'un responsable politique aujourd'hui dise tranquillement « Je suis chrétien, oui ». Et ma foi nourrit mes choix. Ça a pu être quelque chose qui se disait ouvertement au sein d'un parti qui aujourd'hui s'appelle Les Engagés. Et dans une interview accordée ici sur cette antenne par le président des Engagés, il disait que Dieu et la chrétienté ne devaient en aucun cas présider aux choix politiques. On sent bien qu'il y a quelque chose qui a changé et qu'il est difficile. En tant que personnalité politique, vous l'avez été un peu aussi, à une échelle différente, d'affirmer, est-ce que vous portiez la croix que vous avez aujourd'hui au cou, par exemple?
0: Non. Je n'ai jamais porté la croix en tant que responsable politique et je n'ai jamais porté la croix dans un univers professionnel. Il se fait que j'ai encore été actif professionnellement après avoir été ordonné et j'estimais que j'étais à ce moment-là au service de l'universalité et que je ne tenais pas à avoir des signes démonstratifs de mon appartenance. Parce que tous ceux qui devaient le savoir, le savaient. Je crois que ce qui a changé aujourd'hui, et qui est un peu au cœur de l'approche de Maxime Prévost, c'est de dire que le groupe n'a pas de couleur. Avant, quand la référence chrétienne était explicite, je dirais qu'il y avait un certain automatisme à une certaine époque de lien entre l'appartenance à un parti politique et l'appartenance à une foi particulière ou à une religion particulière. Ce qui de facto était aussi déjà à l'époque une fiction, parce que il était clair qu'il y avait des tas de gens pour qui la dimension chrétienne, par exemple, n'avait aucune importance. Et d'autre part, déjà à cette époque-là, il y avait des chrétiens engagés dans d'autres groupes politiques que le PSC ou le CDH. Donc il y avait cette diversité. Donc actuellement, je dirais que là, et là on retrouve un débat tout à fait contemporain, la question de l'engagement et la question de la déclaration d'une appartenance spirituelle ou religieuse revient à la personne. Alors, faut-il que la religion soit totalement privatisée en mettant toutes ces questions hors du Parlement, hors du Conseil communal, hors de tout ça? Ça, je ne le pense pas non plus. Je crois que l'on peut, comme mandataire, au nom d'un certain nombre de ses convictions, les mobiliser ou y faire référence comme élément de motivation dans une prise de position publique. En France, grand pays de la séparation, entre guillemets, radicale de l'Église et de l'État, il y a un aumônier des parlementaires au Palais Bourbon. Donc c'est bien la preuve que les cloisons ne sont pas sont poreuses et qu'il y a des espaces de dialogue. Donc je crois qu'il n'y a pas de quoi fouetter un chat au niveau de la neutralité de l'État ou de la laïcité en Belgique, parce que un certain nombre d'hommes politiques engagés dans la laïcité organisée ou de référence chrétienne catholique ou chrétienne tout court, assistent à un moment donné à une conférence où un ancien ministre va faire un exposé sur un verset du livre de la sagesse. Tout le monde sait que le livre de la sagesse est aussi fait partie de la littérature de sagesse et de la littérature sapientielle et qu'il est par nature ouvert à l'universalité de l'humanité. Donc c'est plutôt un signe d'ouverture plutôt qu'un signe de radicalisme.
1: Sur l'invitation, on peut lire que c'est le thème foi et politique qui sera traité par Monsieur Koungens. Heureux qui a trouvé la sagesse, qui s'est procuré la raison, car sa possession vaut mieux que possession d'argent et son revenu est meilleur que l'or. Ça, c'est précisément l'extrait du livre des Proverbes qui a influencé, qui influencera en tout cas la prise de position de Kungens. Seulement quand même, j'aimerais revenir sur le point de départ, cette invitation, elle a fuité parce qu'un lanceur d'alerte disait qu'à partir du moment où de tels événements avaient lieu, on pouvait craindre quand même l'existence ou l'influence au sein du Parlement belge, et donc de la création et de l'élaboration des lois, d'un lobbying religieux. C'est quand même ça le point de départ. Certains s'inquiètent d'une trop grande porosité entre religion et politique. Ça peut s'entendre, ça, comme inquiétude.
0: Tout peut s'entendre. Je crois qu'il y a, un lanceur d'alerte, par définition, il veut créer le buzz. Alors, je crois que le fait d'avoir diffusé cette information de manière volontairement discrète me semble une erreur stratégique et de nature peut-être à éveiller une part de soupçon. Maintenant, quand on connaît l'Église belge de l'intérieur et un peu le monde politique de l'intérieur, le risque des grandes menaces ou des grands complots dans l'état actuel de la société, cela ne peut faire que sourire un certain nombre d'observateurs de la réalité politique et spirituelle belge.
1: C'est-à-dire, vous dites que même si l'Église tentait d'influencer d'une façon ou d'une autre les choix politiques qui seraient faits et donc l'évolution des lois en Belgique, ça n'aurait pas lieu de toute façon, c'est ça que vous dites ?
0: Mais de toute façon, l'influence de l'Église catholique, malgré un certain nombre encore d'images qui sont véhiculées par quelques milieux, elle est totalement marginale. Et tout le monde le sait.
1: Et donc sans influence réelle.
0: Bien sûr.
1: Merci pour votre franchise, Père Serge Mauck. Je rappelle que vous êtes prêtre diocésain dominicain, mais vous avez eu mille vies avant ça. Vous avez été échevin et vous vous êtes occupé aussi de cette fameuse instance Test Achat que vous avez dirigée. Mille vies, donc. Nous, on va s'arrêter quelques instants pour une courte respiration musicale et juste après, nous ouvrirons ensemble la salle des archives. Nous resterons sur cette frontière entre foi, identité et politique, mais cette fois de l'autre côté de la frontière, direction la France. À tout de suite, juste après ça.

0: Vous écoutez toujours Décryptage, bienvenue à vous si vous nous rejoignez. Nous sommes toujours avec le prêtre diocésain dominicain Serge Mauque. Nous voici dans la salle des archives. Si vous entendez quelques caquettements ou bruits d'oiseaux, c'est parce que nous avons ouvert la fenêtre. Il faisait très chaud. Alors cette archive, quelle est-elle? Retour au 5 mai 2025, au Parlement européen à Strasbourg. Le pape François était mort 2 semaines plus tôt. Les différents groupes politiques lui rendaient hommage au nom des patriotes pour l'Europe. Jordan Bardella prenait la parole. On l'écoute.
1: C'est avec gravité et recueillement que je prends la parole à mon tour pour saluer la mémoire du pape François. Parce qu'il est une figure universelle. Sa disparition aura ému au-delà des 1,4 milliard de catholiques dans le monde. Homme de foi, homme de dialogue et de paix, autorité morale rare dans un monde en perte de repères, le pape François le fut incontestablement. Son pontificat fut celui d'une attention constante portée aux plus fragiles et aux plus démunis. Que l'on partage ou non ses opinions politiques, ses prises de position, elles ont été nombreuses et multiples, le respect solennel du haut mort nous oblige. En ce moment solennel, je veux redire avec fierté que la France, fille aînée de l'Église, n'oublie ni ses racines chrétiennes, ni le lien millénaire qui l'unit à la foi et à l'Église catholique. Ce lien historique et précieux fonde une part inestimable de notre identité, de notre civilisation, de nos valeurs et pour beaucoup de notre espérance. Que le pape François repose en paix.
0: Voilà, c'est donc un extrait de l'intervention de Jordan Bardella, président du Rassemblement National, mais il le faisait au nom des Patriotes pour l'Europe, le groupe européen qu'il préside. C'était le 5 mai 2025, on était quelques jours, quelques semaines en fait, après le décès du pape François, le pape François qui compte énormément pour vous et pour votre formation religieuse, évidemment, Serge Mauque. Alors, Jordan Bardella évoque la France comme la fille aînée de l'Église. Assez fréquemment, Jordan Bardella, qui était pressenti pour l'élection à la présidentielle française il y a encore quelques mois, revendiquait aussi le fait d'être athée et d'être très attaché aux racines chrétiennes de la France malgré tout. Est-ce que dans cette contradiction un peu identitaire, il n'y a pas quelque chose qui vous dérange, le religieux que vous êtes, Serge Mauque?
2: La question du religieux aujourd'hui, que ce soit en France ou en Belgique, est bourrée évidemment d'ambiguïté. À la fois, le monde politique a tendance à rejeter en principe les convictions spirituelles dans le champ du privé et à les écarter de l'espace public. Et en même temps, que ce soit en Belgique ou en France, lorsque des manifestations public ou des célébrations religieuses importantes se passent, on voit une très grande présence des politiques. Il suffit de regarder les traditions, historiques, folkloriques, etc. en Belgique, et bien qui rassemblent un nombre important de personnes qui ont souvent une origine religieuse et qui rassemblent largement sur le plan ponctuel, et on y voit défiler des politiques de tout bord, de toute conviction. Alors c'est assez étonnant de se rendre compte que cette ambiguïté existe, et qu'il y a là à la fois, disons, une référence spirituelle qui serait profondément ancré dans la vie quotidienne, dans la pratique religieuse, etc., et qui n'est plus que très très marginal et en tout cas minoritaire, et en même temps des éléments de la tradition religieuse font partie intégrante de la culture du niveau national jusqu'au niveau local. Alors on assiste à un assez grand écart des politiques à cet égard-là, qui se déclarent en toute majorité athées et agnostiques, mais qui sont en toute grande majorité présents lors de manifestations ou lors de rencontres ou lors d'événements qui ont un caractère religieux marqué, qui se passent dans les églises, qui se passent dans les cathédrales, etc., etc., sans que cela ne pose problème.
0: Ça me fait penser précisément à cette expression qu'utilise Bardella, mais Sarkozy avant lui l'avait utilisée. Saint Jean-Paul II, quand il est venu dans les années 80 en France, l'a utilisée de nouveau. Et en fait, après la Révolution française, on remonte dans le temps, elle a été fort utilisée, un peu transformée par rapport à son origine historique. Je parle évidemment de cette expression de France, fille aînée de l'Église. Si on observe un peu l'histoire, on se rend compte qu'elle est un peu abusive, cette expression. Évidemment, elle prend son origine dans le baptême de Clovis, vers 495. Mais en fait, elle apparaît 1000 ans plus tard pour tenter de solidifier, au fond, l'histoire de la France et le peuple français. Est-ce que, selon vous, alors que le pape Léon XIV s'apprête à visiter la France, c'est une expression qu'on doit encore ressortir à chaque fois qu'il est question de chrétienté et de France?
2: Je crois que la France est un pays qui a marqué l'histoire à beaucoup de points de vue. Il cultive une certaine nostalgie des épopées et donc de la place de la France dans le monde.
0: Y compris dans l'histoire de l'Église.
2: Y compris dans l'histoire de l'Église. Les ingénieurs français sont les meilleurs au monde. Ils ont réalisé des choses exceptionnelles. Et puis, il en va de même quelque part dans l'histoire de l'Église, où l'Église n'est arrivée en France quand même que... aux environs, enfin après quelques décennies quand même de présence dans le bassin méditerranéen, mais elle serait la fille aînée. Alors l'expression est belle, elle est poétique, elle est mobilisatrice, elle a servi surtout en Jean-Paul II pour tenser la France, non pas pour la glorifier mais pour la tenser. Les Français ont été assez malheureux du pontificat de François, qui n'est jamais allé les voir. Lui, il a fait un peu l'inverse. Saint Jean-Paul II a dit « Qu'as-tu fait de ton baptême ?» Donc, moralité, je t'interpelle. François a dit « Ne vous pensez pas le centre du monde. » Et il a eu une attitude, je dois dire, que je n'ai jamais totalement comprise, mais enfin, je pense avoir comprise quand même, qui a été sa priorité pour les périphéries. Donc il n'y a pas que la France qu'il n'a pas visité. Donc il n'est pas allé dans un certain nombre de grands pays. Il a visité beaucoup de petits pays, beaucoup de lieux. Alors la France, il a tourné autour. Donc,
0: et puis il est allé en Corse quand même.
2: Il est allé en Corse. Il est allé non pas en France, mais à Marseille parce qu'il allait en Méditerranée. Et puis il est allé en France à Strasbourg, mais pas en France parce qu'il allait visiter l'Europe. Et les Français, qui ont quand même leur fierté par rapport à la modestie des petits Belges, se demandaient bien quelle mouche l'avait piqué pour ne pas visiter la fille aînée de l'Église par ailleurs. Alors je pense que ici nous avons un autre pontificat qui commence à prendre ses marques. Et où on a au contraire un pape qui va affronter, je dirais, des situations difficiles dans un certain nombre de grands pays. Voyons ces passes d'armes, que ce soit un déplacement physique ou que ce soit un débat, voyons ces passes d'armes avec Trump au niveau des États-Unis, voyons sa présence en Espagne, etc.
0: Là, vous parlez de Léon XIV, le pape
2: actuel. De Léon
0: XIV.
2: Et donc, je pense qu'il est bien maintenant que Léon XIV... Je crois que ce moment est venu, je dirais, peut-être de sortie d'une ambiguïté, de réconciliation entre les catholiques d'un pays et la papauté et l'Église universelle. Donc, je suis honnêtement, j'ai beaucoup de tout mon rattachement dominicain est français et j'y ai mes sœurs et mes frères dans l'ordre, etc. Et donc je suis très attaché à la France et j'y passe quand même une partie de importante, significative en tout cas de mon temps. Mais ça me fait aussi plaisir quelque part que après ces années d'interrogation ou de malaise, le pape Léon XIV va visiter ce pays qui est quand même à l'échelle de l'Église universelle un pays qui a marqué l'histoire de l'Église et qui aujourd'hui encore est un des 20 ou 30 pays dans le monde importants sur le plan de l'Église catholique. Alors c'est un peu tout qui se récapitule et ça me fait très plaisir. Maintenant, les enjeux sont très importants et ça revient au début de notre échange à partir de la déclaration de Jordan Bardella. Il y a actuellement en France plusieurs catholicismes et les réconcilier et permettre le vivre ensemble entre les différentes sensibilités internes à l'Église catholique en France est un fameux défi. Et donc, je crois que là aussi, le pape Léon doit porter un message, je dirais, d'apaisement et de réconciliation, quand il est question notamment du courant traditionnaliste, des tradis, comme nous disons dans le langage interne, ben, la France, parce que c'est le pays d'origine de Marcel Lefebvre et d'autres, est un pays qui a profondément été marqué par ces tensions. Et donc, là aussi, je pense que le pape Léon XIV arrive à un moment où le catholicisme français est en train de se recomposer avec un certain nombre d'autres réalités et d'autres mouvements, etc., qui naissent. Et il y a là un grand travail, je dirais, de aggiornamento. Et aggiornamento, c'est un mot, je dirais, classique dans le vocabulaire de l'Église. C'est un rééquilibrage, en quelque sorte, la recherche d'une nouvelle harmonie entre les plaques tectoniques diverses qui bougent. Et je pense qu'à cet égard, le pape Léon XIV va se placer au-dessus des clivages, je pense.
0: Merci Serge Mauque d'être passé nous voir et d'avoir bien voulu aborder ces sujets intéressants, polémiques et complexes aussi. Et à très bientôt dans l'émission Décryptage.
2: Merci Julien, merci à tous.

Vous écoutez toujours Décryptage, bienvenue à vous si vous nous rejoignez. Décryptage est une émission produite par Catobel dans le cadre des émissions concédées, une émission également diffusée sur les antennes locales de RCF en Belgique francophone. Avant de nous quitter, quelques vers de poésie chrétienne pour terminer. Et c'est un extrait de Brumaire du poète catholique français Jean Grosjean, qui malgré son nom et la consonance de son nom, est un des poètes les plus subtils que le XXe siècle français ait pu générer. Voilà ce qu'il dit dans Brumaire, ce qu'il écrit. « Depuis longtemps, j'entends s'éteindre au loin le bruit que font les gens pour vivre, mais leur folie me colle aux semelles comme une patrie mal quittée. Soudain vieillie, je regarde trembler une herbe entre mes doigts. Qu'attendre encore quand je connais les silences de la guerre, ceux de l'enfance et l'ombre du Dieu sur mon âme. » C'est ainsi que s'achève cette émission de Décryptage. Merci à vous, chers auditeurs et auditrices, de nous avoir suivis et rendez-vous la semaine prochaine pour un nouveau numéro. D'ici là, portez-vous bien.

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2: Bonjour à toutes et à tous et bienvenue dans Les Inattendus du Texte, une émission où nous allons prendre le temps de redécouvrir les femmes de la Bible que nous croyons parfois connaître par cœur alors que nous ne les avons peut-être jamais vraiment regardées. Parce qu'au fil des siècles, leurs histoires ont été racontées, commentées, interprétées et parfois réduites à quelques images ou quelques idées que nous avons fini par considérer comme évidentes. Alors dans Les Inattendus du Texte, nous allons revenir au texte, les relire avec un regard neuf en prenant le temps de regarder ce qu'ils dégagent réellement. Ce que ces femmes font, ce qu'elles disent, ce qu'elles choisissent, les relations qu'elles entretiennent avec les autres et avec Dieu, mais aussi la place qu'elles occupent dans leur récit. Il ne s'agira pas de faire le procès de la Bible, ni de chercher à lui faire dire ce que nous aimerions qu'elle dise aujourd'hui. Il s'agira plutôt de déplacer notre regard, de questionner certaines lectures que nous avons héritées et de redécouvrir des personnages parfois beaucoup plus complexes qu'on l'imagine. Et pour ce premier épisode, nous allons alors commencer par une femme que tout le monde connaît, ou plutôt croit connaître. Ève, la femme créée à partir d'une côte, celle qui aurait croqué le fruit défendu et par qui le mal serait entré dans le monde. Mais est-ce vraiment ce que raconte le texte ? Pour relire cette histoire avec un regard neuf, je suis aujourd'hui en compagnie de Myriam Tonus, théologienne, qui s'intéresse notamment aux questions de théologie, de spiritualité et à la place des femmes dans la tradition chrétienne. Elle est également l'autrice de « Miroir d'Ève, quand les hommes font parler Dieu à propos des femmes », dans lequel elle interroge justement la manière dont les femmes dans la Bible ont été interprétées au fil du temps. Bonjour Myriam.
3: Bonjour Sarah.
2: Comment allez-vous ?
3: Mais bien, merci pour l'invitation à cette formidable émission.
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2: Ce que nous croyons savoir. Myriam, si je vous dis Ève, quelle est la première image qui vous vient et surtout, est-ce bien l'image que nous donne le texte biblique ?
3: Alors c'est un personnage, vous avez utilisé le mot, j'aime beaucoup ce mot parce qu'en réalité, Ève n'est pas une femme, c'est un personnage féminin. Je ne parle pas ici du fait qu'aujourd'hui, le créationnisme, c'est-à-dire le fait de dire que Adam et Ève auraient véritablement existé, n'est plus à l'honneur, en tout cas chez les exégètes modernes. En fait, Adam et Ève, ce ne sont pas des prénoms, ce sont des désignations. Et Ève, Hava, c'est la vivante, c'est la mère de tout ce qui vit, comme Adam. Adam, c'est le terreux, c'est celui qui vient de la terre, qui vient de l'humus, c'est un humain. Ce sont les prototypes, voilà.
2: On connaît tous l'histoire d'Adam et Ève, le serpent, le fruit défendu et Ève qui croque. Mais que dit réellement le récit de la Genèse sur ce qu'elle fait ?
3: Alors en réalité, Ève, elle est muette. Ève ne dit rien. Dieu a donné le jardin d'Éden avec au centre deux arbres en réalité. Il y a celui, l'arbre de la vie, et puis il y a l'arbre de la connaissance du bien et du mal. Et puis, sans autre précision, Dieu a dit « Vous pouvez manger de tous les arbres qui sont dans le jardin, mais l'arbre de la connaissance du bien et du mal, vous n'en mangerez pas ». Et puis arrive le serpent, on ne va pas revenir sur ce personnage peu reluisant, qui fait miroiter à Ève un véritable fantasme. En fait, Dieu est jaloux de vous, vous serez comme lui si vous mangez. Ève ne dit rien, elle se contente de prendre le fruit, elle le trouve bon et elle en donne à son homme qui, soulignons-le déjà, en mange lui aussi. Voilà. Et lorsque Dieu va intervenir en demandant « Adam, d'abord, où es-tu, hein, humain, où es-tu » et il lui dit « Mais qu'as-tu fait ?» Et Adam, très courageusement, va répondre « C'est pas moi, Seigneur, c'est la femme que tu m'as donnée. » Et la première parole d'Ève va être un peu en miroir en disant « C'est pas moi, Seigneur, c'est le serpent. » C'est la première parole, c'est la première et unique parole, c'est pas moi. Voilà, elle est quelque part, elle a été abusée, elle le reconnaît, mais elle est muette.
2: Mais alors, pourquoi Ève est-elle devenue, dans notre imaginaire collectif, la grande responsable de la chute ?
3: Alors, c'est, excusez-moi, je vais sans doute paraître un petit peu rentre-dedans, mais c'est la faute des écrivains chrétiens, des pères de l'Église, de certains théologiens qui, très tôt, pratiquement dès le 3e siècle, ont commencé à réfléchir à la question du péché. Pourquoi, finalement, l'homme est-il pécheur ? Dans les tout premiers temps du christianisme, la question du péché ne se pose pas ainsi. C'est plutôt la question de la grâce. Dieu nous sauve, Dieu nous aime, etc. Et puis, ça c'est de l'histoire ecclésiale, on va en arriver à dire, mais non, l'homme est mauvais, l'homme est pécheur. Et pourquoi est-il pécheur ? Ah, ben parce qu'il a désobéi à Dieu. Oui, mais est-ce que c'est vraiment... Alors on ne dit pas l'humain, l'Adam, c'est l'homme, c'est le mal. Et pourquoi ? Mais c'est pas de sa faute. C'est sa femme qui l'a tenté, comme le serpent l'a tenté elle. Voilà. Et alors, elle est devenue un modèle du mal. Par exemple, vous avez Pierre Chrysologue, qui est un théologien du 4e siècle, 4e, 5e siècle, qui dit « Mes frères, la femme est la racine du mal, la source du péché, le chemin de la mort, l'épitaphe du tombeau, la bouche de l'enfer, le lieu invincible du malheur. » Voilà. Et on dira, nous avons un technicien, bien sûr, ici en studio, qui a probablement une pomme d'Adam, et cette pomme d'Adam lui est restée en travers de la gorge. Ce n'est pas une plaisanterie que je fais, c'est vraiment l'origine de nos frères masculins. Voilà.
2: Lorsque Dieu interroge Adam, que répond-il exactement ? Est-ce qu'Adam assume sa propre responsabilité ou renvoie-t-il finalement la faute vers Ève ?
3: Mais voilà, je lui dis, ce n'est pas moi, Seigneur. Et donc, et ce n'est pas la seule fois, je pense qu'on aura l'occasion de le voir dans nos prochains épisodes, où l'homme se défausse complètement de sa responsabilité. Alors, je ne tiens pas ici un discours féministe contre les hommes en général. C'est toujours des discours généralisants qui ne rendent pas compte de la vérité des choses. Mais dans le cas du malheureux Adam, oui, c'est lui qui incrimine directement sa femme. Et n'oublions pas que ce sont des textes, et ça, il faudra s'en souvenir, je pense, tout au long de la saison, qui ont été écrits dans des sociétés qui étaient patriarcale, où déjà, mais on verra qu'on va mettre beaucoup, beaucoup de nuances par rapport à nos représentations, mais il n'empêche que le statut de la femme et celui de l'homme dans les sociétés, juridiquement, je vais dire, n'était pas égal. Et donc, qu'un homme dise « c'est de la faute de ma femme », ça pouvait être assez courant, y compris si le repas n'était pas bon.
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2: Vous êtes toujours dans les inattendus du texte et avec Myriam Tonus, nous sommes en train de redécouvrir une Ève qui n'est peut-être pas exactement celle que notre imaginaire religieux nous a transmise. Il y a d'ailleurs une autre image qui nous semble tellement évidente qu'on ne la questionne presque plus. Ève aurait été créée à partir de la côte d'Adam. Vraiment.
3: Alors, oui, non, là on est vraiment dans un problème qui lui aussi va être récurrent dans nos petits voyages. C'est celui des traductions et des compréhensions. Mais alors, je dirais, ça date, encore une fois, on traduit, vous savez, traduire un texte, ce n'est pas faire un travail tout à fait objectif. Ce n'est pas dire tel mot veut dire ça, etc. C'est pas comme quand on fait des versions latines en humanité. Il y a une intention et sachant que dans l'imaginaire de ceux qui ont écrit les textes, et la plupart du temps ce sont des hommes, il y avait une représentation de la femme qui a influencé. Parce qu'en réalité, le mot hébreu utilisé, c'est là, ce n'est pas d'abord la côte, l'os, c'est le côté. C'est le flanc. Autrement dit, c'est beaucoup plus qu'un os. En fait, dire que l'on crée la femme à partir du flanc, du côté de l'homme, ça signifie qu'elle est tirée de sa propre substance. Et je vais prendre aujourd'hui encore, quand on veut dire que deux personnes marchent du même pas, on dit qu'ils marchent côte à côte. Donc, le problème, c'est que cette matérialisation, alors, s'est accentuée au fil des siècles. Ce qui permettait de dire à Bossuet, au XVIIIe siècle, la femme est née d'un os surnuméraire. Ce qui, évidemment, ne donne pas une valeur ajoutée particulièrement voyante.
2: Et surtout, que signifie cette image pour comprendre la relation entre Adam et Ève ?
3: Voilà. En réalité, tout le premier chapitre de la Genèse est extrêmement clair quand on regarde dans les mots, puisque on dit, d'abord, ce n'est pas Dieu créa l'homme. Alors là, évidemment, cette traduction, elle est tellement ambiguë et tellement mauvaise en réalité qu'elle fausse tout le reste. Parce que si l'homme est créé en premier, ben ça c'est quelque chose qu'on va reprendre pendant des siècles et des siècles. Non, Dieu créa l'humain au singulier. Homme et femme, mâle et femelle plus exactement, il les créa. Mais c'est l'humain qui est mâle ou femelle. Et donc, il y a une première unité. Et dans tout ce texte de la Genèse, notamment dans Ish et Isha, eh bien, on voit qu'il y a la même substance. En fait, on veut montrer une parfaite égalité, une parfaite égale dignité de l'humain mâle et de l'humain femelle. Et c'est vraiment un acte humain d'avoir pris ce texte pour justifier le contraire de ce qu'il dit.
2: Est-ce qu'une traduction ou une interprétation peut finir par modifier profondément oui. la manière dont nous percevons la femme dans
3: bien
2: le récit
3: sûr. Bien sûr, bien sûr. Lorsque je vais vous donner un exemple qui n'a rien à voir avec Adam et Ève, aux noces de Cana, on dit, ben voilà, la mère de Jésus lui dit, ils n'ont plus de vin. Et Jésus répond dans le texte en grec, quoi à toi et à moi ? Donc on est bien aussi dans une relation. Qu'est-ce qui t'appartient ? Qu'est-ce qui m'appartient ? C'est très énigmatique. Alors, quand un traducteur, et c'est ici la Bible en français courant, écrit « Mère, est-ce à toi de me dire ce que je dois faire ?» Excusez-moi, mais j'ai l'impression que ce traducteur a eu des problèmes avec sa maman.
2: Si l'on met momentanément de côté l'image de la pécheresse, qu'est-ce qu'on découvre lorsqu'on regarde simplement ce qu'Ève fait dans le récit ?
3: Alors, c'est la mère, n'oublions pas, et d'ailleurs Adam, on va la nommer comme ça, elle est la mère de tous les vivants. Puisque son prénom, Hawa, c'est lié au verbe qui veut dire vivre, être vivant. Donc c'est affirmer que la femme, en tant qu'elle est porteuse des enfants qui vont naître, est celle qui est la toute première à mettre au monde des enfants. Et donc, c'est quelque chose, c'est dire la femme... Alors, ce qu'on va en faire par après, c'est encore autre chose. Est-ce que la femme n'est que ça ? Certainement pas. Et ce n'est pas non plus ce que dit la Bible, on le verra. Mais en tout cas, il faut honorer la femme parce que Dieu a veillé à ce que l'humain puisse se reproduire de manière générale. Donc, elle est un signe elle est extrêmement importante.
2: Elle observe, elle questionne, elle dialogue, elle désire, elle choisit, elle agit. Peut-on aussi lire l'histoire d'Ève comme celle d'une femme qui prend une décision ?
3: Non, je ne dirais pas, parce que les verbes que vous avez utilisés, pour moi, je ne les trouve pas dans le texte. D'abord, elle est très muette, encore une fois. Une deuxième parole, mais ce sera dans le chapitre suivant, lorsqu'elle conçoit son deuxième fils... son premier fils Caïn, elle dit « Voilà, j'ai conçu un homme avec le Seigneur ». C'est très étonnant, c'est vraiment l'homme, il se retrouve gommé. Il y a un côté comme ça, un peu mon enfant à moi, un peu exclusif. Quoi. C'est ses seules paroles, donc elle est terriblement absente par ses paroles. Ce qu'elle fait, ben oui, elle se laisse tenter, mais remarquons qu'en miroir, son mari, lui, n'a même pas besoin du serpent, il suffit qu'on lui présente quelque chose, il le prend. Donc, et on n'appelle pas ça encore le péché. Je voudrais, c'est le moment de dire, la première fois que le mot péché apparaît dans la Bible, ce n'est pas là. Contrairement à ce qu'on pense, demandez à des gens, vous savez, à votre avis, où est le péché dans la Bible ? On va vous dire c'est Adam et Ève, pas du tout. C'est quand Caïn projette de tuer Abel. Le premier péché dans la Bible, c'est le meurtre.
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0: À l'instant, c'était Hiro avec Heureux.
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0: Nous sommes toujours en studio avec Myriam Tonus, théologienne. Nous parlons du personnage d'Ève. Est-ce que l'importance du personnage d'Ève tient uniquement du fait qu'elle mette des enfants au monde ?
2: Non, et je pense même que dans le texte de la Genèse, ce n'est même pas la maternité qui est la principale qualité d'Ève. C'est beaucoup plus radical, c'est sur le plan humain. C'est-à-dire que le texte dit, Dieu dit, je vais lui faire une aide qui soit comme son vis-à-vis. Ça, c'est un petit peu une aide qui lui ressemble. C'est ce que disent les traductions, mais en réalité, le terme, c'est vraiment kenegdo, c'est je vais lui faire d'abord une aide, ézer, et c'est l'aide sans laquelle on est menacé de mort. C'est un péril. Donc, l'aide qu'il va donner, ce n'est pas simplement celle qui va lui améliorer la vie, résoudre certains de ses problèmes. Non, non. S'il n'a pas son vis-à-vis, il est en danger de mort, l'humain. Et donc, c'est son face-à-face, son côte-à-côte, on l'a dit. C'est une espèce de réalité miroir qui fait que ce que dit le texte, c'est que la femme est vraiment l'égale de l'homme, que c'est son négo. C'est son alter ego, comme on dit, et elle n'est ni supérieure ni inférieure, elle est son vis-à-vis sans lequel elle n'est rien. Et comme c'est un vis-à-vis, on peut dire qu'elle aussi, elle a besoin de son miroir. Et donc voilà, c'est aussi intrinsèquement, il n'est pas bon que l'homme soit seul. Et donc Dieu va faire en sorte que l'humain, quel qu'il soit, mâle ou femelle, ne se trouve jamais dans ce danger le plus mortel qui est de n'avoir personne à ses côtés.
0: Est-ce que le problème d'Ève serait finalement d'avoir désobéi ou d'avoir voulu savoir ?
2: Alors ça, on a écrit des millions de livres probablement depuis le début, parce que non, ce n'est pas la désobéissance. C'est une espèce, enfin je vais citer ici le grand exégète André Ouénin, grand spécialiste de la Bible et de la Genèse singulièrement, qui dit dans le fond... l'arbre qui est là, auquel on ne peut pas toucher, c'est le symbole que ce qui est donné par Dieu, c'est un cadeau. Et un cadeau, on doit le traiter, on doit le recevoir comme étant un cadeau. Alors je sais que dans notre société moderne, le cadeau est parfois d'abord pensé comme un objet qu'on peut revendre le lendemain sur les réseaux sociaux. Mais non, dans la Bible, ce que l'on reçoit, c'est digne de gratitude. Et donc, je me souviens, c'est ça en fait, c'est je me souviens que ce jardin est un cadeau. Et ce qui me le rappelle, c'est l'arbre de la connaissance du bien et du mal. Et donc, en fait, le problème d'Adam et de Ève, des deux, de l'humain en général, c'est d'avoir voulu mettre la main sur... Parce que prendre un fruit, le manger, le fruit disparaît. On assimile, comme on dit, c'est-à-dire on rend semblable à soi. Et donc, je suis assez d'accord quand André Ouénin, même tout à fait d'accord lorsqu'il dit « c'est un problème de convoitise ». Elle vit que le fruit est bon, et ben tant pis si l'arbre nous a donné, parce que ce que tient le discours du serpent, c'est un mensonge éhonté. Et tout ça pour pouvoir mettre la main soi-même sur quelque chose. On a dit non, tu n'as pas, tout est donné, mais pour autant, tu ne peux pas tout détruire. Dans ces temps où on se rend compte qu'on a détruit la création, c'est un texte qu'on ferait bien de se remettre en mémoire.
0: Peut-on faire d'Ève une figure féministe ou serait-ce finalement une autre manière de lui faire dire ce que nous voulons qu'elle dise ?
2: Oui, c'est clair que Ève, malheureusement, au cours des siècles, a été vraiment, et ça a été l'objet du livre que j'ai écrit, a été le réceptacle de tous les fantasmes masculins de pouvoir, de domination, qui continuent d'avoir cours aujourd'hui en certains lieux de la société et du monde entier. Et donc non, elle est un réservoir muet, qu'on a façonné à sa guise. Et alors, évidemment, on l'a fait jusqu'au Moyen-Âge, comme on s'est dit quand même, si la femme, ce n'est que ça, il faudrait trouver autre chose. Et voilà, alors là, c'est une autre histoire. Au Moyen-Âge est arrivé, même s'il était présent avant, mais pas de cette manière, est arrivée l'image lumineuse de Marie la Vierge, qui est l'exact antipode de Ève la pécheresse. Et donc, la malheureuse Ève, moi je tiens toujours à la réhabiliter, parce que c'est notre origine à nous. Voilà, en tout cas, quand on est femme, je veux dire, moi, je me reconnais dans cette figure. Vous savez, c'est pas une malédiction. Quand Dieu dit « désormais, tu enfanteras dans la souffrance », ce n'est pas une malédiction. C'est « voilà, parce que tu as voulu tout accaparer, ben voilà ce qui va t'arriver ». Et il y a cette phrase terrible « ton désir te portera vers ton homme et lui dominera sur toi ». Et ce qui est un malheur souvent dans les relations homme-femme, c'est ça. Ton désir te porte vers son homme et lui dominera sur toi. Donc c'est vraiment une histoire humaine, très humaine, qui nous concerne. Et voilà, je pense qu'il faut vraiment réhabiliter cette figure.
0: C'est aussi cela l'idée des inattendus du texte, ne pas simplement remplacer une interprétation par une autre, mais déplacer notre regard. Alors, Myriam, lorsqu'on relit aujourd'hui le récit d'Ève avec ce regard neuf, qu'est-ce que cette histoire peut encore nous dire sur la responsabilité, la culpabilité et la manière dont nous racontons les femmes ?
2: Alors, la culpabilité, pour moi, je pense que c'est un produit surajouté à cette histoire, qui n'était pas présent au départ. C'était un constat. Ce qu'on peut dire, mais moi je me retrouve finalement, et tout être humain peut se retrouver dans cette histoire, qui est une histoire d'abord d'une création où tout est offert à l'être humain, homme et femme, avec la merveille pour l'humain d'être en relation, de se construire grâce aux relations, de trouver celui ou celle qui est l'os de mes os, la chair de ma chair, et que c'est un véritable cadeau qui n'a appelle que la gratitude, et puis comment nous, humains, on a un art consommé de mettre la main sur les choses, de céder à la convoitise, qui que l'on soit, quel que soit notre genre, notre sexe, et voilà ce qui s'ensuit. Et donc l'histoire de ce premier couple, entre guillemets, puisque ce sont des figures, reste pour moi d'une énorme actualité. J'ai beaucoup de tendresse pour eux, et s'ils n'existaient pas, il aurait fallu les écrire.
0: Et comment éviter de tomber dans l'excès inverse, qui consisterait à faire d'Ève une héroïne féministe avant l'heure ?
2: Alors là, on est dans les fantasmes. Et on se sert du texte. Alors les textes de la Bible, ils résistent toujours. On doit essayer de les étudier, de les comprendre avec le plus de justesse possible. Et ça prend un travail d'une vie. Mais pour autant, on n'a jamais le droit de projeter dedans des concepts et des attitudes qui sont celles qui ont cours des siècles et des siècles plus tard.
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0: Myriam Tonus, oui, si vous deviez laisser une seule image d'Ève à nos auditeurs, laquelle serait-elle ?
2: Ce serait celle... qui figure sur... c'était le dernier livre que j'avais écrit, L'Évangile dans la chair. J'avais choisi un tableau du 15e siècle où l'on voit le Christ qui va chercher Adam et Ève dans leur tombeau. Et ils se tiennent par la main et le Christ les empoigne littéralement et les tire vers la lumière. Et je me dis, mais c'est celle... Je ne peux pas isoler la figure de Ève de celle d'Adam. Parce que sinon, on retombe dans le vieux travers de dire c'est à cause d'elle. Non, il y a là une dynamique dans l'humain, homme et femme, créés mâle et femelle. Et c'est vraiment toute cette histoire première de ce premier couple, entre guillemets, qui me reste aujourd'hui.
0: Merci Myriam Tonus. Et merci à vous, chères auditrices, chers auditeurs, d'avoir passé cette émission avec nous, dans les inattendus du texte. Aujourd'hui, nous avons peut-être découvert qu'Ève n'était pas simplement celle qui a croqué la pomme. D'ailleurs, vous remarquerez que la Bible ne parle même pas de pomme. C'était les inattendus du texte, une femme, un texte, 30 minutes pour regarder autrement. À très bientôt.

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0: Bonjour à tous les auditeurs et auditrices.
1: Cette saison, on la débute ici à Maretsu. On est dans la salle...
0: Salle du chapitre, qui est le lieu où se tient quotidiennement, ou au moins une fois par semaine, le chapitre. Donc, c'est-à-dire que où les moines se retrouvent pour étudier la règle et se donner les nouvelles pour la semaine à venir ou la journée en fonction de leur rythme. Donc, c'est un lieu très important dans une abbaye.
1: On le sent, c'est un lieu qui vit, qui a une histoire. En tout cas, on a beaucoup de portraits autour de nous.
0: Oui, donc en effet, nous avons les pères abbés. Alors c'est comme à l'évêché de Namur, on met le portrait du père abbé quand il a fini sa mission. À l'évêché, le dernier, c'est celui de Monseigneur Warin. Et ici, c'est le père Bernard qui est là-bas au fond de la salle du chapitre. Oui, c'est un lieu d'histoire, mais aussi ce lieu où finalement on s'approprie la règle de vie, la règle du monastère, et où se prennent aussi les décisions. Et c'est ici également, mais le père abbé en parlerait mieux que moi, qu'est élu le père abbé.
1: C'est quelque chose que vous connaissez ?
0: Alors oui, d'une manière un peu différente, puisque les processus de la vie monastique leur sont propres, mais en effet, cet accueil des responsabilités qui quelquefois peut surprendre, et une fois passé le choc de l'accueil et surtout de l'acceptation de cette charge, puisque que ce soit père abbé, que ce soit provincial quand je l'étais, ou que ce soit évêque. Évidemment, nous sommes choisis, élus, mais il faut accepter cette charge. On se rend pas toujours bien compte de ce à quoi on dit oui, mais une fois qu'on a dit oui, il faut y aller de toute façon.
1: Exactement, il faut avancer, c'est le principal. Alors on est ici à Maretsu parce qu'on est dans le cadre d'un week-end un peu particulier.
0: Oui, en effet, le Maretsu Sun Festival, donc une première pour cette abbaye avec Padre Guilherme, qui est la tête d'affiche, mais il y a aussi d'autres jeunes talents qui mixtent, qui vont ici s'exprimer. Donc ça, c'est pour cet après-midi et ce soir. Et demain, il y a aussi toutes des propositions faites. Il y a évidemment la Catobel Cup, donc le tournoi de foot, mais aussi un certain nombre de stands proposés avec la vie de notre église ici en Belgique francophone. L'occasion d'accueillir aussi nos voisins et amis français qui viendront nombreux. Voilà, se faire connaître, annoncer de cette manière un peu originale l'évangile qui normalement ne fait pas énormément de bruit, mais n'en est pas moins efficace, ici va s'exprimer à travers un son assez fort, mais c'est une manière de rejoindre les jeunes, notamment puisqu'il n'y aura pas que des jeunes. Et donc demain soir, nous terminerons ce grand rendez-vous festif, une belle manière de commencer une année pastorale. Nous le terminerons par l'Eucharistie de dimanche.
1: Mais c'est vrai que venir dans ce lieu, on ne s'attend pas à ce type de festival, parce que c'est vraiment un festival dont le terme festival rencontre, mélange de personnes aussi, de recherche de sens à travers ce type de démarche. Quand on vient dans un festival, c'est qu'on cherche quand même quelque chose. Et c'est peut-être justement une façon de dialoguer plus facilement avec des personnes qui sont peut-être plus loin à la base de l'évangile.
0: Oui, tout à fait. Alors, en effet, nous sommes habitués dans les grands festivals de musique, de théâtre, du film. Mais il y a un phénomène qu'on voit depuis plusieurs années, essentiellement en France, de festivals de musique chrétienne. Donc, pour la Belgique, c'est une première, et nous aurons bientôt un autre événement, alors pas tout à fait du même ordre, hein, c'est l'Ecclesia Cantique, mais aussi, voilà, qui rassemble des jeunes qui ont envie de vivre cette expérience ecclésiale dans la joie. Et finalement, un festival, c'est ça, on se retrouve venant de tout horizon, et ça va être marqué par la joie, le chant, la rencontre, et l'Église, c'est cela aussi, hein, évidemment, il y a tous les temps dédiés à la prière, au recueillement, mais l'Église, c'est d'abord ce rassemblement de femmes et d'hommes qui ont envie de vivre de l'Évangile et d'annoncer Jésus-Christ vivant. Alors, il y en aura un certain nombre qui viennent parce que c'est un festival de ce type, et d'autres qui viendront pour découvrir. Alors, soit on est fait intrigué par l'aspect chrétien de ce festival, parce que la tête d'affiche Padre Guilherme, il n'y a pas d'ambiguïté possible, hein, le message est clair.

0: Et donc ceux qui viendront voir, s'étonnant sans doute un peu que l'Église soit capable d'organiser ainsi des festivals de musique techno, et ceux qui finalement viennent d'assez loin ou de plus loin d'un point de vue spirituel et qui pourront se laisser rejoindre. Mais ça, c'est le Seigneur qui travaille. En tous les cas, il y a là une expérience de rencontre, et l'Église, c'est cela. C'est un lieu de rencontre. Rencontre de l'homme avec un grand H, avec son Seigneur, et la rencontre de tous ceux qui constituent notre humanité, où qu'ils en soient de leur rencontre eux-mêmes avec le Seigneur et de leur expérience spirituelle.
1: Et puis dans ce cadre aussi d'une abbaye, c'est un contraste qui est assez marquant, parce que a priori, les règles de l'abbaye, c'est quand même le silence.
0: Oui, c'est plutôt le silence, et on est plutôt habitué à venir ici pour des retraites, pour un temps de prière, en tous les cas de mise à l'écart. Mais il y a quelque chose aussi finalement c'est le lieu de l'expérience de la rencontre, le silence. Alors même si là ça va être assez bruyant, mais l'abbaye reste finalement dans sa vocation de lieu de rencontre. On est en hauteur ici à Maretsu, et nous le savons, hein, la montagne est un lieu de rencontre privilégié dans la Bible avec le Seigneur. Et donc, après, cette abbaye de Maretsu commence à être habituée à ces propositions, puisque ça a été aussi un lieu de rencontre pour les JMJ déjà deux fois. Tous les dimanches, d'ailleurs, il y a de nombreux touristes qui se rendent ici, puisque l'abbaye a bien aménagé son espace pour accueillir les pèlerins ou tout simplement ceux qui viennent en famille prendre un temps de détente, puisqu'il y a un grand parc pour enfants plus loin. Donc c'est aussi une vocation de cette abbaye, qui est un lieu de rencontre, un lieu de retrait, et d'abord un lieu d'accueil. Et c'est vrai que nous avons la chance dans notre diocèse d'avoir de nombreuses abbayes qui font des bières très catholiques, puisque nous avons, si je ne me trompe pas, 5 abbayes à bière. Et donc, c'est chacune, avec le charisme qui est le sien, accueille. Ici, à Maretsu, c'est proche de Namur, et une certaine expérience maintenant de cet accueil des hommes et des femmes qui sont ici en proximité. Donc voilà, c'est original, mais c'est bien. Je suis très heureux de cette proposition.
1: On va écouter un petit peu de Padre Guillaume, hein, évidemment. Et puis on se retrouvera juste après en parlant un petit peu de vos vacances également.

0: Monseigneur Lejeune, on vous retrouve ici à Marétou donc pour cette émission de début de saison, cette rentrée qu'on aperçoit de façon très positive, c'est toujours très agréable. Il y a plein de sujets qui vont se profiler durant cette année. Il y a beaucoup de choses qui vont marquer également le diocèse. On reviendra dessus. Alors, bon, j'ai quand même envie de vous poser la question, comment se sont passées ces premières vacances d'évêque?
1: Alors, des vacances, oui et non, comme dirait notre ami Guillaume. En tous les cas, un changement d'activité. Je ne reviens pas reposer, si c'est votre souci. Alors, des vacances très chargées, puisque en tout cas, une période estivale très chargée, puisque commencer par le pèlerinage diocésain à Lourdes. Donc Lourdes, évidemment, que je connais bien, mais une première comme évêque. Et alors, très sympa, au-delà du fait d'accompagner les pèlerins de notre diocèse. Vous le savez, Lourdes a pour moi une importance particulière, puisque j'y vais depuis 35 ans, et c'est là qu'a débuté finalement ma vie chrétienne et mon parcours vocationnel. Et donc, c'est vrai qu'il y a un certain plaisir à y retourner et de voir tout ce personnel qui est sur place, les chapelains et d'autres qui m'ont connu tout jeune, à 18 ans, et qui maintenant m'accueillent comme évêque. Donc, voilà, c'est une belle expérience aussi, le témoignage aussi d'un long cheminement, Lourdes, qui se prépare eux-mêmes aussi, d'ailleurs, à un grand événement avec l'accueil du pape prochainement. Donc voilà, donc début juillet à Lourdes. Après, bon, j'ai eu des engagements que je continue à garder, parce que c'est important pour moi de pouvoir célébrer les mariages, les baptêmes, des anciens élèves que j'ai eus quand j'étais aumônier de collège. Et donc je continue régulièrement à marier et assurer le service après-vente des mariages, c'est-à-dire les baptêmes. Et donc voilà, j'ai eu l'occasion d'aller célébrer un baptême en Espagne et ensuite de me rendre au Vietnam. Alors au Vietnam, j'avais été invité par ma congrégation, les Assomptionnistes, pour célébrer les 20 ans de notre fondation dans ce pays, avec aujourd'hui, donc depuis 20 ans, on va avoir 8 communautés, 120 frères, donc une église très florissante. Donc l'occasion de vivre un temps de fraternité, de retrouver les frères avec qui j'ai cheminé pendant de nombreuses années, mais aussi d'aller à la rencontre des évêques pour évoquer les collaborations possibles avec notre diocèse, notamment sur la formation de séminaristes qui puissent aussi vivre une expérience ecclésiale de formation et au service d'un diocèse en Europe. Voilà, nous enrichissons ainsi. Et vous savez, l'attention que je porte à l'aspect universel de l'Église et donc de notre diocèse. Donc voilà, donc en même temps de la détente et en même temps un peu de travail, mais un rythme assez soutenu, puisqu'au Vietnam, les premières messes sont à 4h30 ou 5h du matin. Donc j'avoue que je ne suis pas habitué. Et puis, les frères sont tellement heureux de pouvoir accueillir, qu'ils m'ont emmené dans leur famille. Donc voilà, c'est un rythme assez soutenu.
0: La joie était là, mais de belles découvertes culturelles aussi.
1: Oui, alors le Vietnam, j'ai la chance de connaître pour y être allé plusieurs fois, mais il y a toujours à découvrir, évidemment. Alors c'est la période chaude et humide, donc voilà, c'est... Mais je suis toujours très marqué de la vitalité de cette église, de ces communautés qui se rassemblent, mais quelle que soit l'heure. C'est-à-dire que la première messe, alors le dimanche, elle est un peu plus tard quand même, elle est à 6h du matin, elle est pour les jeunes et les enfants. Donc il y a 1000 enfants dans un village qui sont là à la messe, et leur joie de rencontrer un évêque venu d'ailleurs, comme on dit chez nous, les prêtres venus d'ailleurs. Et pour certains de ces jeunes, je les ai vus plusieurs fois, donc je les ai vus grandir aussi. Mais c'est très marquant de voir combien ils sont attachés à la foi, attachés à leur église, à leur paroisse, le dynamisme de la catéchèse, des mouvements de jeunesse. Voilà, c'est différent de chez nous, mais ce sont des expériences, toutes les deux enrichissantes, et qui, en tous les cas, qui peuvent s'apporter l'une l'autre.
0: Et puis vous clôturez cet été ici par un beau festival, donc qu'est-ce que vous aimez comme type de musique? Alors, vous allez me répondre la chanson française, ça je sais déjà, mais vous sentez venir ma question. Alors, vous allez vous dandiner ce soir sur de l'électro?
1: Oui, alors c'est vrai que je ne suis pas particulièrement habitué déjà à me dandiner, mais voilà, je suis très ouvert à tout type de musique, hein, comme dirait le sketch des Inconnus, je suis très éclectique. Donc, j'accueille ça avec plaisir. Et puis, ce sont des textes finalement, même si tout sera certainement pas sur des textes, soit des papes, soit des poèmes de Thérèse ou des passages d'Évangile. C'est là-dessus que Padre Guilherme mixe. Donc, ça reste quand même des paroles connues. Et je suis assez curieux, en effet, de voir comment on peut mettre en musique ces textes qui, a priori, n'ont pas été prévus pour être joués en mode techno. Donc, ça sera vraiment avec grand plaisir que je participerai à ce festival. Oui.
0: Et puis bon, il y a d'autres groupes, on l'a dit, hein. D'ailleurs, on va écouter tout de suite peut-être un autre groupe belge, hein, de Louanges.

0: Monseigneur Lejeune, septembre dit rentrée scolaire, rentrée du diocèse aussi, de l'évêché. Donc ça veut dire aussi reprise des activités. Et vous, pour une fois, ce sera votre première année complète. Enfin, on l'espère en tout cas.
1: Oui, je l'espère, qu'on ne m'annoncera pas d'autres nominations. Mais vu le temps qu'on a mis à me trouver, autant que je reste là un petit peu. Donc oui, une première année pastorale complète. Que j'entame avec beaucoup d'espérance, d'optimisme, beaucoup de projets en tête. Et bien, nous allons avoir la rentrée pastorale le 6 octobre, où nous invitons le matin tous les acteurs pastoraux et l'après-midi plus largement les chrétiens qu'ils souhaitent à nous rejoindre pour pouvoir aussi célébrer ensemble. Ça se passe à Borin, donc le 6 octobre. Je suis occupé encore de travailler sur une première lettre pastorale qui se voudra un petit peu le résultat de mon temps d'observation, puisque ça fera 9 mois que je suis maintenant évêque de Namur. 9 mois, chacun pourra se projeter sur la signification de ces 9 mois, mais en tous les cas, ça me laisse un temps suffisant pour m'être fait un certain nombre d'opinions, d'observer ce qui s'est passé. Et donc à partir de là, de donner déjà l'une ou l'autre orientation. Encore une fois, on n'est qu'au début, donc on va pas, ça sera pas une lettre pastorale qui nous engage pour les 5 ans à venir, mais au moins pour cette année et l'année suivante, avec un accent, ça n'étonnera personne, particulier mis sur la pastorale des jeunes de notre diocèse. Notre préoccupation, c'est comment rejoindre les jeunes. Et les jeunes, qu'ils soient dans les écoles, dans les mouvements, dans les paroisses, ce sont les mêmes. Et donc le sujet pour moi, c'est comment avoir une approche globale des propositions à faire à cette jeunesse, et notamment dans les écoles, il y a la question du cours de religion, mais il y a aussi des retraites qui peuvent être proposées. Et souvent, les établissements ne savent pas vers qui se tourner, par exemple, pour pouvoir proposer au réto ou que sais-je, un temps de retraite, un temps d'animation spirituelle dans les grands temps liturgiques. Et donc, l'idée, c'est vraiment de se dire, voilà, comment nous mettons en œuvre cette possibilité de rejoindre les plus jeunes pour qu'ils puissent vivre cette expérience et se laisser interroger aussi sur le sens de leur vie, voilà, et de s'entendre dire « tu es aimé par le Seigneur ». Voilà. Donc il y a les écoles, il y a les mouvements, il y a les propositions aussi que le diocèse fait ou devra faire, donc ça sera aussi l'année des JMJ à Séoul et en même temps ici une proposition en Belgique pour ceux qui ne pourront pas se rendre à Séoul. Et puis il y a, la volonté de pouvoir proposer un certain nombre de camps pendant l'année, de manière à ce que chacun puisse s'y retrouver.
0: C'est chouette, hein. C'est chouette parce qu'on sent une dynamique aussi, et ça, je pense que on va le sentir dans votre lettre pastorale. Je pense que on le sentira. Alors aussi, on a dit première année complète. Ce sera vos premières fêtes de Wallonie en tant qu'évêque, donc votre première messe en wallon.
1: Oui, alors on m'a prévenu dès mon arrivée. Il faut à tout prix être aux fêtes de Wallonie. Bon, il s'avère que j'avais déjà pris des engagements de mariage. Pour le 19, donc je serai pas là tout le temps, mais je reviens très vite après la célébration du mariage qui est dans le sud de la France pour participer aux fêtes de Wallonie, parce que vraiment on m'a dit il ne faut pas louper cette expérience et évidemment goûter au péqué.
0: Ah bah oui.
1: Et au péqué, voilà, il me faut goûter au péqué. Et le lundi, en effet, la première messe en wallon. Et puis, j'attends avec impatience de savoir à quelle sauce je vais être mangé par le père Van Wyk.
0: Oui, tout à fait, j'allais dire, Bernard Van Wyk, dans votre diocèse, vous avez quand même le roi des menteux.
1: Oui, il en fallait un, c'est moi qui l'ai, et c'est très bien comme ça d'ailleurs. Ça fait partie de, alors le terme folklore n'est pas péjoratif, mais en tous les cas de la tradition de notre région. Et puis tant mieux si c'est un prêtre du diocèse, nous nous en réjouissons.
0: Effectivement, donc ce lundi de Namurois, bon, on le vivra ensemble puisque c'est une tradition, hein, cette messe en wallon, et puis tout le monde se retrouve dans les rues de Namur pour partager les péquets. À partir du mois de septembre, on sait que jusqu'à la fin d'année, il y a pas mal de folklore hein, dans la province de Namur et de Luxembourg. C'est quelque chose qui vous tient à cœur aussi, de lier l'église au folklore.
1: Oui, alors c'est vrai que le début de l'année, le milieu de l'année, la fin de l'année, enfin, on n'arrête pas quand même, puisque nous avons aussi, j'ai participé à mes premières marches, à Walcourt notamment, et puis il va bientôt avoir la Saint-Folien. Donc je découvre tout ça, pour moi c'est absolument nouveau, et je suis assez admiratif de voir comment nous avons réussi, quand je dis nous, c'est pas l'Église, hein, c'est ensemble, à maintenir et l'aspect du folklore de ces marches et les fondements spirituels. Voilà, j'étais à Walcourt, mais c'est vrai aussi dans d'autres lieux, mais de cette expérience de Walcourt, de voir combien la Vierge était bien au centre de la démarche. Donc ça, c'est la première chose. Et aussi de voir, c'est assez... oui, c'est beau de voir comment ça se transmet. Beaucoup de jeunes s'investissent dans ces marches. J'étais le week-end dernier à Bastogne, et là c'était dans un autre mode, mais c'était sur la fanfare. De voir, dans une même fanfare, il y avait trois générations, et c'est vraiment touchant de voir combien finalement toutes ces expériences rassemblent. Voilà. Et c'est, nous savons combien c'est essentiel dans notre société où il y a un certain individualisme, une certaine solitude, de créer ces lieux de rassemblement. Donc évidemment, l'Église y a toute sa place et accueille aussi avec joie et bienveillance toutes ces initiatives.
0: Eh bien, ce sera le mot de la fin pour cette émission de septembre, Monseigneur Lejeune. Merci beaucoup d'avoir donné un petit peu de votre temps. On se retrouve le mois prochain, on aura plein d'autres sujets à traiter. Et puis, on reviendra sur vos premières fêtes de Wallonie, votre première messe en wallon, évidemment.
1: Voilà, merci. Et puis, bonne année à tous nos auditeurs. Enfin, bonne année pastorale, bonne année scolaire, bonne reprise de vos activités à chacun. Et je vous porte dans la prière, évidemment.

0: Commençons à présent, comme chaque jour, votre prière monastique.
1: Prenons la direction de la Dordogne pour prier avec les cisterciennes des Chourniacs.

Lecture du livre d'Isaïe. Désormais, ce n'est plus le soleil qui sera pour toi la lumière du jour. Ce n'est plus la lune, avec sa clarté, qui sera pour toi la lumière de la nuit. C'est le Seigneur qui sera pour toi la lumière de toujours. C'est ton Dieu qui sera ta splendeur.

0: des artisans de paix, de tous les hommes de bonne volonté, Seigneur, souviens-toi. Des réfugiés, de tous ceux qui vivent loin de leur pays et de leur famille, Seigneur, souviens-toi.
1: Seigneur, souviens-toi.
0: Des vieillards abandonnés des leurs, de tous ceux qui meurent dans la solitude, Seigneur, souviens-toi.

0: À ceux qui t'aiment, Dieu notre Père, accorde la paix. Qu'elle règne dans notre cœur et notre esprit, pour que rien, pas même l'épreuve de la ténèbre, ne puisse nous séparer de toi. Exauce notre prière en Jésus, ton Fils, notre Seigneur.
1: Amen.
2: Par l'intercession de la bienheureuse Vierge Marie, que le Seigneur Tout-Puissant nous accorde une nuit paisible et la grâce de mourir dans son amour.
1: Amen. Amen.

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2: Amis auditeurs des Dialogues sur la mort et donc sur la vie, bonjour. Notre invitée aujourd'hui est une écrivaine, conférencière et formatrice qui a abondamment exploré les interactions entre la santé et la société. Ses travaux ont plus particulièrement porté sur la prise en compte des rites, cultures et religions dans les établissements de santé. Alors avec elle, nous allons aborder la question du rôle des soignants face aux décès en institution. À quoi sont-ils confrontés? Comment assument-ils leur rôle dans le contexte hautement symbolique du décès? Et à quelles tensions sont-ils confrontés? Isabelle Lévy, bonjour.
3: Bonjour.
2: Alors, les soignants et le décès, c'est le titre d'un de vos nombreux ouvrages, on peut dire. En formatrice, vous avez produit aussi beaucoup d'écrits. Vous y apportez nombre d'informations pour les soignants, pour qu'ils vivent au mieux leur mission. Alors, pour commencer, peut-être un focus très large, quel regard portez-vous sur la façon dont les soignants en France sont préparés à accompagner le trépas, le décès en institution ?
3: Jamais suffisamment. Parce que trop souvent, au cours de leur formation, les jeunes étudiants demandent à y échapper. À échapper aux accompagnements en fin de vie, et à échapper à la prise en charge du défunt. Et parfois, les équipes, même assez souvent, j'ai entendu dire, ben, il ne faut pas être pressé d'être confronté à la mort de face. Donc oui, on leur permet de s'écarter. Et en fait, ça prouve que souvent, cette fuite, je dirais en avant, de cette prise en charge de l'avant-mort et de la mort en elle-même, eh bien, ne les prépare pas au mieux. Souvent, ils veulent ne pas être confrontés à la mort. C'est peut-être pas le bon métier pour eux, c'est souvent ce que je leur répondais. Mais quand on leur donne des informations extrêmement précises, comme je peux le donner dans des conférences ou dans les livres, eh bien, c'est de dire « Ah oui, mais est-ce qu'on a ce notre devoir de tenir compte des pratiques, des rituels des uns et des autres ?» J'ai dit « C'est votre devoir. » De suivre les consignes qui vous ont été laissées, soit par le défunt qui vous a fait part de ses désirs d'être habillé de telle ou telle façon, d'être accompagné de telle ou telle façon, ou la famille qui vous transmet des demandes, peu importe qu'elles soient religieuses, culturelles ou personnelles.
2: Mais ce que vous décrivez, ça me paraît quand même assez marginal statistiquement, que la famille ou a fortiori le mourant ait dit quelque chose sur cette dimension rituelle. Ils ont eu le temps, ils ont eu l'occasion d'en parler ?
3: Parfois, les soignants viennent vers vous, en tant que patient, vers les proches qui sont souvent là, hein, pour ceux qui sont, j'irai tout le temps là, régulièrement là, on leur dit « Est-ce que vous désirez quelque chose ?» Alors, c'est vrai que la phrase, elle est un peu « Vous désirez quoi ?» On ne comprend pas trop, parfois, la question.
2: Ça peut être allusif, quoi, parce voilà. Qu'il y a une gêne mutuelle.
3: Mais c'est vrai que ça veut dire aussi « On sait qu'il va partir bientôt ». Qu'il va décéder bientôt. Et il y a des familles qui ne sont pas prêtes à l'entendre. Vous avez des membres de la famille qui, certains, ne veulent absolument pas l'entendre et donc qui sont plus proches. Alors, en même temps, ça se fait beaucoup, je dirais, en tout cas, dans les équipes de soins palliatifs, dans les équipes de services où ils sont là réellement pour accompagner des patients très lourds et ils savent que la fin de vie est proche.
2: Voilà. Ce que vous dites, vous, Isabelle Lévy, sur ces sujets où l'on croise fin de vie, décès et rites religieux, c'est que tout ça crée des tensions. Vous l'avez écrit.
3: Oui.
2: Alors, de quelle nature ?
3: Des tensions émotionnelles, parce que des fois, même si une grande maladie vous prépare au cours des mois à ce que la fin de la vie arrive dans un certain délai, en fait, vous n'êtes jamais prêt quand ça arrive vraiment. Même si on vous l'a dit, même si vous l'avez exprimé, même... Donc, vous l'avez compris. Parfois, c'est un membre de la famille qui se refuse. Vous en avez parfois d'autres extérieurs. Mais non, ça va aller, t'inquiète, ça va pas. Oui, mais enfin, je me souviens que maman avait dit pour papa, mais enfin, il n'a pas une grippe, quoi. Donc, arrête, il va partir, c'est sûr.
2: J'ai relevé que dans votre, on pourrait appeler ça quasiment un manuel sur les soignants et la mort, vous avez en institution, vous avez mis en exergue une citation d'un mystique chrétien catholique, Maurice Zundel, bien connu, et qui dit dans une formule reprise depuis bien souvent, l'important n'est pas de savoir s'il y a une vie après la mort, mais si on est vivant avant de mourir. Alors moi, ça m'a beaucoup surpris parce que je me suis dit, il est question de la mort, et vous renvoyez à travers cette formule, et apparemment de façon universelle pour toutes les religions, à un enjeu amont qui est de savoir si on va mourir vivant. Quel rapport ?
3: Mourir vivant, c'est mourir presque conscient. Alors, on ne l'est pas toujours. On est inconscient. Mais si on est inconscient et on sait, néanmoins que nos proches ou les soignants vont respecter nos volontés, nos dernières volontés sur comment le corps va être pris en charge, ça veut dire qu'en même temps, en tant que croyant, et peu importe les croyances, on sait comment notre âme va être prise en charge pour son voyage vers l'au-delà. Car dans toutes les religions, il y a un au-delà. Seuls les incroyants disent que la mort est une fin en soi. Toute religion, pour elle, il y a un au-delà, il y a une réincarnation, il y a, bon, peu importe, il y a quelque chose. Donc oui, il est important d'être vivant avant de mourir, déjà pour dire au revoir à ses proches, peut-être se préparer aussi à ce décès, c'est-à-dire on a envie de mettre ses affaires au clair. Dans le Tamul, on dit justement que la mort est là et la maladie est là, justement pour permettre au futur défunt de mettre au clair ses affaires. Mais ses affaires, ce n'est pas uniquement ses affaires financières, c'est aussi et surtout ses liens avec ses proches, pour pardonner, pour parler, pour transmettre des choses qu'on a envie de partager. Et donc, c'est important d'être resté vivant le plus longtemps possible pour se préparer au passage à une autre vie, une autre forme de vie.
2: La ritualisation des premiers instants qui suivent le trépas, ça concerne finalement principalement les Juifs et les musulmans, avec la fameuse toilette rituelle. Et ça, ce n'est pas évident dans le monde hospitalier, dans l'univers du soin, parce que là, il y a un acte, je dirais, normalement profane, qui prend une dimension religieuse. Alors, comment ça se passe ?
3: C'est vrai qu'avant, les toilettes, elles étaient faites par qui ? Par les familles, parce qu'on décédait à la maison, et particulièrement les femmes. Néanmoins, dans le judaïsme et dans l'islam, cette toilette doit être effectuée religieusement, respectant un rituel strict, par des hommes pour un homme, par des femmes pour une femme. Et ça doit être fait en respectant des règles assez strictes. Alors la toilette, j'irais profane, médicale, où on enlève les appareils médicaux, on refait les pansements, etc. Bien sûr, c'est les soignants qui vont le faire. Et ce corps va être manipulé pour être pour pouvoir être transporté dans la salle funéraire de l'hôpital. Mais ensuite, dans les hôpitaux de France, il y a une salle qui est réservée aux toilettes. Et dans cette salle réservée aux toilettes funéraires, eh bien, les Juifs comme les musulmans peuvent pratiquer leur rituel. C'est très au point, enfin, ça fonctionne très très bien. Et ça pose souvent, majoritairement, aucun problème, parce qu'il y a une habitude. Donc, ces toilettes sont faites juste avant la mise en bière, et donc sont faites d'une façon rituelle. Le corps est lavé entièrement, avec des prières parallèles, et dans un certain ordre. Et ensuite, le corps est entouré d'un linceul, donc un simple drap blanc, sans couture, sans broderie, c'est important, et sans effet personnel. Ça, c'est très important. C'est-à-dire, on enlève systématiquement tous les bijoux, même l'alliance. On enlève toutes les prothèses amovibles. En fait, on ne laisse aucun souvenir sur le défunt, autour du défunt. Et c'est tel que qu'il sera déposé dans le cercueil. C'est vrai que ça change un peu, parce que chez les chrétiens, on laisse des bijoux, on laisse des objets, on peut mettre même des lettres dans le caveau. Rien. D'ailleurs, il n'y a pas de caveau chez les Juifs ou les musulmans, j'entends en pierre. C'est la pleine terre obligatoire. Pourquoi ? Parce que déjà, le cercueil, il n'y en a pas non plus chez les Juifs ou les musulmans, mais la loi française l'exige. Et c'est important de dire que la loi française est au-dessus des religions. Donc, quand la loi exige quelque chose, quel que soit son degré de pratique religieuse, on n'a pas le droit de vouloir contourner la loi. Donc la loi prime sur les religions.
2: Vous nous avez entraîné là à l'instant dans la chambre mortuaire où l'on imaginait ce qu'on appelle la levée de corps, où on pourrait aussi dire l'adieu au visage. Première étape du parcours des funérailles. Est-ce que vous encouragez les soignants, s'ils le ressentent ou la famille le demande, à participer, à être présent à cette étape-là ?
3: Ça dépend des équipes. En fait, vous avez des personnes, des équipes qui délèguent une ou deux personnes pour assister à la levée de corps. Ça se fait quasiment systématiquement dans les équipes des soins palliatifs, dans les maisons de retraite, etc. Mais dans les autres services, pas vraiment, par manque de temps. Mais ça ne veut pas. Mais souvent, les équipes, pour les plus proches, en tout cas, du défunt, celles qui se sont le plus occupées des patients, vont se recueillir auprès de la dépouille du défunt dans la chambre où il est décédé.
2: En fait, ce qu'on est en train d'évoquer, c'est loin d'être marginal et peut-être encore en friche, c'est-à-dire la dimension du deuil aussi chez les soignants.
3: Absolument.
2: Alors, bien sûr, qui n'est pas du tout de même nature que dans le cercle familial, mais enfin, il y a peut-être quelque chose de l'ordre d'un deuil aussi. Comment est-ce qu'on peut l'affirmer, l'accompagner, en tenir compte ?
3: À l'hôpital, on parle du deuil du lit.
2: Oui.
3: Alors, qu'est-ce que c'est ? C'est tout simplement, on essaye pendant 24 heures qu'aucun patient n'occupe la chambre, le lit du patient défunt. Histoire que dans l'équipe qui tourne, eh bien, celle de nuit comme de jour, sait que dans cette chambre, il y a eu un décès. Évidemment, quand il n'y a pas d'urgence, quand il n'y a pas de besoin absolu de lit. Mais très souvent, malheureusement, ce deuil de lit, on ne peut pas le respecter, ou pas suffisamment de temps le respecter, parce que aux urgences, on a besoin de lit, donc on remplit.
2: Et donc les soignants, pour certains d'entre eux en tout cas, accumulent cette force de frustration de ne pas pouvoir exprimer, vivre cette séparation.
3: Oui. Alors souvent, ils l'expriment en réunion. Ils ont des réunions. Ils peuvent aussi, bien entendu, aller auprès d'un psychologue pour en parler, psychologue du travail.
2: Isabelle Lévy, merci. Les soignants et le décès, ça c'est le livre que vous nous livrez pour aller plus loin avec vous sur cette importante réflexion. Merci.
3: Merci beaucoup.

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3: Bonjour à toutes et à tous, c'est Oli sur RCF. Bienvenue dans l'instant présent, c'est votre rendez-vous.

en live dans nos studios. Dans la seconde partie de cette émission, on va retrouver Adrien Chardom et Théo Leunens pour le récap des émissions de la semaine. Ce sera dans l'instant d'après, sans oublier bien sûr le moment philosophique avec l'édito de Myriam Tonus. Enfin, côté musique, sans plus attendre, je vous propose de laisser couler la musique en live au rythme de la rivière. Billy et Flo dans nos studios, s'il vous plaît, voici Demain.

0: Et demain?
1: Des mots en français, en anglais, en espagnol qui s'écoulent au gré des harmonies vocales enchanteresses de la rivière. Binet et Flo mélangent leurs univers à la fois pop-folk, à la fois world music, pour nous faire voyager et nous laisser bercer par le courant d'une musique organique et toujours hautement mélodieuse. Bonjour Binet, bonjour Flo, ravi de vous accueillir dans ce studio pour en plus en primeur nous chanter des titres en live. Bienvenue.
2: Merci, bonjour. Merci
3: de nous accueillir.
1: Avec grand plaisir. Et puis, nous, on va faire connaissance. Hein, on aime bien. C'est chouette quand on peut faire un peu de live ici, dans ce studio. On veut tout savoir, évidemment. Alors, si vous êtes d'accord, je propose de commencer par le début. Qui vous a transmis à l'une et à l'autre le feu sacré de la musique? Ça vient d'où, tout ça?
2: Moi, je crois que ça vient de l'enfance, d'une envie de chanter depuis enfant.
1: Oui.
2: Ouais.
1: Est-ce qu'il y a une personne de la famille ou quoi qui était mélomane, musicien, qui aurait transmis ça, ou bien c'est venu quelque chose qui est venu naturellement, parce qu'il faut bien que ça commence quelque part.
2: Ouais, moi je dirais quand même, ma grand-mère faisait du violoncelle et nos grands-parents nous ont quand même amenés au solfège, donc ils nous ont poussés à aller à l'académie, ma sœur et moi.
1: Okay.
2: Et donc on a appris petite le solfège, et c'est... moi j'ai accroché et j'ai continué la musique du coup adolescente et puis adulte.
1: Ouais, donc t'as pris le train, t'as pris le train et t'es resté dedans. Quoi.
2: Voilà.
1: et toi, Binet?
3: Oui, moi aussi, mes grands-parents. Chez mes grands-parents, il y a toujours eu plein d'instruments et il y a toujours eu une guitare dans le divan. Donc mon grand-père, dès qu'il rentre dans son salon, il s'assied, il prend sa guitare, il joue de la guitare. Mmh. Quand il était jeune, il avait un groupe de rock belge qui s'appelait Andriorix et ses Gaulois.
1: Ok. Cool.
3: Et ils ont fait plein de tournées, plein de concerts. Donc c'est vrai qu'il y a toujours eu plein d'instruments dans ma famille et plein de musique. Quand j'étais petite, j'ai commencé par la flûte traversière. Parce que justement, comme mon grand-père jouait de la guitare, il y avait plusieurs personnes de ma famille qui savaient en jouer et qui jouaient du piano aussi, mais j'avais envie d'avoir mon instrument à moi. Mon papa jouait de la batterie aussi, du coup j'ai beaucoup entendu de la batterie. Du coup j'ai joué de la flûte traversière pour que personne puisse me dire « c'est pas comme ça qu'on fait
1: ». Oui, donc vraiment, là t'as été bercé dans un terreau de musicien, quoi.
3: Ben quand même, ouais. Et ouais. J'ai mis du temps à m'en rendre compte en vrai que c'était le cas. Genre je m'étais pas rendu compte avant récemment à quel point il y avait de la musique... dans ma famille, quoi.
1: Mm-hmm. Alors justement, à quoi est-ce que vous avez été bercé musicalement l'une et l'autre? C'est quoi un petit peu l'ADN? Qu'est-ce qui coulait dans vos oreilles quand vous étiez petite puis ado?
3: Moi, c'est beaucoup la chanson française. J'ai beaucoup beaucoup grandi dans la chanson française. Justement, mon grand-père m'en a fait écouter beaucoup et ma maman aussi. Donc les grands classiques Brassens, Barbara, Brel, beaucoup Maxime Le Forestier que je trouve merveilleux. Mm-hmm. Et c'était vraiment de là que je suis partie. Et justement, en rencontrant Flo, ça m'a fait rencontrer un autre ADN musical parce que toi, t'as des influences d'ailleurs aussi.
2: Ouais, c'est vrai qu'ado, moi, avec ma sœur, on écoutait à fond des grandes voix du style Céline Dion, Whitney Houston, Mariah Carey, Lara Fabian, des trucs comme ça. Et puis après, plus jeune adulte, je dirais là, je me suis intéressée plus à la musique du monde, mais c'est énorme comme paquet, mais disons à travers des voyages, notamment le Chili, j'ai découvert la musique là-bas au Chili, à travers un voyage en Inde, j'ai découvert la musique classique indienne et folk aussi. Et du coup, c'est vrai que c'est ça, les influences aussi qu'on s'est apportées de la chanson française de Binet à moi et de la chanson plus d'autres régions du monde de moi vers Binet.
1: Mmh. Alors, c'est quoi votre parcours musical à l'une et à l'autre jusqu'au moment de votre rencontre? Je suppose qu'il y a eu des expériences musicales avant la rivière, il y a eu des groupes, il y en a encore d'ailleurs, je pense, des groupes parallèles. Voilà, c'est quoi un petit peu votre parcours respectif?
3: Moi, j'ai un projet solo qui s'appelle Binet, juste,
1: tout simplement.
3: Mon nom. Et du coup, je fais des concerts depuis 10 ans, en France, en Belgique, en Suisse, un tout petit peu. Et j'ai fait beaucoup de concerts toute seule en guitare-voix, et puis un petit peu avec des musiciens, musiciennes. Et j'ai sorti un disque toute seule qui s'appelle L'Allumette, qui est un premier disque de 7 chansons. De chansons très françaises pop-folk. Et du coup, c'était surtout ça, mon projet, mon parcours avant de rencontrer Flo et de chanter ensemble.
2: Ouais, et moi, j'avais aussi un projet solo qui s'appelait Flo. Et donc, oui, j'ai fait quelques concerts avec ce projet solo. Et puis, puis j'ai rencontré Bini à un concert. Je me souviens encore de ce concert où j'étais là, mais elle est incroyable, j'ai trop envie de faire de la musique avec elle. Et du coup, on a discuté. Après, on s'est vite liés d'amitié. Et ce qu'on faisait, c'est qu'on chantait sur les concerts l'une de l'autre. Moi, je venais faire les secondes voix.
1: Oui.
2: Voilà, c'est ça. Je voulais faire des harmonies, des secondes voix dans ses concerts. Et elle venait dans mes concerts faire des harmonies. Donc, au début, on avait juste appris quelques chansons de l'une et de l'autre avec les harmonies.
1: Alors, justement, La Rivière, c'est un répertoire de chansons originales qui provient de vos répertoires respectifs ou bien elles sont composées vraiment pour le projet ?
3: Elles sont composées vraiment pour le projet.
1: Ah ben oui. Voilà, à l'unisson. Ça a été quoi le petit coup de pouce du destin ou la bonne rencontre pour lancer ce projet ?
2: Le coup de pouce du destin ?
1: Oui, est-ce qu'il y a une personne qui vous a poussé pour lancer ce projet à vous deux, qui a dit « Allez-y, c'est super, ce que vous faites à deux, c'est génial, on fonce ».
3: Non, ça s'est vraiment fait naturellement. Je crois que pour moi, c'est Flo, et pour Flo, c'est moi.
2: Oui, et c'est nous deux, on s'entraîne vers l'avant, on aime bien ce qu'on fait, et du coup, on le fait, juste.
1: Ouais. Et après, évidemment, comment tout ça démarre ? Comment est-ce qu'on trouve des dates ? Comment est-ce qu'on vend un nouveau projet ? Parce que c'est un nouveau projet. Vous avez chacune votre projet solo, et puis voilà. En fait, vous avez profité d'un réseau qui était déjà établi, je suppose.
2: Entre autres, mais il y a aussi un réseau qui s'ouvre autour de notre public, enfin du public qui est sensibilisé à La Rivière particulièrement. Et sans spécialement... Enfin, il y a des personnes qui ne connaissent même ni Bini ni Flo, mais qui aiment La Rivière, quoi. Et donc, mais après, il y a beaucoup... C'est un projet quand même fort auto-produit. On fait beaucoup... On est sur tous les fronts, toutes les deux, où on va faire le booking, on va préparer le EP, là, le disque qu'on a sorti.
1: Oui.
2: Ouais, c'est beaucoup en autoproduction, quoi.
1: Ouais, c'est ça. Tout fait dans les studios chez vous ou bien alors ça vous êtes quand même entouré par une structure.
3: Bah, on essaie de trouver un équilibre entre apprendre plusieurs compétences autour du métier de musicienne et laisser les métiers des gens aux gens qui savent faire ce métier-là. Donc ça veut dire qu'on touche un peu à tout. On sait faire du booking, on sait faire de la com, on sait faire un petit peu de mix, un petit peu de prod. Mais on est quand même consciente qu'il y a des métiers qui ne sont pas notre métier et que notre métier, ça reste écrire des chansons, les jouer sur scène et essayer de les faire vivre dans un projet professionnel. Mais on a quand même travaillé avec des personnes ingé son, des personnes réales pour les clips. On a, pour le disque qu'on a sorti, on a travaillé avec Jérémy Sève, qui est un ingé son de Verviers.
2: Et on a enregistré Autant Mêlé à Verviers.
1: Ok, d'accord. Ça, c'est le lieu. Le
2: studio.
1: Le studio, ouais. Ouais. Oui, donc évidemment, l'important c'est de bien s'entourer des bonnes personnes. Bini, toi, tu l'as dit il y a un petit instant, tu as sorti d'abord un premier EP, un peu plus une veine pop rock, on va dire, en 2023, comme une allumette. Ça, c'est
3: ouais,
1: le titre.
3: Pop folk.
1: Ouais, pop folk. Comment tu définirais ton apport, toi, au projet La Rivière ?
3: Ben, on en a beaucoup parlé, on y a beaucoup réfléchi ensemble. Mmh. Et. Récemment, il y a nos mamans qui sont venues nous voir à plusieurs concerts ensemble. Et je crois que nos mamans, elles se ressemblent beaucoup.
1: Okay.
3: Et je crois qu'on ressemble chacune pas mal à nos mamans.
2: Oui, c'est vrai.
3: Et elles nous disaient que dans ce projet, on aime beaucoup les harmonies vocales et la technicité, la musique en tant que telle et le fait d'essayer d'être des meilleures musiciennes, d'essayer de chanter juste, d'essayer de chanter ensemble, d'essayer de créer des musiques intéressantes. Et que parfois, on a tendance à se focaliser vraiment là-dessus. Et nos mamans, elles nous rappelaient que dans ce projet, ce qui les touche et ce qu'elles trouvent précieux et important et propre au projet, c'est le côté sensible et le côté raconter des histoires. Et je sais plus si c'est ta maman ou la mienne qui disait, mais en fait, c'est pas si important parfois si c'est pas parfait et ultra, ultra bien exécuté dans chaque petit détail. Et le but, c'est pas que vous soyez des chanteuses qui font des trucs incroyables au niveau technique, mais c'est plutôt le fait que vous soyez touchantes et complices.
2: Complices, ouais, c'est vrai qu'elle parlait beaucoup de la complicité. Ouais. Mmh. Et de l'amitié, en fait. C'est ça, de conserver à travers un projet professionnel qui peut parfois être... Bah, y a des hauts, des bas, des émotions fortes, mais c'est conserver le soin et l'amitié aussi qu'on a, quoi.
1: Oui, il faut que ça reste un plaisir et que ça se sente et que ça se partage.
2: Voilà.
1: Ouais.
3: Du coup, moi, c'est ça que j'ai l'impression d'apporter, surtout dans le projet. Genre, parfois, j'ai l'impression que... On est toutes les deux, je pense, touchée et émotionnelle et sensible, mais parfois j'ai l'impression que Flo, elle est plus ancrée et elle a plus de techniques de chant et d'années de travail. Du coup, elle va plus apporter ce côté-là de quelqu'un d'ancré où tu sens que la voix, elle est là. Et moi, je vais apporter l'émotion et la vulnérabilité, quoi.
1: Mmh. C'est bien parce que c'est vraiment la question que juste après que je voulais vous poser, c'était quoi votre complémentarité? Mais je crois que tu viens d'y répondre. Bah oui. Complètement. Toi, Flo, tu l'as dit aussi, tu as un projet solo d'abord, qui s'appelle Flo. Un quartet world jazz qui s'appelle Odyssée.
2: Il s'appelle Magama maintenant.
1: Ouais, voilà. Donc ça a changé. Ouais. Donc ça, c'est tout récent, c'est en primeur. Ouais. Ton apport à quoi, ton apport à toi, c'est quoi justement dans ce côté world jazz? Est-ce que c'est cette composante-là que tu amènes dans le duo aussi?
2: Ouais, entre autres, beaucoup de une tentative de fusionner des mondes qui parfois sont pas encore mis ensemble, mais donc du coup j'ai ces influences jazz, j'ai ces influences de musique classique indienne, donc du coup on essaye d'apporter ça dans nos compositions, ce qui est assez original et particulier. Mmh. Et il y a aussi tout un travail de la voix, et moi j'adore, c'est vraiment mon truc de jouer avec la technicité de la voix, la plasticité vocale. Et donc on tente aussi des trucs toutes les deux, des placements vocaux spéciaux, où on peut créer des harmoniques aussi différentes.
1: Ah oui, mais c'est voilà. Clair que la musique indienne, au niveau des harmonies, au niveau des rythmes, c'est très très différent de ce qu'on connaît ici. Hein.
2: Ouais.
1: Ouais. Donc c'est chouette évidemment d'amener ces touches qui, comme on dit, qui réveillent l'oreille, qui sont inhabituelles.
3: Et t'apportes l'espagnol aussi.
1: Ouais.
2: Oui.
3: Parce que moi j'écris pas en espagnol et je chante pas en espagnol à la base. C'est parce que sur le disque il y a une chanson en espagnol, en live on en a deux, et ça vient de Flo.
1: Ouais. Donc il y a un peu d'anglais, un peu de français, un peu d'espagnol. C'est on voyage partout en fait. Hein.
2: Oui, ouais. Pas partout.
1: Ouais, mais je propose justement qu'on continue à voyager un petit peu en musique. Est-ce que vous êtes OK de nous refaire un morceau en live ici maintenant?
3: Avec plaisir.
2: Avec plaisir, ouais.
1: Cool.
3: Du coup, on va jouer Je te laisse le soleil.
2: Ouais.
3: Et ça, c'est la seule chanson pour laquelle on a fait un clip.
1: Ouais.
3: Et c'était super de faire ce clip. Il est très beau. Ouais. On est très fiers. et c'est une chanson qui parle de quand on est malheureux ou malheureuse dans une période de sa vie. Et qu'on essaye d'apprendre à accepter que tout le monde ne soit pas malheureux en même temps. D'apprendre à accepter de voir des gens qui kiffent et qui sont contents autour quand toi, ça ne va pas trop. Ça parle de ça. Et aussi de quand on protège les gens autour de soi des choses difficiles de la vie. Et qu'on garde certaines choses pour soi ou sur ses épaules pour protéger ses proches.

0: merci à toutes les deux. Je te laisse le soleil, extrait du tout premier album, premier EP de La Rivière. Oui. Mais en primeur, en live ici, dans nos studios. Un morceau particulièrement solaire. D'ailleurs, les auditeurs ne le voient pas, mais moi, je vous vois en train de chanter. Vous avez des sourires énormes. et c'est très, très chouette. La Rivière, alors...
1: Merci.
0: Avec plaisir. La Rivière, c'est quoi, justement, l'histoire, la petite histoire derrière le nom? Comment vous avez choisi ce titre? Ça représente quoi? C'est quoi la symbolique derrière le...
1: Mais l'histoire est très simple. Ouais. Et c'est vrai qu'on nous pose souvent cette question... qui est assez logique quand tu as le nom d'un groupe, de demander pourquoi il y a le nom de ce groupe. Et c'est vrai qu'on pourrait s'attendre à une histoire très compliquée. En vrai, on pourrait broder des choses sur le fait qu'une rivière, ça bouge tout le temps, en même temps c'est immuable, en même temps ça nous relie à la nature. On pourrait broder plein de choses, mais en fait...
0: J'entends que c'est pas du tout
1: la
0: ça.
1: La vérité est beaucoup plus simple, c'est qu'on aime les rivières très fort et qu'on a passé beaucoup de temps dans les rivières ensemble.
0: Ok.
2: C'est un lieu de du développement de notre amitié, simplement. Les rivières.
1: Okay. Les rivières, c'est vraiment super, quoi, c'est tout.
0: Donc, votre élément à vous, c'est l'eau, quoi.
2: Ouais.
0: Ouais.
2: On pourrait dire ça.
0: J'allais vous demander vos sources d'inspiration aussi. Quand vous écrivez les textes, les chansons, c'est quoi qui vous inspire autour de vous?
1: La vie. Les émotions. Moi, c'est quand j'ai trop de choses à l'intérieur et ça déborde et j'ai besoin de le sortir et ça fait une chanson.
2: Moi, j'ai aussi un carnet dans lequel j'écris quand il se passe des trucs dans ma vie, soit le voyage, soit quelque chose que j'ai du mal à traverser. Et après, souvent, je relis ça et il y a des parties, je me dis « Ah, ça pourrait faire un texte pour une chanson ». Et puis, ça peut être des années plus tard où il y a un morceau que j'aime bien ou une harmonie qui se crée... progression harmonique au piano, et puis finalement, hop, les paroles qui ont été écrites il y a 2 ans se calquent sur cette progression harmonique, et puis on en discute ensemble. Enfin, en fait, c'est vrai que le processus de création, il a été un peu dans tous les sens, et on expérimente à chaque nouvelle chanson, il y a un nouveau processus de création, j'ai l'impression.
0: Alors c'est vrai que les chansons, elles se chantent en français, en anglais, en espagnol, ça on l'a dit, et j'ai entendu dire peut-être en hindi et en hébreu aussi.
1: On a dit ça. On chante peu en hébreu. Flo, elle chante en hindi. Et c'est vrai que moi, c'est un des trucs que j'aime dans ce projet, d'avoir plusieurs langues. Et donc, c'est vrai que j'aimerais bien avoir des chansons où on ajoute de l'hindi, de l'arabe, voire d'autres langues. Et c'est très joli et c'est très chouette et très intéressant de voir ce que ça fait de chanter dans ces autres langues. Et en même temps, il y a toujours une position un petit peu inconfortable ou d'équilibriste quand c'est pas notre langue et notre culture. Parce que Flo, elle écrit en espagnol, mais si je me trompe pas, tu te fais quand même corriger par des personnes.
2: Oui.
1: Et pareil, en anglais, on écrit en anglais, mais on vérifie quand même auprès d'anglophones dont c'est la langue maternelle. Et pour les autres langues, si on veut chanter en arabe ou en hindi, il faudrait que ce soit complètement créé avec une personne dont c'est la langue. Donc ce serait complètement un autre processus de création.
2: Ouais.
1: Mmh. Et je sais pas comment on pourrait s'approprier vraiment dans ce projet-là.
2: Et il y a un réel travail de prononciation dans des langues qui sont vraiment loin des nôtres.
0: Oui, il y a du boulot derrière, évidemment.
2: Ouais, c'est ça.
1: Mais toi, tu chantes un peu en hindi.
2: Moi, je chante un peu en hindi, mais j'ai dû travailler ma prononciation et c'est toujours pas parfait, quoi.
0: Alors, que justement, à travers tout ça, est-ce que La Rivière, c'est un projet que vous avez envie d'exporter un petit peu partout dans le monde? Vous avez envie de voyager avec ce projet, aller justement dans tous les pays où...
1: Ce serait super, hein. Invitez-nous.
2: invitez-nous à l'étranger. Ouais,
1: programmez-nous.
0: Oui, parce que effectivement, le fait de chanter dans plusieurs langues, bon après, la musique c'est un langage universel, on s'en fout quelle que soit la langue dans laquelle on chante, l'important c'est de le ressentir, mais ça permet aussi, ça ouvre aussi un peu les frontières, le fait de chanter un peu en espagnol, un peu en anglais. Est-ce que c'est, je ne vais pas dire que c'est calculé, mais est-ce qu'il y a une envie derrière justement de dépasser les frontières avec ça?
2: C'est pas calculé. S'il y a moyen de traverser les frontières avec ça, ce serait super.
0: Oui.
2: Mais comme on dit, oui, invitez-nous. Là, pour le moment, c'était vraiment juste une envie de faire ce répertoire avec d'autres langues.
0: Mm-hmm.
2: Mais c'était pas calculé.
0: Alors, c'est vrai qu'ici, il y a d'abord un premier EP qui est sorti. Chaque chanson à son univers propre. Elles sont très différentes. C'est chaque fois des approches qui sont uniques. Ce que je veux dire, c'est qu'il n'y a pas deux chansons qui se ressemblent sur le disque. C'est vraiment à chaque fois une démarche. Est-ce que vous avez le projet de faire un album complet, un long player, comme on dit, avec 10, 12, 14 titres, je sais pas.
1: Alors Flo, est-ce qu'on a le projet de faire un album? Moi, j'aimerais beaucoup.
0: Ouais.
1: Il ne reste plus qu'à la convaincre.
0: C'est ça.
2: Ouais, c'est vrai qu'il y a des chansons dans le tiroir, hein, donc il y aurait moyen en fait. Il y a encore un peu de boulot. Mm-hmm. Et une gestion du temps, je dirais.
1: Ouais, bah, ce serait super un jour peut-être. Hein. En tout cas, on a des chansons et peut-être qu'on les mettra dans un autre disque, mais pour le moment, c'est pas prévu. Flo, elle a enregistré un disque avec son quartet de jazz dont tu parlais tout à l'heure, ouais. Magama.
2: Ouais, qui va sortir normalement en mai. Et j'ai un autre projet aussi, un EP avec un ami indien qui vient de Assam, avec lequel on va aussi sortir un EP bientôt. Donc j'avoue que là, pour le moment, mon énergie elle est plutôt focalisée sur ces deux projets-là.
0: Ouais.
2: D'autant plus que le nôtre, il tourne avec ce qu'on a pour le moment. Et donc, à voir un peu plus tard.
1: C'est ça, là, on fait vivre les chansons sur scène. Et moi aussi, j'enregistre pour mon projet solo, mon premier album.
0: OK. Mmh.
1: Donc, pour le moment, on fait tourner les chansons de La Rivière sur scène. Mais peut-être un jour, on en enregistrera des nouvelles, ce serait super.
0: Mmh. Ah bah alors justement, en parlant de scène, c'est quoi les lieux ou les endroits les plus insolites que vous avez pu vous produire?
1: C'est une bonne question.
2: Très bonne question.
1: J'ai pas l'impression qu'on a joué vraiment dans des endroits... je crois pas qu'on a des anecdotes très croustillantes. Il y a des tonnels qui nous tombent sur la tête, mais c'est pas tellement le lieu insolite.
0: Oui.
2: Non,
1: on a fait un concert de La Rivière où la tonnelle m'est tombée sur la tête. C'était assez désagréable.
2: Oui.
0: En tout cas, c'est
1: insolite. De là à dire que c'était un lieu insolite, je ne sais pas. On pourrait dire.
2: On a joué dans des salons, dans des squats.
0: Ouais. Ouais.
1: Oui, c'est vrai que nous, ça nous paraît pas très insolite, mais.
2: Ouais.
0: Mm-hmm. Est-ce que justement, à l'inverse, est-ce qu'il y a un endroit magique ou une expérience que vous aimeriez faire en live avec La Rivière? Je sais pas moi, un concert sur une péniche ou un truc comme ça auquel vous avez déjà pensé.
1: Moi j'adorerais pouvoir faire des premières parties de chouettes artistes,
0: oui,
1: dans des belles salles. Je trouve que c'est un projet qui se prête très bien à ça parce que ça marche de manière assez minimaliste. On n'est que deux et ça peut être fort acoustique. Et donc moi j'adorerais faire la première partie d'artistes pop folk ou world qui ont leur public et qui ont des belles salles. Et nous, juste, on fait le début du concert. Je crois que ça pourrait être super adapté à ce projet.
0: Mmh. Est-ce que justement, il y a des noms même complètement fous de première partie, enfin, pour qui vous aimeriez faire une première partie?
1: Maro.
2: Ah ouais, Maro.
1: Mais oui, complètement fou. on n'est pas du tout au stade de faire la première partie de Maro, mais Maro, Lizzie McAlpine, moi, c'est vraiment ma chanteuse préférée. Mmh. Tu connais?
0: Non, je connais pas. Alors, on va découvrir, évidemment. oui, moi, je retiens les noms et puis après, je vais creuser après.
1: Waouh.
0: Bah, en tout cas, la demande est lancée dans l'univers. On ne sait jamais. Peut-être qu'ils vont entendre.
2: Touchons du bois.
0: On ne sait jamais.
2: Croisons les doigts.
0: Qu'est-ce qu'on peut vous souhaiter pour la suite?
2: Bah, encore plein de concerts dans des bonnes conditions avec des chouettes publics.
1: Oui, des heures à chanter.
2: Ouais.
0: Mmh.
1: C'est tout ce qu'on demande.
2: De c'est assez simple, chanter, en fait.
1: Écrire des chansons et les chanter sur des scènes avec des gens qui sont contents de les entendre. Voilà ce qu'on peut nous souhaiter.
2: Oui, voilà.
0: Mille merci à toutes les deux. Et vous revenez quand vous voulez, évidemment. Dès qu'il y a du neuf, vous connaissez le chemin. Maintenant, yes. Vous savez où sont les studios. N'hésitez pas, vous êtes les bienvenus.
2: Merci.
0: Et puis nous, on va se quitter en musique avec un extrait, justement, de cette EP. C'est River and Your Naked Body. Merci à toutes les deux.
2: Merci.
1: Merci.
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2: Allez, de retour dans l'instant présent. 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Et en parlant de ce soir, c'est, vous n'êtes pas sans savoir que c'est les fêtes de Wallonie et dans ce cadre-là, eh bien, Suarez est en concert ici à Namur, si ça tombe bien, puisqu'il est encore aujourd'hui l'album découverte de cette semaine. L'album, vous le savez, s'appelle D'amour et d'Aléa. On en découvre encore un nouvel extrait dans cette deuxième partie de l'instant présent. Ça s'appelle Case départ.

Suarez en concert demain soir sur la place Saint-Aubin. Ce sera à 20h45, puis Déchiffrons le Monde en compagnie de Myriam Tonus.

0: Cette année encore, l'enquête internationale PISA a mis en évidence un constat au fond très prévisible. Les jeunes ont de plus en plus de difficultés à lire et surtout à comprendre ce qu'ils lisent. Les jeunes, oui, et pas seulement ceux de la Fédération Wallonie-Bruxelles. Cela vaut dans à peu près tous les pays, y compris certains que l'on citait encore en exemple il y a 10 ans à peine. Seules exceptions, les pays qui continuent à caracoler en tête, genre Chine, Singapour, Canada, Nouvelle-Zélande, mais aussi l'Estonie, toute proche de nous, au 6e au classement général. Mais s'il n'y avait que les jeunes qui ont du mal avec le texte écrit. En Belgique, 1 personne sur 10 souffre d'illettrisme, c'est-à-dire a du mal à lire un mode d'emploi simple ou à comprendre la signification d'un panneau. Mais ce chiffre peut grimper jusqu'à 20% de la population si l'on prend en compte les personnes ayant du mal à comprendre le sens d'un texte un peu long ou complexe. 20 personnes, 1 personne sur 5. On me dira, c'est pas bien grave, aujourd'hui on peut tout savoir via son smartphone. Ne dit-on pas qu'une image vaut 1000 mots? Ouais, encore faut-il connaître les codes de la photographie. La manière dont on cadre une scène, une personne, un événement peut donner à comprendre une chose ou son contraire. Et n'évoquons même pas ici l'intelligence artificielle qui peut nous faire croire à peu près n'importe quoi. Un écran, ça se regarde rapidement. Et ce survol rapide et superficiel, on lui donne une signification en fonction des outils dont on dispose. Ces outils, ce sont les mots. La langue et son agencement, qui peuvent être plus ou moins développés, plus ou moins sensibles à la nuance, à la complexité, selon l'apprentissage qu'on en a fait. Les mots, ce sont les clés pour déchiffrer le monde et soi-même. Ils permettent d'aller bien au-delà de la sensation spontanée, immédiate. Qualifier un film de « chouette » permet juste de faire savoir qu'on l'a apprécié, mais rien de sa qualité objective, ni même des raisons précises pour lesquelles on l'a apprécié. Dire d'une personne qu'elle est un boomer, c'est juste la situer dans un âge déjà bien entamé et faire savoir qu'on la considère comme dépassée, pas dans le coup. Banalité affligeante, si l'on se souvient que toutes les générations d'ados ont jugé que leurs parents ne comprenaient rien à rien parce qu'ils étaient trop vieux. Situation paradoxale, puisque tout ado est destiné à devenir un adulte à son tour. Encore faut-il comprendre le sens de ce mot qui n'est plus si banal, le paradoxe, ce lieu de la pensée où se côtoient une chose et son contraire. Chaque enfant qui apprend à lire est un petit Champollion, confronté aux hiéroglyphes égyptiens ou à la pensionnée qui veut se mettre au mandarin. Ça paraît incompréhensible. Manquerait-on aujourd'hui de cette curiosité extraordinaire qu'ont les petits, mais aussi les chercheurs, avides de percer les énigmes de l'univers? Peut-être alors est-il urgent de réveiller ce dont privent les écrans, le sens de la question. Et pour terminer, en voici une. Comment construit-on une vie citoyenne ou spirituelle? Comment se construit-on si l'on ne se pose pas souvent de vraies questions?
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Dernière fois, c'est le tout nouveau single de Jug sorti aujourd'hui. Voici l'instant d'après. 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

0: Bienvenue dans cet instant d'après de ce vendredi 18 septembre. Comme chaque semaine, on va vous annoncer les programmes à ne pas manquer sur notre antenne. Alors on commence avec la mise en avant de l'émission À la page, Adrien.
1: Exactement Théo, on commence avec l'émission À la page consacrée au livre Accord parfait, écrit par Caroline Mas. C'est une autrice qui est namuroise par ailleurs. Elle publie son deuxième roman chez le Lion Zélé. Et dans cette histoire, donc Accord parfait, je vais déjà décrire un petit peu, expliquer ce qui se passe. Donc on y suit Marie-Jo, qui est une journaliste en surpoids et qui travaille dans un magazine de mode et qui va faire la connaissance de Pauline, qui est une jeune femme un petit peu perdue dans sa vie. Elles vont se croiser comme ça par hasard dans une piscine, tout simplement. Et puis après, donc, ces deux personnes vont se rencontrer, vont discuter, et Pauline va avoir une idée un petit peu de génie, entre guillemets, puisqu'elle va jouer sur deux tableaux. Pauline va donc jouer le rôle de la journaliste, tandis que Marie-Jo va tout simplement écrire. Voilà, donc on va dire que Pauline va prendre la place de Marie-Jo, etc. Donc ça va être un jeu de l'une fait figure de représentation et l'autre écrit tout simplement. Et donc ça permet de parler du regard des autres forcément, du regard de la société, du monde des magazines aussi, du surpoids, etc. On parle de tout ça dans ce livre, c'est dans Accord parfait et c'est surtout dans l'émission À la page à retrouver sur notre antenne. C'est à retrouver le samedi à 17h sur notre antenne.
0: Et il y a également d'autres programmes à découvrir sur RCF Sud Belgique tels que Familistique, consacré au monde scolaire cette semaine.
1: Oui, oui, exactement. J'ai pu interviewer Dimitri, qui est un professeur des écoles en France, non pas en Belgique, mais en France, à Paris. Et donc, ensemble, on a pu parler donc, de vocation, de son rôle de professeur des écoles, de comment on s'intéresse à ce métier-là, comment on se forme à ce métier-là. On a parlé des joies de ce métier, puisque c'est un métier qui permet de rencontrer des jeunes. Lui, il était avec des moyennes sections, donc des jeunes enfants de 4 à 5 ans, donc c'était intéressant. Il a pu faire un court-métrage avec eux aussi. Mais de parler aussi des difficultés du quotidien, puisque forcément, le monde de l'enseignement, que ce soit en Belgique ou en France, c'est un milieu qui est assez complexe aussi et voilà, qui n'est pas toujours très aidé non plus. Et donc, on a parlé de tout ça aussi, d'avenir, de voir comment il se voyait continuer tout ça, puisque maintenant, il est remplaçant cette année-ci. Donc, on a parlé un petit peu de tout ça ensemble. Et donc, ça, c'est dans Familistique. C'est vraiment une interview que j'ai pris plaisir à animer. Ça passe donc le samedi à 15h dans Familistique.
0: Et sur une note moins positive, on prend également le temps de revenir sur une catastrophe naturelle dans Le Temps d'un Café.
1: Oui, exactement. On revient sur une catastrophe. Oui, c'est assez triste, avec Didier France et Marie Reiss qui racontent leur histoire dans un livre qui vient d'être publié en auto-édition. Ça s'appelle Nuit infernale à la Bérarde. C'était la catastrophe qui avait eu lieu du 20 au 21 juin 2024, si je ne dis pas de bêtises. Et donc, c'était toute une histoire avec des coulées de boue gigantesques qui étaient arrivées dans cette vallée qui avait détruit tous les chalets, toutes les maison, tout ce village de la Bérarde aussi. Ça avait été une catastrophe gigantesque qui, heureusement, n'avait pas fait de victimes. Eux auraient quasiment pu y passer. Hein. Ils racontent dans le livre qu'ils étaient coincés chez eux et que, heureusement, un hélicoptère est venu les aider, parce que sinon, bah, ils étaient, voilà, on ne les retrouvait plus tout simplement. Et donc, voilà, ils racontent leur témoignage, un petit peu l'avant-catastrophe et l'après-catastrophe, de comment ça se passe, les interviews avec les journalistes, le retour sur place aussi un an après. Donc, c'est vraiment une histoire qui est très touchante, une histoire qui est dur, mais voilà, qui valait le coup d'être raconté aussi dans cette émission du Temps d'un Café. C'est à retrouver donc aussi le samedi à 13h sur notre antenne, donc 106.8 Namur, 105.4 Bastogne.
0: Et cette année-ci sur RCF Sud Belgique, on continue également notre collaboration avec notre évêque Fabien Lejeune.
1: 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on met en avant un petit peu l'actualité, que ce soit de notre diocèse bien sûr, mais aussi tout ce qui se passe dans le monde, notamment, on a parlé notamment une fois de Iran, de Gaza, etc., etc. Et cette fois-ci, on a un petit peu son regard sur l'actualité et sur l'événement du Maritsu Sound Festival, notamment, où il revient sur cet événement de festival de techno. On avait eu le Padre Guilherme, notamment, et il parle aussi du futur, des prochains mois, notamment. Il souhaite cette année-ci rencontrer les jeunes, notamment aussi, pour essayer de renouveler un petit peu l'Église, de redonner un petit peu de vie à cette Église catholique. Donc pour savoir un petit peu tout ce qu'il a dit, c'est à retrouver donc dans Monseigneur Fabien décrypte, c'est dans la catégorie de l'émission Un chant à moissonner, c'est à retrouver le dimanche matin à 11h, bien sûr en podcast sur rcfsudbelgique.be. Et il y a aussi un article que tu as écrit Théo, par rapport à ce sujet. Si vous n'avez pas le temps d'écouter l'émission, vous pouvez lire l'article qui est très complet également.
0: Et on reste dans le spirituel avec Du vent dans les voiles, consacré à Jean-Claude Brault.
1: Oui, c'est ça, c'est une sacrée figure ici dans le Namurois. Voilà, c'est un monsieur qui a plus de 80 ans aujourd'hui, mais qui a raconté sa vie sur le terrain. C'est un homme qui est très engagé socialement, notamment dans tout ce qui est cause ouvrière, dans tout ce qui est cause très sociale, on va dire. Et donc ensemble, on a parlé de sa vie, forcément, de son enfance, de son travail de prêtre aujourd'hui, notamment son lien avec l'Évangile, qui est très très fort aussi. Voilà, c'est un homme de conviction, c'est un homme qui a beaucoup d'humour aussi. Voilà, ça a été vraiment une très très belle discussion. On est très contente de l'avoir dans notre équipe de bénévoles aussi. Jean-Claude Brault, c'est vraiment un bénévole qui est formidable. Et donc ça, c'est à retrouver dans Du vent dans les voiles, le dimanche à 11h30.
0: Et sur nos ondes, on parle aussi de didactique avec Science Radio.
1: Oui, exactement. Je vais faire vite fait puisque je vois que le temps passe déjà très vite. J'ai pas mal parlé aujourd'hui. Donc j'ai pu recevoir Gabriel Diaz de Caravello Junior, qui est chargé de cours de physique à l'UNAMUR. Et ensemble, on a parlé d'enseignement, de pratiques pédagogiques et aussi de son parcours atypique puisqu'il vient du Brésil. Et donc ça, c'est dans Science Radio à retrouver le samedi à 18h30.
0: Et on va terminer avec de l'associatif avec l'émission Solidaide.
1: Oui, on parle de la fondation Ginette Louviot, voilà, qui organise un concert ici au Théâtre de Namur le 23 septembre à 20h. Ça s'appelle Les Vibrations du Cœur. Et donc avec Pascal André, son secrétaire général, on a pu parler donc de cette fondation. Et on a aussi reçu Martin Le Capitaine, qui est concepteur de Melodia Thérapie, une application qui a pour but d'aider tout ce qui est secteur des soins palliatifs, des secteurs de fin de vie. Voilà, donc c'est un petit peu tout ce qu'on peut retrouver sur notre antenne. Merci Théo.
0: Merci Adrien.

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Acte 1, scène 1, unité de temps, unité de lieu. La pièce durera toute ta vie, l'histoire se déroule sous tes yeux. Le rideau vient de s'ouvrir, toi tu soulèves les paupières. Tes parents gèrent la mise en scène, ta pièce démarre et ils sont fiers. Ils te souhaitent pas une tragédie, ils préfèrent que l'histoire soit drôle. C'est le théâtre de ta vie, c'est toi qui tiens le premier rôle. Tu regardes autour de toi les projecteurs, les premiers rangs, les gens qui te donnent la réplique et puis les autres, les figurants. Tes parents ont écrit le début, mais tu vas vite réaliser que pour la suite c'est entendu, tu vas devoir improviser. Et puis trouver les bons dialogues, dans ce premier acte tu es bavard. Ce ne sera pas une pièce d'auteur, mais du théâtre de boulevard. Alors ton histoire défile sous la rumeur des spectateurs. Ton personnage perd l'innocence, t'essaies de rester à la hauteur. Face aux premières piques de l'intrigue, face aux premiers mauvais accords, derrière les apparences bien lisses, tu découvres l'enfer du décor. 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
1: Monseigneur Lejeune, je suis ravie de vous retrouver en ce début de saison, donc cette saison radiophonique, c'est la rentrée également dans le diocèse de Namur. Bonjour.
2: Bonjour Anne-Sophie, bonjour à tous les auditeurs et auditrices.
1: Cette saison, on la débute ici à Maretsu. On est dans la salle...
2: Salle du chapitre, qui est le lieu où se tient quotidiennement, ou au moins une fois par semaine, le chapitre. Donc c'est-à-dire que où les moines se retrouvent pour étudier la règle et se donner les nouvelles pour la semaine à venir, ou la journée, en fonction de leur rythme. Donc c'est un lieu très important dans une abbaye.
1: On le sent, c'est un lieu qui vit, qui a une histoire. En tout cas, on a beaucoup de portraits autour de nous.
2: Oui, donc en effet, nous avons les pères abbés. Alors c'est comme à l'évêché de Namur, on met le portrait du père abbé quand il a fini sa mission. À l'évêché, le dernier, c'est celui de Monseigneur Warin. Et ici, c'est le père Bernard qui est là-bas au fond de la salle du chapitre. Oui, c'est un lieu d'histoire, mais aussi ce lieu où finalement on s'approprie la règle de vie, la règle du monastère, et où se prennent aussi les décisions. Et c'est ici également, mais le père abbé en parlerait mieux que moi, qu'est élu le père abbé.
1: C'est quelque chose que vous connaissez ?
2: Alors oui, d'une manière un peu différente, puisque les processus de la vie monastique leur sont propres, mais en effet, cet accueil des responsabilités qui quelquefois peut surprendre, et une fois passé le choc de l'accueil et

0: d'affiche, mais il y a aussi d'autres jeunes talents qui mixtes qui vont ici s'exprimer. Donc ça, c'est pour cet après-midi et ce soir. Et demain, il y a aussi toutes des propositions faites. Bon, il y a évidemment la Catobel Cup, donc le tournoi de foot, mais aussi un certain nombre de stands proposés avec la vie de notre église ici en Belgique francophone. L'occasion d'accueillir aussi nos voisins et amis français qui viendront nombreux. Voilà, se faire connaître, annoncer de cette manière un peu originale. L'évangile qui normalement ne fait pas énormément de bruit, mais n'en est pas moins efficace, ici va s'exprimer à travers un son assez fort, mais c'est une manière de rejoindre les jeunes, notamment puisqu'il n'y aura pas que des jeunes. Et donc demain soir, nous terminerons ce grand rendez-vous festif, une belle manière de commencer une année pastorale. Nous le terminerons par l'Eucharistie de dimanche.
1: Mais c'est vrai que venir dans ce lieu, on ne s'attend pas à ce type de festival, parce que c'est vraiment un festival dont le terme festival rencontre, mélange de personnes aussi, de recherche de sens à travers ce type de démarche. Quand on vient dans un festival, c'est qu'on cherche quand même quelque chose. Et c'est peut-être justement une façon de dialoguer plus facilement avec des personnes qui sont peut-être plus loin à la base de l'évangile.
0: Oui, tout à fait. Alors, en effet, nous sommes habitués dans les grands festivals de musique, de théâtre, de film. Mais il y a un phénomène qu'on voit depuis plusieurs années, essentiellement en France, de festivals de musique chrétienne. Donc pour la Belgique, c'est une première, et nous aurons bientôt un autre événement, alors pas tout à fait du même ordre, hein, c'est l'Ecclesia Cantique, mais aussi voilà, qui rassemble des jeunes qui ont envie de vivre cette expérience ecclésiale dans la joie. Et finalement, un festival, c'est ça, on se retrouve venant de tout horizon, et ça va être marqué par la joie, le chant, la rencontre, et l'Église, c'est cela aussi, hein. Évidemment, il y a tous les temps dédiés à la prière, au recueillement, mais l'Église, c'est d'abord ce rassemblement de femmes et d'hommes qui ont envie de vivre de l'Évangile et d'annoncer Jésus-Christ vivant. Alors, il y en aura un certain nombre qui viennent parce que c'est un festival de ce type, et d'autres qui viendront pour découvrir. Alors, soit en effet intrigués par l'aspect chrétien de ce festival, parce que la tête d'affiche Padre Guilherme, il n'y a pas d'ambiguïté possible, hein, le message est clair. Et donc, ceux qui viendront voir, s'étonnant sans doute un peu que l'Église soit capable d'organiser ainsi des festivals de musique techno. Et ceux qui finalement viennent d'assez loin ou de plus loin d'un point de vue spirituel et qui pourront se laisser rejoindre, mais ça, c'est le Seigneur qui travaille. Mais en tous les cas, il y a là une expérience de rencontre, et l'Église, c'est cela. C'est un lieu de rencontre. Rencontre de l'homme avec un grand H avec son Seigneur, et la rencontre de tous ceux qui constituent notre humanité, où qu'ils en soient de leur rencontre eux-mêmes avec le Seigneur et de leur expérience spirituelle.
1: Et puis dans ce cadre aussi d'une abbaye, c'est un contraste qui est assez marquant parce que, a priori, les règles de l'abbaye, c'est quand même le silence.
0: Oui, en effet, c'est plutôt le silence, et on est plutôt habitué à venir ici pour des retraites, pour un temps de prière, en tous les cas de mise à l'écart. Mais il y a quelque chose aussi, finalement, c'est le lieu de l'expérience de la rencontre, le silence. Alors même si là, ça va être assez bruyant, mais l'abbaye reste finalement dans sa vocation de lieu de rencontre. On est en hauteur ici à Maredsous, et nous le savons, hein, la montagne est un lieu de rencontre privilégié dans la Bible avec le Seigneur. Et donc, après, cette abbaye de Maredsous commence à être habituée à ces propositions, puisque ça a été aussi un lieu de rencontre pour les JMJ déjà deux fois. Tous les dimanches, d'ailleurs, il y a de nombreux touristes qui se rendent ici, puisque l'abbaye a bien aménagé son espace pour accueillir les pèlerins ou tout simplement ceux qui viennent en famille prendre un temps de détente puisqu'il y a un grand parc pour enfants plus loin. Donc c'est aussi une vocation de cette abbaye qui est un lieu de rencontre.

0: un lieu de retrait et d'abord un lieu d'accueil. Et c'est vrai que nous avons la chance dans notre diocèse d'avoir de nombreuses abbayes qui font des bières très catholiques, puisque nous avons, si je ne me trompe pas, 5 abbayes à bière. Et donc, c'est chacune, avec le charisme qui est le sien, accueille. Ici, à Maressou, c'est proche de Namur, et une certaine expérience maintenant de cet accueil des hommes et des femmes qui sont ici en proximité. Donc voilà, c'est original, mais c'est bien. Je suis très heureux de cette proposition.
1: On va écouter un petit peu de Padre Guilherme, hein, évidemment. Et puis on se retrouvera juste après en parlant un petit peu de vos vacances également.

0: Monseigneur Lejeune, on vous retrouve ici à Maretsu donc pour cette émission de début de saison, cette rentrée qu'on aperçoit de façon très positive, c'est toujours très agréable. Il y a plein de sujets qui vont se profiler durant cette année. Il y a beaucoup de choses qui vont marquer également le diocèse, on reviendra dessus. Alors, bon, j'ai quand même envie de vous poser la question, comment se sont passées ces premières vacances d'évêque?
1: Alors, des vacances, oui et non, comme dirait notre ami Guillaume. En tous les cas, un changement d'activité. Je ne reviens pas reposer, si c'est votre souci. Alors, des vacances très chargées, puisque, en tout cas, une période estivale très chargée, puisque, commencé par le pèlerinage diocésain à Lourdes. Donc Lourdes, évidemment, que je connais bien, mais une première comme évêque. Et alors, très sympa, au-delà du fait d'accompagner les pèlerins de notre diocèse, vous le savez, Lourdes a pour moi une importance particulière, puisque j'y vais depuis 35 ans, et c'est là qu'a débuté finalement ma vie chrétienne et mon parcours vocationnel. Et donc c'est vrai qu'il y a un certain plaisir à y retourner et de voir tout ce personnel qui est sur place, les chapelains et d'autres qui m'ont connu tout jeune à 18 ans et qui maintenant m'accueillent comme évêque. Donc voilà, c'est une belle expérience aussi, le témoignage aussi d'un long cheminement, Lourdes qui se prépare eux-mêmes aussi d'ailleurs à un grand événement avec l'accueil du pape prochainement. Donc voilà, donc début juillet à Lourdes. Après, bon, j'avais des engagements que je continue à garder parce que c'est important pour moi de pouvoir célébrer les mariages, les baptêmes, des anciens élèves que j'ai eus quand j'étais aumônier de collège. Donc je continue régulièrement à marier et assurer le service après-vente des mariages, c'est-à-dire les baptêmes. Et donc voilà, j'ai eu l'occasion d'aller célébrer un baptême en Espagne et ensuite de me rendre au Vietnam. Alors au Vietnam, j'avais été invité par ma congrégation, les Assomptionnistes, pour célébrer les 20 ans de notre fondation dans ce pays, avec aujourd'hui, donc depuis 20 ans, on va avoir 8 communautés, 120 frères, donc une église très florissante. Donc l'occasion de vivre un temps de fraternité, de retrouver les frères avec qui j'ai cheminé pendant de nombreuses années, mais aussi d'aller à la rencontre des évêques pour évoquer les collaborations possibles avec notre diocèse, notamment sur la formation de séminaristes qui puissent aussi vivre une expérience ecclésiale de formation et au service d'un diocèse en Europe. Voilà, nous enrichissons ainsi. Et vous savez, l'attention que je porte à l'aspect universel de l'Église et donc de notre diocèse. Donc voilà, donc en même temps de la détente et en même temps un peu de travail, mais un rythme assez soutenu, puisqu'au Vietnam, les premières messes sont à 4h30 ou 5h du matin. Donc j'avoue que je ne suis pas habitué. Et puis, les frères sont tellement heureux de pouvoir accueillir, qu'ils m'ont emmené dans leur famille. Donc voilà, c'est un rythme assez soutenu.
0: La joie était là, mais de belles découvertes culturelles aussi.
1: Oui, alors le Vietnam, j'ai la chance de connaître pour y être allé plusieurs fois, mais il y a toujours à découvrir, évidemment. Alors c'est la période chaude et humide, donc voilà, c'est... Mais je suis toujours très marqué de la vitalité de cette église, de ces communautés qui se rassemblent, mais quelle que soit l'heure. C'est-à-dire que la première messe, alors le dimanche, elle est un peu plus tard quand même, elle est à 6h du matin, elle est pour les jeunes et les enfants. Donc il y a 1000 enfants dans un village qui sont là à la messe, et leur joie de rencontrer un évêque venu d'ailleurs, comme on dit chez nous, les prêtres venus d'ailleurs. Et pour certains de ces jeunes, je les ai vus plusieurs fois, donc je les ai vus grandir aussi. Mais c'est très marquant de voir combien ils sont attachés à la foi, attachés à leur église, à leur paroisse, le dynamisme de la catéchèse, des mouvements de jeunesse. Voilà, c'est différent de chez nous, mais ce sont des expériences, toutes les deux enrichissantes, et qui, en tous les cas, qui peuvent s'apporter l'une l'autre.
0: Et puis vous clôturez cet été ici par un beau festival, donc Qu'est-ce que vous aimez comme type de musique? Alors, vous allez me répondre la chanson française, ça je sais déjà, mais vous sentez venir ma question. Alors, vous allez vous dandiner ce soir sur de l'électro?
1: Oui, alors c'est vrai que je ne suis pas particulièrement habitué déjà à me dandiner, mais voilà, je suis très ouvert à tout type de musique, hein, comme dirait le sketch des Inconnus, je suis très éclectique. Non, j'accueille ça avec plaisir. Et puis, ce sont des textes finalement, même si tout sera certainement pas sur des textes, soit des papes, soit des poèmes de Thérèse ou des passages d'évangiles. C'est là-dessus que Padre Guilherme mixe. Ça reste quand même des paroles connues. Et je suis assez curieux, en effet, de voir comment on peut mettre en musique ces textes qui, a priori, n'ont pas été prévus pour être joués en mode techno. Donc, ça sera vraiment avec grand plaisir que je participerai à ces festivals. Oui.
0: Et puis bon, il y a d'autres groupes, on l'a dit, hein. D'ailleurs, on va écouter tout de suite peut-être un autre groupe belge, hein, de louanges.

0: Monseigneur Lejeune, septembre dit rentrée scolaire, rentrée du diocèse aussi, de l'évêché. Donc ça veut dire aussi reprise des activités. Et vous, pour une fois, ce sera votre première année complète. Enfin, on l'espère en tout cas.
1: Oui, je l'espère, qu'on ne m'annoncera pas d'autres nominations. Mais vu le temps qu'on a mis à me trouver, autant que je reste là un petit peu. Donc une première année pastorale complète que j'entame avec beaucoup d'espérance, d'optimisme, beaucoup de projets en tête. Et nous allons avoir la rentrée pastorale le 6 octobre, où nous invitons le matin tous les acteurs pastoraux et l'après-midi plus largement les chrétiens qu'ils souhaitent à nous rejoindre pour pouvoir aussi célébrer ensemble. Ça se passe à Borin, donc le 6 octobre. Je suis occupé encore de travailler sur une première lettre pastorale qui se voudra un petit peu le résultat de mon temps d'observation, puisque ça fera 9 mois que je suis maintenant évêque de Namur. 9 mois, chacun pourra se projeter sur la signification de ces 9 mois, mais en tous les cas, ça me laisse un temps suffisant pour m'être fait un certain nombre d'opinions, d'observer ce qui s'est passé. Et donc à partir de là, de donner déjà l'une ou l'autre orientation. Encore une fois, on n'est qu'au début, donc on va pas, ça sera pas une lettre pastorale qui nous engage pour les 5 ans à venir, mais au moins pour cette année et l'année suivante, avec un accent, ça n'étonnera personne, particulier mis sur la pastorale des jeunes de notre diocèse. Notre préoccupation, c'est comment rejoindre les jeunes. Et les jeunes, qu'ils soient dans les écoles, dans les mouvements, dans les paroisses, ce sont les mêmes. Et donc le sujet pour moi, c'est comment avoir une approche globale des propositions à faire à cette jeunesse, et notamment dans les écoles, il y a la question du cours de religion, mais il y a aussi des retraites qui peuvent être proposées. Et souvent, les établissements ne savent pas vers qui se tourner, par exemple, pour pouvoir proposer au réto ou que sais-je, un temps de retraite, un temps d'animation spirituelle dans les grands temps liturgiques. Et donc, l'idée, c'est vraiment de se dire, voilà, comment nous mettons en œuvre cette possibilité de rejoindre les plus jeunes pour qu'ils puissent vivre cette expérience et se laisser interroger aussi sur le sens de leur vie, voilà, et de s'entendre dire tu es aimé par le Seigneur. Voilà. Donc il y a les écoles, il y a les mouvements, il y a les propositions aussi que le diocèse fait ou devra faire. Donc ça sera aussi l'année des JMJ à Séoul et en même temps ici une proposition en Belgique pour ceux qui ne pourront pas se rendre à Séoul. Et puis il y a la volonté de pouvoir proposer un certain nombre de camps pendant l'année, de manière à ce que chacun puisse s'y retrouver.
0: C'est chouette, hein. C'est chouette parce qu'on sent une dynamique aussi, et ça, je pense que on va le sentir dans votre lettre pastorale. Je pense que on le sentira. Alors aussi, donc on a dit première année complète. Ce sera vos premières fêtes de Wallonie en tant qu'évêque, donc votre première messe en wallon.
1: Oui, alors on m'a prévenu dès mon arrivée, il faut à tout prix être aux fêtes de Wallonie. Bon, il s'avère que j'avais déjà pris des engagements de mariage. Pour le 19, donc je serai pas là tout le temps, mais je reviens très vite après la célébration du mariage qui est dans le sud de la France pour participer aux fêtes de Wallonie, parce que vraiment on m'a dit il ne faut pas louper cette expérience et évidemment goûter au péqué.
0: Ah bah oui.
1: Et au péqué, voilà, il me faut goûter au péqué. Et le lundi, en effet, la première messe en wallon. Et puis j'attends avec impatience de savoir à quelle sauce je vais être mangé par le père Van Wyk.
0: Oui, tout à fait, j'allais dire, Bernard Van Wyk, dans votre diocèse, vous avez quand même le roi des menteux.
1: Oui, il en fallait un, c'est moi qui l'ai, et c'est très bien comme ça d'ailleurs. Ça fait partie de, alors le terme folklore n'est pas péjoratif, mais en tous les cas de la tradition de notre région. Et puis tant mieux si c'est un prêtre du diocèse, nous nous en réjouissons.
0: Effectivement, donc ce lundi de Namurois, bon, on le vivra ensemble puisque c'est une tradition, hein, cette messe en wallon, et puis tout le monde se retrouve dans les rues de Namur pour partager les péquets. À partir du mois de septembre, on sait que jusqu'à la fin d'année, il y a pas mal de folklore hein, dans la province de Namur et de Luxembourg. C'est quelque chose qui vous tient à cœur aussi, de lier l'église au folklore.
1: Oui, alors c'est vrai que le début de l'année, le milieu de l'année, la fin de l'année, enfin, on n'arrête pas quand même, puisque nous avons aussi, j'ai participé à mes premières marches, à Walcourt notamment, et puis il va bientôt avoir la Saint-Folien. Donc je découvre tout ça, pour moi c'est absolument nouveau, et je suis assez admiratif de voir comment nous avons réussi, quand je dis nous, c'est pas l'Église, hein, c'est ensemble, à maintenir et l'aspect du folklore de ces marches et les fondements spirituels. Voilà, j'étais à Walcourt, mais c'est vrai aussi dans d'autres lieux, mais de cette expérience de Walcourt, de voir combien la Vierge était bien au centre de la démarche. Donc ça, c'est la première chose. Et aussi de voir, c'est assez... oui, assez beau de voir comment ça se transmet. Beaucoup de jeunes s'investissent dans ces marches. J'étais le week-end dernier à Bastogne, et là c'était dans un autre mode, mais c'était sur la fanfare. De voir dans une même fanfare il y avait trois générations, et c'est vraiment touchant de voir combien finalement toutes ces expériences rassemblent. Voilà. Et c'est, nous savons combien c'est essentiel dans notre société où il y a un certain individualisme, une certaine solitude, de créer ces lieux de rassemblement. Donc évidemment, l'Église y a toute sa place et accueille aussi avec joie et bienveillance toutes ces initiatives.
0: Eh bien, ce sera le mot de la fin pour cette émission de septembre, Monseigneur Lejeune. Merci beaucoup d'avoir donné un petit peu de votre temps. On se retrouve le mois prochain, on aura plein d'autres sujets à traiter. Et puis on reviendra sur vos premières fêtes de Wallonie, votre première messe en wallon, évidemment.
1: Voilà, merci. Et puis, bonne année à tous nos auditeurs. Enfin, bonne année pastorale, bonne année scolaire, bonne reprise de vos activités à chacun. Et je vous porte dans la prière, évidemment.

0: Morgan Wallen est le fils d'un prédicateur amoureux de la musique rock et d'une enseignante qui aime les sonorités chrétiennes d'aujourd'hui. Il avait 3 ans quand il a commencé à chanter avec son église, continuant par des cours de violon, de piano et de guitare, alors qu'en secondaire, il a été remarqué pour son jeu de baseball. Le voici, Morgan Wallen et sa country contemporaine.
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la foi, l'amour partagé ou non, des thèmes que Morgan Wallen traite dans sa musique qui mêle des genres comme R&B, pop et rock, des résultats multiplement récompensés. En ce qui concerne sa présence live sur les scènes country, une partie de chaque ticket vendu est donnée à la Morgan Wallen Foundation, qui soutient des programmes pour les jeunes sportifs et musiciens.

le prix de l'Academy of Country Music ou bien 14 fois le prix Billboard, Morgan Wallen les a reçus et il a chanté pour nous sa country dans cette édition du blues autrement. À la prochaine sur RCF.

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1: Le 14 septembre, le monde orthodoxe marque l'exaltation de la Sainte Croix, la découverte et la présentation de la précieuse et vivifiante croix par Sainte Hélène et son fils l'empereur et Saint Constantin. L'un des morceaux qui parle musicalement de l'instrument de notre salut est le motet polyphonique « O crux splendidior cunctis astris » « O croix plus éclatante que tous les astres » composé par le flamand Adrian Willaert sur des textes qui louent la Sainte Croix.